0: L'homme ne peut pas se tromper lui-même qu'il marche dans le chemin de la vérité. N'est-ce pas qu'il voit combien le corps s'y oppose, à tel point qu'il doit croire au-dessus de la connaissance, que le Créateur peut, oui, l'aider à sortir de la domination de l'amour de soi. Il s'ensuit que sans la garde du mauvais penchant, jamais l'homme n'aurait été capable de voir la vérité. Il s'ensuit que, de même que pour le bon penchant, tous comprennent qu'il garde l'homme sur le chemin d'atteindre sa perfection, d'être adhéré au Créateur, c'est-à-dire que tout son travail soit de donner. De même, sans le mauvais penchant, l'homme aurait pensé qu'il fait tout pour le nom du ciel. Tandis que lorsque le mauvais penchant vient à lui avec des images mauvaises et lui dit qu'il ne vaut pas la peine de travailler pour l'utilité du Créateur, alors l'homme a un examen complet que tout ce qu'il faisait auparavant dans la Torah et les Mitzvot, tout était pour son propre intérêt, car il voit maintenant, lorsque le mauvais penchant lui montre l'état du travail uniquement pour l'utilité du Créateur. L'homme est d'accord avec le mauvais penchant, que la justice est avec lui, qu'en vérité, l'homme ne voit pas ce qu'il va gagner à travailler pour l'utilité du Créateur. Et cela cause à l'homme un état de descente, c'est-à-dire qu'avant que le mauvais penchant ne vienne à lui avec ses images, il savait sûrement que tout ce qu'il faisait, il le faisait pour le nom du ciel, c'est-à-dire qu'il accomplit ce que le Créateur a ordonné à l'homme de faire. Sinon, pourquoi accomplirait-il la Torah et les Mitzvot? Mais pas pour le nom du ciel, chacun sait que celui qui travaille pas pour le nom du ciel, son travail ne vaut rien. C'est pourquoi l'homme, lorsqu'il s'occupe de la Torah et des Mitzvot, il sait de lui-même qu'il travaille pour le nom du ciel. Tandis que maintenant, lorsque le mauvais penchant vient à lui avec des images mauvaises sur le travail de donner et qu'il voit qu'il est loin de travailler pour le nom du ciel et que travailler pas pour le nom du ciel, sûrement ce travail n'a aucune importance. Alors il veut abandonner complètement le travail de l'accomplissement de la Torah des Mitzvot. Car du point de vue de la nature, l'homme n'est pas capable de travailler un travail sans nécessité. Car l'homme qui travaille, il est obligé de voir qu'il fait quelque chose. C'est pourquoi, s'il voit que pour le nom du ciel, il n'a pas la capacité de travailler, comme le mauvais penchant lui a fait comprendre ce que signifie tout pour le nom du ciel et rien pour son propre intérêt, et que pas pour le nom du ciel, sûrement cela ne vaut rien. C'est pourquoi il en vient à un état où il veut complètement fuir la bataille. Et selon ce qui a été dit, nous comprenons ce que le Sazor explique sur le verset. Car ses anges, il ordonnera pour toi, afin de te garder dans toutes tes voies. Car sans le mauvais penchant, jamais l'homme n'aurait pu parvenir à mériter le travail de donner. Que cette force d'avoir en main de tout faire dans le but de donner, cela, seul le Créateur peut le donner. Et sans manque, l'homme ne peut rien recevoir. Et ce manque que le Créateur lui donne à la seconde nature, c'est-à-dire le désir de donner, il ne l'a pas, du fait qu'il pense qu'il fait tout pour le nom du ciel, du fait que tant que l'homme ne veut pas travailler pour l'utilité du Créateur, le corps ne s'oppose pas tellement jusqu'à ce qu'il ait besoin de l'aide du Créateur. Ce n'est pas le cas lorsque l'homme veut travailler dans le but de donner. Alors il vient à lui le travail du mauvais penchant et il commence à lui faire comprendre qu'il ne vaut pas la peine de travailler pour l'utilité du Créateur. Alors le mal lui engendre un manque d'aide du Créateur. Il s'ensuit que c'est justement par le mal qu'il devient rapproché du Créateur. C'est-à-dire que le mauvais penchant le garde, afin qu'il ne se trompe pas lui-même en pensant qu'il travaille pour le nom du ciel. Il s'ensuit qu'au moment où l'homme prie le Créateur de l'aider, la prière doit être claire, c'est-à-dire qu'il sache ce qui lui manque, c'est-à-dire que le manque soit développé chez lui sans aucun doute. Car si le manque n'est pas dévoilé chez lui avec certitude, mais que le manque qu'il ressent est chez lui avec des doutes, ce n'est pas une prière. C'est pourquoi, lorsque le mauvais penchant vient à lui avec de mauvaises images, alors l'homme sait avec certitude ce qui lui manque. Et cela s'appelle un manque entier. Et c'est selon ce qui est écrit à propos de Yaakov qui a dit « Sauve-moi, je t'en prie, de la main de mon frère, de la main d'Esav, car j'ai peur de lui, de peur qu'il vienne et me frappe, la mère avec les enfants. » Et voici ces mots. D'ici, on entend que celui qui prie sa prière doit détailler ses paroles comme il convient, car il a dit « Sauve-moi, je t'en prie ». Apparemment, cela aurait suffi, car il n'a pas besoin de plus que d'être sauvé, et malgré tout, il a dit au Créateur. Et si tu dis que tu m'as déjà sauvé de l'avant, c'est pourquoi il a précisé « de la main de mon frère ». Et si tu dis que d'autres proches sont aussi appelés frères, comme Lavan a dit à Yaakov, « n'es-tu pas mon frère et tu m'as servi gratuitement ?» C'est pourquoi il a précisé « de la main d'Esav ». Quelle en est la raison ? Parce qu'il faut détailler la chose comme il convient. Et il faut demander à ce sujet. Cela, on peut le comprendre. Lorsqu'on parle devant un roi de chair et de sang, alors celui qui demande une aide quelconque, il faut que la demande soit claire, afin que le roi comprenne ce qu'il demande. Mais celui qui demande une demande quelconque du Créateur, pourquoi sa demande doit-elle être si claire? Le Créateur ne sait-il pas ce qu'il y a dans le cœur de l'homme? N'est-ce pas qu'il connaît sûrement les pensées des hommes, car le Créateur est appelé celui qui connaît les pensées, comme nous disons. Celui qui connaît les pensées, sauve, je t'en prie. Si c'est ainsi, pourquoi faut-il clarifier la prière et la demande que nous prions, qu'elle soit tellement détaillée comme il convient? Et la réponse est comme susmentionné, que l'homme doit détailler la prière, qu'elle soit détaillée et claire pour l'homme. C'est-à-dire que l'homme doit savoir ce qui lui manque, car parfois l'homme pense qu'il lui manque dans des choses superflues, et pour cela il prie de toutes ses forces. Et pour des choses qui touchent à sa vie, c'est-à-dire que sans elle il ne peut recevoir une vie de Kedusha, pour cela il renonce. Car il pense qu'il lui manque des choses par lesquelles il parviendra à être un homme de valeur et parfait. Et pour cela, il demande. Mais en vérité, il lui manque des choses qui touchent à sa vie, c'est-à-dire que sans elles, c'est-à-dire s'il ne les atteint pas, il restera dans l'aspect de mort, comme les propos de nos sages. Les méchants de leur vivant sont appelés morts. C'est pourquoi lorsque le mauvais penchant lui dessine de mauvaises images au sujet du travail de donner du contentement à son Créateur, alors par ce mal-là, Il en vient parfois jusqu'à remettre en question les premières, à l'exemple des explorateurs qui ont médit du pays d'Israël, comme l'explique le Saint Zohar. Alors il voit qu'il est vraiment un méchant et qu'il n'a pas de croyance dans le Créateur. Et c'est comme disait mon père et maître de mémoire bénie, que l'homme doit veiller dans le chemin où il marche à faire toutes les actions qu'il a en son pouvoir de faire du fait de l'éveil d'en bas, afin qu'il atteigne l'aspect de croyance dans le Créateur. Et cela s'appelle « Je suis le Créateur, ton Dieu, tu n'auras pas d'autre Dieu ». Ceux-ci sont appelés l'aspect de la trachée et de l'œsophage, qui sont deux signes dont la vie des animaux dépend, c'est-à-dire C'est-à-dire comme dans la corporalité, si ces signes sont sectionnés, la vie se retire de l'animal. De même dans le travail, si est interrompu chez l'homme, l'aspect de « je suis », tu n'auras pas, comme susmentionné, la vie spirituelle se retire de lui. C'est pourquoi arrive parfois que l'homme pleure et prie le Créateur de l'aider au sujet de ce que l'homme pense, bien que l'homme pleure de l'arme amère. Et malgré tout, on ne l'aide pas pour sa demande du fait qu'il se trouve en danger de mort. Et il demande qu'on lui donne des sottises. C'est-à-dire, l'homme pense qu'il est en ordre, certains pléments. Mais en vérité, l'homme est dépourvu de vie. C'est pourquoi vient l'ange appelé Moshan, lui montre qu'il vaut pas l'âme de s'annuler de bénir. Du fait que le désir se voit pourra aucun profit. Alors l'homme peut voir la vérité qu'il est vraiment un mauvais, qu'il est vraiment un méchant. On a des problèmes techniques. Il s'ensuit que c'est précisément par cette révélation du mal que le mal le garde, afin qu'il demande au Créateur de lui donner la vie, appeler croyance dans le Créateur afin qu'il puisse adhérer au Créateur comme il est écrit. Et vous qui adhérez au Créateur, votre Dieu, vous êtes tous vivants aujourd'hui. Et c'est ce que dit le Saint Zohar, car il ordonnera à ses anges de te garder dans toutes tes voies. C'est-à-dire que les deux, c'est-à-dire le bon penchant et le mauvais penchant, gardent l'homme afin qu'il parvienne à l'adhésion au Créateur. Et sans le mauvais penchant, il ne saurait pas la vérité sur quoi demander au Créateur de l'aider. Et selon ce qui a été dit, on peut expliquer ce qu'ont dit nos sages, que le mauvais penchant chez les justes leur paraît comme une haute montagne. On peut expliquer et dire qu'au moment où l'homme voit que le mauvais penchant est si grand comme une haute montagne, c'est un signe qu'il est injuste, c'est-à-dire qu'il marche sur le chemin de la vérité par lequel il parviendra à être injuste. Sinon, le mauvais penchant ne lui apparaîtrait pas comme une haute montagne. Et cela du fait qu'on ne révèle à l'homme le mal qui est en lui que selon la mesure du bien qu'il a, comme susmentionné, car il doit toujours y avoir équilibre entre le bien et le mal. Alors il est possible de dire que l'homme doit faire un choix et pencher vers le bien. Je vais essayer de rattraper la lecture en direct.
1: Mm-hmm.
0: Je pense que j'étais trop loin. Sinon, le mauvais penchant ne lui apparaîtrait pas comme une haute montagne. Et cela du fait qu'on ne révèle à l'homme le mal qui est en lui que selon la mesure du bien qu'il a, comme sus mentionné, car il doit toujours y avoir équilibre entre le bien et le mal. Alors, il est possible de dire que l'homme doit faire un choix et pencher vers le bien. Et par cela, il faut interpréter ce qui est écrit. Et voici des anges de Dieu montent et descendent sur lui. Et la question est connue, pourquoi les anges de Dieu montent-ils d'abord? Il aurait fallu écrire, d'abord ils descendent et ensuite ils montent. Et selon la voie du travail, il faut interpréter que les anges de Dieu sont appelés ces hommes qui veulent être des envoyés du Créateur pour accomplir le travail sacré, comme on dit nos sages. Nous sommes des envoyés de la mitzvah. C'est pourquoi ces hommes qui veulent être dans l'aspect d'ange, c'est-à-dire faire tout pour l'utilité du Créateur, sont appelés envoyés du Créateur. Ils doivent d'abord monter en degré, c'est-à-dire faire de bonnes actions, ce qui est appelé monter en degré, et ensuite, lorsqu'ils sont dans un temps de montée, qu'ils ont déjà un état où ils marchent sur le chemin de la perfection, alors ils peuvent penser qu'ils se trouvent dans la perfection ultime. Et puisqu'ils ont le désir de parvenir à l'adhésion au Créateur, alors on leur révèle d'en haut la vérité, à quel point ils sont encore loin de tout faire pour le nom du ciel. Et par la révélation du mal, l'homme descend de son degré et commence à voir la vérité, à voir ce qui lui manque. Et ainsi est l'ordre du travail. C'est-à-dire d'abord l'homme reçoit une montée d'en haut, et ensuite l'homme reçoit une descente d'en haut. Et tout cela du fait susmentionné, c'est-à-dire que par les montées et les descentes, l'homme atteint un manque complet. Et le manque est si grand qu'il n'y a personne dans le monde qui puisse combler son manque, si ce n'est le Créateur lui-même. Et cela s'appelle un cli complet, apte à recevoir son aide, béni soit-il. Et c'est selon ce qu'a dit mon père et maître, les mémoires bénies, sur ce qu'ont dit nos sages. Et voici leurs mots. Ce n'est pas à toi d'achever le travail, tu n'es pas libre de t'en dispenser. Et il a dit que l'interprétation est, ce n'est pas à toi d'achever le travail, c'est-à-dire le travail de parvenir à ce que toutes ces actions soient pour le nom du ciel. Il n'est pas donné à l'homme d'achever ce travail. Si c'est ainsi, pourquoi l'homme doit-il commencer ce travail? Puisque de toute façon, il ne peut pas l'achever. Puisque selon la voie du monde, l'homme ne commence aucun travail s'il sait d'avance qu'il ne pourra pas l'achever. Si c'est ainsi, pourquoi ont-ils dit « Et tu n'es pas libre de t'en dispenser », c'est-à-dire que l'homme doit tout de même commencer ce travail. Et la question se pose, dans quel but doit-il commencer ? La réponse est que dans toute chose, il doit y avoir désir et envie d'atteindre la chose recherchée. Sinon, si l'on reçoit une chose sans qu'il y ait eu au préalable un manque de cette chose, il n'est pas possible d'en jouir. Comme il est connu qu'il n'y a pas de lumière sans cli, c'est pourquoi l'homme doit commencer le travail de donner. Et alors il voit, après avoir investi beaucoup de force pour atteindre cette force et qu'il n'est pas en mesure de l'atteindre, alors ensuite, lorsque le Créateur lui donne cette force de donner, il peut en jouir.
1: Bahashevota el levavecha. C'est
0: à ce sujet, il a dit de mémoire bénie, que c'est la notion de « nous ferons et nous entendrons » qu'on dit Israël au moment où les nations du monde n'ont pas voulu la recevoir, du fait qu'elles ont vu que ce n'est pas possible d'aller contre la nature. Mais le peuple d'Israël a dit « nous ferons » par contrainte, même si notre cœur ne veut pas, et par cela, nous mériterons d'entendre. C'est-à-dire que le Créateur nous donnera d'entendre que ce travail soit accepté par le cœur, ce qui est appelé, et tu ramèneras à ton cœur. La personne peut voir combien ça nous aide de voir une vraie image, et précisément dans le travail dans la dizaine, on veut ressentir combien par la dizaine nous voulons nous élever au-dessus. Parce que c'est impossible d'une autre façon. On voit toujours qu'on est toujours dans notre nature et c'est ce que le Bala Sulam explique dans son allégorie très fortement. Le mauvais penchant nous est révélé, mais tout simplement il faut faire l'effort qui dépend de nous et également demander de l'aide au Créateur. Donc toujours d'un état d'effort, on atteint un état de désespoir et où on est prêt à se tourner vers lui, à vouloir l'aide du Créateur. C'est vraiment très important, précisément pour cela. Oui, c'est impossible d'aller de gauche à droite. Avec le pied droit, on a ce dont on a besoin. Oui, la question est qu'est-ce qui détermine si la personne continue sur le chemin ou on est rejeté. Donc ici, on a besoin de renforcement. Et il faut se renforcer parce qu'il pourrait en arriver à un état où il n'a plus de force. Mais alors, il faut s'accrocher au Créateur, uniquement à lui. Et c'est l'environnement qui lui donne la possibilité de se tourner uniquement vers le Créateur. Oui, vraiment, ici, une nouvelle interprétation de ce qu'est un cli complet. Ce qu'est un cli complet, c'est la révélation du mauvais penchant. Lorsque cela est révélé, alors il est sûr que c'est un récipient complet. Donc, le mauvais penchant, pour l'atteindre, il est dit ici que lorsque la personne s'engage dans la Torah et Mitzvot, alors il révèle le mal. Et alors, il continue. S'il n'y a pas de mal révélé de la personne, dans toute sa mesure, la personne ne peut recevoir de l'aide du Créateur, puisqu'il n'a pas encore un vrai manque. Et alors, il faut toujours suivre la ligne droite, comme on le dit, afin d'inviter le mauvais penchant. Et alors, on demande au Créateur de l'aide. Donc, je crois qu'on est en retard là. Donc, on a lu l'article, les degrés de l'échelle, page 286, que signifie que le bon penchant et le mauvais penchant gardent l'homme dans le travail. Que ces deux anges descendent d'en haut et viennent vers l'homme pour l'amener au but de la création. Et l'homme, qu'est-ce qu'il doit faire? L'homme doit seulement faire des discernements entre le bon penchant et le mauvais penchant et choisir librement, de façon décidée, ce qu'il soutient, ce qu'il choisit. Et cela s'appelle une prière. Et comme il dit, la prière doit être expliquée correctement. On a vu tous comment un bébé, disons, crie, pleure. On ne sait pas pourquoi il pleure, mais sa mère sait exactement pourquoi. Ce que sont exactement ce cri, ce qui ne va pas chez lui. Elle distingue cela avec une finesse vraiment merveilleuse dans les cris de son bébé. Et si c'est simplement des pleurs ou bien autre chose. Le Créateur lui aussi n'a pas de problème. Il nous envoie la raison pour laquelle on pleure. Et il sait exactement d'avance comment on va pleurer et sur quoi. Et certainement, il n'y a aucun sens à une telle action si chez nous, on sait d'avance ce qui sera à la fin. Alors, il n'y a pas besoin de l'action elle-même, mais toute cette action, c'est-à-dire l'envoi du mauvais penchant pour nous amener aux pleurs, tout cela est nécessaire pour que nous clarifions exactement la raison pour laquelle on pleure, ce qu'on veut de cela, ce qui agit sur nous, et ainsi de suite. Donc ça veut dire que toutes ces choses nous sont envoyées d'en haut et ne viennent pas simplement pour passer sur nous sans aucun discernement de notre part. Mais justement, pour que nous fassions en elle des discernements, donc par l'attention de l'homme à ce qui lui arrive et en tenant compte, en reliant ce qui lui arrive au fait que cela vienne en haut de la force supérieure, pourquoi cela vient, pour quelle raison cela vient, ce que je dois faire avec cela, comment je dois réagir à cela, et à quoi cela doit m'amener, toutes ces choses que l'homme clarifie, cela s'appelle qu'en fait il prie. Et s'il clarifie toutes les choses qui lui sont envoyées par le Créateur pleinement, autant qu'il le faut, cela s'appelle qu'il prie une prière comme il faut. Et seulement cela, en fait, est notre travail. Comme il est écrit, de tes actions, nous te connaîtrons, des actions du Créateur sur nous. Nous le connaissons, nous commençons à voir ce qu'il fait. On commence à justifier finalement ses actions. Et ensuite, en plus de justifier, on veut également lui ressembler dans toutes ses actions, jusqu'à ce que notre prière porte uniquement sur cela. C'est pas sur les malheurs que nous ressentons, mais pas sur quoi, ce pourquoi, et pas sur autre chose, mais au contraire, sur lui ressembler. Et ici, dans ce travail de clarification de la prière, il est écrit qu'il n'y a rien sauf la prière. C'est écrit dans beaucoup d'endroits. Alors, que signifie qu'il n'y a rien sauf la prière? C'est comme si ce n'était pas compris, cette chose n'est pas tellement acceptée par le cœur de l'homme. Donc la prière, ce sont justement les clarifications dont on doit s'occuper sur ce que nous traversons. Et ici, on doit faire certaines représentations. S'il dit que la prière doit être comme il faut. La clarification doit aller jusqu'à la profondeur de tout ce message que le Créateur nous envoie. Alors, chaque chose qu'il envoie doit être expliquée correctement. Ce qui est le plus difficile ici, c'est que on ne peut pas expliquer d'une façon simple ces mots. C'est pourquoi le Bala Sulam a tellement travaillé pour nous. dans tout le Talmud des dix Sephirot pour faire une explication correcte des mots. Que nous lisons, nous l'expliquons correctement dans les mots. Que cela nous aide ensuite à distinguer dans notre sensation si vraiment c'est exactement ce que dit la sensation, car il y a une différence entre la

0: branche et la racine en cela. Dans notre monde, la chose principale que nous expliquons, c'est dvekutu, séparation. Donc les amis, asseyez-vous en silence. Arrêtez de faire du bruit avec les chaises. Encore une fois, donc le problème principal, c'est qu'on ne peut pas expliquer ce que sont l'éloignement et le rapprochement. Car c'est en fait tout notre travail, tout notre mouvement vers la spiritualité. Dans ce monde, on est habitué à ce que on reste en place et l'endroit où on veut être reste lui aussi et au même endroit. Et on doit juste sauter la distance entre nous. Et cette distance, sans que je change et sans que cet endroit change, je le franchis par une certaine force, par une troisième force étrangère, oui. Ou bien je prends mes jambes, ou bien le cheval, ou une charrette, ou le train, un avion, peu importe. Et alors, soi-disant, je passe d'un endroit à l'autre. Dans la spiritualité, ça ne marche pas ainsi. Dans la spiritualité, l'explication de passer d'un endroit à l'autre, c'est de changer à l'intérieur, en nous, que je change. Cela s'appelle « je change d'endroit ». J'ai quelques amis qui sont en prison, et justement, ces derniers temps, j'ai entendu parler de... Ils sont assis en prison, et il semble qu'il soit si proche de la maison, mais qu'ils ne peuvent pas sortir. Alors il y a comme une telle sensation. Qu'est-ce que la distance? Ça veut dire que la chose est proche, mais c'est impossible de la franchir, cette distance, si on ne fait pas certaines corrections particulières. C'est ainsi dans la spiritualité. Et on doit expliquer la distance entre nous et la spiritualité, qu'elle ne se franchit pas par d'autres ruses, mais seulement par un changement intérieur. Et c'est en fait l'essence de ce qui s'appelle clarifier la prière, clarifier la demande comme il faut, pour qu'elles soient acceptées en haut. Qu'au lieu des distances et au lieu d'autres demandes, je prie pour un changement de mes qualités intérieures. Jusqu'à ce que l'homme arrive à cette clarification, qu'il doit sauter la distance, c'est-à-dire sauter l'écart dans les qualités. Et seulement en cela, il explique réellement le concept de distance spirituelle entre lui et le but de la création. Alors cela s'appelle qu'il est arrivé à une vraie demande, qui lui ouvre l'entrée au monde spirituel. Et jusqu'à cela, et les rapports entre le bien et le mal, qui lui sont envoyés d'en haut, viennent pour que ce concept que nous avons corrigé. Il y a encore des questions? Quelle qualité est-ce qu'il faut corriger? Non, quelle qualité il faut corriger pour arriver à... À quoi? À la spiritualité. Il y a beaucoup de qualités. À la spiritualité, alors d'abord, que sont les qualités? Qu'est-ce que ça veut dire arriver? Qu'est-ce que la spiritualité? Si tu expliques toutes ces... Donc, si tu interprètes toutes ces choses, on saura... Qu'est-ce que la spiritualité? La spiritualité, c'est de tout donner. Ce n'est que donner. Donc, j'ai plus besoin de savoir autre chose sur cela. Alors, peut-être, il faut se mentir à soi-même et parler autrement d'une certaine manière, tu sais, pour ne pas fuir la bataille. Alors, laissons la spiritualité, on n'explique pas, mais quoi? Se rapprocher, c'est égaliser la forme. Entrer dans la spiritualité, ça veut dire entrer, arriver à elle. Et entrer, c'est être entièrement comme là-bas, que je sois comme là-bas. Tu vois, ce sont des choses qui commencent déjà à refroidir la chose. Et alors, qu'est-ce qu'il faut faire pour cela? On dit, bon, pour cela, on doit se lever tôt, étudier, faire toutes sortes d'actions, des permanences ici, toutes sortes de mille et une choses. Toutes ces choses, je dois rendre ma vie amère et en faire vraiment, regarde, quoi. Seulement pour me rapprocher d'un état où je ne penserai plus du tout à moi-même. Mais je donnerai tout. Oh, c'est pas réaliste.
1: Oui.
0: Alors, soit on doit se mentir à nous-mêmes ou d'une certaine manière aller quand même vers cela. Ou soit on doit faire certains exercices pour voir, non pas l'action elle-même de donner. Car de cela, on va fuir. Mais les résultats de cela. Mais si je vois les résultats de l'action de donner, je voudrais ces résultats. Je les voudrais, mais je les voudrais comme je suis maintenant, pour recevoir. C'est pas bon non plus. Ça veut dire qu'il doit y avoir ici certaines sortes de discernement, d'action, pour que l'acceptation de cette idée soit vraiment acceptée par moi. C'est pas simple maintenant. Qu'est-ce que tu as encore à demander? Ça, c'est pas simple.
1: Ah!
0: Maintenant, tu dis, en fait, de quoi on a besoin? Pourquoi beaucoup de qualités? Est-ce qu'on doit les changer? On a besoin d'un désir de recevoir. Ce même désir de recevoir, on doit le changer pour qu'il soit un désir de donner. Mais ce n'est pas exact. Car le désir de recevoir, nous ne sommes pas capables de le changer pour qu'il soit afin de donner. Le désir, c'est la création, c'est quelque chose à partir du néant. Et cela, c'est impossible. C'est comme une matière que tu ne peux pas transformer d'une chose à l'autre. Mais qu'est-ce que tu peux faire? On peut utiliser autrement le désir de recevoir. D'où vient un autre usage du désir de recevoir? Des neuf premières, comme nous l'étudions, de tes actions, nous te connaîtrons. Et de ce que nous te connaîtrons, on nous apprendra aussi, et nous nous adapterons à nous-mêmes, à lui, pardon. Et comment? Si avant le désir de recevoir, il y a neuf séphirotes, où le maître de maison me donne de neuf manières, de neuf façons, et moi, je ressens du plaisir de cela, alors Malroute reçoit le plaisir du maître de maison de ces neuf portions, disons. En tout, la structure s'appelle 10 sphérotes. Si moi, Malroute, je ressens que j'ai reçu et que tout est bien et beau, très bien, alors tout est rempli de lumière de Ein Sof. Comme on dit, c'est Malroute de Ein Sof. Si soudain, je ressens dans ce don que cela m'arrive des neuf premières qu'elle me donne et que je suis opposé à elle et que je ressens de cela une souffrance qui s'appelle honte, alors le problème commence ici. Je ne veux pas recevoir seulement pour ne pas souffrir cette souffrance. Je fais une restriction. Et d'où ai-je appris que je suis opposé à elle selon les qualités et que cela a amené cette sensation terrible de honte? Je l'ai appris du fait que j'ai ressenti le caractère des neuf premières, non pas le plaisir que je reçois d'elles, mais leur caractère. Ça veut dire toute l'idée du don. Il est impossible de l'apprendre si on ne ressent pas le supérieur de ce qu'il me fait. C'est pourquoi on ne peut pas dire que Malraux

peut changer de pour recevoir à pour donner. Si elle n'apprend pas les 9 premières. Et elle doit savoir cela. Elle doit les connaître, les étudier, les ressentir. Et ensuite essayer d'être comme elle. Et là aussi, d'où soudain, d'où fera-t-elle cela? D'où prendra-t-elle les forces? Aussi leur demander à elle, à ces mêmes 9 premières, qu'au lieu de me donner du plaisir, donne-moi la force d'être comme toi. C'est tout. Il fait sur ça toutes sortes de représentations. Si tu veux faire une correction avec l'homme, alors ne lui donne pas. Donc si tu veux corriger une personne, ne lui donne pas. Le nécessaire, tu dois lui donner un peu manger, un peu boire, un peu comme ça, le relever pour qu'il vive, mais en dehors de cela, ça t'est interdit de lui donner quoi que ce soit. Tu lui apprendras un métier, tu l'aideras à s'en ranger au travail, quelque chose. Donne-lui la possibilité de faire quelque chose par lui-même. La même chose ici, Malhout peut recevoir seulement les choses nécessaires. Il écrit sur cela dans le don de la Torah, dans l'article pour la conclusion du Zohar, qu'en dehors des choses vraiment nécessaires, comme il est écrit, tu mangeras du pain et du sel et tu boiras de l'eau mesurée. Mais c'est-à-dire les choses minimales dont on a besoin dans la vie. À notre époque, c'est un peu plus que du pain et du sel et de l'eau. Mais ouais. Et alors ça, c'est permis de recevoir. Et sur cela, il n'y a pas de honte. Et le fait qu'on est ici dans la dissimulation, c'est aussi le résultat de ça. Ici, tu peux tout faire, même voler dans ce monde. On n'en tient pas compte. Cela, en général, il n'y a pas de transgression, pas de commandement. Mais si tu veux appartenir aux 9 premières, recevoir d'elles en conscience, tu ne peux le faire que sous une forme où tu leur donnes dans l'équivalence de forme. Alors, ça s'appelle déjà au-dessus du marsum, au-dessus de cette zone où tu reçois le minimum pour vivre. C'est pourquoi, dans notre monde, il y a d'autres lois. C'est comme Malhout qui reçoit pour elle-même et vit comme elle vit. Tu veux vivre une autre vie en lien avec les 9 premières, semblable à elles, s'il te plaît, je t'en prie. Alors tu dois apprendre d'elles. Mais si j'ai bien compris, dans ce monde, en fait, nos actions ne déterminent pas si nous sommes proches ou éloignés de la spiritualité. Mais en fait, le don des 9 premières détermine aussi le comportement de l'homme dans ce monde, non? Bien sûr, ce que nous recevons d'en haut, on le reçoit par les 9 premières, mais depuis Malhout de Ein Sof. Mais ça ne veut pas dire qu'ici, on travaille selon les 9 premières, bien sûr. Il n'y a rien en dehors des 10 séphirotes. Elles aussi projettent leurs rapports et leurs qualités sur notre matière. Je suis désolé, il y a un décalage avec les traducteurs et le déroulé de la leçon. Mais il est impossible de dire que nous recevons d'elle, car recevoir d'elle, cela s'appelle sentir que nous recevons d'elle. Savoir ce que nous recevons d'elle, et cela n'est possible que selon l'équivalence de forme. Le fait que dans notre monde, il y ait aussi du don et toutes sortes d'actions, comme de dons, bien sûr, elles sont le résultat des 9 premières spirituelles, mais cela ne vient pas à nous sous une forme directe. Nous ne reconnaissons pas et donc on ne tient pas compte du fait que cela ne s'appelle pas don. Oui. Pourquoi est-ce que j'ai besoin de Kitsur Shulam Aruch? Si toutes les actions que je fais sont... Je ne donne rien par elles. Pourquoi avons-nous besoin d'accomplir seulement toutes sortes d'actions qu'on nous explique dans le Kitsur Shulam Aruch? Oui, et dans d'autres livres. Chaque prina, même la plus petite dans la spiritualité, ou une partie, ou plus grande, ou toute la réalité, elles sont
toutes semblables selon leur structure. Et la loi dans toute la réalité et dans une partie d'elle et dans le plus petit détail est toujours la même loi. Seulement, selon la matière elle-même, la partie spirituelle particulière, si elle est matérielle ou spirituelle, dans quel monde elle se trouve, alors partout. La loi apparaît autrement selon la matière, car cette loi, comme si elle imprimait sa forme dans la matière. Donc, si tu prends la mesure de recette, alors dans la spiritualité, c'est recette, la sphira de recette, disons. Partout où elle se trouvera, il y aura une forme différente du nom de recette. Tu dois prendre les 10 séphirotes originelles qui se trouvent dans Ein Sof. Là, elles sont originelles, standard. Et dans chaque endroit où elles se trouvent ensuite, leur apparition est selon le degré où elles se trouvent, ces séphirotes. Dans ce monde aussi, même ici, tu peux aussi diviser ce monde comme en 10 parties, en 10 qualités de dons, de don, de réception, oui. Et selon la matière même, les 9 séphirotes, c'est-à-dire la forme de don dans notre matière, elles aussi sont en réception, données pour recevoir. C'est tout. Ça veut dire que chaque règle, la règle générale et le détail sont égaux. Si l'on est ainsi, alors à chaque degré, à chaque endroit où que tu prennes un objet spirituel, c'est-à-dire le désir, le plus petit ou grand, ou toute la réalité entière, qui est un seul désir, tu verras en lui la même structure et les mêmes lois. Seulement, selon la matière, cela apparaîtra autrement à chaque fois, selon le degré, selon la vyut, selon la force du massar. Il en ressort que toute la réalité est un seul désir qui comprend 613 parties. Et chaque petite partie de ces 613 parties, si nous la prenons, elle aussi comprend 613 parties. Et chaque partie d'elle que nous prendrons, elle aussi comprend 613 parties, 613 désirs. Dans ce même désir général, dans ce ou particulier, ou encore plus particulier, et encore plus particulier, ainsi de suite, ainsi jusqu'à Ein Sof de la division, ainsi l'homme se corrige à chaque degré où on monte, moi maintenant j'ai changé. Dans l'état où j'ai changé, si maintenant je me saisis moi-même dans mon état où je me trouve maintenant, j'ai un désir qui doit être inclus de 613 parties. Et si je corrige le bon travail dans toutes les 613 parties, les parties du désir, alors cela s'appelle que je fais 613 mitzvot. Et ainsi, à chaque degré, et à moi, disons, j'ai 125 degrés, ou 6000 degrés, ou c'est même 613 degrés, tu peux les diviser, peu importe comment, ce n'est pas important. Alors, à chaque degré, je dois corriger tout mon corps, tout mon partsouf. Car à chaque degré, le travail du partsouf est selon son aviot et son massa. Et alors, toutes ces 613 parties sont ordonnées et travaillent sous une forme différente du degré,
ou plus bas ou plus haut. Et donc, je dois toujours me soucier de la compétition.

l'aboutissement de toutes les 613 parties de mon désir, à l'intérieur de ces structures, à l'intérieur de mon parsouf, qui s'appelle âme. Dans ce monde, on n'a pas de parsouf, on n'a pas d'âme, on n'a rien. On a un désir animal pour jouir, jouir, c'est tout. Mais ce désir animal de jouir, puisqu'il vient par copie du désir spirituel, lui aussi est inclus de 613 parties. On ne distingue pas à l'intérieur de nos désirs ces 613 parties. Où est-ce ? Donc nous, il y a un désir général de jouir. Et toutes sortes de façons en lui sont aussi divisées sous cette forme. Mais ici, dans ce monde, on a une correction générale. Quelle correction générale ? Fais avec tes désirs ce que tu veux. Utilise-les pour recevoir, pour donner, comme tu veux. Pour que tu saches comment utiliser correctement ces désirs, on te donne une copie des lois spirituelles dans ce monde. Et on te les apporte dans 613 mitzvot. Si tu prends la Torah, un rouleau de Torah, alors tu verras pendant tout le Pentateuque, si tu comptes, tu verras qu'il y a là des mitzvot positives et des mitzvot négatives. Et exactement, ce sont 613 mitzvot, 248 et 365. Maintenant, on a un livre où cela sera détaillé. C'est dans le livre 17. On y a fait une liste ainsi. C'est peut-être qu'il vaut la peine de le traduire aussi en hébreu. Maintenant, à l'intérieur de ces 613 mitzvot, il y a des choses qu'on ne peut pas comprendre, qu'on peut comprendre, pardon. Aimer l'autre, se comporter joliment, aider l'homme, le mort, le vivant, toutes sortes de choses. Il y a des choses personnelles, comme manger, quoi manger, toutes sortes de choses. Il y a des choses qui appartiennent au Créateur, comme notre rapport au Créateur. Bien sûr. Du niveau de la Kabbale, toutes ces choses se trouvent dans le désir de recevoir pour recevoir. Donc il n'y a pas à en tenir compte du point de vue de la Kabbale, du degré de la Kabbale. Tout ça, l'homme le fait. Et pourquoi est-ce qu'il le fait ? Pour s'adapter à la spiritualité, au degré le plus bas. C'est tout. Car le détail et la règle générale sont égaux. Alors on tient aussi compte des corrections qu'il fait dans la brina, vraiment minérale de Kdusha. Ça n'a aucun lien avec la spiritualité. Tu ne peux pas, par le fait que tu fais quelque chose avec les mains et les pieds, et que tes intentions sont sûrement pour recevoir, faire une certaine correction. Parce que la correction est dans l'intention afin de donner, au lieu de recevoir. Mais ces actions font quand même de toi un minéral de Kdusha. Qu'est-ce que ça veut dire, minéral ? C'est qu'il ne change pas l'intention. Tu ne changes pas l'intention, mais quand même par le fait que tu accomplis, si tu accomplissais vraiment, vraiment, d'une façon pure, belle comme ça, directe, avec droiture, tout ce qui est écrit là, ce qui est entre tes mains de faire, fais-le. Si tu n'es pas obligé de divorcer pour accomplir toutes sortes de mitzvot qui appartiennent au divorce, et que le ciel nous en préserve, que les parents vivent et les enfants, et ainsi de suite. Pas toutes sortes de mitzvot liées à toutes sortes d'états comme cela, il ne faut pas. Ce qu'on fait rouler sur toi, si tu l'accomplis, cela s'appelle que tu fais de toi un minéral de Kdusha. Ça veut dire, que signifie de Kdusha ? Par cela, tu n'avances pas dans la spiritualité, par cela, tu ne grandis pas, tu ne pousses pas. Mais c'est la forme de l'existence minimale correcte. Pas souhaitable. Mais certainement pas souhaitable. Mais on commence par cela. Et c'est pourquoi on a l'habitude, dans

0: Je ne peux pas changer ma main pour qu'elle agisse, pour recevoir ou pour donner. Je dois changer mon désir, l'intention. Si je te donne quelque chose que vraiment je pense, non pas à comment cela reviendra vers moi ou que tu es méprisable et que mon cœur me fait mal et que pour que mon cœur ne me fasse pas mal, je te donne quelque chose et ainsi de suite, mais que le don soit vraiment le don, sans aucun retour vers moi-même. Alors si je commence déjà à passer sur l'intention, ça s'appelle la spiritualité. Et alors, sur quoi est-ce que je monte cette intention? Sur le désir. Donc l'usage du désir, pas de l'action. Je n'ai pas besoin de donner ou recevoir quoi que ce soit en ça. L'utilisation à l'intérieur du désir avec l'intention correcte, ça s'appelle que je fais une mitzvah spirituelle. L'usage de la main ou du pied ou d'une langue ou toutes sortes de choses extérieures du corps pour faire une mitzvah, ça s'appelle accomplissement du langage, accomplissement matériel des mitzvot sous une forme matérielle, c'est tout. Mais l'adaptation existe parce que chaque détail, même le plus petit de la réalité, le plus bas, lui aussi est inclus des 613 parties, c'est tout. Répète. Oui. Comment la clarification, qui est en fait une action intellectuelle, apparemment amène-t-elle à une prière, qui est une action émotionnelle sensible et qui se passe en moi?
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0: Ah, il y a en nous une bête, il y a en nous un homme. L'homme s'appelle Adamé au supérieur. Adamé au supérieur, ça veut dire les discernements qu'on peut faire dans les neuf premières. Le travail dans les neuf premières, la clarification en elles, ça s'appelle le travail dans l'intellect, dans le mora. Dans l'émotion, on travaille dans le sentiment, la sensation de souffrance ou de plaisir, c'est le côté animal en nous. La bête ressent, mais elle ne comprend pas la raison de ça. L'homme, c'est celui qui ressent et recherche quelle est la raison de sa sensation. Donc il ne peut pas y avoir notre travail sans recherche et sans effort intellectuel. Mais intellectuel selon la sensation, d'où ce qu'elle vient. Qui est dans mon cœur et dirige mon cœur pour que je ressente ainsi que moi, et aussi ensuite dans le cerveau la même chose, qui se trouve dans les neuf premières dans mon cerveau pour que je ressente ainsi, que je pense ainsi, que j'observe ainsi et que je résolve tous les problèmes. Alors, et faire quelque chose à partir de la sensation, on ne peut que par le travail intellectuel. Intellectuel, c'est pas exactement intellectuel, mais dans la clarification. La clarification est dans l'intellect, qui clarifie la sensation. C'est pourquoi il nous dit dans l'introduction à l'arbre de vie, le Balasulam nous explique qu'il y a amer et doux, et vérité et mensonge. Et la bête distingue entre amer et doux, ou l'homme qui n'est pas développé distingue entre amer et doux. Que signifie que l'homme n'est pas développé? Il y a un intellect. Il peut être grand, mais l'intellect, tout son intellect clarifie et fait tout correctement et bien pour amener à la sensation du doux et pour fuir la mer. Ça s'appelle que l'intellect travaille sous la sensation. Alors, il ne vaut pas plus que la sensation. Et cet homme-là ne grandira jamais, car il n'a pas besoin d'un intellect plus grand, mais seulement de ce qui l'amène au plaisir, mais Tu vois?

0: L'homme, tu veux qu'il réussisse, qu'il soit sûr, qu'il se tienne ainsi sur ses deux jambes, sur la terre, tout entier dans la terre en fait. Mais en fait, ce qui n'est pas le cas si l'homme veut grandir au-dessus de la bête en lui, qui ressent seulement l'amer et le doux. Il doit se détacher de cette sensation et commencer à vérifier, à clarifier la raison de la sensation, la source de la sensation. Et alors, pour ne pas dépendre de la sensation elle-même, pour qu'elle ne le trouble pas, qu'il vaille la peine de penser ainsi ou ainsi, et puisque l'homme, du fait qu'il est un être sensible, n'est pas capable non plus d'être objectif, indépendant, mais seulement après qu'il fait Tsimshum. C'est pourquoi notre chemin, c'est que d'abord on fait une restriction. Si l'on nous aide d'en haut à le faire, nous-mêmes, nous n'en sommes pas capables, mais arriver à la décision que je veux ne pas dépendre de ma sensation, c'est la première étape. Et après ça, je demande vraiment la force de clarification autant que possible dans mes sources, dans mes 9 premières. Du fait que je les clarifie telles qu'elles sont détachées de Malrout, de la sensation, du cli de sensation, par cela, je commence à les estimer en elles-mêmes. Non pas selon combien je jouis d'elles, mais selon ce qu'elles sont elles-mêmes. Et alors, je veux m'identifier à elles, être avec elles. Quand je connais les 9 premières, alors j'apprends en fait l'action du don. Mais comment est-ce qu'il est possible que je ressente du plaisir dans ces 9 premières? Alors je ne ressens pas seulement la méthode, les modes qui sont dans les 9 premières. Je ressens à travers ces 9 premières le plaisir que le Créateur reçoit du fait qu'il donne. Qu'il se tient derrière ces 9 premières. Et je ressens comment il jouit de me donner le maître de maison. Et alors, je ne veux pas travailler avec ma malroute comme je travaillais avant, mais je veux ressentir comme le maître de maison ressent. Et cela s'appelle que je commence déjà à demander à Massar. Et ça veut dire que c'est une sensation complètement différente. C'est une sensation complètement différente, détachée. Regarde combien d'étapes je n'ai pas encore expliquées, combien ici d'étapes pour arriver à cette idée que je veux jouir comme lui. Malhout ne comprend pas ce que c'est que travailler comme les 9 premières, il ne comprend pas jouir comme celui qui donne, et non jouir comme celui qui reçoit. Là aussi, il n'y a pas vraiment de mots, ça n'est peut-être pas exact, mais bon.
1: יש לנו רצון לקבל. אנחנו צריכים לזהות אותו עוד. וכשאנחנו...
0: Il y avait un décalage de 30 secondes, je suis désolé.
1: אנחנו מתחילים לזהות עד כמה שהערה שבאנו...
0: Prends du plaisir. Non, ouais. C'est également...
1: אנחנו מזהים עד הערה שבאנו...
0: Pas précis ce qui est dit, mais... Non.
1: ואז הפנייה שלנו צריכה להיות לבורא. כן, היו פה המון...
0: Donc les amis, maintenant, résumons. Notre impression de la leçon et ce qu'on prend de cela pour notre travail dans la dizaine, 6 minutes.
1: Que
0: le mal est grand. Mais à partir du moment où on a du bien, on reconnaît le mal en nous, alors notre prière doit être envers le Créateur. Il y a de nombreuses choses ici dans la leçon. Une des choses qui m'a surpris, c'est la qualification de la requête de la prière. Et c'est la distance entre nous, c'est selon le changement intérieur, donc la prière, et pour changer mes qualités intérieures, c'est la prière à laquelle on doit arriver alors. Et il arrête de prier pour que tout, que pour autre chose soit à corriger, mais j'ai besoin de correction. Oui, finalement, comment changer la façon dont on utilise le désir de recevoir? C'est de ça dont Rav parle, les neuf premières, l'intention qu'on doit atteindre, cela, et à la fin, travailler, que c'est comme ça qu'on atteint la dizaine pour venir nous aider. Et dans la prière, la route, que toutes ces pensées peuvent être orientées vers le Créateur. La façon dont il donne, nous également, nous voulons donner. Et ça veut dire que nous ressentons les raisons pour travailler avec les neuf premières sphirotes. On ne prie pas pour que les coups arrêtent, on doit prier pour être connecté au Créateur, au-dessus de tout, et pour faire cela, on a besoin de force, on doit se donner les uns les autres et la force pour cela. On doit en arriver à un état où je ne suis pas obligé par mes ressentis personnels, j'agis à partir de ce qui est nécessaire dans la dizaine. Ils ont demandé à Rav quelle qualité je dois changer afin d'atteindre le don. Et alors Rav a passé la question à, pour expliquer ce qu'est le don, ce qu'est cette qualité, et atteindre un état qui cause une telle résistance du désir de recevoir. Cette chose sur laquelle tu dois travailler est un mensonge, sinon tu veux fuir la bataille. On doit atteindre ces deux extrémités. Et je sais que je travaille en mensonge et alors je continue quand même pour apprendre comment faire les choses. Je ne sais pas vraiment quoi ajouter dans cet article. Rav parle beaucoup du désir de recevoir et de sa division en neuf premières et malroute, et la sagesse de la Kabbale divise également les choses pour que nous sachions sur quoi travailler. Et on doit atteindre pour le don, et pour cela, on a besoin d'un processus. Et ce processus est expliqué dans toutes sortes de façons dans cet article. Alors, il faut en arriver à un état où, lorsqu'on identifie le supérieur dans la réalité, ça fait qu'on veut être similaire à lui. Comment on a adapte cette chose pour être similaire à lui? Ce n'est pas la connexion entre nous. On identifie la connexion entre nous. Et c'est ce qui détermine qu'elle n'est pas corrigée, que chacun se soucie uniquement de lui-même. Et à partir de là, de ce lolishma, alors la personne découvre qu'il n'est pas dans la bonne direction, alors il demande une autre qualité. Et alors, le Créateur est le seul qui peut changer cela. Parce que... on ne peut pas changer ça pour soi-même.
2: On remercie la révélation du mauvais penchant, et c'est exactement là où construit vraiment des relations avec lui. Le Rav nous a donné une indication pour savoir où nous sommes. Si, je clarifie, vérité, mensonge ou amer et doux, est-ce que je suis tombé une clarification de vie animale? Je dois faire des efforts et surmonter, essayer de donner et d'arriver à prier et... il n'y a pas de calcul qu'on fait avec le ressenti, mais l'intention. Demander au Créateur de nous corriger. On passe à la prochaine partie, mais avant, chantons une chanson ensemble.

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2: Bonjour les amis, on étudie entre amis, on continue l'article don de la Torah du Baal HaSulam. On aura besoin du texte, ceux qui ont un livre, les écrits du Baal HaSulam, page 389, les écrits du Baal HaSulam, le don de la Torah, ceux qui n'ont pas un livre, donc cherchez le matériel d'étude. Aujourd'hui, on étudie les points 13-14. Matan Torah 13-14. Je commence les écrits du Baal HaSulam, page 389, le don de la Torah 13-14. On va tout de suite les lire ensemble. Ensuite, on va essayer d'approfondir les paroles du Baal HaSulam et de l'article, un article extrêmement important, un type de base, une fondation. Le Rav lui a donné une très grande importance. On l'a étudié énormément de fois. La première partie de l'article Arvot. Donc, on va commencer par la lecture des points 13-14. On veut lire et essayer d'entrer, laisser le Baal HaSulam nous diriger, nous donner une forme. On a entendu aujourd'hui que l'essentiel, c'est d'essayer de comprendre le véritable sens des mots. Donc, ce n'est pas par hasard que le Baal HaSulam a créé tellement de systèmes pour nous aider à ressentir le sens de ces mots. Donc, on essaye de le faire. 13, 14, ensemble, en dizaine, ici, et dans le monde entier, s'il vous plaît. 13 et 14. 13. Eh bien, qu'il se trouve deux parties dans la Torah. Un, les mitzvot qui ont cours entre l'homme et le Créateur, béni soit-il. Deux, les mitzvot qui ont cours entre l'homme et son ami. Voici que toutes deux visent une seule chose, c'est-à-dire afin d'amener la créature entre les mains du but final de l'adhésion à lui, béni soit-il, comme il a été expliqué. Et non seulement cela, mais même le côté pratique qui est en toutes deux est aussi un seul et même aspect. Car à l'heure où il fait son acte lishma, et non pour aucun mélange d'amour de soi, c'est-à-dire sans aucune production de quelque profit que ce soit pour lui-même, alors l'homme ne ressentira aucune différence dans son acte, qu'il travaille pour l'amour de son ami ou qu'il travaille pour l'amour du Créateur, béni soit-il. Du fait que c'est une loi naturelle pour toute créature, que tout ce qui se trouve hors du cadre de son propre corps est pour elle comme vide et totalement sans existence. Et tout mouvement qu'un homme fait pour l'amour de son prochain, il le fait avec l'aide d'une lumière réfléchie et d'une certaine récompense, dont la fin est de revenir à lui et de le servir pour son propre profit. Et par conséquent, les actes tels que cela ne peuvent pas être appelés du nom amour de son prochain, du fait qu'ils sont jugés d'après leur fin. Et cela ressemble à un salaire qui n'est complété qu'à la fin. Et malgré tout, l'acte du salaire n'est pas considéré comme amour de son prochain. Cependant, faire quelques mouvements et quelques efforts du fait de l'amour de son prochain entièrement, c'est-à-dire sans étincelle de lumière réfléchie et sans aucun espoir de quelque récompense qui reviendra à lui, cela est du côté de la nature, entièrement parmi les choses impossibles. Et au sujet de ce qui ressemble à cela, il est dit dans le Zohar, pour des nations du monde, toute bonté qu'ils font, c'est pour eux-mêmes qu'ils la font. Cela signifie tout ce par quoi ils font bonté avec leurs amis, ou dans le travail de leur Dieu. Ce n'est pas du fait de l'amour de leur prochain, mais du fait de l'amour de soi. Et cela du fait que cette chose est hors de la voie de la nature, comme il a été expliqué. Et c'est pourquoi seuls ceux qui accomplissent la Torah et les mitzvot sont qualifiés pour cette chose. Car en s'habituant lui-même à accomplir la Torah et les mitzvot, afin de faire contentement à son formateur, alors lentement, il se sépare et sort du sein de... Et c'est ce qui a amené aux sages du Zohar de sortir les nations du monde à faire sortir entièrement les nations du monde de la chose de l'amour de son prochain. Ils ont dit toute bonté qu'ils font, c'est pour eux-mêmes qu'ils le font, du fait qu'ils n'ont pas la notion d'occupation dans la Torah, les mitzvot, les chemins. Et toute chose du travail de leur Dieu et du fait d'une récompense et d'un salut dans ce monde-ci et dans le monde à venir, comme on le sait. Et il se trouve que même leur travail de leur Dieu est du fait de l'amour de soi. Et de toute façon, il ne leur arrivera jamais aucune action qui soit hors du cadre de leur propre corps, par laquelle ils puissent s'élever même de l'épaisseur d'un cheveu au-dessus du sol de la nature. Et nous voyons de nos deux yeux qu'à l'égard de celui qui s'occupe de la Torah et des mitzvot lishma, voici que même du côté des pratiques qui sont dans la Torah, il ne ressent aucune différence entre les deux parties de la Torah. Car avant qu'il ne soit parachevé dans cette chose, il est obligé que toute action envers son prochain, que ce soit envers le Créateur ou que ce soit envers les hommes, soit ressentie chez lui comme vide, sans concept. Cependant, par un grand effort, il se trouve qu'il monte et s'élève lentement jusqu'à une seconde nature, comme il se mentionnait. Alors, immédiatement, il mérite le but final, qui est l'adhésion à lui, béni soit-il, comme il a été expliqué. Et puisqu'il en est ainsi, voici que l'explication donne que cette partie de la Torah qui accourt entre l'homme et son ami est la plus capable pour l'homme de l'amener au but désiré. Du fait que le travail dans les mitzvot entre l'homme et le Créateur, béni soit-il, est fixe et déterminé, et qu'il n'a pas de demandeur, et l'homme s'y habitue facilement. Et tout ce qu'il fait, du fait de l'habitude, n'est déjà plus capable de lui apporter un profit, comme on le sait. Ce qui n'est pas le cas des mitzvot entre l'homme et son ami. Elles ne sont pas fixes et ne sont pas déterminées. Et leur demandeur l'entoure partout où il se tourne. Et c'est pourquoi leur vertu est plus sûre et leur but est plus proche. Ok, comme l'homme nous a expliqué, on a entendu que l'homme ne peut pas sortir de l'amour de soi. Il doit mentir, son désir de recevoir, pour faire quoi que ce soit sans un bénéfice quelconque, un salaire. Et le Baal HaSulam explique comment ça se passe. L'homme est incapable de faire ce travail, sa nature l'empêche. C'est seulement par la Torah et les Mitzvot qu'il peut réussir. Dans la première partie, on a entendu parler des montées, des descentes qui l'amènent à l'étude. Et là, il nous explique que les commandements entre l'homme et son prochain, c'est justement l'essentiel, l'important, parce que il l'entoure partout et donc leur vertu peut nous amener au but.
1: Et
2: plus sûr, le but est plus proche. Donc, toutes ces clarifications entre l'homme et son ami, c'est le véritable travail. Le but est l'adhésion au Créateur, mais le moyen est le travail entre amis. Bien, les amis, donc on a lu ensemble 13 et 14, les deux sont liés par le même sujet, donc on va essayer de clarifier un peu entre nous ce que nous dit le Baal HaSulam, donc on passe à un atelier, on essaie de comprendre ensemble. Est-ce qu'il y a une différence entre les mitzvot, entre l'homme et son ami, et l'homme et le Créateur, selon l'explication de Baal HaSulam dans cet article? Et s'il y a une différence, quelle est la différence? Est-ce qu'il y a une différence entre les commandements entre l'homme et son ami, et les commandements, les mitzvot, entre l'homme et le Créateur? Est-ce qu'il y a une différence? S'il y a une différence, laquelle? S'il n'y en a pas, pourquoi il n'y a pas différence? Donc on a pour ça 6 minutes, atelier actif. C'est écrit que finalement les deux, finalement c'est une seule chose vis-à-vis du résultat, mais pour réussir, il y a un travail différent à faire. On commence le travail entre nous, entre les amis, et de là, on peut travailler avec le Créateur. Donc, on travaille en dizaines, et avec ces discernements, les efforts, on pourra passer à travailler avec le Créateur. Travailler avec le Créateur, ce n'est pas vraiment possible, mais par l'amour des amis, tu peux avancer et voir tu aimes, si tu n'aimes pas, et est-ce que tu es connecté avec le Créateur ou non? C'est un état parfait, mais comment y arriver si l'homme ne ressent aucune différence, s'il travaille pour son ami ou pour le Créateur? Donc c'est une explication complète, parfaite, et c'est une bonne question, comment arriver, quelle est la différence? Quand tu as parlé, Barak, je regardais justement cette phrase-là, très puissante, cette phrase. Pourquoi? C'est écrit. Également, les commandements entre l'homme et l'ami de l'homme et le Créateur, les deux doivent amener à l'adhésion au Créateur. C'est tout. Et dès le moment où il est en adhésion, il pourra voir que il n'y a aucune différence. Travailler pour le Créateur, pour les amis. Tout d'abord, le but est l'adhésion au Créateur. Évidemment, il y a beaucoup de différences. Cette force supérieure, c'est quelque chose qu'on découvre entre nous, dans les connexions entre nous. Et les exercices entre nous, on peut toujours les faire. L'union entre nous permet de passer d'une situation à l'autre. Avec le Créateur, c'est un peu plus dans le brouillard. Mais l'union, le travail entre nous, ça nous permet de nous rapprocher de notre racine. Les commandements avec les amis, quelque chose qu'on peut mesurer, contrôler, vraiment. À quel point je veux donner, comment j'ai finalement besoin que le Créateur m'aide. Et, et l'importance également. L'importance de leur réalisation tout d'abord. On contrôle selon les commandements entre les amis. Si je travaille, l'ishma. Finalement, c'est la même chose avec le Créateur, avec l'ami. Mais dans le lishma, je ne vois pas le Créateur, je ne ressens pas. À la place, il y a un ami. Et face à lui, je peux travailler, je peux voir, ressentir. L'ami, quelle est la différence? Qui travaille? Est-ce que c'est le désir de recevoir ou de donner? Le Baal HaSulam nous écrit, bien sûr, que c'est pour le Créateur, mais si on s'habitue, c'est facile et on oublie. On perd l'importance. Avec les amis, c'est impossible. Avant d'arriver à fin de donner. Et là, c'est la même chose. Comme l'exercice hier, entendre la voix du Créateur derrière chaque ami. Là, ça passe des amis au Créateur. Un cri complet quand on arrive à la reconnaissance du mal. Et vis-à-vis du Créateur, je peux dire où je suis vraiment injuste. Hein. Mais où je peux arriver à la reconnaissance du mal? Où je peux corriger? Où j'aurai des indications vraiment claires? C'est dans mon groupe avec mes amis. Je peux ressentir, je peux clarifier et arriver à des véritables discernements et corrections et demander. Selon ma nature, je n'ai aucune possibilité de faire quelque chose sans rien demander en retour. C'est impossible. C'est écrit, c'est impossible. Selon la nature, donc, vraiment même s'habituer à pratiquer la Torah, la mitzvot, afin d'apporter contentement au formateur et petit à petit. Et c'est ça? Il peut sortir de la nature est atteint une seconde nature, l'amour d'autrui, comme c'est mentionné. Bien, et encore, il parle de l'habitude qui il veut nous amener finalement à une prière. On arrivera de ce travail entre nous, à travailler ensemble avec le Créateur. Bien, les amis, maintenant, on voudrait passer un micro ouvert, une question assez compliquée. Donc, la différence entre les mitzvot, entre l'homme et son ami, l'homme et le Créateur, s'il y a des dizaines qui ont atteint une conclusion ou qui voulaient partager. Non? Oui? C'est écrit que vis-à-vis de l'action, il n'y a aucune différence. Mais dès le moment où on veut passer de l'olishma à l'ishma, on dit que entre l'homme et l'ami, c'est ce qui nous permet d'avancer vers le but. Les amis du climat mondial, participer, c'est aussi un mitzvah. Hein? C'est entre l'homme et son ami, c'est une mitzvah. Et avec le Créateur également, ajoute-t-il. Asaf. J'ai entendu un ami dire que si il a dit, si je lis Kriyat Shema, ou un commandement où je donne quelque chose, j'offre quelque chose à un ami, un cadeau, ou une attitude quelconque, ou le moral spirituel, ce sont deux choses tout à fait différentes. Les calculs sont tout à fait différents. Avez-vous peut-être qu'on on va relire cette partie 14, où il est. Alors, on va lire ensemble. Le point 14, vers la fin, il y a un paragraphe Ça semble simple, mais c'est jamais simple chez Baal Soulam. Point 14, on lit ensemble et faites attention au dernier paragraphe. Donc on relit depuis le début. Et nous voyons de nos deux yeux qu'à l'égard de celui qui s'occupe de la Torah et des mitzvot lishma, voici que même du côté des pratiques qui sont dans la Torah, ne ressent aucune différence entre les deux parties de la Torah. Car avant qu'il ne soit pas achevé dans cette chose, il est obligé que toute action envers son prochain, que ce soit envers le Créateur ou que ce soit envers les hommes, soit ressentie chez lui comme vide, sans concept. Cependant, par un grand effort, il se trouve qu'il monte et s'élève lentement, lentement, jusqu'à une seconde nature, comme c'est mentionné. Et alors, immédiatement, il mérite le but final, qui est l'adhésion à lui, béni soit-il, comme il a été expliqué. Et puisqu'il en est ainsi, voici que là, l'explication donne à ce que cette partie de la Torah qui accourt entre l'homme et son ami est la plus capable pour l'homme de l'amener au but désiré. Du fait que le travail dans les mitzvot entre l'homme et le Créateur, béni soit-il, est fixe et déterminé et qu'il n'a pas de demandeur. Et l'homme s'y habitue facilement. Et tout ce qu'il fait du fait de l'habitude n'est déjà plus capable de lui apporter un profit, comme on le sait. Ce qui n'est pas le cas des mitzvot entre l'homme et son ami. Elles ne sont pas fixes et ne sont pas déterminées. Et leur demandeur l'entoure partout où il se tourne. Et c'est pourquoi leur vertu est plus sûre et leur but est plus proche. Donc nous voyons que vis-à-vis du désir de donner, il n'y a pas de différence apparemment. Tout ce qui est en dehors de mon propre bénéfice, ça, on a même entendu le Rav, donner à une personne, donner à l'humanité, au Créateur, c'est la même chose vis-à-vis du désir de donner. Mais si on n'a pas encore, on est encore dans notre désir de recevoir, il y a des différences. Et peut-être que quelqu'un peut expliquer. Il a écrit, les mitzvot entre l'homme et son ami ne sont pas fixes et pas déterminées. Quelqu'un peut donner un exemple? Qu'est-ce qui change tellement? Et qui sont les demandeurs qui l'entourent partout? Il explique que c'est pour cela qu'ils ont leur vertu plus sûre et leur vertu plus proche. On peut comprendre, selon cette explication, quel est le commandement entre l'homme et son ami. Durant la préparation, c'est plus important, c'est plus efficace. Grâce à la vertu, le Créateur est dissimulé, mais quand même, qui sont ces... Qui peut expliquer qu'elles ne sont pas fixes, elles ne sont pas déterminées? Qui sont les demandeurs qui l'entourent partout où il se tourne? Et elle? Le groupe a toujours des demandes, des besoins, des plaintes ou peuvent critiquer ton comportement sans arrêt. C'est comme un flot comme ça, un circuit. Et tu dois faire quelque chose. Ça, tu n'aurais pas pu le découvrir tout seul. Dès le moment où, dès que tu commences travail dans la dizaine, on te demande de faire plein de choses. Changer d'attitude, si tu fais ça, il y a un qui n'est pas content et l'autre qui n'est pas d'accord, sans arrêt. Petit à petit, on doit apprendre à travailler. On étudie aussi qu'on avance en faisant des efforts. Face au Créateur, tu ne ressens pas ces efforts. Mais avec les amis, bien sûr que tu ressens les efforts que tu dois faire. On a étudié aussi dans la première partie de la leçon que le progrès, c'est uniquement en passant par le mauvais penchant. On a besoin du mauvais penchant et pas que le bon penchant. Donc c'est la même chose. Quand on travaille avec les amis, on ressent le mauvais penchant qui gêne et qui s'oppose et on peut travailler. Et donc on peut avancer. Ready? Je me souviens, le Baal Soulam écrit que même quand l'humanité arrivera à donner, ils ne seront pas d'accord. Et le Zohar aussi nous écrit que les amis veulent se tuer leurs opinions sont tellement différentes, mais ils veulent donner quand même. Mais il y aura toujours d'autres opinions, de plus en plus. Comment arriver à la paix? C'est un problème et c'est notre travail. Merci, Rami. Toi aussi, non? Tu voulais dire quelque chose? Maintenant, je veux dire quelque chose. La Torah est là pour aider l'homme à se corriger, à révéler. Et l'attitude envers les amis, qui sont les amis? Au début, c'est n'importe qui, jusqu'à qu'ils doivent développer leur importance et finalement voir que ce ne sont pas des amis, mais c'est le Créateur. Tout ce processus qu'on traverse, on permet de changer, plus ou moins. Baruch, c'était écrit que entre l'ami et le Créateur, avec le Créateur, on peut s'habituer tout ce qu'on peut faire. Et je pense que j'avance, mais avec les amis, ça explose chaque fois. Hein, l'ego travaille. Et donc, tu dois le juger favorablement. Tu découvres que tu haines et tu dois l'aimer. Ça, c'est un travail. Si on prend le commandement « aime ton prochain comme toi-même », ça change. Je l'aime pas, je m'abaisse, je m'annule ou pas. Et disons, prenant un commandement, il n'y a rien en lui. C'est fixe. Tel que je l'imagine, jusqu'à que j'y arrive. Et si on parle encore de commandements comme les coutumes, là, rien ne change. Dans 30 minutes, on va faire ce qu'on va faire, et ça ne change pas, c'est fixe, pas de problème. C'est aussi une question. Que sont les commandements entre l'homme et le Créateur? Vous voulez expliquer Unity 3? Quels sont les commandements entre l'homme et le Créateur? Entre l'homme et le Créateur, si elles ne sont pas liées au Créateur, ça doit toujours être dirigé vers le Créateur. Le traducteur a dit qu'il n'entend pas très bien. Bien. Avant la Kabbale, le Créateur, c'était tout à fait autre chose. Et aujourd'hui, le Créateur ou l'endroit, c'est le lieu de travail. Avec mes amis dans la dizaine où je découvre plein de choses que je n'aime pas. Hein. Et là, il y a un lieu de correction, de notre correction, de ma correction. La lumière qui ramène vers le bien. Je pense que c'est ça, l'endroit ou le Créateur. Ça commence de l'amour des créatures à l'amour du Créateur. Dans l'Ishma, c'est la même chose. Mais ensuite, il dit, avant d'arriver à l'Ishma, là, il y a un écart. Donc, on ne peut pas travailler directement avec la lumière, mais entre nous. Et de là, faire un travail supérieur. Est-ce que finalement, il y a une différence au niveau de la sensation donnée à l'ami ou donnée au Créateur? Quelqu'un peut répondre? Je parle de la sensation donnée à un ami ou donnée au Créateur. Au niveau du ressenti, une différence. Alex? Le ressenti, le travail entre l'homme et l'ami, c'est... On ressent vraiment le travail. Entre l'homme et le Créateur, on ressent plutôt la récompense, le salaire. French, s'il vous plaît. Entre l'homme où je peux donner, qu'est-ce que je peux donner à l'ami? Il s'agit de son point dans le cœur. Et son point dans le cœur, c'est une partie du Créateur. Donc finalement, ce qu'on ressent, ce qu'on donne entre les amis, entre le Créateur, c'est finalement la même chose. Merci, Jonathan. Finalement, tu as dit, donc, finalement, peut-être qu'il n'y a pas de différence, que derrière l'ami se trouve le Créateur, c'est ce que je dois voir, mais ça, c'est finalement. Le processus, il y a une grande différence. Avec le Créateur, je ne peux pas vraiment mesurer dans mon imagination, et avec l'ami, je ressens toujours à quel point je le fais, je ne le fais pas. Moscou 1, s'il vous plaît. Un exemple d'un prisonnier, comme le Rav est aujourd'hui, peut-être que vis-à-vis du Créateur, ce prisonnier ressent cette distance plus large. Be'er Sheva, s'il vous plaît. On ne vous entend pas. Maurice, tu veux essayer? Non, on n'entend pas. Peter Tigva 35, s'il vous plaît. Vis-à-vis l'homme qui est dans sa nature, il n'y a pas de différence. C'est-à-dire, tout ce qui est en dehors de lui, ça n'a aucune importance, qui ou quoi. Merci. Alors, on va passer à un clip du Rav. Essayons de faire un exercice et de travailler avec ce que dit le Rav. Chacun prend quelque chose pour noter, pas son téléphone, son ordinateur, enfin, comme vous voulez. Chacun ce qu'il préfère, ça peut être virtuel ou physique. Et notons trois points essentiels vis-à-vis des commandements entre l'homme et son ami, et entre l'homme et le Créateur, que j'ai entendu de l'explication du Rav. Je leur explique. On doit écouter, suivre le clip, et on veut noter trois points, trois discernements, trois choses que le Rav a expliqué et que j'ai compris vis-à-vis des commandements entre l'homme et son ami, et l'homme et le Créateur. S'il vous plaît, clip numéro 2. Mais c'est dit, il écrit que la partie de la Torah entre l'homme et son ami est plus capable de l'amener au but. Alors pourquoi j'ai besoin de la Torah? Si je peux... c'est quoi la Torah? Ben, des instructions, quelles instructions? Indications. Un livre d'indications? Ben, c'est pour ça que je te demande. La Torah, il s'agit d'action. Également au niveau de la pensée, aussi dans le désir, aussi dans l'action physique qui nous amène la lumière qui ramène vers le bien. Les actions elles-mêmes, tout ce que nous faisons dans l'intellect, dans le sentiment, avec les mains, les actions elles-mêmes ne servent pas. Elles ne sont qu'un moyen. Elles ne font qu'inviter la lumière qui ramène vers le bien. En fait, ce ne sont pas les mains, ni la lecture, ni l'étude, ni rien, mais selon le désir du cœur, l'inclination du cœur. Nous devons corriger le cœur. Oui. Et c'est pourquoi nous avons besoin de la lumière qui ramène vers le bien. Elle s'appelle la Torah. La lumière qui vient corriger notre désir s'appelle Torah. Et alors, nous attribuons au concept de Torah toute chose qui aide cette lumière. C'est l'étude, les actions, la diffusion, tout ce que tu diras, tout est pour nous corriger nous-mêmes. C'est pourquoi toutes ces actions-là s'appellent Total Torah. Mais vraiment, la Torah, c'est... J'ai créé le mauvais penchant, j'ai créé pour lui la Torah comme épice, comme remède, car la lumière en elle le ramène vers le bien. C'est tout. La lumière. Maintenant, la question, comment éveillons-nous la lumière pour qu'elle nous corrige? Et d'ici, tu as tout ce qui est autour, toute la méthode. Tu dois savoir que tu es corrompu. Tu dois savoir ce que c'est d'être corrigé. ce que cela veut dire la lumière qui ramène vers le bien, et c'est bon pour toi que tu sois corrigé? Comment cette lumière travaille-t-elle? Comment peux-tu agir sur elle? Sommes-nous obligés à cela? Sous quelle forme devons-nous peut-être être connectés pour réveiller le mien, et ainsi de suite? Ici, c'est déjà toute la structure. Mais cela n'appartient pas à la Torah. La Torah, en fait, c'est seulement la lumière qui vient à ton désir de recevoir et lui ajoute une intention afin de donner. Le désir de recevoir ne change pas. Il commence seulement à recevoir sur lui de plus en plus, par la lumière qui ramène vers le bien, une intention afin de donner. Et selon l'intention afin de donner, il commence à agir. Semblable au Créateur. Oui. Je ne comprends pas. Point 14, il dit, nous voyons de nos deux yeux que pour celui qui s'occupe de la Torah et des mitzvot, même du côté pratique dans la Torah, il ne sent aucune différence entre les deux parties de la Torah. Comment expliquer une chose pareille? Ça veut dire, il s'occupe de la Torah et des mitzvot, lishma. Et nous voyons de nos deux yeux. Deux yeux, il dit. Si tu as remarqué que pour celui qui s'occupe de la Torah et des mitzvot, lishma, même du côté pratique dans la Torah, il ne sent aucune différence entre les deux parties de la Torah. Aucune différence. Si je fais lishma, peu importe ce que je fais, c'est lishma, c'est afin de donner, je suis déjà corrigé, je fais les actions. Alors pour moi, si je vais travailler dans le champ, afin de donner, ou si j'étudie la Torah dans la maison d'études afin de donner, ou si j'apporte un sacrifice dans le temple afin de donner, tout est afin de donner et il n'y a aucune différence. La différence est, je veux dire, celui qui fait un travail dans le champ pour nourrir les hommes, même au degré les plus matériels, fait des corrections plus grandes que celui qui travaille dans le temple. Car celui qui est plus proche de Malchut, des travaux de Malchut, est plus utile et fait davantage contentement au Créateur. Qu'est-ce que sont les deux parties de la Torah? Il dit ici, il dit qu'il n'y a aucune différence entre les deux parties de la Torah. Ça veut dire qu'il ne sent pas la différence. Je

cela en lumière de Chassadim et la lumière de Chochma, les kelim de réception et les kelim de don. La lumière de la Torah agit avec une force spéciale sur les kelim de don, ça veut dire sur les kelim dont l'oviote Shoresh Aleph est bête partiellement et sur les kelim dont l'oviote la seconde moitié de Bet, Gimel et Dalet, Mel Beltenaim et Ahab. Et ainsi, nous divisons aussi la Torah, lumière de Rassadim et Chokma, qui agit sur les Kélim. Je ne vais pas m'embrouiller comme toi avec les maisons d'études, est-ce qu'ils étudient, est-ce qu'ils pensent, les sages. Je ne sais pas. J'étudie selon la nature. Il y a un désir de recevoir. Il y a la force de la lumière qui corrige le désir de recevoir. Le désir de recevoir se divise en nos vieux de Shoresh Aleph, la moitié de Bet qui est Galkaltenaim, la seconde moitié de Bet Gimedalet qui est Arab. Et la lumière de la Torah doit agir sur ceci et sur cela. Quand elle agit sur l'équilibre avec le petit désir de recevoir, alors ils sont mûrs pour Katnout. Katnout, c'est le don. Et ne pas mélanger à cela avec l'équilibre de réception, car ils n'en ont pas. Les kélim qui contiennent aussi les kélim de réception, qui jouissent de recevoir, peuvent ainsi s'inverser en recevoir afin de donner. Tout dépend de la grandeur du désir de recevoir, mais dans ceci comme dans cela, dans toute la création, il n'y a que le désir de recevoir. Et seulement la lumière qui ramène vers le bien agit sur eux, peu importe. Ce sont deux parties dans la Torah ou 1000 parties dans la Torah. C'est pas important. Tu veux dire, certainement, chacun a sa propre Torah, car il est un client en soi. C'est simple. C'est écrit qu'en faisant beaucoup d'efforts, il s'élève peu à peu vers une seconde nature dans le travail. Ma question est, quelle est la différence, selon la définition, entre l'homme et son ami, selon la différence, quelle est la différence entre action et effort, et entre un effort et un grand effort? L'effort, c'est aussi une question, je ne comprends pas. Qu'est-ce qu'un grand effort? Quelle est cette exigence? Un grand effort, sur nos vieux plus grands? Un petit effort, une petite vue. Pourquoi êtes-vous tellement brouillé? Il y a un désir de recevoir, il y a la lumière qui ramène vers le bien, il y a l'effort de l'homme qui se trouve dans le désir de recevoir, mais qui peut, uniquement par l'environnement, donner un effort pour inviter celui de la lumière qui ramène vers le bien. C'est tout, il n'y a rien à part cela. Et vous commencez avec vos philosophies et tournez les choses ainsi et ainsi. De cette façon, certainement, vous allez vous embrouiller. Et comment expliquez-vous cela aux étudiants? Il y a une action entre l'homme et son ami. Et de quoi ça dépend que le résultat, il y ait de la lumière qui amène vers le bien? Dans cette action, il n'y a pas de lumière qui amène vers le bien, car c'est entre l'homme et son ami. Mais par les actions entre l'homme et son ami, nous pouvons inviter la lumière qui ramène vers le bien, mais non qu'elle se trouve dans l'action elle-même. Qu'est-ce que tu me racontes? Je produis de la lumière, dit. Ben, c'est ma question. De quoi cela dépend-il? Qu'avec l'action, on invite la lumière? Je vais te répondre. Dans la mesure où je me tourne vers le Créateur, lui demande de m'aider à faire une action de don envers l'ami. J'utilise le Créateur pour qu'il m'aide à faire une action envers l'ami. Pourquoi? Car dans mon action envers l'ami, je fais au Créateur un contentement encore plus grand que si je me tourne vers lui directement. Disons qu'il y a devant moi une mère, une femme, et je peux faire quelque chose qui lui fait du bien, faire quelque chose qui fait du bien à son enfant. Et je m'aiderai davantage si je donne à son enfant pour qu'il en jouisse. Disons que je suis médecin, je peux soigner l'enfant, puis elle, peu importe, ensuite, elle s'en réjouira davantage. C'est pourquoi, dans mon action envers l'ami, je me tourne vers le Créateur et je lui demande

0: קטע ברובו לא על מה ששאלתם בין אדם לחברו לבין אדם
1: Il y a beaucoup de questions, si vous avez des questions, le temps que ça arrive, peut-être que quelqu'un veut lire ce qu'il a écrit, quelques points. L'extrait, il n'est pas sur ce que vous avez demandé, justement, il dit, c'est que les parties entre l'homme et son prochain, c'est qui la lumière. Et par rapport à l'ami, il peut faire contentement au créateur. Et par rapport au créateur, il peut lui demander. Il peut lui demander de faire du contentement de l'ami. Demander de l'ami à faire. Demander du créateur à faire pour l'ami. Moi aussi, j'ai écrit.
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3: איך מעוררים המאור המחזיר למוטב? מי רוצה לענות? איך מעוררים המאור המחזיר למוטב לפי מה ששמענו מערב עכשיו בקליפ? כן מוטי, בבקשה.
4: אם אני מבקש להשפיע על החבר, ואני מבקש מהבורא העזרה, אז אני מקבל מאור. אבל אני צריך לבקש את זה מהבורא שיעשה את הפעולה הזו.
3: תודה. עוד מישהו? כן, אבי, בבקשה.
1: Si je demande à donner à l'ami et que je demande du Créateur de l'aide, alors je reçois de la lumière. Mais je dois demander ça du Créateur pour faire cette action-là. Merci. Encore quelqu'un? Oui, Avi, s'il te plaît. Oui, il nous dit ici que grâce à un grand effort, il commence à recevoir une nature seconde. Et là, il arrive au but final, qui est l'adhésion entre lui et le Créateur. Évidemment que cette partie de la Torah entre l'homme et son prochain est plus vertueux pour l'homme pour arriver à ce but. Magdou, s'il vous plaît. Bonjour. Si le résultat des mitzvot entre l'homme et le créateur doit être une prière, est-ce qu'on peut dire que justement la prière, c'est d'abord une récompense dans la spiritualité? Et deuxième chose, c'est est-ce qu'il devrait y avoir un ressenti, mais plus intense? Oui, c'est possible de dire que la prière, c'est une récompense, parce que grâce à la prière, l'homme crée un lien avec le Créateur. C'est une explication intéressante du Rav, que si je vois que les amis ne sont pas corrigés, alors j'ai une opportunité que le Créateur me montre ça, et j'ai une opportunité pour me tourner vers le Créateur. Donc au début, je me tourne pour qu'il les corrige eux. Et après, je comprends qu'au final, je dois demander à ce qu'il me corrige moi, parce que c'est moi qui les vois comme ça. C'est ce que le Rabash qui écrit comme ça, que tout le monde est fait pour moi. C'est-à-dire que tout le monde me sert, moi, en ce que je vois leurs manques, leurs défauts, et en moi, je ne vois rien du tout. Donc en eux, je vois quelque chose. Et après, grâce à la lumière, j'ai une opportunité pour que la lumière me montre comment est-ce que je peux comprendre que le problème, il est en moi. C'est vraiment une chose qui est pas comprise. Comment est-ce que, comme ça, je vois, et en acte, je vois que l'ami, il est pas correct. Et je dois me dire que c'est moi qui est pas correct. Me dire, c'est possible, mais comme ça, de manière générale, mais bon, comment est-ce que toi, tu vas l'expliquer? Bon, tu vas pas expliquer, c'est pas compris, ok. Mais c'est écrit. Oui, Léon, comment est-ce que tu peux l'expliquer comme ça?

0: זה כאילו פעולות של קטן כלפי הגדול.
1: Moi, je me suis écrit que le Rav a dit que dans les actes dont entre l'homme et l'ami, il devient le partenaire du Créateur. Et comme ça, il ressort que une chose intéressante, que si l'homme fait des mitzvot ou des actions entre l'homme et le Créateur, c'est comme si des actions d'un petit par rapport au grand, parce que c'est toujours par rapport au grand. Mais si je fais des actions entre l'homme et de dons entre l'homme et son ami, c'est que je deviens un partenaire au Créateur, je deviens égal à lui, du petit au grand, en un travail d'ego. C'est une chose très intéressante. Oui, je l'ai.
2: וכל זה ימצאי להזמין אור מחזיר למותיו. ולמה אני צריך להזמין?
1: C'est une chose qui est pas très claire et qui ramène de plus en plus de questions que de réponses. Ce qu'il a écrit ici, c'est qu'il y a une action de trois sortes. La pensée, le désir et l'action physique, tout ça, c'est une opportunité pour atteindre un moyen pour éviter la lumière qui amène vers le bien. C'est pour me connecter à la dizaine. J'ai rien d'autre, parce que j'ai compris que ces actions-là me donneraient du tout. Simplement, j'arrive à un manque à inviter le Créateur dans le travail entre nous. Et tout ça, ça s'appelle la complétude. Et qu'est-ce que encore qui est écrit? Que croire le Créateur, c'est facile. Et ça arrive l'habitude. Et mais faire des actions entre les amis, ça rajoute toujours de la nouveauté dans les états. D'ailleurs, moi aussi, je pensais à ça, que il écrit ici que entre l'homme et le Créateur, ça amène à l'habitude, comme si c'est fixé. Ça veut dire quoi? Bon, justifier le Créateur, justement, qui a rien de mis lui, est-ce que c'est des choses fixées? C'est aussi, ça change tout le temps. Donc, pourquoi est-ce qu'on dit que c'est fixé? Comment est-ce que c'est possible de s'habituer à ça? À chaque fois, on te ramène de nouveaux états, et mon lien au Créateur, lui aussi, il change. Il n'est pas fixé, c'est pas que, mais ça dépend de ce qui se passe par rapport à mon désir de recevoir. Donc, pourquoi est-ce qu'on dit que c'est fixé? Comment est-ce que, peut-être que il voulait parler de quelque chose d'autre entre l'homme et le Créateur? C'est aussi une question. Qui d'autre, pas encore? Oui, Barak. Le Rav a répondu à Baruch que l'action avec le Créateur, et ça ne se fait pas automatiquement. Pour avoir de la lumière qui arrive vers le bien, il faut rajouter une demande du Créateur. Donc ma question, c'est comment est-ce qu'on demande? Qu'est-ce que c'est que même cette action de demande? Et comment est-ce qu'on arrive à un état où on veut demander? Oui, tiens, s'il te plaît. Oui, pour me connecter à ce que Barak a commencé à lever, c'est, j'ai écrit du clip. Comment est-ce qu'on éveille la lumière pour savoir ce que t'es corrigé, que t'es corrompu, savoir ce que c'est que corrigé, comment, savoir ce que c'est que la lumière, comment est-ce qu'on influence la lumière et de quelle manière on doit être connecté pour inviter la lumière. Bon, justement, pour comment demander, on peut lire l'article de trois conditions de la prière dans le Shamati. Là-bas, au moins, c'est clair. Quelles conditions est-ce qu'on doit arriver pour avoir une demande au Moon Europe?
3: הרב אומר בסוף, שאלו אותו באמת, במה תלוי? הרי אנחנו רוצים להבין איזה פעולות אנחנו צריכים לעשות כדי למשוך את המאור.
1: Comment doivent se révéler les actions d'amour envers les amis? Ça, je pense que le Rav a donné un discernement assez extraordinaire dans ce clip. Il a dit que à la fin, on lui a demandé en quoi est-ce que ça dépend, on veut comprendre. Quelles actions est-ce qu'on doit faire pour inviter la lumière qui vient vers le bien? C'est ce qui était clair des paroles du Rav, c'est que la chose qu'on doit faire, c'est inviter la lumière qui vient vers le bien. Attirer la lumière, c'est la chose unique qui nous corrige. Et après, on lui a demandé, de manière justifiée, c'est quoi justement cette... qu'est-ce qu'on doit faire pour attirer la lumière qui vient vers le bien? Donc le Rav, il a donné un très bon exemple d'une mère où je peux faire soit du bien à la mère, soit à du bien à son fils. Et le Rav, il dit, c'est la même chose avec le Créateur. C'est pour ça que dans mon action à l'ami, je me tourne au Créateur et je lui demande, donne-moi une opportunité pour donner à l'ami. Mais en essayant de faire du contentement au Créateur, j'attire son action. Et là, on devient des partenaires. Donc, c'est-à-dire que le Créateur fait exprès de corrompre les amis pour que je puisse leur donner. Parce que quand je vais donner aux amis, alors je peux être égal à lui. Et en cela, je lui fais du contentement. Et donc, le Rav dit qu'en fait, il corrompt, mais en fait, il ne corrompt pas. C'est-à-dire qu'il révèle les kélim pas corrigés pour qu'on les corrige. Et en cela, évidemment, qu'on lui rappelle du contentement. C'est-à-dire qu'il y a un seul but au Créateur, c'est qu'on soit ramené à l'élève d'écoute. Mais il fait tout un processus pour qu'on puisse se développer et pour qu'au final, on soit égaux. Sinon, on ne sera jamais égaux. On sera vraiment séparés de lui. Et en cela, qu'on s'égalise à lui, vraiment comme la mère, qu'elle annule son plaisir à elle pour que pour l'enfant, il y ait du plaisir. C'est vraiment quelque chose de très, très spécial. Oui, merci. Latine 1, s'il vous plaît.
4: La distance, comment utilises tout ce que te donne.
1: Chers amis, comment transformer les.
4: Amor, luz que reforma.
5: Comment
1: verser les cas négatifs pour inviter la lumière qui amène le bien dans la dizaine, dans le groupe, dans le monde, toutes sortes de choses. Comment est-ce qu'on peut inverser ça par l'amour et la lumière qui amène le bien? Et ça, c'est juste à travers la prière. On ne peut pas changer nos actions, ni les qualités, ni chez nous, ni chez les amis. Ça, par l'expérience, c'est déjà clair pour tout le monde. Mais ce qu'on peut faire, c'est demander. Ça, c'est toujours possible. En cela aussi, il y a une demande comme ça, un grand effort, aussi intérieurement et extérieurement. Un effort qualitatif et quantitatif, et la quantitativité, ça devient du qualité. Et donc, même dans la dizaine, justement, si on travaille que par rapport au Créateur, tout devient fixé, habituel, et justement, dans la dizaine, ça ne change jamais. C'est-à-dire que le Créateur, il corrompt. C'est-à-dire que c'est pas possible qu'il y ait des rapports très doux. C'est sûr qu'à un moment, le Créateur, il va corrompre ça pour qu'on puisse se tourner vers lui et demander de l'aide.
3: Raïfa 3.
1: Bonjour les amis. Ce que j'ai écrit des paroles du Rav, c'est je dois utiliser ces choses pour m'aider à faire du don à l'ami. Et en cela, je réussirai à faire du cototement. Raïm, merci Fima. On veut maintenant voir le clip numéro 1 du Rav, comme ça, de lui compléter ce processus de clarification et d'approfondissement dans les paroles du Rabbah. Cela, maintenant, on va rentrer dans le type numéro 1. Ce qui n'est pas le cas, les méthodes entre l'homme et son prochain ne sont pas fixes et ne sont pas déterminées. Et les demandeurs l'entourent Et c'est pourquoi elles sont plus utiles pour arriver à ce but. Ça, c'est la grande différence de où on met la direction, quoi réaliser. Les mitzvot entre l'homme et son ami ou les mitzvot entre l'homme et le Créateur. L'homme et le Créateur, c'est-à-dire que je fais certaines actions et je ne sais pas exactement pour qui et pourquoi le Créateur est caché. Et moi, je me dirige à ce que par ces actions puisse, comme tous les gens religieux le font, voilà, juste réaliser les actions. Donc, qu'est-ce qu'il dit? Dans ces actions-là, j'ai quelque chose de déterminé. Personne ne me demande de moi des changements. Personne ne détermine ce que je fais. Mais c'est simplement que je suis dans quelque chose qui ne change pas et qui ça, rien ne me montre si c'est correct ou non, si je peux rajouter ou non. Donc justement, les gens qui sont dans ce travail, ils n'ont pas de dessin à te monter, ils sont simplement à une habitude et c'est tout. Et maintenant, les gens qui travaillent par rapport à autrui, donc aime ton prochain comme toi-même, qu'on veut atteindre, et que leur travail, c'est dans la société, dans le groupe, dans la dizaine, oui, dans leur voûte, à atteindre toutes sortes de formes de connexion qu'on a besoin pour, selon la loi d'équivalence de forme pour élever le créateur, alors on se trouve dans toutes sortes de changements. Et dans des changements, pas seulement ce que l'homme change, mais aussi chacun et chacun qui est dans la société change et influence sur lui. S'en suit que chacun et chacun se trouve tout le temps dans une tempête. Et donc, à travers tout ce changement, la société, elle gagne. Donc ça, c'est le sujet, la notion que réaliser les actions entre l'homme et le créateur, là, tu dois juste, là, t'es juste dans le minéral de Kdusha, comme on dit. Ou alors, t'es entre l'homme et son prochain, que là, à chaque fois, tu changes et t'as Et en chaque chose, tu as des changements par l'environnement, et là, tu avances plus vite. En bref, ça prend pas des milliers d'années, comme d'habitude, à travers le chemin de minéral de Kdusha, et après être végétal, animal et parlant, mais celui qui rentre dans le travail entre l'homme et son prochain, lui, en quelques années, peut déjà recevoir un certain rapport selon la loi d'équivalence de forme par rapport au créateur. Oui. Pourquoi est-ce que si il y a une telle différence entre l'homme et son prochain et l'homme et le créateur, pourquoi est-ce que tout le temps on fait rentrer le créateur? On fait rentrer le créateur comme celui qui nous oblige, comme celui qui donne la Torah. Et c'est pas que par rapport à lui on peut faire quelque chose. Qu'est-ce que tu peux faire par rapport à lui? Tu peux lui donner? Non. Mais seulement entre les amis. Donc c'est pour ça. D'abord, concentre-toi sur les amis. Essaye de te connecter avec eux. Commence à te connecter avec eux. Commence à révéler s'il y a de la connexion ou non. Et dans la connexion, tu vas commencer à révéler le créateur. Et là, tu vas commencer à lui donner. Ensemble avec tout le monde. Avec la dizaine entièrement. Oui. Une question. S'il y a une telle différence claire, ou c'est seulement pour les amis, mais c'est pour ça qu'ils ont corrompu ça pendant le temps de l'ancien temple. Je pense qu'ils ont jeté la Torah, qu'ils s'en gardent. Non, simplement ils ont fait passer la direction de l'entre l'homme et son créateur et l'homme et son prochain. C'est qu'ils ont arrêté de travailler avec l'homme et son prochain, oui, d'aime ton prochain comme toi-même. Et ils ont dit pourquoi est-ce. Et ils ont dit pour nous, c'est important de aime ton prochain aime le créateur ton Dieu. Mais aime ton prochain comme aime le créateur ton Dieu, personne ne sait ce que c'est, où est-ce qu'il en se trouve par rapport à ça. Toronto. C'est quoi le moyen correct? C'est quoi le moyen correct pour réaliser les mitzvot entre l'homme et son prochain? Les mitzvot entre l'homme et le créateur, on les reçoit du créateur à travers les kabbalistes, évidemment. Comment est-ce qu'on saura par d'autres moyens? Bon, toutes les lois, toutes les règles qu'on doit les acquérir, les inclure, on doit changer par rapport au Créateur. Mais réaliser toutes ces choses-là, on les fait seulement dans la société, parce que là, on a toutes sortes de changements où on peut réaliser ça. Réaliser, voir qu'est-ce qui se passe avec nous. C'est-à-dire qu'il n'y a pas de mitzvot direct au Créateur, si ce n'est à travers la dizaine. C'est-à-dire que dans la mesure où on se corrige et on se connecte, alors dans le lien entre nous, alors là, on peut se tourner vers le Créateur et lui donner avec lui. Sinon, non. Celui qui ne travaille pas dans de telle manière comme ça par rapport à la société, mais se dirige au Créateur, il ne fait que de faire du mal à lui. Et c'est comme ça qu'on a étudié dans toutes sortes de versets. Ces jours-là, vous pouvez les trouver. Il n'y a pas de dizaine, il n'y a pas de mitzvot direct au Créateur, si ce n'est à travers la dizaine. On finit la chanson ?

0: שלום חברים, בחלק הראשון נלמד היום שיעור של הרב מתאריך 15 לפברואר 2002. השיעור מבוסס על המאמר
1: Bonjour chers amis, aujourd'hui nous allons regarder une leçon de notre Rav du 15 février 2002 basée sur l'article Qu'est-ce que cela signifie que le bon penchant et le mauvais penchant gardent l'homme dans le travail? C'est un article, l'article 11 de 1991. Nous commençons à lire. 34 minutes de lecture. Qu'est-ce que cela signifie que le bon penchant et le mauvais penchant gardent l'homme dans le travail? Dans le Zohar, à Kadosh, il est dit là, et voici ses mots. Rabbi Yehuda ouvrit, car il ordonna à ses gens, à ses anges, de te garder dans toutes tes voies. Car au moment où l'homme vient dans le monde, aussitôt le mauvais penchant vient avec lui. Comme il est écrit, et ma faute est toujours devant moi. Et c'est parce qu'à chaque jour, il faut fauter l'homme, il fait fauter l'homme devant son maître. Et le bon penchant vient à l'homme à partir du jour où il vient se purifier. Et quand l'homme vient-il se purifier? C'est au moment où il a 13 ans. Alors, l'homme s'unit aux deux, l'un à droite et l'un à gauche. Le bon penchant à droite et le mauvais penchant à gauche. Et ce sont là deux anges préposés véritablement. Si l'homme vient se purifier, le mauvais penchant s'incline devant lui et la droite domine la gauche. Et tous les deux, le bon penchant et le mauvais penchant, s'unissent pour garder l'homme dans toutes ses voies où il marche. Jusqu'ici, ces mots. Et il faut comprendre, lorsque nous parlons de l'aspect du travail, nous comprenons que le bon penchant garde l'homme lorsqu'il marche dans la voie du Créateur et veut parvenir à l'adhésion au Créateur, alors il reçoit la garde du bon penchant. Mais quelle garde l'homme reçoit-il du mauvais penchant par laquelle il parviendra à l'adhésion au Créateur? Ce qui signifie que si l'homme ne reçoit pas la garde du mauvais penchant, il ne peut parvenir à l'adhésion au Créateur. Voici, il est écrit, et le Créateur lui dit, « Deux nations sont dans ton ventre, et une autorité surpassera l'autre, et le grand servira le petit. » Et Rashi explique, une autorité surpassera l'autre. Ils ne seront pas égaux en grandeur quand l'un se lève et l'autre tombe, ce qui signifie qu'ils ne seront pas tous deux dans la grandeur en même temps. Il est connu que l'ordre du travail, afin de parvenir à ce que toutes tes actions soient pour le nom du ciel, cela n'est pas dans la main de l'homme. Plutôt, c'est que l'homme doit recevoir, c'est-à-dire cette force seulement d'en haut, comme on dit nos sages, celui qui vient se purifier en l'aide. Cependant, afin que l'homme parvienne au degré de donner du contentement à son Créateur de façon permanente, cela vient à l'homme après qu'il a découvert tout le mal en lui. Alors, l'homme reçoit cette force appelée nature seconde, qui est le désir de donner. C'est-à-dire que l'homme est obligé d'abord de découvrir tout le mal en lui, ce qui s'appelle qu'il a déjà un cli complet, c'est-à-dire un manque complet. Alors il reçoit la lumière complète, comme on dit nos sages, la lumière en elle le ramène vers le bien. Cependant, avant qu'il ait la révélation de ce cli, c'est-à-dire le manque de l'aide du Créateur, puisque l'aide doit être une aide complète, comme on dit nos sages, nous avons appris que du ciel, on ne donne pas une chose à moitié, mais une chose complète. C'est pourquoi le manque de l'inférieur doit aussi être une chose entière. et du fait qu'il est impossible de révéler à l'homme tout le mal, car au moment où il n'a pas encore de bien, il n'aura pas la force de faire pencher le mal, du fait que le mal sera plus grand que le bien. C'est pourquoi lorsque l'homme commence à s'occuper de la Torah des Mitzvot, alors à chaque fois il augmente le bien, et dans cette mesure on lui révèle le mal. Alors le travail de l'homme est équilibré. Comme il est connu dans le propos de nos sages qui ont dit « Toujours l'homme doit se voir comme moitié coupable et moitié méritant. » C'est pourquoi on lui révèle le mal par degré, et cela selon son effort pour atteindre le bien, par son surmontement dans la Torah et les Mitzvot. Et selon ce qui a été dit, il en ressort qu'au moment où l'homme veut aller dans le chemin pour parvenir à l'adhésion au Créateur, c'est-à-dire faire tous ses actes pour le nom du ciel, c'est-à-dire donner du contentement à son Créateur et non pour son propre intérêt, et du fait que cela est contre la nature de l'homme, car il a été créé avec un désir de recevoir pour son propre intérêt, et tout le travail de l'homme est qu'on lui dit qu'il n'atteindra pas cette force par ses propres forces, mais seulement le Créateur peut lui donner cette force, appelée désir de donner, et l'homme doit seulement préparer un cli pour recevoir cette force, appelée nature seconde. Il s'ensuit que précisément par le mauvais penchant, qui grandit chez lui dans sa perfection, c'est-à-dire que l'homme voit son manque véritable, qu'il n'est pas digne par ses propres forces d'atteindre le désir de donner, cela le conduit à parvenir à l'état où le Créateur lui donne la nature de donner. Il s'ensuit que tant le bon penchant que le mauvais penchant conduisent l'homme à parvenir au but de l'équivalence de forme appelée adhésion au Créateur. Et par cela, on peut expliquer ce que nous avons demandé. Qu'est-ce que dit le Saint Zohar? Car il ordonnera à ses anges de te garder dans toutes tes voies. Que l'attention est aussi sur le mauvais penchant qui garde l'homme pour qu'il parvienne à l'adhésion au Créateur. Or, s'il garde l'homme pour qu'il parvienne à l'adhésion au Créateur, pourquoi est-il appelé mauvais penchant? Et mauvais penchant signifie qu'il apporte à l'homme des pensées et des désirs qui sont contre la Kedusha, c'est-à-dire qu'il fait comprendre à l'homme qu'il ne vaut pas la peine de donner de l'effort dans la Torah et les Mitzvot. Si c'est ainsi, comment garde-t-il l'homme pour qu'il parvienne à l'adhésion au Créateur, afin qu'il travaille tout pour le nom du ciel et non pour son propre intérêt? Et la réponse est, du fait que si le mal n'est pas dévoilé chez l'homme dans sa mesure véritable, l'homme n'est pas capable de recevoir l'aide du Créateur, du fait qu'il n'a pas encore de manque véritable. Il s'ensuit qu'il n'a pas encore de clé véritable. C'est pourquoi le mauvais penchant, en ce qui lui donne des pensées, des désirs qui sont contre la Kedusha, ce qui s'appelle le mauvais penchant, et comme l'a dit mon vénéré père et maître, que le mauvais penchant, cela signifie une représentation du mal, c'est-à-dire que le mauvais penchant représente à l'homme que s'il fait ses actions pour le ciel et non pour son propre profit, il lui sera mal. De telles représentations, le mauvais penchant les représente à l'homme, et cela provoque que l'homme se retire du travail de donner au Créateur. C'est pourquoi, au moment où l'homme vient à ressentir les représentations du mauvais penchant, l'homme veut fuir ce travail qui est seulement pour le profit du Créateur. Et il voit alors qu'il n'y a aucune possibilité de surmonter les représentations que le mauvais penchant lui représente. Et ce n'est qu'alors qu'il peut surmonter et dire que le Créateur l'aidera à sortir de la domination du mauvais penchant. Car l'homme voit alors combien cela est au-dessus de la nature, qu'il soit donné à l'homme d'agir quoi que ce soit contre l'état noir que l'homme voit dans la représentation du mauvais penchant. Et de ces représentations, l'homme voit alors ce qu'est le mal, c'est-à-dire quelle mesure de mal il y a dans le cœur de l'homme qui n'est pas capable de faire quoi que ce soit pour le profit du Créateur. S'il n'y voit là, pas là qu'il y aura aussi quelque chose pour son propre profit. Et par ces représentations, l'homme reçoit chaque fois une image du mal. Et l'homme n'est pas capable de voir ses représentations en une seule fois, car il est certain qu'il n'aurait pas la force de les supporter. Plutôt, on montre à l'homme un peu, et aussitôt, cette représentation se retire. Et alors, comme si l'homme oubliait l'image de la représentation, ce que c'est que pour le profit du Créateur et non pour son propre profit. C'est pourquoi il a la force de recommencer le travail de donner. Et lorsqu'il pense qu'il se trouve déjà à l'étape où il peut travailler seulement pour le profit du Créateur, aussitôt vient à lui le mauvais penchant et lui donne encore une fois la représentation du travail pour le ciel. Et cette représentation, encore une fois, l'éloigne du travail pour le ciel. Il s'ensuit, selon cela, que c'est précisément par le mauvais penchant que l'homme peut parvenir à un état de vérité, c'est-à-dire que l'homme ne peut pas se tromper lui-même et dire qu'il sert le Créateur et que toutes ses actions sont pour le ciel. Du fait qu'au moment où le mauvais penchant lui donne les représentations de ce qu'est ce que c'est que pour le ciel, et il voit qu'il est éloigné de ce travail, il s'ensuit que l'homme ne peut pas se tromper lui-même, qu'il marche dans le chemin de la vérité. N'est-ce pas qu'il voit combien le corps s'y oppose, à tel point qu'il doit croire au-dessus de la connaissance que le Créateur peut, oui, l'aider à sortir de la domination de l'amour de soi. Il s'ensuit que sans la garde du mauvais penchant, jamais l'homme n'aurait été capable de voir la vérité. Il s'ensuit que, de même que pour le bon penchant, tous comprennent qu'il garde l'homme sur le chemin d'atteindre sa perfection, d'être adhéré au Créateur, c'est-à-dire que tout son travail soit de donner. De même, sans le mauvais penchant, l'homme aurait pensé qu'il fait tout pour le nom du ciel. Tandis que lorsque le mauvais penchant vient à lui avec des images mauvaises et lui dit qu'il ne vaut pas la peine de travailler pour l'utilité du Créateur, alors l'homme a un examen complet que tout ce qu'il faisait auparavant dans la Torah et les Mitzvot, tout était pour son propre intérêt. Car il voit maintenant, lorsque le mauvais penchant lui montre l'état du travail uniquement pour l'utilité du Créateur. L'homme est d'accord avec le mauvais penchant, que la justice est avec lui, qu'en vérité, l'homme ne voit pas ce qu'il va gagner à travailler pour l'utilité du Créateur. Et cela cause à l'homme un état de descente, c'est-à-dire qu'avant que le mauvais penchant ne vienne à lui avec ses images, il savait sûrement que tout ce qu'il faisait, il le faisait pour le nom du ciel, c'est-à-dire qu'il accomplit ce que le Créateur a ordonné à l'homme de faire. Sinon, pourquoi accomplirait-il la Torah et les Mitzvot? Mais pas pour le nom du ciel, chacun sait que celui qui travaille pas pour le nom du ciel, son travail ne vaut rien. C'est pourquoi l'homme, lorsqu'il s'occupe de la Torah et Mitzvot, il sait de lui-même qu'il travaille pour le nom du ciel. Tandis que maintenant, lorsque le mauvais penchant vient à lui avec des images mauvaises sur le travail de donner, et qu'il voit qu'il est loin de travailler pour le nom du ciel, et que travailler pas pour le nom du ciel, sûrement ce travail n'a aucune importance. Alors il veut abandonner complètement le travail de l'accomplissement de la Torah et des Mitzvot. Car du point de vue de la nature, l'homme n'est pas capable de travailler un travail sans nécessité. Car l'homme qui travaille, il est obligé de voir qu'il fait quelque chose. C'est pourquoi, s'il voit que pour le nom du ciel, il n'a pas la capacité de travailler, comme le mauvais pencheur lui a fait comprendre ce que signifie tout pour le nom du ciel et rien pour son propre intérêt, et que pas pour le nom du ciel, sûrement cela ne vaut rien. C'est pourquoi il en vient à un état où il veut complètement fuir la bataille. Et selon ce qui a été dit, nous comprenons ce que le Sazor explique sur le verset. Car ses anges, il ordonnera pour toi, afin de te garder dans toutes tes voies. Car sans le mauvais penchant, jamais l'homme n'aurait pu parvenir à mériter le travail de donner. Que cette force d'avoir en main de tout faire dans le but de donner, cela, seul le Créateur peut le donner. Et sans manque, l'homme ne peut rien recevoir. Et ce manque que le Créateur lui donne à la seconde nature, c'est-à-dire le désir de donner, il ne l'a pas, du fait qu'il pense qu'il fait tout pour le nom du ciel, du fait que tant que l'homme ne veut pas travailler pour l'utilité du Créateur, le corps ne s'oppose pas tellement jusqu'à ce qu'il ait besoin de l'aide du Créateur. Ce n'est pas le cas lorsque l'homme veut travailler dans le but de donner. Alors il vient à lui le travail du mauvais penchant et il commence à lui faire comprendre qu'il ne vaut pas la peine de travailler pour l'utilité du Créateur. Alors le mal lui engendre un manque d'aide du Créateur. Il s'ensuit que c'est justement par le mal qu'il devient rapproché du Créateur. C'est-à-dire que le mauvais penchant le garde, afin qu'il ne se trompe pas lui-même en pensant qu'il travaille pour le nom du ciel. Il s'ensuit qu'au moment où l'homme prie le Créateur de l'aider, la prière doit être claire, c'est-à-dire qu'il sache ce qui lui manque, c'est-à-dire que le manque soit développé chez lui sans aucun doute. Car si le manque n'est pas dévoilé chez lui avec certitude, mais que le manque qu'il ressent est chez lui avec des doutes, ce n'est pas une prière. C'est pourquoi, lorsque le mauvais penchant vient à lui avec de mauvaises images, alors l'homme sait avec certitude ce qui lui manque. Et cela s'appelle un manque entier. Et c'est selon ce qui est écrit à propos de Yaakov qui a dit « Sauve-moi, je t'en prie, de la main de mon frère, de la main d'Esav, car j'ai peur de lui, de peur qu'il vienne et me frappe, la mère avec les enfants. » Et voici ces mots. D'ici, on entend que celui qui prie sa prière doit détailler ses paroles comme il convient, car il a dit « Sauve-moi, je t'en prie ». Apparemment, cela aurait suffi, car il n'a pas besoin de plus que d'être sauvé, et malgré tout, il a dit au Créateur. Et si tu dis que tu m'as déjà sauvé de l'avant, c'est pourquoi il a précisé « De la main de mon frère ». Et si tu dis que d'autres proches sont aussi appelés frères, comme Lavan a dit à Yaakov, n'es-tu pas mon frère et tu m'as servi gratuitement? C'est pourquoi il a précisé de la main d'Esav. Quelle en est la raison? Parce qu'il faut détailler la chose comme il convient. Et il faut demander à ce sujet. Cela, on peut le comprendre. Lorsqu'on parle devant un roi de chair et de sang, alors celui qui demande une aide quelconque, il faut que la demande soit claire, afin que le roi comprenne ce qu'il demande. Mais celui qui demande une demande quelconque du Créateur, pourquoi sa demande doit-elle être si claire? Le Créateur ne sait-il pas ce qu'il y a dans le cœur de l'homme? N'est-ce pas qu'il connaît sûrement les pensées des hommes, car le Créateur est appelé celui qui connaît les pensées, comme nous disons. Celui qui connaît les pensées, sauve, je t'en prie. Si c'est ainsi, pourquoi faut-il clarifier la prière et la demande que nous prions, qu'elle soit tellement détaillée comme il convient? Et la réponse est comme susmentionné, que l'homme doit détailler la prière, qu'elle soit détaillée et claire pour l'homme. C'est-à-dire que l'homme doit savoir ce qui lui manque, car parfois l'homme pense qu'il lui manque dans des choses superflues, et pour cela il prie de toutes ses forces. Et pour des choses qui touchent à sa vie, c'est-à-dire que sans elle il ne peut recevoir une vie de Kedusha, pour cela il renonce, car il pense qu'il lui manque des choses par lesquelles il parviendra à être un homme de valeur et parfait, et pour cela il demande. Mais en vérité, il lui manque des choses qui touchent à sa vie, c'est-à-dire que sans elles, c'est-à-dire s'il ne les atteint pas, il restera dans l'aspect de mort, comme les propos de nos sages. Les méchants de leur vivant sont appelés morts. C'est pourquoi lorsque le mauvais penchant lui dessine de mauvaises images au sujet du travail de donner du contentement à son Créateur, alors par ce mal-là, il en vient parfois jusqu'à remettre en question les premières, à l'exemple des explorateurs qui ont médit du pays d'Israël, comme l'explique le Saint Zohar. Alors il voit qu'il est vraiment un méchant et qu'il n'a pas de croyance dans le Créateur. Et c'est comme disait mon père et maître de mémoire bénie, que l'homme doit veiller dans le chemin où il marche à faire toutes les actions qu'il a en son pouvoir de faire du fait de l'éveil d'en bas, afin qu'il atteigne l'aspect de croyance dans le Créateur. Et cela s'appelle « Je suis le Créateur ton Dieu, tu n'auras pas d'autre Dieu ». Ceux-ci sont appelés l'aspect de la trachée et de l'œsophage, qui sont deux signes dont la vie des animaux dépend, c'est-à-dire C'est-à-dire comme dans la corporalité, si ces signes sont sectionnés, la vie se retire de l'animal. De même dans le travail, si est interrompu chez l'homme l'aspect de « je suis, tu n'auras pas », comme susmentionné, la vie spirituelle se retire de lui. C'est pourquoi... Arrive parfois que l'homme pleure et prie le Créateur de l'aider au sujet de ce que l'homme pense, bien que l'homme pleure de l'âme. Amen. Et malgré tout, on ne l'aide pas pour ça de demande, du fait qu'il se trouve en danger de mort. Et il demande qu'on lui donne des sottises. C'est-à-dire, l'homme pense qu'il est en ordre, certainement. Mais en vérité, l'homme est dépourvu de vie. C'est pourquoi vient l'ange appelé Moshan, qui lui montre qu'il vaut pas l'âme de s'annuler de bénir, que le désir se voit propre aucun profit. Alors l'homme peut voir la vérité qu'il est vraiment un mauvais, qu'il est vraiment un méchant. On a des problèmes techniques. Il s'ensuit que c'est précisément par cette révélation du mal que le mal le garde, afin qu'il demande au Créateur de lui donner la vie, appeler croyance dans le Créateur afin qu'il puisse adhérer au Créateur comme il est écrit. Et vous qui adhérez au Créateur, votre Dieu, vous êtes tous vivants aujourd'hui. Et c'est ce que dit le Saint Zohar, car il ordonnera à ses anges de te garder dans toutes tes voies. C'est-à-dire que les deux, c'est-à-dire le bon penchant et le mauvais penchant, gardent l'homme afin qu'il parvienne à l'adhésion au Créateur. Et sans le mauvais penchant, il ne saurait pas la vérité sur quoi demander au Créateur de l'aider. Et selon ce qui a été dit, on peut expliquer ce qu'ont dit nos sages, que le mauvais penchant chez les justes leur paraît comme une haute montagne. On peut expliquer et dire qu'au moment où l'homme voit que le mauvais penchant est si grand comme une haute montagne, c'est un signe qu'il est injuste, c'est-à-dire qu'il marche sur le chemin de la vérité par lequel il parviendra à être injuste. Sinon, le mauvais penchant ne lui apparaîtrait pas comme une haute montagne. Et cela du fait qu'on ne révèle à l'homme le mal qui est en lui que selon la mesure du bien qu'il a, comme susmentionné, car il doit toujours y avoir équilibre entre le bien et le mal. Alors il est possible de dire que l'homme doit faire un choix et pencher vers le bien. Je vais essayer de rattraper la lecture en direct. Je pense que j'étais trop loin. Sinon, le mauvais penchant ne lui apparaîtrait pas comme une haute montagne. Et cela du fait qu'on ne révèle à l'homme le mal qui est en lui que selon la mesure du bien qu'il a, comme susmentionné, car il doit toujours y avoir équilibre entre le bien et le mal. Alors, il est possible de dire que l'homme doit faire un choix et pencher vers le bien. Et par cela, il faut interpréter ce qui est écrit. Et voici des anges de Dieu montent et descendent sur lui. Et la question est connue, pourquoi les anges de Dieu montent-ils d'abord? Il aurait fallu écrire, d'abord ils descendent et ensuite ils montent. Et selon la voie du travail, il faut interpréter que les anges de Dieu sont appelés ces hommes qui veulent être des envoyés du Créateur pour accomplir le travail sacré, comme ont dit nos sages. Nous sommes des envoyés de la mitzvah. C'est pourquoi ces hommes qui veulent être dans l'aspect d'ange, c'est-à-dire faire tout pour l'utilité du Créateur, sont appelés envoyés du Créateur. Ils doivent d'abord monter en degré, c'est-à-dire faire de bonnes actions, ce qui est appelé monter en degré. Et ensuite, lorsqu'ils sont dans un temps de montée, qu'ils ont déjà un état où ils marchent sur le chemin de la perfection, alors ils peuvent penser qu'ils se trouvent dans la perfection ultime. Et puisqu'ils ont le désir de parvenir à l'adhésion au Créateur, alors on leur révèle d'en haut la vérité, à quel point ils sont encore loin de tout faire pour le nom du ciel. Et par la révélation du mal, l'homme descend de son degré et commence à voir la vérité, à voir ce qui lui manque. Et ainsi est l'ordre du travail. C'est-à-dire d'abord l'homme reçoit une montée d'en haut et ensuite l'homme reçoit une descente d'en haut. Et tout cela du fait susmentionné, c'est-à-dire que par les montées et les descentes, l'homme atteint un manque complet. Et le manque est si grand qu'il n'y a personne dans le monde qui puisse combler son manque, si ce n'est le Créateur lui-même. Et cela s'appelle un qui complet, apte à recevoir son aide, béni soit-il.
0: Et
1: Et c'est selon ce qu'a dit mon père et maître, les mémoires bénies, ce que sont ce, sur ce qu'ont dit nos sages. Et voici leurs mots. Ce n'est pas à toi d'achever le travail, tu n'es pas libre de t'en dispenser. Et il a dit que l'interprétation est, ce n'est pas à toi d'achever le travail, c'est-à-dire le travail de parvenir à ce que toutes ces actions soient pour le nom du ciel. Il n'est pas donné à l'homme d'achever ce travail. Si c'est ainsi, pourquoi l'homme doit-il commencer ce travail? Puisque de toute façon, il ne peut pas l'achever. Puisque, selon la voie du monde, l'homme ne commence aucun travail s'il sait d'avance qu'il ne pourra pas l'achever. Si c'est ainsi, pourquoi ont-ils dit « Et tu n'es pas libre de t'en dispenser », c'est-à-dire que l'homme doit tout de même commencer ce travail. Et la question se pose, dans quel but doit-il commencer ?
0: Et
1: la réponse est que dans toute chose, il doit y avoir désir et envie d'atteindre la chose recherchée. Sinon, si l'on reçoit une chose sans qu'il y ait eu au préalable un manque de cette chose, il n'est pas possible d'en jouir. Comme il est connu qu'il n'y a pas de lumière sans cli, c'est pourquoi l'homme doit commencer le travail de donner. Et alors il voit, après avoir investi beaucoup de force pour atteindre cette force, et qu'il n'est pas en mesure de l'atteindre, alors ensuite, lorsque le Créateur lui donne cette force de donner, il peut en jouir.
2: ובן אדם יכול לראות כמה זה עוזר לנו לראות תמונה אמיתית.
1: C'est à ce sujet, il a dit de mémoire bénie, que c'est la notion de nous ferons et nous entendrons, qu'ont dit Israël au moment où les nations du monde n'ont pas voulu la recevoir, du fait qu'elles ont vu que ce n'est pas possible d'aller contre la nature. Mais le peuple d'Israël a dit nous ferons par contrainte, même si notre cœur ne veut pas, et par cela nous mériterons d'entendre. C'est-à-dire que le Créateur nous donnera d'entendre que ce travail soit accepté par le cœur, ce qui est appelé, et tu ramèneras à ton cœur. La personne peut voir combien ça nous aide de voir une vraie image, et précisément dans le travail dans la dizaine, on veut ressentir combien par la dizaine nous voulons nous élever au-dessus. Parce que c'est impossible d'une autre façon. On voit toujours qu'on est toujours dans notre nature et c'est ce que le Bala Soulam explique dans son allégorie très fortement. Le mauvais vent chant nous est révélé, mais tout simplement il faut faire l'effort qui dépend de nous et également demander de l'aide au Créateur. Donc, toujours d'un état d'effort, on atteint un état de désespoir et où on est prêt à se tourner vers lui, à vouloir l'aide du Créateur. C'est vraiment très important, précisément pour cela. Oui, c'est impossible d'aller de gauche à droite. Avec le pied droit, on a ce dont on a besoin. Oui, la question est qu'est-ce qui détermine si la personne continue sur le chemin ou on est rejeté. Donc ici, on a besoin de renforcement. Et il faut se renforcer parce qu'il pourrait en arriver à un état où il n'a plus de force. Mais alors il faut s'accrocher au Créateur, uniquement à lui. Et c'est l'environnement qui lui donne la possibilité de se tourner uniquement vers le Créateur. Oui, vraiment ici, une nouvelle interprétation de ce qu'a cli complet. Ce qu'est un clic complet, c'est la révélation du mauvais penchant lorsque cela est révélé.

d'inviter le mauvais penchant. Et alors on demande au Créateur de l'aide. Donc, je crois qu'on est en retard là. Donc on a lu l'article, les degrés de l'échelle, page 286. Que signifie que le bon penchant et le mauvais penchant gardent l'homme dans le travail? Que les deux, ces deux anges descendent d'en haut et viennent vers l'homme pour l'amener au but de la création. Et l'homme, qu'est-ce qu'il doit faire? L'homme doit seulement faire des discernements entre le bon penchant et le mauvais penchant et choisir librement, de façon décidée, ce qu'il soutient, ce qu'il choisit. Et cela s'appelle une prière. Et comme il dit, la prière doit être expliquée correctement. On a vu tous comment un bébé, disons, crie, pleure. On ne sait pas pourquoi il pleure, mais sa mère sait exactement pourquoi. Ce que sont exactement ce cri, ce qui ne va pas chez lui. Elle distingue cela avec une finesse vraiment merveilleuse dans les cris de son bébé. Et si c'est simplement des pleurs ou bien autre chose. Le Créateur lui aussi n'a pas de problème. Il nous envoie la raison pour laquelle on pleure. Et il sait exactement d'avance comment on va pleurer et sur quoi. Et certainement, il n'y a aucun sens à une telle action si chez nous, on sait d'avance ce qui sera à la fin. Alors, il n'y a pas besoin de l'action elle-même, mais toute cette action, c'est-à-dire l'envoi du mauvais penchant pour nous amener aux pleurs, tout cela est nécessaire pour que nous clarifions exactement la raison pour laquelle on pleure, ce qu'on veut de cela, ce qui agit sur nous, et ainsi de suite. Donc ça veut dire que toutes ces choses nous sont envoyées d'en haut et ne viennent pas simplement pour passer sur nous sans aucun discernement de notre part. Mais justement, pour que nous fassions en elle des discernements, donc par l'attention de l'homme à ce qui lui arrive et en tenant compte, en reliant ce qui lui arrive au fait que cela vienne en haut de la force supérieure, pourquoi cela vient, pour quelle raison cela vient, ce que je dois faire avec cela, comment je dois réagir à cela, et à quoi cela doit m'amener, toutes ces choses que l'homme clarifie, cela s'appelle qu'en fait il prie. Et s'il clarifie toutes les choses qui lui sont envoyées par le Créateur pleinement, autant qu'il le faut, cela s'appelle qu'il prie une prière comme il faut. Et seulement cela, en fait, est notre travail. Comme il est écrit, de tes actions, nous te connaîtrons, des actions du Créateur sur nous. Nous le connaissons, nous commençons à voir ce qu'il fait. On commence à justifier finalement ses actions. Et ensuite, en plus de justifier, on veut également lui ressembler dans toutes ses actions, jusqu'à ce que notre prière porte uniquement sur cela. C'est pas sur les malheurs que nous ressentons, mais pas sur quoi, ce pourquoi. Et pas sur autre chose, mais au contraire, sur lui ressembler. Et ici, dans ce travail de clarification de la prière, il est écrit qu'il n'y a rien sauf la prière. C'est écrit dans beaucoup d'endroits.

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1: Alors, que signifie qu'il n'y a rien sauf la prière? C'est comme si ce n'était pas compris, cette chose n'est pas tellement acceptée par le cœur de l'homme. Donc la prière, ce sont justement les clarifications dont on doit s'occuper sur ce que nous traversons. Et ici, on doit faire certaines représentations. S'il dit que la prière doit être comme il faut. La clarification doit aller jusqu'à la profondeur de tout ce message que le Créateur nous envoie. Alors, chaque chose qu'il envoie doit être expliquée correctement. Ce qui est le plus difficile ici, c'est que on ne peut pas expliquer d'une façon simple ces mots. C'est pourquoi le Bala Sulam a tellement travaillé pour nous dans tout le Talmud des 10 Sefirot pour faire une explication correcte des mots. Que ce que nous lisons, nous l'expliquons correctement dans les mots. Que cela nous aide ensuite à distinguer dans notre sensation si vraiment c'est exactement ce que dit la sensation, car il y a une différence entre la branche et la racine en cela. Dans notre monde, la chose principale que nous expliquons, c'est dvekut ou séparation. Donc les amis, asseyez-vous en silence. Arrêtez de faire du bruit avec les chaises. Encore une fois, donc le problème principal, c'est qu'on ne peut pas expliquer ce que sont l'éloignement et le rapprochement. Car c'est en fait tout notre travail, tout notre mouvement vers la spiritualité. Dans ce monde, on est habitué à ce que on reste en place et l'endroit où on veut être reste lui aussi et au même endroit. Et on doit juste sauter la distance entre nous. Et cette distance, sans que je change et sans que cet endroit change, je le franchis par une certaine force, par une troisième force étrangère, oui. Ou bien je prends mes jambes, ou bien le cheval, ou une charrette, ou le train, un avion, peu importe. Et alors, soi-disant, je passe d'un endroit à l'autre. Dans la spiritualité, ça ne marche pas ainsi. Dans la spiritualité, l'explication de passer d'un endroit à l'autre, c'est de changer à l'intérieur, en nous, que je change. Cela s'appelle « je change d'endroit ». J'ai quelques amis qui sont en prison, et justement, ces derniers temps, j'ai entendu parler de les... Ils sont assis en prison, et il semble qu'il soit si proche de la maison, mais qu'ils ne peuvent pas sortir. Alors il y a comme une telle sensation. Qu'est-ce que la distance? Ça veut dire que la chose est proche, mais c'est impossible de la franchir, cette distance, si on ne fait pas certaines corrections particulières. C'est ainsi dans la spiritualité. On doit expliquer la distance entre nous et la spiritualité, qu'elle ne se franchit pas par d'autres ruses, mais seulement par un changement intérieur. Et c'est en fait l'essence de ce qui s'appelle clarifier la prière, clarifier la demande comme il faut, pour qu'elle soit acceptée en haut. Qu'au lieu des distances et au lieu d'autres demandes, je prie pour un changement de mes qualités intérieures, jusqu'à ce que l'homme arrive à cette clarification, qu'il doit Sauter la distance, c'est-à-dire sauter l'écart dans les qualités. Et seulement en cela, il explique réellement le concept de distance spirituelle entre lui et le but de la création. Alors cela s'appelle qu'il est arrivé à une vraie demande, qui lui ouvre l'entrée au monde spirituel. Et jusqu'à cela, les rapports entre le bien et le mal, qui lui sont envoyés d'en haut, viennent pour que ce concept que nous avons corrigé. Il y a encore des questions? Quelle qualité est-ce qu'il faut corriger? Non, quelle qualité il faut corriger pour arriver à... À quoi? À la spiritualité. Il y a beaucoup de qualités. À la spiritualité, alors d'abord, que sont les qualités? Qu'est-ce que ça veut dire arriver? Qu'est-ce que la spiritualité? Si tu expliques toutes ces... Donc, si tu interprètes toutes ces choses, on saura... Qu'est-ce que la spiritualité? La spiritualité, c'est de tout donner. Ce n'est que donner. Donc, j'ai plus besoin de savoir autre chose sur cela. Alors, peut-être, il faut se mentir à soi-même et parler autrement d'une certaine manière, tu sais, pour ne pas fuir la bataille. Alors, laissons la spiritualité, on n'explique pas, mais quoi? Se rapprocher, c'est égaliser la forme. Entrer dans la spiritualité, ça veut dire entrer, arriver à elle. Et entrer, c'est être entièrement comme là-bas, que je sois comme là-bas. Tu vois, ce sont des choses qui commencent déjà à refroidir la chose. Et alors, qu'est-ce qu'il faut faire pour cela? On dit, bon, pour cela, on doit se lever tôt, étudier, faire toutes sortes d'actions, des permanences ici, toutes sortes de mille et une choses. Toutes ces choses, je dois rendre ma vie amère et en faire vraiment, regarde, quoi. Seulement pour me rapprocher d'un état où je ne penserai plus du tout à moi-même. Mais je donnerai tout. Oh, c'est pas réaliste.
2: Oui.
1: Alors, soit on doit se mentir à nous-mêmes, ou d'une certaine manière aller quand même vers cela. Ou soit on doit faire certains exercices pour voir, non pas, comment dire, pour voir non pas l'action elle-même de donner, car de cela, on va fuir. Mais les résultats de cela. Mais si je vois les résultats de l'action de donner, je voudrais ces résultats. Je les voudrais, mais je les voudrais comme je suis maintenant, pour recevoir. C'est pas bon non plus. Ça veut dire qu'il doit y avoir ici certaines sortes de discernement, d'action, pour que l'acceptation de cette idée soit vraiment acceptée par moi. C'est pas simple maintenant. Mais qu'est-ce que tu as encore à demander? Ça, c'est pas simple.
2: Ah!
1: Maintenant, tu dis, en fait, de quoi on a besoin? Pourquoi beaucoup de qualités? Est-ce qu'on doit les changer? On a besoin d'un désir de recevoir. Ce même désir de recevoir, on doit le changer pour qu'il soit un désir de donner. Mais ce n'est pas exact. Car le désir de recevoir, nous ne sommes pas capables de le changer. pour qu'il soit afin de donner. Le désir, c'est la création, c'est quelque chose à partir du néant, et cela, c'est impossible. C'est comme une matière que tu ne peux pas transformer d'une chose à l'autre. Mais qu'est-ce que tu peux faire ? On peut utiliser autrement le désir de recevoir. D'où vient un autre usage du désir de recevoir ? Des neuf premières, comme nous l'étudions, de tes actions, nous te connaîtrons. Et de ce que nous te connaîtrons, on nous apprendra aussi, et nous nous adapterons à nous-mêmes, à lui, pardon. Et comment ? Si avant le désir de recevoir, il y a neuf séphirotes, où le maître de maison me donne de neuf manières, de neuf façons, et moi, je ressens du plaisir de cela, alors Malrout reçoit le plaisir du maître de maison de ces neuf portions, disons. En tout, la structure s'appelle 10 sphérot. Si moi, Malrout, je ressens que j'ai reçu et que tout est bien et beau, très bien, alors tout est rempli de lumière de Ensof. Comme on dit, c'est Malrout de Ensof. Si soudain, je ressens dans ce don que cela m'arrive, des neuf premières qu'elle me donne et que je suis opposé à elle et que je ressens de cela une souffrance qui s'appelle honte, alors, le problème commence ici. Je ne veux pas recevoir seulement pour ne pas souffrir cette souffrance. Je fais une restriction. Et d'où ai-je appris que je suis opposé à elle selon les qualités et que cela a amené cette sensation terrible de honte? Je l'ai appris du fait que j'ai ressenti le caractère des neuf premières, non pas le plaisir que je reçois d'elles, mais leur caractère. Ça veut dire toute l'idée du don. Il est impossible de l'apprendre si on ne ressent pas le supérieur de ce qu'il me fait. C'est pourquoi on ne peut pas dire que Malrout peut changer de pour recevoir à pour donner. Si elle n'apprend pas des neuf premières, et elle doit savoir cela, elle doit les connaître, les étudier, les ressentir, et ensuite essayer d'être comme elle. Et là aussi, d'où soudain, d'où fera-t-elle cela, d'où prendra-t-elle les forces? Aussi leur demander à elle, à ces mêmes neuf premières, qu'au lieu de me donner du plaisir, donne-moi la force d'être comme toi. C'est tout. Il fait sur ça toutes sortes de représentations. Si tu veux faire une correction avec l'homme, alors ne lui donne pas. Donc si tu veux corriger une personne, ne lui donne pas. Le nécessaire, tu dois lui donner un peu manger, un peu boire, un peu comme ça, le relever pour qu'il vive, mais en dehors de ça, ça t'est interdit de lui donner quoi que ce soit. Tu lui apprendras un métier, tu l'aideras à s'en ranger au travail, quelque chose. Donne-lui la possibilité de faire quelque chose par lui-même. La même chose ici, Malrout peut recevoir seulement les choses nécessaires. Il écrit sur cela dans le don de la Torah, dans l'article pour la conclusion du Zohar, qu'en dehors des choses vraiment nécessaires, comme il est écrit, tu mangeras du pain et du sel et tu boiras de l'eau mesurée. Mais c'est-à-dire les choses minimales dont on a besoin dans la vie. À notre époque, c'est un peu plus que du pain et du sel et de l'eau. Mais ouais. Et alors ça, c'est permis de recevoir. Et sur cela, il n'y a pas de honte. Et le fait qu'on est ici dans la dissimulation, c'est aussi le résultat de ça. Ici, tu peux tout faire, même voler dans ce monde. On n'en tient pas compte. Cela, en général, il n'y a pas de transgression, pas de commandement. Mais si tu veux appartenir aux neuf premières, recevoir d'elles en conscience, tu ne peux le faire que sous une forme où tu leur donnes dans l'équivalence de forme. Alors ça s'appelle déjà au-dessus du Marsum, au-dessus de cette zone où tu reçois le minimum pour vivre. C'est pourquoi, dans notre monde, il y a d'autres lois. C'est comme Malrout qui reçoit pour elle-même. et vis comme elle vit. Tu veux vivre une autre vie en lien avec les neuf premières, semblable à elle, s'il te plaît, je t'en prie. Alors tu dois apprendre d'elle. Mais si j'ai bien compris, dans ce monde, en fait, nos actions ne déterminent pas si nous sommes proches ou éloignés de la spiritualité. Mais en fait, le don des neuf premières détermine aussi le comportement de l'homme dans ce monde, non? Bien sûr, ce que nous recevons d'en haut, on le reçoit par les neuf premières, mais depuis Malrout de Ensof. Mais ça ne veut pas dire qu'ici, on travaille selon les neuf premières, bien sûr. Il n'y a rien en dehors des dix séphirot. Elles aussi projettent leurs rapports et leurs qualités sur notre matière. Je suis désolé, il y a un décalage avec les traducteurs et le déroulé de la leçon. Mais il est impossible de dire que nous recevons d'elle, car recevoir d'elle, cela s'appelle sentir que nous recevons d'elle. Savoir ce que nous recevons d'elle, et cela n'est possible que selon l'équivalence de forme. Le fait que dans notre monde, il y ait aussi du don et toutes sortes d'actions, comme de dons, bien sûr, elles sont le résultat des neuf premières spirituelles, mais cela ne vient pas à nous sous une forme directe. Nous ne reconnaissons pas et donc on ne tient pas compte du fait que cela ne s'appelle pas don. Oui. Pourquoi est-ce que j'ai besoin de Kitsur Shulam Aruch? Si toutes les actions que je fais sont... Je ne donne rien par elles. Pourquoi avons-nous besoin d'accomplir seulement toutes sortes d'actions qu'on nous explique dans le Kitsur Shulchan Aruch? Oui, dans d'autres livres. Chaque prina, même la plus petite dans la spiritualité, ou une partie, ou plus grande, ou toute la réalité, elles sont toutes semblables selon leur structure. Et la loi dans toute la réalité et dans une partie d'elle et dans le plus petit détail est toujours la même loi. Seulement, selon la matière elle-même, la partie spirituelle particulière, si elle est matérielle ou spirituelle, dans quel monde elle se trouve, alors partout. La loi apparaît autrement selon la matière. Car cette loi, comme si elle imprimait sa forme dans la matière. Donc, si tu prends la mesure de recette, alors dans la spiritualité, c'est recette, la sphira de recette, disons. Partout où elle se trouvera, il y aura une forme différente du don de recette. Tu dois prendre les dix séphirot originelles qui se trouvent dans Ein Sof. Là, elles sont originelles, standard. Et dans chaque endroit où elles se trouvent ensuite, leur apparition est selon le degré où elles se trouvent, ces séphirot. Dans ce monde aussi, même ici, tu peux aussi diviser ce monde comme en dix parties, en dix qualités de dons. De don, de réception, oui. Et selon la matière même, les neuf séphirotes, c'est-à-dire la forme de don dans notre matière, elles aussi sont en réception, données pour recevoir. C'est tout. Ça veut dire que chaque règle, la règle générale et le détail sont égaux. Si l'on est ainsi, alors à chaque degré, à chaque endroit où que tu prennes un objet spirituel, c'est-à-dire le désir, le plus petit ou grand, ou toute la réalité entière, qui est un seul désir, tu verras en lui la même structure et les mêmes lois. Seulement, selon la matière, cela apparaîtra autrement à chaque fois, selon le degré, selon la viut, selon la force du massar. Il en ressort que toute la réalité est un seul désir qui comprend 613 parties. Et chaque petite partie de ces 613 parties, si nous la prenons, elle aussi comprend 613 parties. Et chaque partie d'elle que nous prendrons, elle aussi comprend 613 parties, 613 désirs. Dans ce même désir général, dans ce ou particulier, ou encore plus particulier, et encore plus particulier, ainsi de suite, ainsi jusqu'à Ein Sof de la division, ainsi l'homme se corrige à chaque degré où on monte. Moi, maintenant, j'ai changé. Dans l'état où j'ai changé, si maintenant, je me saisis moi-même dans mon état où je me trouve maintenant, j'ai un désir qui doit être inclus de 613 parties. Et si je corrige le bon travail dans toutes les 613 parties, les parties du désir, alors cela s'appelle que je fais 613 mitzvot. Et ainsi, à chaque degré, à moi, disons, j'ai 125 degrés ou 6000 degrés ou c'est même 613 degrés. Tu peux les diviser, peu importe comment, ce n'est pas important. Alors, à chaque degré, je dois corriger tout mon corps, tout mon partsouf. Car à chaque degré, le travail du partsouf est selon son aviyoté, son massa. Et alors, toutes ces 613 parties sont ordonnées et travaillent sous une forme différente du degré, ou plus bas, ou plus haut. Et donc, je dois toujours me soucier de l'accomplissement de toutes les 613 parties de mon désir, à l'intérieur de cette structure, à l'intérieur de mon partsouf, qui s'appelle âme. Dans ce monde, on n'a pas de partsouf, on n'a pas d'âme, on n'a rien. On a un désir animal pour jouir, c'est tout. Mais ce désir animal de jouir, puisqu'il vient par copie du désir spirituel, lui aussi est inclus de 613 parties. On ne distingue pas à l'intérieur de nos désirs ces 613 parties. Où est-ce ? Donc nous, il y a un désir général de jouir. Et toutes sortes de façons en lui sont aussi divisées sous cette forme. Mais ici, dans ce monde, on a une correction générale. Quelle correction générale ? Fais avec tes désirs ce que tu veux. Utilise-les pour recevoir, pour donner, comme tu veux. Pour que tu saches comment utiliser correctement ces désirs, on te donne une copie des lois spirituelles dans ce monde. Et on te les apporte dans 613 mitzvot. Si tu prends la Torah, un rouleau de Torah, alors tu verras pendant tout le Pentateuque, si tu comptes, tu verras qu'il y a là des mitzvot positives et des mitzvot négatives. Et exactement, ce sont 613 mitzvot, 248 et 365. Maintenant, on a un livre où cela sera détaillé. C'est dans le livre 17. On y a fait une liste ainsi. Peut-être qu'il vaut la peine de le traduire aussi en hébreu. Maintenant, à l'intérieur de ces 613 mitzvot, il y a des choses qu'on ne peut pas comprendre, qu'on peut comprendre, pardon. Aimer l'autre, se comporter joliment, aider l'homme, le mort, le vivant, toutes sortes de choses. Il y a des choses personnelles, comme manger, quoi manger, toutes sortes de choses. Il y a des choses qui appartiennent au Créateur, comme notre rapport au Créateur. Bien sûr, du niveau de la Kabbale, toutes ces choses se trouvent dans le désir de recevoir pour recevoir. Donc il n'y a pas à en tenir compte du point de vue de la Kabbale, du degré de la Kabbale. Tout ça, l'homme le fait. Et pourquoi est-ce qu'il le fait ? Pour s'adapter à la spiritualité au degré le plus bas. C'est tout. Car le détail et la règle générale sont égaux. Alors on tient aussi compte des corrections qu'il fait dans la vrina, vraiment minérale de doucha. Ça n'a aucun lien avec la spiritualité. Tu ne peux pas, par le fait que tu fais quelque chose avec les mains et les pieds, et que tes intentions sont sûrement pour recevoir, faire une certaine correction. Parce que la correction est dans l'intention afin de donner, au lieu de recevoir. Mais ces actions font quand même de toi un minéral de Kdusha. Qu'est-ce que ça veut dire, minéral ? C'est qu'il ne change pas l'intention. Tu ne changes pas l'intention, mais quand même par le fait que tu accomplis, si tu accomplissais vraiment, vraiment, d'une façon pure, belle comme ça, directe, avec droiture, tout ce qui est écrit là, ce qui est entre tes mains de faire, fais-le. Si tu n'es pas obligé de divorcer pour accomplir toutes sortes de mitzvot qui appartiennent au divorce, et que le ciel nous en préserve, que les parents vivent, et les enfants, et ainsi de suite. Pas toutes sortes de mitzvot liées à toutes sortes d'états comme cela, il ne faut pas. Ce qu'on fait rouler sur toi, si tu l'accomplis, cela s'appelle que tu fais de toi un minéral de Kdusha. Ça veut dire, que signifie de Kdusha ? Par cela, tu n'avances pas dans la spiritualité, par cela, tu ne grandis pas, tu ne pousses pas. Mais c'est la forme de l'existence minimale correcte, pas souhaitable. Mais certainement pas souhaitable. Mais on commence par cela. Et c'est pourquoi on a l'habitude, dans ce qui se présente à nous, dans des limites simples, oui, aussi de l'accomplir. Mais encore une fois, je rappelle que cela n'agit en rien pour la correction intérieure de l'homme. Car dans ces choses, on n'a pas besoin de viser quoi que ce soit. Faire. Si l'homme veut déjà ajouter à cela une intention, l'intention doit être d'améliorer le désir. Pas l'action, le désir. Je ne peux pas changer ma main pour qu'elle agisse, pour recevoir ou pour donner. Je dois changer mon désir, l'intention. Si je te donne quelque chose que vraiment je pense, non pas à comment cela reviendra vers moi, ou que tu es méprisable, et que mon cœur me fait mal, et que pour que mon cœur ne me fasse pas mal, je te donne quelque chose, et ainsi de suite. Mais que le don soit vraiment le don, sans aucun retour vers moi-même. Alors si je commence déjà à passer sur l'intention, ça s'appelle la spiritualité. Et alors, sur quoi est-ce que je monte cette intention ? Sur le désir. Donc l'usage du désir, pas de l'action. Je n'ai pas besoin de donner ou recevoir quoi que ce soit en ça. L'utilisation à l'intérieur du désir, avec l'intention correcte, ça s'appelle que je fais une mitzvah spirituelle. L'usage de la main ou du pied ou d'une langue ou toutes sortes de choses extérieures du corps pour faire une mitzvah, ça s'appelle accomplissement du langage, accomplissement matériel des mitzvot sous une forme matérielle, c'est tout. Mais l'adaptation existe parce que chaque détail, même le plus petit de la réalité, le plus bas, lui aussi est inclus des 613 parties, c'est tout. Répète ? Oui. Comment la clarification qui est en fait une action intellectuelle, apparemment, amène-t-elle à une prière qui est une action émotionnelle sensible et qui se passe en moi ?
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1: Il y a en nous une bête, il y a en nous un homme. L'homme s'appelle Adamé au supérieur. Adamé au supérieur, ça veut dire les discernements qu'on peut faire dans les neuf premières. Le travail dans les neuf premières, la clarification en elle, ça s'appelle le travail dans l'intellect, dans le mora, dans l'émotion. Le travail dans le sentiment, la sensation de souffrance ou de plaisir, c'est le côté animal en nous. La bête ressent, mais elle ne comprend pas la raison de ça. L'homme, c'est celui qui ressent et recherche quelle est la raison de sa sensation. Donc il ne peut pas y avoir notre travail sans recherche et sans effort intellectuel, mais intellectuel selon la sensation, d'où ce qu'elle vient. Qui est dans mon cœur et dirige mon cœur pour que je ressente ainsi que moi? Et aussi ensuite dans le cerveau, la même chose, qui se trouve dans les neuf premières, dans mon cerveau, pour que je ressente ainsi, que je pense ainsi, que j'observe ainsi et que je résolve tous les problèmes. Alors, et faire quelque chose à partir de la sensation, on ne peut que par le travail intellectuel. Intellectuel, c'est pas exactement intellectuel, mais dans la clarification. La clarification est dans l'intellect qui clarifie la sensation. C'est pourquoi il nous dit dans l'introduction à l'arbre de vie, le Balasulam nous explique qu'il y a amer et doux, et vérité et mensonge. Et la bête distingue entre amer et doux, ou l'homme qui n'est pas développé distingue entre amer et doux. Que signifie que l'homme n'est pas développé? Il y a un intellect. Il peut être grand, mais l'intellect, tout son intellect clarifie et fait tout correctement et bien pour amener à la sensation du doux et pour fuir la mer. Ça s'appelle que l'intellect travaille sous la sensation. Alors, il ne vaut pas plus que la sensation. Et cet homme-là ne grandira jamais, car il n'a pas besoin d'un intellect plus grand, mais seulement de ce qui l'amène au plaisir. Mais tu vois l'homme, tu veux qu'il réussisse, qu'il soit sûr, qu'il se tienne ainsi sur ses deux jambes, sur la terre, tout entier dans la terre en fait. Mais en fait, ce qui n'est pas le cas si l'homme veut grandir au-dessus de la bête en lui, qui ressent seulement la mer et le doux. Il doit se détacher de cette sensation et commencer à vérifier, à clarifier la raison de la sensation, la source de la sensation. Et alors, pour ne pas dépendre de la sensation elle-même, pour qu'elle ne le trouble pas, qu'il vaille la peine de penser ainsi ou ainsi, puisque l'homme, du fait qu'il est un être sensible, n'est pas capable non plus d'être objectif, indépendant, mais seulement après qu'il fait timsoum. C'est pourquoi notre chemin, c'est que d'abord on fait une restriction. Si l'on nous aide d'en haut à le faire, nous-mêmes, nous n'en sommes pas capables, mais arriver à la décision que je veux ne pas dépendre de ma sensation, c'est la première étape. Et après ça, je demande vraiment la force de clarification, autant que possible, dans mes sources, dans mes neuf premières. Du fait que je les clarifie telles qu'elles sont détachées de Malroute, de la sensation, du cli de sensation, par cela je commence à les estimer en elles-mêmes. Non pas selon combien je jouis d'elles, mais selon ce qu'elles sont elles-mêmes. Et alors, je veux m'identifier à elles, être avec elles, Quand je connais les neuf premières, alors j'apprends en fait l'action du don. Mais comment est-ce qu'il est possible que je ressente du plaisir dans ces neuf premières? Alors je ne ressens pas seulement la méthode, les modes qui sont dans les neuf premières. Je ressens à travers ces neuf premières le plaisir que le Créateur reçoit du fait qu'il donne. Qu'il se tient derrière ces neuf premières. Et je ressens comment il jouit de me donner le maître de maison. Et alors, je ne veux pas travailler avec ma malroute comme je travaillais avant, mais je veux ressentir comme le maître de maison ressent. Et cela s'appelle que je commence déjà à demander à Massar. Et ça veut dire que c'est une sensation complètement différente. C'est une sensation complètement différente, détachée. Regarde combien d'étapes je n'ai pas encore expliquées. Combien il y a ici d'étapes pour arriver à cette idée que je veux jouir comme lui. Malhout ne comprend pas ce que c'est que travailler comme les neuf premiers. Il ne comprend pas jouir comme celui qui donne. Et non jouir comme celui qui reçoit. Là aussi, il n'y a pas vraiment de mots. Ça n'est peut-être pas exact, mais bon.
2: Il y avait un
1: décalage de 30 secondes, je suis désolé. Prendre du plaisir, non, ouais. C'est également pas précis ce qui est dit, mais non. Donc les amis, maintenant résumons notre impression de la leçon et ce qu'on prend de cela pour notre travail dans la dizaine, 6 minutes. On reconnaît que le mal est grand. Et à partir du moment où on a du bien, on reconnaît le mal en nous. Alors notre prière doit être envers le Créateur. Il y a de nombreuses choses ici dans la leçon. Une des choses qui m'a surpris, c'est la qualification de la requête, de la prière. Et c'est la distance entre nous, c'est selon le changement intérieur. Donc la prière est pour changer mes qualités intérieures. C'est la prière à laquelle on doit arriver. Alors, il arrête de prier pour que tout, que pour autre chose soit à corriger, mais j'ai besoin de correction. Oui, finalement, comment changer la façon dont on utilise le désir de recevoir? C'est de ça dont Rav parle, les neuf premières, l'intention qu'on doit atteindre, cela, et à la fin, travailler, que c'est comme ça qu'on atteint la dizaine, pour venir nous aider. Et dans la prière, la route, que toutes ces pensées peuvent être orientées vers le Créateur. La façon dont il donne, nous également, nous voulons donner. Et ça veut dire que nous ressentons les raisons pour travailler avec les neuf premières sphirotes. On ne prie pas pour que les coups arrêtent, on doit prier pour être connecté au Créateur au-dessus de tout, et pour faire cela, on a besoin de force, on doit se donner les uns les autres et la force pour cela. On doit en arriver à un état où je ne suis pas obligé par mes ressentis personnels, j'agis à partir de ce qui est nécessaire dans la dizaine. Ils ont demandé à Rav quelle qualité je dois changer afin d'atteindre le don. Et alors Rav a passé la question à pour expliquer ce qu'est le don, ce qu'est la, cette qualité, et atteindre un état qui cause une telle résistance du désir de recevoir. Cette chose sur laquelle tu dois travailler est un mensonge, sinon tu veux fuir la bataille. On doit atteindre ces deux extrémités. Et je sais que je travaille en mensonge et je continue quand même pour apprendre comment faire les choses. Je ne sais pas vraiment quoi ajouter dans cet article. Rav parle beaucoup du désir de recevoir et de sa division en neuf premières et malroute. Et la sagesse de la Kabbale divise également les choses pour que nous sachions sur quoi travailler. Et on doit atteindre pour le don, et pour cela on a besoin d'un processus. Et ce processus est expliqué dans toutes sortes de façons dans cet article. Alors il faut en arriver à un état où, lorsqu'on identifie le supérieur dans la réalité, ça fait qu'on veut être similaire à lui. Comment on adapte cette chose pour être similaire à lui? C'est pas la connexion entre nous. On identifie la connexion entre nous. Et c'est ce qui détermine qu'elle n'est pas corrigée, que chacun se soucie uniquement de lui-même. Et à partir de là, de ce lolishma, alors la personne découvre qu'il n'est pas dans la bonne direction, alors il demande une autre qualité. Et alors le Créateur est le seul qui peut changer cela, parce que on ne peut pas changer ça pour soi-même.
3: כן, רב נתן אפילו סימן של איפה אנחנו נמצאים. אם אני בבירור טוב לאוראלי, מר ומתוק, זה בטח שאני נפלתי לתכונה.
4: On remercie la révélation du mauvais penchant, et c'est exactement là où on construit vraiment des relations avec lui. Le Rav nous a donné une indication pour savoir où nous sommes. Si je clarifie vérité, mensonge ou amer et doux, est-ce que je suis tombé en clarification de vie animale? Je dois faire des efforts et surmonter, essayer de donner et d'arriver à prier. Et il n'y a pas de calcul qu'on fait avec le ressenti, mais l'intention. Demander au Créateur de nous corriger. On passe à la prochaine partie, mais avant, chantons une chanson ensemble.

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2: Bonjour les amis, on étudie entre amis, on continue l'article don de la Torah du Baal HaSulam. On aura besoin du texte, ceux qui ont un livre, les écrits du Baal HaSulam, page 389, les écrits du Baal HaSulam, le don de la Torah, ceux qui n'ont pas un livre, donc cherchez le matériel d'étude. Aujourd'hui, on étudie les points 13-14. Matan Torah, 13-14. Je commence les écrits du Baal HaSulam, page 389, le don de la Torah, 13-14. On va tout de suite les lire ensemble. Ensuite, on va essayer d'approfondir les paroles du Baal HaSulam et de l'article, un article extrêmement important, un type de base, une fondation. Le Rav lui a donné une très grande importance. On l'a étudié énormément de fois. La première partie de l'article Arvot. Donc, on va commencer par la lecture du point 13-14. On veut lire et essayer d'entrer, laisser le Baal HaSulam nous diriger, nous donner une forme. On a entendu aujourd'hui que l'essentiel, c'est d'essayer de comprendre le véritable sens des mots. Donc, ce n'est pas par hasard que le Baal HaSulam a créé tellement de systèmes pour nous aider à ressentir le sens de ces mots. Donc, on essaye de le faire. 13, 14, ensemble, en dizaine, ici, et dans le monde qui est, s'il vous plaît, 13 et 14. 13. Eh bien, qu'il se trouve deux parties dans la Torah. Un, les mitzvot qui ont cours entre l'homme et le Créateur, béni soit-il. Deux, les mitzvot qui ont cours entre l'homme et son ami. Voici que toutes deux visent une seule chose, c'est-à-dire afin d'amener la créature entre les mains du but final de l'adhésion à lui, béni soit-il, comme il a été expliqué. Et non seulement cela, mais même le côté pratique qui est en toutes deux est aussi un seul et même aspect. Car à l'heure où il fait son acte lishma, et non pour aucun mélange d'amour de soi, c'est-à-dire sans aucune production de quelque profit que ce soit pour lui-même, alors l'homme ne ressentira aucune différence dans son acte, qu'il travaille pour l'amour de son ami ou qu'il travaille pour l'amour du Créateur, béni soit-il. Du fait que c'est une loi naturelle pour toute créature, que tout ce qui se trouve hors du cadre de son propre corps est pour elle comme vide et totalement sans existence. Et tout mouvement qu'un homme fait pour l'amour de son prochain, il le fait avec l'aide d'une lumière réfléchie et d'une certaine récompense, dont la fin est de revenir à lui et de le servir pour son propre profit. Et par conséquent, des actes tels que cela ne peuvent pas être appelés du nom amour de son prochain, du fait qu'ils sont jugés d'après leur fin. Et cela ressemble à un salaire qui n'est complété qu'à la fin. Et malgré tout, l'acte du salaire n'est pas considéré comme amour de son prochain.
3: Cependant, faire quelques mouvements et quelques efforts du fait de l'amour de son prochain entièrement, c'est-à-dire sans étincelle de lumière réfléchie et sans aucun espoir de quelque récompense qui reviendra à lui, cela est du côté de la nature, entièrement parmi les choses impossibles. Et au sujet de ce qui ressemble à cela, il est dit dans le Zohar, pour des nations du monde, toute bonté qu'ils font, c'est pour eux-mêmes qu'ils la font. Cela signifie, tout ce par quoi ils font bonté avec leurs amis, ou dans le travail de leur Dieu, ce n'est pas du fait de l'amour de leur prochain, mais du fait de l'amour de soi. Et cela du fait que cette chose est hors de la voie de la nature, comme il a été expliqué. Et c'est pourquoi seuls ceux qui accomplissent la Torah et les mitzvot sont qualifiés pour cette chose. Car en s'habituant lui-même à accomplir la Torah et les mitzvot, afin de faire contentement à son formateur, alors lentement, il se sépare et sort du sein de... Et c'est ce qui a amené aux sages du Zohar de sortir les nations du monde à faire sortir entièrement les nations du monde de la chose de l'amour de son prochain. Ils ont dit toute bonté qu'ils font, c'est pour eux-mêmes qu'ils le font, du fait qu'ils n'ont pas la notion d'occupation dans la Torah, les mitzvot, les chemins. Et toute chose du travail de leur Dieu et du fait d'une récompense et d'un salut dans ce monde-ci et dans le monde à venir, comme on le sait. Et il se trouve que même leur travail de leur Dieu est du fait de l'amour de soi. Et de toute façon, il ne leur arrivera jamais aucune action qui soit hors du cadre de leur propre corps, par laquelle ils puissent s'élever même de l'épaisseur d'un cheveu au-dessus du sol de la nature. Et nous voyons de nos deux yeux qu'à l'égard de celui qui s'occupe de la Torah et des mitzvot lishma, voici que même du côté des pratiques qui sont dans la Torah, il ne ressent aucune différence entre les deux parties de la Torah. Car avant qu'il ne soit parachevé dans cette chose, il est obligé que toute action envers son prochain, que ce soit envers le Créateur ou que ce soit envers les hommes, soit ressentie chez lui comme vide, sans concept. Cependant, par un grand effort, il se trouve qu'il monte et s'élève lentement jusqu'à une seconde nature, comme il se mentionnait. Alors, immédiatement, il mérite le but final, qui est l'adhésion à lui, béni soit-il, comme il a été expliqué. Et puisqu'il en est ainsi, voici que l'explication donne que cette partie de la Torah qui accourt entre l'homme et son ami est la plus capable pour l'homme de l'amener au but désiré. Du fait que le travail dans les mitzvot entre l'homme et le Créateur, béni soit-il, est fixe et déterminé, et qu'il n'a pas de demandeur, et l'homme s'y habitue facilement. Et tout ce qu'il fait, du fait de l'habitude, n'est déjà plus capable de lui apporter un profit, comme on le sait. Ce qui n'est pas le cas des mitzvot entre l'homme et son ami. Elles ne sont pas fixes et ne sont pas déterminées. Et leur demandeur l'entoure partout où il se tourne. Et c'est pourquoi leur vertu est plus sûre et leur but est plus proche.

Le Baal Soulam explique comment ça se passe. L'homme est incapable de faire ce travail, sa nature l'empêche. C'est seulement par la Torah et les Mitzvot qu'il peut réussir. Dans la première partie, on a entendu parler des montées, des descentes qui l'amènent à l'unité. Et là, il nous explique que les commandements entre l'homme et son prochain, c'est justement l'essentiel, l'important, parce que il l'entoure partout et donc la vertu peut nous amener au but. Et plus sûr, le but est plus proche. Donc, toutes ces clarifications entre l'homme et son ami, c'est le véritable travail. Le but est l'adhésion, créateur, mais le moyen est le travail entre amis. Bien, les amis, donc on a lu ensemble 13 et 14, les deux sont liés par le même sujet, donc on va essayer de clarifier un peu entre nous ce que nous dit le Baal Soulam. Donc on passe à un atelier, on essaie de comprendre ensemble. Est-ce qu'il y a une différence entre les mitzvot, entre l'homme et son ami, et l'homme et le Créateur, selon l'explication de Baal Soulam dans cet article? Et s'il y a une différence, quelle est la différence? Est-ce qu'il y a une différence entre les commandements entre l'homme et son ami, et les commandements, les mitzvot, entre l'homme et le Créateur? Est-ce qu'il y a une différence? S'il y a une différence, laquelle? S'il n'y en a pas, pourquoi il n'y a pas différence? Donc on a pour ça 6 minutes atelier actif. C'est écrit que finalement les deux, finalement c'est une seule chose vis-à-vis du résultat, mais pour réussir, il y a un travail différent à faire. On commence le travail entre nous, entre les amis. Et de là, on peut travailler avec le Créateur. Donc, on travaille en dizaines, et avec ces discernements, les efforts, on pourra passer à travailler avec le Créateur. Travailler avec le Créateur, ce n'est pas vraiment possible, mais par l'amour des amis, tu peux avancer, voir, tu aimes, si tu n'aimes pas, et est-ce que tu es connecté avec le Créateur ou non? C'est un état parfait, mais comment y arriver si l'homme ne ressent aucune différence, s'il travaille pour son ami ou pour le Créateur? Donc c'est une explication complète, parfaite, et c'est une bonne question, comment arriver, quelle est la différence? Quand tu as parlé, Barak, je regardais justement cette phrase-là, très puissante, cette phrase. Pourquoi? C'est écrit également les commandements entre l'homme et l'ami de l'homme et le Créateur, les deux doivent amener à l'adhésion au Créateur. C'est tout. Et dès le moment où il est en adhésion, il pourra voir que il n'y a aucune différence. Travailler pour le Créateur, pour les amis. Tout d'abord, le but est l'adhésion au Créateur. Évidemment, il y a beaucoup de différences. Cette force supérieure, c'est quelque chose qu'on découvre entre nous, dans les connexions entre nous. Et les exercices entre nous, on peut toujours les faire. Et l'union entre nous permet de passer d'une situation à l'autre. Avec le Créateur, c'est un peu plus dans le brouillard. Hein. Mais l'union, le travail entre nous, ça nous permet de nous rapprocher de notre racine. Les commandements avec les amis, c'est quelque chose qu'on peut mesurer, contrôler, vraiment. À quel point je veux donner, comment j'ai finalement besoin que le Créateur m'aide. Et l'importance également, l'importance de leur réalisation tout d'abord,
on contrôle selon les commandements entre les

0: amis, si je travaille, Lishma, finalement, c'est la même chose avec le Créateur, avec l'ami, mais dans le Lishma, je ne vois pas le Créateur, je ne ressens pas. À la place, il y a un ami, et face à lui, je peux travailler, je peux voir, ressentir l'ami. Quelle est la différence? Qui travaille? Est-ce que c'est le désir de se voir ou de donner? Le Baal HaSulam nous écrit, bien sûr, que c'est pour le Créateur, mais si on s'habitue, c'est facile et on oublie. On perd l'importance. Avec les amis, c'est impossible. Avant d'arriver à fin de donner, et là, c'est la même chose. Comme l'exercice hier, entendre la voix du Créateur derrière chaque ami. Là, ça passe des amis au Créateur. Un cri complet quand on arrive à la reconnaissance du mal. Et vis-à-vis du Créateur, je peux dire où je suis vraiment injuste, hein. Mais où je peux arriver à la reconnaissance du mal? Où je peux corriger? Où j'aurai des indications vraiment claires? C'est dans mon groupe avec mes amis, je peux ressentir, je peux clarifier et arriver à des véritables discernements et corrections et demander. Selon ma nature, je n'ai aucune possibilité de faire quelque chose sans rien demander en retour. C'est impossible. C'est écrit, c'est impossible. Selon la nature, donc, vraiment même s'habituer à pratiquer la Torah, la mitzvot, afin d'apporter contentement au formateur et petit à petit. Et c'est ça? Il peut sortir de la nature est atteint une seconde nature, l'amour d'autrui, comme c'est mentionné. Bien, et encore, il parle de l'habitude qui il veut nous amener finalement à une prière. On arrivera de ce travail entre nous, à travailler ensemble avec le Créateur. Bien, les amis, maintenant, on voudrait passer un micro ouvert, une question assez compliquée. Donc, la différence entre les mitzvot, entre l'homme et son ami, l'homme et le Créateur, s'il y a des dizaines qui ont atteint une conclusion, ou si vous voulez partager. Non? Oui? C'est écrit que vis-à-vis de l'action, il n'y a aucune différence. Mais dès le moment où on veut passer de l'olishma à l'ishma, on dit que entre l'homme et l'ami, c'est ce qui permet d'avancer vers le but. Les amis du climat mondial, participer, c'est aussi un mitzvah. Hein? C'est entre l'homme et son ami, c'est une mitzvah. Et avec le Créateur également, ajoute-t-il. Asaf. J'ai entendu un ami dire que si je lis Kriyat Shema, ou un commandement, où je donne quelque chose, j'offre quelque chose à un ami, un cadeau, ou une attitude quelconque, ou le moral spirituel, ce sont deux choses tout à fait différentes. Les calculs sont tout à fait différents. Avez-vous peut-être qu'on on va relire cette partie 14, où il est. Alors, on va lire ensemble. Le point 14, vers la fin, il y a un paragraphe. Ça semble simple, mais c'est jamais simple, je ne sais pas, celui-là. Point 14. on lit ensemble et faites attention au dernier paragraphe. Donc on relit depuis le début. Et nous voyons de nos deux yeux qu'à l'égard de celui qui s'occupe de la Torah et des mitzvot lishma, voici que même du côté des pratiques qui sont dans la Torah, ne ressent aucune différence entre les deux parties de la Torah. Car avant qu'il ne soit pas achevé dans cette chose, il est obligé que toute action envers son prochain, que ce soit envers le Créateur, ou que ce soit envers les hommes, soit ressentie chez lui comme vide, sans concept. Cependant, par un grand effort, il se trouve qu'il monte et s'élève lentement, lentement, jusqu'à une seconde nature, comme c'est mentionné. Et alors, immédiatement, il mérite le but final, qui est l'adhésion à lui, béni soit-il, comme il a été expliqué. Et puisqu'il en est ainsi, voici que là, l'explication donne à ce que cette partie de la Torah qui a cours entre l'homme et son ami est la plus capable pour l'homme de l'amener au but désiré. Du fait que le travail dans les mitzvot entre l'homme et le Créateur, béni soit-il, est fixe et déterminé et qu'il n'a pas de demandeur. Et l'homme s'y habitue facilement. Et tout ce qu'il fait, du fait de l'habitude, n'est déjà plus capable de lui apporter un profit, comme on le sait. Ce qui n'est pas le cas des mitzvot entre l'homme et son ami. Elles ne sont pas fixes et ne sont pas déterminées. Et leur demandeur l'entoure partout où il se tourne. Et c'est pourquoi leur vertu est plus sûre et leur but est plus proche. Donc nous voyons que vis-à-vis du désir de donner, il n'y a pas de différence apparemment. Tout ce qui est en dehors de mon propre bénéfice, ça, on a même entendu le Rav, donner à une personne, donner à l'humanité, au Créateur, c'est la même chose vis-à-vis du désir de donner. Mais si on n'a pas encore, on est encore dans notre désir de se voir, il y a des différences. Et peut-être que quelqu'un peut expliquer. Il a écrit, les mitzvot entre l'homme et son ami ne sont pas fixes et pas déterminées. Quelqu'un peut donner un exemple? Qu'est-ce qui change tellement? Et qui sont les demandeurs qui l'entourent partout? Il explique que c'est pour cela qu'ils ont leur vertu plus sûre et leur but plus proche. On peut comprendre, selon cette explication, quel est le commandement entre l'homme et son ami. Durant la préparation, c'est plus important, c'est plus efficace. Grâce à la vertu, le Créateur est dissimulé, mais quand même, qui sont ces... Qui peut expliquer qu'elles ne sont pas fixes, elles ne sont pas déterminées? Qui sont les demandeurs qui l'entourent partout où ils se tournent? Et elle? Le groupe a toujours des demandes, des besoins, des plaintes ou peuvent critiquer ton comportement sans arrêt. C'est comme un flot comme ça, un circuit. Et tu dois faire quelque chose, ça. Tu n'aurais pas pu le découvrir tout seul. Dès le moment où, dès que tu commences le travail dans la design, on te demande de faire plein de choses. Changer d'attitude, si tu fais ça, il y a un qui n'est pas content et l'autre qui n'est pas d'accord, sans arrêt. Petit à petit, on doit apprendre à travailler.
1: כן, צריך גם את היצרה, לא רק היצר הטוב, אז גם כן, אותו הדבר, אמור לחברים, כשעושים עבודה, אז מרגישים איך היצר הרע מופיע, ומתחיל להפריע.
0: On a étudié aussi qu'on avance en faisant des efforts. Face au Créateur, tu ne ressens pas ces efforts, mais avec les amis, bien sûr que tu ressens les efforts que tu dois faire. On a étudié aussi dans la première partie de la leçon que le progrès, c'est uniquement en passant par le mauvais penchant. On a besoin du mauvais penchant, pas que le bon penchant. Donc c'est la même chose. Quand on travaille avec les amis, on ressent le mauvais penchant qui gêne et qui s'oppose, et on peut travailler, et donc on peut avancer. T'as dit ? Je me souviens, le Bala Soulam, que même quand l'humanité arrivera à donner, ils ne seront pas d'accord. Et le Zohar aussi nous écrit que les amis veulent se tuer leurs opinions sont tellement différentes, mais ils veulent donner quand même. Mais il y aura toujours d'autres opinions, de plus en plus. Comment arriver à la paix? C'est un problème et c'est notre travail. Merci, Rami. Toi aussi, non? Tu voulais dire quelque chose? Maintenant, je veux dire quelque chose. La Torah est là pour aider l'homme à se corriger, à révéler. Et l'attitude envers les amis, qui sont les amis? Au début, c'est n'importe qui, jusqu'à qu'ils doivent développer leur importance et finalement voir que nous ne sommes pas des amis, mais c'est le Créateur. Tout ce processus qu'on traverse, on permet de changer, plus ou moins. Baruch, c'était écrit que entre l'ami et le Créateur, avec le Créateur, on peut s'habituer. Tout ce qu'on peut faire, et je pense que j'avance, mais avec les amis, ça explose chaque fois, hein, l'ego travaille. Et donc, tu dois le juger favorablement. Tu découvres que tu haines et tu dois l'aimer. Ça, c'est un travail. Si on prend le commandement, aime ton prochain comme toi-même, ça change. Je l'aime pas, je m'abaisse, je m'annule ou pas. Et, disons, prenant un commandement, il n'y a rien en lui. C'est fixe, tel que je l'imagine, jusqu'à que j'y arrive. Et si on parle encore de commandements comme pour les coutumes, là, rien ne change. Dans 30 minutes, on va faire ce qu'on va faire, mais ça ne change pas, c'est fixe, pas de problème. C'est aussi une question. Que sont les commandements entre l'homme et le Créateur? Vous voulez expliquer? Unity 3. Quels sont les commandements entre l'homme et le Créateur? Entre l'homme et le Créateur, si elles ne sont pas liées au Créateur, ça doit toujours être dirigé vers le Créateur. Le traducteur a dit qu'il n'entend pas très bien. Avant la Kabbale, le Créateur, c'était tout à fait autre chose. Et aujourd'hui, le Créateur ou l'endroit, c'est le lieu de travail avec mes amis dans la dizaine où je découvre plein de choses que je n'aime pas. Hein. Et là, il y a un lieu de correction, de notre correction, de ma correction. La lumière qui ramène vers le bien, je pense que c'est ça, l'endroit ou le Créateur. Okay. Ça commence de l'amour des créatures à l'amour du Créateur. Dans l'Ishma, c'est la même chose. Mais ensuite, il dit, avant d'arriver à l'Ishma, là, il y a un écart. Donc, on ne peut pas travailler directement avec la lumière, mais entre nous. Et de là, faire un travail supérieur. Est-ce que finalement il y a une différence au niveau de la sensation donnée à l'ami ou donnée au Créateur? Quelqu'un peut répondre? Je parle de la sensation donnée à un ami ou donnée au Créateur, vis-à-vis du ressenti, une différence. Alex? Le ressenti, le travail entre l'homme et l'ami, c'est, on ressent vraiment le travail entre l'homme et le Créateur, on ressent plutôt la récompense, le salaire. French, s'il vous plaît. Entre l'homme, où je peux donner, qu'est-ce que je peux donner à l'ami? Il s'agit de son point dans le cœur. Et son point dans le cœur, c'est une partie du Créateur. Donc finalement, ce qu'on ressent, ce qu'on donne, entre les amis, entre le Créateur, c'est finalement la même chose. Merci, Jonathan.

0: Finalement, tu as dit, finalement, peut-être qu'il n'y a pas de différence, que derrière l'ami se trouve le créateur, c'est ce que je dois voir, mais ça c'est finalement. Le processus, il y a une grande différence. Avec le créateur, je ne peux pas vraiment mesurer dans mon imagination, et avec l'ami, je ressens toujours à quel point je le fais, je ne le fais pas. Moscou 1, s'il vous plaît.
1: Более широкое.
0: Un exemple d'un prisonnier, comme le Rav est aujourd'hui, peut-être que vis-à-vis du Créateur, ce prisonnier ressent cette distance plus large. Derrière Sheva, s'il vous plaît.
2: Clapé Adam, si l'imtsa beteva bria, en lo shum ebdel, qui a un yan chel.
0: On ne vous entend pas. Maurice, tu veux essayer?
3: Toda. Azanachun itsper, chef beklip chez la rave.
0: Non, on n'entend pas. Peter Tigva 35, s'il vous plaît. Vis-à-vis. L'homme qui est dans sa note, il n'y a pas de différence. C'est-à-dire, tout ce qui est en dehors de lui, ça n'a aucune importance, qui ou quoi. Merci. Alors, on va passer à un clip du Rav. Essayons de faire un exercice et de travailler avec ce que dit le Rav. Chacun prend quelque chose pour noter, pas son téléphone, son ordinateur, enfin, comme vous voulez. Chacun ce qu'il préfère, ça peut être virtuel ou physique. Et notons trois points essentiels vis-à-vis des commandements entre l'homme et son ami, et entre l'homme et le Créateur, que j'ai entendu de l'explication du Rav. Je leur explique. On doit écouter, suivre le clip, et on veut noter trois points, trois discernements, trois choses que le Rav a expliqué et que j'ai compris vis-à-vis des commandements entre l'homme et son ami, et l'homme et le Créateur. S'il vous plaît, clip numéro 2. Mais c'est dit, il écrit que la partie de la Torah entre l'homme et son ami est plus capable de l'amener au but. Alors pourquoi j'ai besoin de la Torah? Si je peux... c'est quoi la Torah? Ben, des instructions, des... Quelles instructions? Indications. Un livre d'indications? Ben, c'est pour ça que je te demande. La Torah, il s'agit d'action. Également au niveau de la pensée, aussi dans le désir, aussi dans l'action physique qui nous amène la lumière qui ramène vers le bien. Les actions elles-mêmes, tout ce que nous faisons dans l'intellect, dans le sentiment, avec les mains, les actions elles-mêmes ne servent pas. Elles ne sont qu'un moyen, elles ne font qu'inviter la lumière qui ramène vers le bien. En fait, ce ne sont pas les mains, ni la lecture, ni l'étude, ni rien, mais selon le désir du cœur, l'inclination du cœur, nous devons corriger le cœur. Oui. Et c'est pourquoi nous avons besoin de la lumière qui ramène le bien. Elle s'appelle la Torah. La lumière qui vient corriger notre désir s'appelle Torah. Et alors, nous attribuons au concept de Torah toute chose qui aide cette lumière. C'est l'étude, les actions, la diffusion, tout ce que tu diras. Tout est pour nous corriger nous-mêmes. C'est pourquoi toutes ces actions-là s'appellent Total Torah. Mais vraiment, la Torah, c'est j'ai créé le mauvais penchant, j'ai créé pour lui la Torah comme épice, comme remède, car la lumière en elle le ramène vers le bien. C'est tout. La lumière. Maintenant, la question, comment éveillons-nous la lumière pour qu'elle nous corrige? Et d'ici, tu as tout ce qui est autour, toute la méthode. Tu dois savoir que tu es corrompu. Tu dois savoir ce que c'est d'être corrigé. Ce que ça veut dire la lumière qui ramène vers le bien, et c'est bon pour toi que tu sois corrigé. Comment cette lumière travaille-t-elle? Comment peux-tu agir sur elle? Sommes-nous obligés à cela? Sous quelle forme devons-nous peut-être être connectés pour éveiller le mien, ainsi de suite. Ici, c'est déjà toute la structure Mais cela n'appartient pas à la Torah. La Torah, en fait, c'est seulement la lumière qui vient à ton désir de recevoir et lui ajoute une intention afin de donner. Le désir de recevoir ne change pas. Il commence seulement à recevoir sur lui de plus en plus par la lumière qui ramène vers le bien, une intention afin de donner. Et selon l'intention afin de donner, il commence à agir semblable au Créateur. Oui. Oh, je ne comprends pas. Point 14, et il dit, nous voyons de nos deux yeux que pour celui qui s'occupe de la Torah et des mitzvot du même du côté pratique dans la Torah, il ne sent aucune différence entre les deux parties de la Torah. Comment expliquer une chose pareille? Ça veut dire, il s'occupe de la Torah et des mitzvot du chemin. Et nous voyons de nos deux yeux. Deux yeux, il dit. Hein. Si tu as remarqué que pour celui qui s'occupe de la Torah et des mitzvot, l'ishma, même du côté pratique dans la Torah, il ne sent aucune différence entre les deux parties de la Torah. Aucune différence. Si je fais l'ishma, peu importe ce que je fais, c'est l'ishma, c'est afin de donner. Je suis déjà corrigé. Je fais les actions. Alors pour moi, si je vais travailler dans le champ, afin de donner, ou si j'étudie la Torah dans la maison d'études afin de donner, ou si j'apporte un sacrifice dans le temple afin de donner, tout est afin de donner et il n'y a aucune différence. La différence est, je veux dire, celui qui fait un travail dans le champ pour nourrir les hommes, même au degré les plus matériels, fait des corrections plus grandes que celui qui travaille dans le temple. Car celui qui est plus proche de Malchut, des travaux de Malchut, est plus utile et fait davantage contentement au Créateur. Qu'est-ce que sont les deux parties de la Torah? Il dit ici. Il dit qu'il n'y a aucune différence entre les deux parties de la Torah. Ça veut dire qu'il ne sent pas la différence. Je divise cela en lumière de Rassadim et la lumière de Rochma, les kelim de réception et les kelim de don. La lumière de la Torah agit avec une force spéciale sur les kelim de don, ça veut dire sur les kelim dont l'oviote shoresh aleph est bête partiellement et sur les kelim dont l'oviote la seconde moitié de bête, gimel et dalet, gimel beltenaim et achap. Et ainsi, nous divisons aussi la Torah, lumière de Rassadim et Chokma, qui agit sur les Kélim. Je ne vais pas m'embrouiller comme toi avec les maisons d'études, est-ce qu'ils étudient, est-ce qu'ils pensent, les sages. Je ne sais pas. J'étudie selon la nature. Il y a un désir de recevoir. Il y a la force de la lumière qui corrige le désir de recevoir. Le désir de recevoir se divise en Noviou de Shoresh Aleph et la moitié de Bête qui est Galkaltenaim, la seconde moitié de Bête Gimedalet qui est Arab. Et la lumière de la Torah doit agir sur ceci et sur cela. Quand elle agit sur l'équilibre avec le petit désir de recevoir, alors ils sont mûrs pour Katnout. Katnout, c'est le don. Et ne pas mélanger à cela l'équilibre de réception, car ils n'en ont pas. L'équilibre qui contiennent aussi l'équilibre de réception, qui jouissent de recevoir, peuvent ainsi s'inverser en recevoir afin de donner. Tout dépend de la grandeur du désir de recevoir, mais dans ceci comme dans cela, dans toute la création, il n'y a que le désir de recevoir. Et seulement la lumière qui ramène vers le bien agit sur eux, peu importe. Ce sont deux parties dans la Torah ou 1000 parties dans la Torah. C'est pas important. Qui veut dire? Certainement, chacun a sa propre Torah. Car il est un client soi. Mon Baruch. C'est simple. C'est écrit qu'en faisant beaucoup d'efforts, il s'élève peu à peu vers une seconde nature dans le travail. Ma question est, quelle est la différence, selon la définition, entre l'homme et son ami, selon la différence, quelle est la différence entre action et effort, et entre un effort et un grand effort? L'effort, c'est aussi une question, je ne comprends pas. Qu'est-ce qu'un grand effort? Quelle est cette exigence? Un grand effort, sur nos vieux plus grands? un petit effort, une petite vue. Pourquoi êtes-vous tellement brouillé? Il y a un désir de recevoir, il y a la lumière qui ramène vers le bien, il y a l'effort de l'homme qui se trouve dans le désir de recevoir, mais qui peut uniquement par l'environnement, donner un effort pour inviter celui de la lumière qui ramène vers le bien. C'est tout, il n'y a rien à part cela. Et vous commencez avec vos philosophies et tournez les choses ainsi à ci. De cette façon, certainement, vous allez vous embrouiller. Et comment expliquez-vous cela aux étudiants? Il y a une action entre l'homme et son ami. Et de quoi ça dépend que le résultat, il y ait de la lumière qui amène vers le bien? Dans cette action, il n'y a pas de lumière qui amène vers le bien, car c'est entre l'homme et son ami. Mais par les actions entre l'homme et son ami, nous pouvons inviter la lumière qui ramène vers le bien, mais non qu'elle se trouve dans l'action elle-même. Qu'est-ce que tu me racontes? Je produis de la lumière, dit. Ben, c'est ma question, de quoi cela dépend-il? Qu'avec l'action, on invite la lumière. Je vais te répondre. Dans la mesure où je me tourne vers le Créateur, lui demande de m'aider à faire une action de don envers l'ami. J'utilise le Créateur pour qu'il m'aide à faire une action envers l'ami. Pourquoi? Car dans mon action envers l'ami, je fais au Créateur un contentement encore plus grand que si je me tourne vers lui directement. Disons qu'il y a devant moi une mère, une femme, et je peux faire quelque chose qui lui fait du bien, faire quelque chose qui fait du bien à son enfant. Et je jouirai davantage si je donne à son enfant pour qu'il en jouisse. Disons que je suis médecin, je peux soigner l'enfant, puis elle, peu importe, ensuite, elle s'en réjouira davantage. C'est pourquoi, dans mon action envers l'ami, je me tourne vers le Créateur, je lui demande, donne-moi la possibilité de donner à l'ami. Mais j'ai l'intention qu'en cela je fais contentement au Créateur. Je poursuis son action. Lui et moi devenons maintenant comme des partenaires. Et lui, intentionnellement, abîme corrompt les amis pour que je leur donne. Car la corruption, en fait, c'est qu'il n'abîme pas, mais il révèle les kélim non corrigés pour que nous les corrigeons. Et de cela, il a certainement du contentement.
1: Il y a beaucoup de questions. Si vous avez des questions, le temps que ça arrive, peut-être que quelqu'un veut lire ce qu'il a écrit, quelques points. L'extrait, il n'est pas sur ce que vous avez demandé. Justement, il dit, c'est que les parties entre l'homme et son prochain, c'est qui la lumière. Et par rapport à l'ami, il peut faire contentement au Créateur. Et par rapport au Créateur, il peut lui demander de faire du contentement de l'ami. Demander de l'ami à faire, demander du Créateur à faire pour l'ami. Moi aussi, j'ai
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1: כמו פתי, סיבודי. Si je demande à donner à l'ami et que je demande du Créateur l'aide, alors je reçois de la lumière. Mais je dois demander ça du Créateur pour faire cette action-là. Merci. Encore quelqu'un? Oui, allez, s'il te plaît. Oui, il nous dit ici que grâce à un grand effort, il commence à recevoir une nature seconde. Il arrive au but final, qui est l'adhésion entre lui et le Créateur. Évidemment que cette partie de la Torah entre l'homme et son prochain est plus vertueux pour l'homme pour arriver à ce but. Magdou, s'il vous plaît. Bonjour. Si le résultat des mitzvot entre l'homme et le Créateur doit être une prière, est-ce qu'on peut dire que justement la prière, c'est d'abord une récompense de la spiritualité? Et deuxième chose, c'est est-ce qu'il devrait y avoir un ressenti, mais plus intense? Oui, c'est possible de dire que la prière, c'est une récompense, parce que grâce à la prière, l'homme crée un lien avec le Créateur. C'est justement une explication intéressante du Rav que si je vois que les amis ne sont pas corrigés, alors j'ai une opportunité que le Créateur me montre ça, et j'ai une opportunité pour me tourner vers le Créateur. Donc au début, je me tourne pour qu'il les corrige eux. Et après, je comprends qu'au final, je dois demander à ce qu'il me corrige moi, parce que c'est moi qui les vois comme ça. C'est ce que le Rabash qui écrit comme ça, que tout le monde est fait pour moi. C'est-à-dire que tout le monde me sert, moi, en ce que je vois leurs manques, leurs défauts, et moi, je ne vois rien du tout. Donc, en eux, je vois quelque chose. Et après, grâce à la lumière, j'ai une opportunité pour que la lumière me montre comment est-ce que je peux comprendre que le problème, il est en moi. C'est vraiment une chose qui est pas comprise. Comment est-ce que, comme ça, je vois, et en acte, je vois que l'ami, il est pas correct. Et je dois me dire que c'est moi qui est pas correct. Le dire, c'est possible, mais comme ça, de manière générale, mais bon, comment est-ce que toi, tu vas l'expliquer? Bon, tu vas pas expliquer, c'est pas compris, ok. Mais c'est écrit. Oui, Léon, comment est-ce que tu peux l'expliquer comme ça?
6: Bon,
1: moi, je me suis écrit que le Rav a dit que dans les actes dont entre l'homme et l'ami, il devient le partenaire du Créateur. Et comme ça, il ressort que une chose intéressante, que si l'homme fait des mitzvot ou des actions entre l'homme et le Créateur, c'est comme si des actions d'un petit par rapport au grand, parce que c'est toujours par rapport au grand. Mais si je fais des actions entre l'homme et de dons entre l'homme et son ami, c'est que je deviens un partenaire au Créateur, je deviens égal à lui, du petit au grand, en un travail d'ego. C'est une chose très intéressante. Oui, je l'ai. C'est une chose qui n'est pas très claire et qui ramène de plus en plus de questions que de réponses. Ce qu'il a écrit ici, c'est qu'il y a une action de trois sortes, la pensée, le désir et l'action physique. Tout ça, c'est une opportunité pour atteindre un moyen pour éviter la lumière qui vient vers le bien. C'est pour me connecter à la dizaine. J'ai rien d'autre, parce que j'ai compris que ces actions-là me donneraient du tout. Simplement, j'arrive à un manque à inviter le Créateur dans le travail entre nous. Et tout ça, ça s'appelle la complétude. Et qu'est-ce que encore qui est écrit? Que croire le Créateur, c'est facile. Et ça arrive l'habitude. Mais faire des actions entre les amis, ça rajoute toujours de la nouveauté dans les états. D'ailleurs, moi aussi je voulais penser, je pensais à ça, qu'il écrit ici qu'entre l'homme et le créateur, ça amène à l'habitude, comme si c'est fixé. Ça veut dire quoi? Bon, justifier le créateur, justement, qu'il n'y a rien de mis lui, est-ce que c'est des choses fixées? Ça aussi, ça change tout le temps. Donc pourquoi est-ce qu'on dit que c'est fixé? Comment est-ce que c'est possible de s'habituer à ça? À chaque fois, on te ramène de nouveaux états, et mon lien au créateur, lui aussi, il change. Il n'est pas fixé, c'est pas que, mais ça dépend de ce qui se passe par rapport à mon désir de recevoir. Donc, pourquoi est-ce qu'on dit que c'est fixé? Comment est-ce que, peut-être que il voulait parler de quelque chose d'autre entre l'homme et le créateur? C'est aussi une question. Qui d'autre, pas encore?
6: Oui,
1: le Rav a répondu à Baruch que l'action avec le créateur, et ça ne se fait pas automatiquement. Pour avoir de la lumière qui arrive vers le bien, il faut rajouter une demande du créateur. Donc ma question, c'est comment est-ce qu'on demande? Qu'est-ce que c'est que même cette action de demande? Et comment est-ce qu'on arrive à un état où on veut demander? Oui, tiens, s'il te plaît. Oui, pour me connecter à ce que Barak a commencé à lever, c'est j'ai écrit du clip. Comment est-ce qu'on éveille la lumière pour savoir savoir ce que t'es corrigé, que t'es corrompu, savoir ce que c'est que corrigé, comment savoir ce que c'est que la lumière, comment est-ce qu'on influence la lumière et de quelle manière on doit être connecté pour inviter la lumière. Bon, justement, pour comment demander, on peut lire l'article de trois conditions de la prière dans le Shamati. Là-bas, au moins, c'est clair. Quelles conditions est-ce qu'on doit arriver pour avoir une demande au Moon Europe?
3: הרב אומר בסוף, שאלו אותו באמת, במה תלוי, הרי אנחנו רוצים להבין איזה פעולות אנחנו צריכים לעשות כדי למשוך את המאור.
1: Comment doivent se révéler les actions d'amour envers les amis? Ça, je pense que le Rav a donné un discernement assez extraordinaire dans ce clip. Il a dit qu'à la fin, on lui a demandé en quoi est-ce que ça dépend, on veut comprendre. Quelles actions est-ce qu'on doit faire pour inviter la lumière qui vient vers le bien? C'est ce qui était clair des paroles du Rav, c'est que la chose qu'on doit faire, c'est inviter la lumière qui vient vers le bien. Attirer la lumière, c'est la chose unique qui nous corrige. Et après, on lui a demandé, de manière justifiée, c'est quoi justement cette... qu'est-ce qu'on doit faire pour attirer la lumière qui vient vers le bien? Donc, le Rav, il a donné un très bon exemple d'une mère où je peux faire soit du bien à la mère, soit du bien à son fils. Et le Rav, il dit, c'est la même chose avec le Créateur. C'est pour ça que dans mon action à l'ami, je me tourne au Créateur et je lui demande, donne-moi une opportunité pour donner à l'ami. Mais, en essayant de faire du contentement au Créateur, j'attire son action. Et là, on devient des partenaires. Donc, c'est-à-dire que le Créateur fait exprès de corrompre les amis pour que je puisse leur donner. Parce que quand je vais donner aux amis, alors je peux être égal à lui. Et en cela, je lui fais du contentement. Et donc, le Rav dit qu'en fait, il corrompt, mais en fait, il ne corrompt pas. C'est-à-dire qu'il révèle les kélim pas corrigés pour qu'on les corrige. Et en cela, évidemment, qu'on lui rappelle du contentement. C'est-à-dire qu'il y a un seul but au Créateur, c'est qu'on soit ramené à l'œuvre d'écoute. Mais il fait tout un processus pour qu'on puisse se développer et pour qu'au final, on soit égaux. Sinon, on ne sera jamais égaux. On sera vraiment séparés de lui. Et en cela, qu'on s'égaux, qu'on s'égalise à lui, vraiment comme la mère, qu'elle annule son plaisir à elle pour que pour l'enfant, il y ait du plaisir. C'est vraiment quelque chose de très, très spécial. Oui, merci. Latine 1, s'il vous plaît.
7: La distance, comment utilises tout ce que te donne.
1: Chers amis, comment transformer les...
7: amour, luz que reforma.
8: Comment verser
1: les cas négatifs pour inviter la lumière qui amène le bien dans la dizaine, dans le groupe, dans le monde, toutes sortes de choses. Comment est-ce qu'on peut inverser ça par l'amour et la lumière qui amène le bien? Et ça, c'est juste à travers la prière. On ne peut pas changer nos actions, ni les qualités, ni chez nous, ni chez les amis. Ça, par expérience, c'est déjà clair pour tout le monde. Mais ce qu'on peut faire, c'est demander. Ça, c'est toujours possible. En cela aussi, il y a une demande comme ça, un grand effort, aussi intérieurement et extérieurement. Un effort qualitatif et quantitatif, et la quantitativité, ça devient du qualité. Et donc, même dans la dizaine, justement, si on travaille que par rapport au créateur, tout devient fixé, habituel, et justement, dans la dizaine, ça ne change jamais. C'est-à-dire que le créateur, il corrompt. C'est-à-dire que c'est pas possible qu'il y ait des rapports très doux. C'est sûr qu'à un moment, le créateur, il va corrompre ça pour qu'on puisse se tourner vers lui et demander de l'aide.
3: Raifa 3.
1: Bonjour les amis. Ce que j'ai écrit des paroles du Rav, c'est je dois utiliser ces choses pour m'aider à faire du don à l'ennemi. Et en cela, je réussirai à faire du cototement. Raim. Raim, merci Fima. On veut maintenant voir le clip numéro 1 du Rav, comme ça, de lui compléter ce processus de clarification et d'approfondissement dans les paroles du Rav. Cela, maintenant, on va rentrer dans le clip numéro 1. Ce qui n'est pas le cas, les méthodes entre l'homme et son prochain ne sont pas fixes et ne sont pas déterminées. Et les demandeurs l'entourent dans chaque l'entour. Et c'est pourquoi elles sont plus utiles pour arriver à ce but. Ça, c'est la grande différence de où on met la direction, quoi réaliser. Les mitzvot entre l'homme et son ami ou les mitzvot entre l'homme et le créateur. L'homme et le créateur, c'est-à-dire que je fais certaines actions et je ne sais pas exactement pour qui et pourquoi le créateur est caché. Et moi, je me dirige à ce que par ces actions on puisse, comme tous les gens religieux le font, voilà, juste réaliser les actions. Donc, qu'est-ce qu'il dit? Dans ces actions-là, j'ai quelque chose de déterminé. Personne ne me demande de moi des changements. Personne ne détermine ce que je fais, mais c'est simplement que je suis dans quelque chose qui ne change pas et qui, rien ne me montre si c'est correct ou non, si je peux rajouter ou non. Donc justement, les gens qui sont dans ce travail, ils n'ont pas de descente, de montée, ils sont simplement à une habitude et c'est tout. Et maintenant, les gens qui travaillent par rapport à autrui, donc aime ton prochain comme toi-même, qu'on veut atteindre, et que leur travail, c'est dans la société, dans le groupe, dans la dizaine, oui, dans leur voûte, à atteindre toutes sortes de formes de connexion qu'on a besoin pour, selon la loi d'équivalence de forme pour les créateurs, alors on se trouve dans toutes sortes de changements. Et dans des changements, pas seulement ce que l'homme change, mais aussi chacun et chacun qui est dans la société change et influence sur lui. S'en suit que chacun et chacun se trouve tout le temps dans une tempête. Et donc, à travers tout ce changement, la société, elle gagne. Donc ça, c'est le sujet, la notion que réaliser les actions entre l'homme et le créateur, là, tu dois juste... Là, t'es juste dans le minéral de Kedusha, comme on dit. Ou alors, t'es entre l'homme et son prochain, que là, à chaque fois, tu changes et t'as Et en chaque chose, tu as des changements par l'environnement et là, tu avances plus vite. En bref, ça prend pas des milliers d'années, comme d'habitude, à travers le chemin de minéral de Gdusha, et après être végétal, animal et parlant, mais celui qui rentre dans le travail entre l'homme et son prochain, lui, en quelques années, peut déjà recevoir un certain rapport selon la loi d'équivalence de forme par rapport au Créateur.
6: Oui.
1: Pourquoi est-ce que si il y a une telle différence entre l'homme et son prochain et l'homme et le Créateur, pourquoi est-ce que tout le temps on fait rentrer le Créateur? Bon, on fait rentrer le Créateur comme celui qui nous oblige, comme celui qui donne la Torah. Et c'est pas que par rapport à lui on peut faire quelque chose. Qu'est-ce que tu peux faire par rapport à lui? Tu peux lui donner? Non. Mais seulement à travers les amis. Donc c'est pour ça. D'abord, concentre-toi sur les amis. Essaye de te connecter avec eux. Commence à te connecter avec eux. Commence à révéler s'il y a de la connexion ou non. Et dans la connexion, tu vas commencer à révéler le Créateur. Et là, tu vas commencer à lui donner. Ensemble avec tout le monde. Avec la dizaine entièrement. Oui. Une question. S'il y a une telle différence claire, ou c'est seulement pour les amis, mais c'est pour ça qu'ils ont corrompu ça pendant le temps de l'ancien temple. Je pense qu'ils ont jeté la Torah, puis ils s'en gardent. Non, simplement ils ont fait passer la direction de l'entre l'homme et son Créateur et l'homme et son prochain. C'est qu'ils ont arrêté de travailler avec l'homme et son prochain, oui, d'aime ton prochain comme toi-même. Et ils ont dit pour nous, c'est important de aime ton prochain comme aime le Créateur ton Dieu. Mais aime ton prochain comme aime le Créateur ton Dieu. Personne ne sait ce que c'est, où est-ce qu'il en se trouve par rapport à ça. Toronto. C'est quoi le moyen correct pour réaliser les mitzvot entre l'homme et son prochain? Les mitzvot entre l'homme et le Créateur, on les reçoit du Créateur à travers les kabbalistes, évidemment. Comment est-ce qu'on saura par d'autres moyens? Donc, toutes les lois, toutes les règles qu'on doit les acquérir, les inclure, on doit changer par rapport au Créateur. Mais réaliser toutes ces choses-là, on les fait seulement dans la société, parce que là, on a toutes sortes de changements où on peut réaliser ça. Réaliser, voir qu'est-ce qui se passe avec nous. C'est-à-dire qu'il n'y a pas de mitzvot direct au Créateur, si ce n'est à travers la dizaine. C'est-à-dire que dans la mesure où on se corrige et on se connecte, alors dans le lien entre nous, alors là on peut se tourner vers le Créateur et lui donner avec lui. Sinon, non. Celui qui ne travaille pas dans une telle manière comme ça par rapport à la société, mais se dirige au Créateur, il ne fait que de faire du mal à lui. Et c'est comme ça qu'on a étudié dans toutes sortes de versets, ces jours-là, vous pouvez les trouver. Il n'y a pas de mitzvot direct au Créateur, si ce n'est à travers la dizaine. On finit la chanson ?

0: שלום חברים, בחלק הראשון נלמד היום שיעור של הרב מתאריך 15 לפברואר 2002. השיעור מבוסס על המאמר
1: Bonjour chers amis, aujourd'hui nous allons regarder une leçon de notre Rav du 15 février 2002 basée sur l'article Qu'est-ce que cela signifie que le bon penchant et le mauvais penchant gardent l'homme dans le travail? C'est un article, l'article 11 de 1991. Nous commençons à lire. 34 minutes de lecture. Qu'est-ce que cela signifie que le bon penchant, le mauvais penchant garde l'homme dans le travail? Dans le Zohar, à Kadosh, il est dit là, et voici ses mots. Rabbi Yehuda ouvrit, car il ordonna à ses gens, à ses anges, de te garder dans toutes tes voies. Car au moment où l'homme vient dans le monde, aussitôt le mauvais penchant vient avec lui. Comme il est écrit, « Et ma faute est toujours devant moi. » Et c'est parce qu'à chaque jour, il faut fauter l'homme, il fait fauter l'homme devant son maître. Et le bon penchant vient à l'homme à partir du jour où il vient se purifier. Et quand l'homme vient-il se purifier? C'est au moment où il a 13 ans. Alors, l'homme s'unit aux deux, l'un à droite et l'un à gauche. Le bon penchant à droite et le mauvais penchant à gauche. Et ce sont là deux anges préposés véritablement. Si l'homme vient se purifier, le mauvais penchant s'incline devant lui et la droite domine la gauche. Et tous les deux, le bon penchant et le mauvais penchant, s'unissent pour garder l'homme dans toutes ses voies où il marche. Jusqu'ici, ces mots. Et il faut comprendre, lorsque nous parlons de l'aspect du travail, nous comprenons que le bon penchant garde l'homme lorsqu'il marche dans la voie du Créateur et veut parvenir à l'adhésion au Créateur, alors il reçoit la garde du bon penchant. Mais quelle garde l'homme reçoit-il du mauvais penchant par laquelle il parviendra à l'adhésion au Créateur? Ce qui signifie que si l'homme ne reçoit pas la garde du mauvais penchant, il ne peut parvenir à l'adhésion au Créateur. Voici, il est écrit, et le Créateur lui dit, « Deux nations sont dans ton ventre, et une autorité surpassera l'autre, et le grand servira le petit. » Et Rashi explique, une autorité surpassera l'autre. Ils ne seront pas égaux en grandeur quand l'un se lève et l'autre tombe, ce qui signifie qu'ils ne seront pas tous deux dans la grandeur en même temps. Il est connu que l'ordre du travail, afin de parvenir à ce que toutes tes actions soient pour le nom du ciel, cela n'est pas dans la main de l'homme. Plutôt, c'est que l'homme doit recevoir, c'est-à-dire cette force seulement d'en haut, comme on dit nos sages, celui qui vient se purifier en l'aide. Cependant, afin que l'homme parvienne au degré de

l'aide du Créateur, puisque l'aide doit être une aide complète, comme on dit nos sages. Nous avons appris que du ciel, on ne donne pas une chose à moitié, mais une chose complète. C'est pourquoi le manque de l'inférieur doit aussi être une chose entière. Et du fait qu'il est impossible de révéler à l'homme tout le mal, car au moment où il n'a pas encore de bien, il n'aura pas la force de faire pencher le mal, du fait que le mal sera plus grand que le bien. C'est pourquoi lorsque l'homme commence à s'occuper de la Torah des Mitzvot, alors à chaque fois, il augmente le bien, et dans cette mesure, on lui révèle le mal. Alors le travail de l'homme est équilibré. Comme il est connu dans le propos de nos sages qui ont dit, toujours l'homme doit se voir comme moitié coupable et moitié méritant. C'est pourquoi on lui révèle le mal par degré, et cela selon son effort pour atteindre le bien, par son surmontement dans la Torah et les Mitzvot. Et selon ce qui a été dit, il en ressort qu'au moment où l'homme veut aller dans le chemin pour parvenir à l'adhésion au Créateur, c'est-à-dire faire tous ses actes pour le nom du ciel, c'est-à-dire donner du contentement à son Créateur et non pour son propre intérêt, et du fait que cela est contre la nature de l'homme, car il a été créé avec un désir de recevoir pour son propre intérêt, et tout le travail de l'homme est qu'on lui dit qu'il n'atteindra pas cette force par ses propres forces, mais seulement le Créateur peut lui donner cette force, appelée désir de donner, et l'homme doit seulement préparer un cli pour recevoir cette force, appelée nature seconde. Il s'ensuit que précisément par le mauvais penchant qui grandit chez lui dans sa perfection, c'est-à-dire que l'homme voit son manque véritable, qu'il n'est pas digne par ses propres forces d'atteindre le désir de donner, cela le conduit à parvenir à l'état où le Créateur lui donne la nature de donner. Il s'ensuit que tant le bon penchant que le mauvais penchant conduisent l'homme à parvenir au but de l'équivalence de forme appelée adhésion au Créateur. Et par cela, on peut expliquer ce que nous avons demandé. Qu'est-ce que dit le Saint Zohar? Car il ordonnera à ses anges de te garder dans toutes tes voies. Que l'attention est aussi sur le mauvais penchant qui garde l'homme pour qu'il parvienne à l'adhésion au Créateur. Or, s'il garde l'homme pour qu'il parvienne à l'adhésion au Créateur, pourquoi est-il appelé mauvais penchant? Et mauvais penchant signifie qu'il apporte à l'homme des pensées et des désirs qui sont contre la Kedusha. C'est-à-dire qu'il fait comprendre à l'homme qu'il ne vaut pas la peine de donner de l'effort dans la Torah et les Mitzvot. Si c'est ainsi, comment garde-t-il l'homme pour qu'il parvienne à l'adhésion au Créateur, afin qu'il travaille tout pour le nom du ciel et non pour son propre intérêt? Et la réponse est, du fait que si le mal n'est pas dévoilé chez l'homme dans sa mesure véritable, l'homme n'est pas capable de recevoir l'aide du Créateur, du fait qu'il n'a pas encore de manque véritable. Il s'ensuit qu'il n'a pas encore de clé véritable. C'est pourquoi le mauvais penchant, en ce qui lui donne des pensées, des désirs qui sont contre la Kedusha, ce qui s'appelle le mauvais penchant, et comme l'a dit mon vénéré Père et Maître, que le mauvais penchant, cela signifie une représentation du mal, c'est-à-dire que le mauvais penchant représente à l'homme que s'il fait ses actions pour le ciel et non pour son propre profit,
il lui sera mal. De telles représentations, le mauvais penchant les représente à l'homme.

Et cela provoque que l'homme se retire du travail de donner au Créateur. C'est pourquoi, au moment où l'homme vient à ressentir les représentations du mauvais penchant, l'homme veut fuir ce travail qui est seulement pour le profit du Créateur. Et il voit alors qu'il n'y a aucune possibilité de surmonter les représentations que le mauvais penchant lui représente. Et ce n'est qu'alors qu'il peut surmonter et dire que le Créateur l'aidera à sortir de la domination du mauvais penchant. Car l'homme voit alors combien cela est au-dessus de la nature, qu'il soit donné à l'homme d'agir quoi que ce soit contre l'état noir que l'homme voit dans la représentation du mauvais penchant. Et de ces représentations, l'homme voit alors ce qu'est le mal, c'est-à-dire quelle mesure de mal il y a dans le cœur de l'homme qui n'est pas capable de faire quoi que ce soit pour le profit du Créateur. S'il n'y voit là, pas là qu'il y aura aussi quelque chose pour son propre profit. Et par ces représentations, l'homme reçoit chaque fois une image du mal. Et l'homme n'est pas capable de voir ses représentations en une seule fois, car il est certain qu'il n'aurait pas la force de les supporter. Plutôt, on montre à l'homme un peu, et aussitôt, cette représentation se retire. Et alors, comme si l'homme oubliait l'image de la représentation, ce que c'est que pour le profit du Créateur et non pour son propre profit. C'est pourquoi il a la force de recommencer le travail de donner. Et lorsqu'il pense qu'il se trouve déjà à l'étape où il peut travailler seulement pour le profit du Créateur, aussitôt vient à lui le mauvais penchant et lui donne encore une fois la représentation du travail pour le ciel. Et cette représentation, encore une fois, l'éloigne du travail pour le ciel. Il s'ensuit, selon cela, que c'est précisément par le mauvais penchant que l'homme peut parvenir à un état de vérité, c'est-à-dire que l'homme ne peut pas se tromper lui-même et dire qu'il sert le Créateur et que toutes ses actions sont pour le ciel. Du fait qu'au moment où le mauvais penchant lui donne les représentations de ce que c'est que pour le ciel, et il voit qu'il est éloigné de ce travail, il s'ensuit que l'homme ne peut pas se tromper lui-même, qu'il marche dans le chemin de la vérité. N'est-ce pas qu'il voit combien le corps s'y oppose, à tel point qu'il doit croire au-dessus de la connaissance que le Créateur peut, oui, l'aider à sortir de la domination de l'amour de soi. Il s'ensuit que sans la garde du mauvais penchant, jamais l'homme n'aurait été capable de voir la vérité. Il s'ensuit que, de même que pour le bon penchant, tous comprennent qu'il garde l'homme sur le chemin d'atteindre sa perfection, d'être adhéré au Créateur, c'est-à-dire que tout son travail soit de donner. De même, sans le mauvais penchant, l'homme aurait pensé qu'il fait tout pour le nom du ciel. Tandis que lorsque le mauvais penchant vient à lui avec des images mauvaises et lui dit qu'il ne vaut pas la peine de travailler pour l'utilité du Créateur, alors l'homme a un examen complet que tout ce qu'il faisait auparavant dans la Torah et les Mitzvot, tout était pour son propre intérêt, car il voit maintenant, lorsque le mauvais penchant lui montre l'état du travail uniquement pour l'utilité du Créateur. L'homme est d'accord avec un mauvais penchant, que la justice est avec lui, qu'en vérité, l'homme ne voit pas ce qu'il va gagner à travailler pour l'utilité du Créateur. Et cela cause à l'homme un état de descente, c'est-à-dire qu'avant que le mauvais penchant ne vienne à lui avec ses images, il savait sûrement que tout ce qu'il faisait, il le faisait pour le nom du ciel, c'est-à-dire qu'il accomplit ce que le Créateur a ordonné à l'homme de faire,
Sinon, pourquoi accomplirait-il la Torah et les mitzvot? Mais pas pour le nom du ciel, chacun sait que celui qui travaille pas pour le nom du ciel, son travail ne vaut rien. C'est pourquoi l'homme, lorsqu'il s'occupe de la Torah et Mitzvot, il sait de lui-même qu'il travaille pour le nom du ciel. Tandis que maintenant, lorsque le mauvais penchant vient à lui avec des images mauvaises sur le travail de donner et qu'il voit qu'il est loin de travailler pour le nom du ciel et que travailler pas pour le nom du ciel, sûrement ce travail n'a aucune importance. Alors il veut abandonner complètement le travail de l'accomplissement de la Torah et Mitzvot. Car du point de vue de la nature, l'homme n'est pas capable de travailler un travail sans nécessité. Car l'homme qui travaille, il est obligé de voir qu'il fait quelque chose. C'est pourquoi, s'il voit que pour le nom du ciel, il n'a pas la capacité de travailler, comme le mauvais pencheur lui a fait comprendre ce que signifie tout pour le nom du ciel et rien pour son propre intérêt, et que pas pour le nom du ciel, sûrement cela ne vaut rien. C'est pourquoi il en vient à un état où il veut complètement fuir la bataille. Et selon ce qui a été dit, nous comprenons ce que le Sazor explique sur le verset. Car ses anges, il ordonnera pour toi, afin de te garder dans toutes tes voies. Car sans le mauvais penchant, jamais l'homme n'aurait pu parvenir à mériter le travail de donner. Que cette force d'avoir en main de tout faire dans le but de donner, cela, seul le Créateur peut le donner. Et sans manque, l'homme ne peut rien recevoir. Et ce manque que le Créateur lui donne à la seconde nature, c'est-à-dire le désir de donner, il ne l'a pas, du fait qu'il pense qu'il fait tout pour le nom du ciel. Du fait que tant que l'homme ne veut pas travailler pour l'utilité du Créateur, le corps ne s'oppose pas tellement jusqu'à ce qu'il ait besoin de l'aide du Créateur. Ce n'est pas le cas lorsque l'homme veut travailler dans le but de donner. Alors il vient à lui le travail du mauvais penchant et il commence à lui faire comprendre qu'il ne vaut pas la peine de travailler pour l'utilité du Créateur. Alors le mal lui engendre un manque d'aide du Créateur. Il s'ensuit que c'est justement par le mal qu'il devient rapproché du Créateur. C'est-à-dire que le mauvais penchant le garde, afin qu'il ne se trompe pas lui-même en pensant qu'il travaille pour le nom du ciel. Il s'ensuit qu'au moment où l'homme prie le Créateur de l'aider, la prière doit être claire, c'est-à-dire qu'il sache ce qui lui manque, c'est-à-dire que le manque soit développé chez lui sans aucun doute. Car si le manque n'est pas dévoilé chez lui avec certitude, mais que le manque qu'il ressent est chez lui avec des doutes, ce n'est pas une prière. C'est pourquoi, lorsque le mauvais penchant vient à lui avec de mauvaises images, alors l'homme sait avec certitude ce qui lui manque. Et cela s'appelle un manque entier. Et c'est selon ce qui est écrit à propos de Yaakov qui a dit « Sauve-moi, je t'en prie, de la main de mon frère, de la main d'Esav, car j'ai peur de lui, de peur qu'il vienne et me frappe, la mère avec les enfants. » Et voici ces mots. D'ici, on entend que celui qui prie sa prière
doit détailler ses paroles comme il convient, car il a dit « Sauve-moi, je t'en prie ». Apparemment, cela aurait suffi, car il n'a pas besoin de plus que d'être sauvé, et malgré tout, il a dit au Créateur. Et si tu dis que tu m'as déjà sauvé de l'avant, c'est pourquoi il a précisé, de la manière

0: de mon frère. Et si tu dis que d'autres proches sont aussi appelés frères, comme Lavan a dit à Yaakov, n'es-tu pas mon frère et tu m'as servi gratuitement? C'est pourquoi il a précisé de la main d'Esav. Quelle en est la raison? Parce qu'il faut détailler la chose comme il convient. Et il faut demander à ce sujet. Cela, on peut le comprendre. Lorsqu'on parle devant un roi de chair et de sang, alors celui qui demande une aide quelconque, il faut que la demande soit claire, afin que le roi comprenne ce qu'il demande. Mais celui qui demande une demande quelconque du Créateur, pourquoi sa demande doit-elle être si claire? Le Créateur ne sait-il pas ce qu'il y a dans le cœur de l'homme? N'est-ce pas qu'il connaît sûrement les pensées des hommes, car le Créateur est appelé celui qui connaît les pensées, comme nous disons. Celui qui connaît les pensées, sauve, je t'en prie. Si c'est ainsi, pourquoi faut-il clarifier la prière et la demande que nous prions, qu'elle soit tellement détaillée comme il convient? Et la réponse est comme sus mentionné, que l'homme doit détailler la prière, qu'elle soit détaillée et claire pour l'homme. C'est-à-dire que l'homme doit savoir ce qui lui manque, car parfois l'homme pense qu'il lui manque dans des choses superflues, et pour cela il prie de toutes ses forces. Et pour des choses qui touchent à sa vie, c'est-à-dire que sans elle il ne peut recevoir une vie de Kedusha, pour cela il renonce. Car il pense qu'il lui manque des choses par lesquelles il parviendra à être un homme de valeur et parfait. Et pour cela, il demande. Mais en vérité, il lui manque des choses qui touchent à sa vie, c'est-à-dire que sans elles, c'est-à-dire s'il ne les atteint pas, il restera dans l'aspect de mort, comme les propos de nos sages. Les méchants de leur vivant sont appelés morts. C'est pourquoi lorsque le mauvais penchant lui dessine de mauvaises images au sujet du travail de donner du contentement à son Créateur, alors par ce mal-là, il en vient parfois jusqu'à remettre en question les premières, à l'exemple des explorateurs qui ont médit du pays d'Israël, comme l'explique le Saint Zohar. Alors il voit qu'il est vraiment un méchant et qu'il n'a pas de croyance dans le Créateur. Et c'est comme disait mon père et maître de mémoire bénie, que l'homme doit veiller dans le chemin où il marche à faire toutes les actions qu'il a en son pouvoir de faire du fait de l'éveil d'en bas, afin qu'il atteigne l'aspect de croyance dans le Créateur. Et cela s'appelle « Je suis le Créateur, ton Dieu, tu n'auras pas d'autre Dieu ». Ceux-ci sont appelés l'aspect de la trachée et de l'œsophage, qui sont deux signes dont la vie des animaux dépend, c'est-à-dire
1: il y
0: a une coupure, désolé. C'est-à-dire que dans la corporalité, si ces signes sont sectionnés, la vie se retire de l'animal. De même dans le travail, si est interrompu chez l'homme, l'aspect de « je suis, tu n'auras pas », comme susmentionné, la vie spirituelle se retire de lui. C'est pourquoi...
1: Il
0: arrive parfois que l'homme pleure et prie le Créateur de l'aider, au sujet de ce que l'homme pense, bien que l'homme pleure de larmes amères. Et malgré tout, on ne l'aide pas pour ça. Demande du fait qu'il se trouve en danger de mort. Et il demande qu'on lui donne des sottises. C'est-à-dire, l'homme pense qu'il est en ordre, certains pléments. Mais en vérité, l'homme est dépourvu de vie. C'est pourquoi vient l'ange appelé Mochon, qui lui montre qu'il vaut pas l'homme de s'annuler de bénir. Du fait que le désir se voit propre, aucun profit. Alors l'homme peut voir la vérité qu'il est vraiment un mauvais, qu'il est vraiment un méchant. On a des problèmes techniques. Il s'ensuit que c'est précisément par cette révélation du mal que le mal le garde, afin qu'il demande au Créateur de lui donner la vie, appeler croyance dans le Créateur afin qu'il puisse adhérer au Créateur comme il est écrit. Et vous qui adhérez au Créateur, votre Dieu, vous êtes tous vivants aujourd'hui. Et c'est ce que dit le 16 Zohar, car il ordonnera à ses anges de te garder dans toutes tes voies. C'est-à-dire que les deux, c'est-à-dire le bon penchant et le mauvais penchant, gardent l'homme afin qu'il parvienne à l'adhésion au Créateur. Et sans le mauvais penchant, il ne saurait pas la vérité sur quoi demander au Créateur de l'aider. Et selon ce qui a été dit, on peut expliquer ce qu'ont dit nos sages, que le mauvais penchant chez les justes leur paraît comme une haute montagne. On peut expliquer et dire qu'au moment où l'homme voit que le mauvais penchant est si grand comme une haute montagne, c'est un signe qu'il est injuste, c'est-à-dire qu'il marche sur le chemin de la vérité par lequel il parviendra à être injuste. Sinon, le mauvais penchant ne lui apparaîtrait pas comme une haute montagne. Et cela du fait qu'on ne révèle à l'homme le mal qui est en lui que selon la mesure du bien qu'il a, comme susmentionné, car il doit toujours y avoir équilibre entre le bien et le mal. Alors il est possible de dire que l'homme doit faire un choix et pencher vers le bien. Je vais essayer de rattraper la lecture en direct. Je pense que j'étais trop loin. Sinon, le mauvais penchant ne lui apparaîtrait pas comme une haute montagne. Et cela du fait qu'on ne révèle à l'homme le mal qui est en lui que selon la mesure du bien qu'il a, comme susmentionné, car il doit toujours y avoir équilibre entre le bien et le mal. Alors, il est possible de dire que l'homme doit faire un choix et pencher vers le bien. Et par cela, il faut interpréter ce qui est écrit. Et voici des anges de Dieu montent et descendent sur lui. Et la question est connue, pourquoi les anges de Dieu montent-ils d'abord? Il aurait fallu écrire, d'abord ils descendent et ensuite ils montent. Et selon la voie du travail, il faut interpréter que les anges de Dieu sont appelés ces hommes qui veulent être des envoyés du Créateur pour accomplir le travail sacré, comme ont dit nos sages. Nous sommes des envoyés de la mitzvah. C'est pourquoi ces hommes qui veulent être dans l'aspect d'ange, c'est-à-dire faire tout pour l'utilité du Créateur, sont appelés envoyés du Créateur. Ils doivent d'abord monter en degré, c'est-à-dire faire de bonnes actions, ce qui est appelé monter en degré. Et ensuite, lorsqu'ils sont dans un temps de montée, qu'ils ont déjà un état où ils marchent sur le chemin de la perfection, alors ils peuvent penser qu'ils se trouvent dans la perfection ultime. Et puisqu'ils ont le désir de parvenir à l'adhésion au Créateur, alors on leur révèle d'en haut la vérité, à quel point ils sont encore loin de tout faire pour le nom du ciel. Et par la révélation du mal, l'homme descend de son degré et commence à voir la vérité, à voir ce qui lui manque. Et ainsi est l'ordre du travail. C'est-à-dire d'abord l'homme reçoit une montée d'en haut, et ensuite l'homme reçoit une descente d'en haut. Et tout cela du fait susmentionné, c'est-à-dire que par les montées et les descentes, l'homme atteint un manque complet. Et le manque est si grand qu'il n'y a personne dans le monde qui puisse combler son manque, si ce n'est le Créateur lui-même. Et cela s'appelle un cli complet, apte à recevoir son aide, béni soit-il. Et c'est selon ce qu'a dit mon père et maître, les mémoires bénies, sur ce qu'on dit nos sages. Et voici leurs mots. Ce n'est pas à toi d'achever le travail, tu n'es pas libre de t'en dispenser. Et il a dit que l'interprétation est, ce n'est pas à toi d'achever le travail, c'est-à-dire le travail de parvenir à ce que toutes ces actions soient pour le nom du ciel. Il n'est pas donné à l'homme d'achever ce travail. Si c'est ainsi, pourquoi l'homme doit-il commencer ce travail? Puisque de toute façon, il ne peut pas l'achever. Puisque, selon la voie du monde, l'homme ne commence aucun travail s'il sait d'avance qu'il ne pourra pas l'achever. Si c'est ainsi, pourquoi ont-ils dit « Et tu n'es pas libre de t'en dispenser », c'est-à-dire que l'homme doit tout de même commencer ce travail. Et la question se pose, dans quel but doit-il commencer ? La réponse est que dans toute chose, il doit y avoir désir et envie d'atteindre la chose recherchée. Sinon, si l'on reçoit une chose sans qu'il y ait eu au préalable un manque de cette chose, il n'est pas possible d'en jouir. Comme il est connu qu'il n'y a pas de lumière sans cli, c'est pourquoi l'homme doit commencer le travail de donner. Et alors il voit, après avoir investi beaucoup de force pour atteindre cette force, et qu'il n'est pas en mesure de l'atteindre, alors ensuite, lorsque le Créateur lui donne cette force de donner, il peut en jouir.
1: ובן אדם יכול לראות כמה זה עוזר לנו לראות תמונה אמיתית
0: ו C'est à ce sujet, il a dit de mémoire bénie, que c'est la notion de nous ferons et nous entendrons, qu'on dit Israël au moment où les nations du monde n'ont pas voulu la recevoir, du fait qu'elles ont vu que ce n'est pas possible d'aller contre la nature. Mais le peuple d'Israël a dit nous ferons par contrainte, même si notre cœur ne veut pas, et par cela nous mériterons d'entendre. C'est-à-dire que le Créateur nous donnera d'entendre que ce travail soit accepté par le cœur, ce qui est appelé, et tu ramèneras à ton cœur. La personne peut voir combien ça nous aide de voir une vraie image, et précisément dans le travail dans la dizaine, on veut ressentir combien par la dizaine nous voulons nous élever au-dessus. Parce que c'est impossible d'une autre façon. On voit toujours qu'on est toujours dans notre nature et c'est ce que le Bala Sulam explique dans son allégorie très fortement. Le mauvais vent chant nous est révélé, mais tout simplement il faut faire l'effort qui dépend de nous et également demander de l'aide au Créateur. Donc, toujours d'un état d'effort, on atteint un état de désespoir et où on est prêt à se tourner vers lui, à vouloir l'aide du Créateur. C'est vraiment très important, précisément pour cela. Oui, c'est impossible d'aller de gauche à droite. Avec le pied droit, on on a ce dont on a besoin. Oui, la question est qu'est-ce qui détermine si la personne continue sur le chemin ou on est rejeté. Donc ici, on a besoin de renforcement. Il faut se renforcer parce qu'il pourrait en arriver à un état où il n'a plus de force. Mais alors, il faut s'accrocher au Créateur, uniquement à lui. Et c'est l'environnement qui lui donne la possibilité de se tourner uniquement vers le Créateur. Oui, vraiment ici, une nouvelle interprétation de ce qu'est un cli complet. Ce qu'est un cli complet, c'est la révélation du mauvais penchant. Lorsque cela est révélé, alors il est sûr que c'est un récipient complet. Donc, le mauvais penchant, pour l'atteindre, il est dit ici que lorsque la personne s'engage dans la Torah les Mitzvot, alors il révèle le mal. Et alors, il continue. S'il n'y a pas de mal révélé dans la personne, dans toute sa mesure, la personne ne peut recevoir de l'aide du Créateur, puisqu'il n'a pas encore un vrai manque. Et alors, il faut toujours suivre la ligne droite, comme on le dit, afin d'inviter le mauvais penchant. Et alors, on demande au Créateur de l'aide. Donc, je crois qu'on est en retard là. Donc, on a lu l'article, les degrés de l'échelle, page 286. Que signifie que le bon penchant et le mauvais penchant gardent l'homme dans le travail? Que ces deux anges descendent d'en haut et viennent vers l'homme pour l'amener au but de la création. Et l'homme, qu'est-ce qu'il doit faire? L'homme doit seulement faire des discernements entre le bon penchant et le mauvais penchant et choisir librement, de façon décidée, ce qu'il soutient, ce qu'il choisit. Et cela s'appelle une prière. Et comme il dit, la prière doit être expliquée correctement. On a vu tous comment un bébé, disons, crie, pleure. On ne sait pas pourquoi il pleure, mais sa mère sait exactement pourquoi. Ce que sont exactement ce cri, ce qui ne va pas chez lui. Elle distingue cela avec une finesse vraiment merveilleuse dans les cris de son bébé. Et si c'est simplement des pleurs ou bien autre chose. Le Créateur, lui aussi, n'a pas de problème. Il nous envoie la raison pour laquelle on pleure. Et il sait exactement d'avance comment on va pleurer et sur quoi. Et certainement, il n'y a aucun sens à une telle action si chez nous, on sait d'avance ce qui sera à la fin. Alors, il n'y a pas besoin de l'action elle-même, mais toute cette action, c'est-à-dire l'envoi du mauvais penchant pour nous amener aux pleurs, tout cela est nécessaire pour que nous clarifions exactement la raison pour laquelle on pleure, ce qu'on veut de cela, ce qui agit sur nous, et ainsi de suite. Donc ça veut dire que toutes ces choses nous sont envoyées d'en haut et ne viennent pas simplement pour passer sur nous sans aucun discernement de notre part. Mais justement, pour que nous fassions en elle des discernements, donc par l'intention de l'homme à ce qui lui arrive et en tenant compte, en reliant ce qui lui arrive au fait que cela vienne en haut de la force supérieure, pourquoi cela vient, pour quelle raison cela vient, ce que je dois faire avec cela, comment je dois réagir à cela, et à quoi cela doit m'amener, toutes ces choses que l'homme clarifie, cela s'appelle qu'en fait il prie. Et s'il clarifie toutes les choses qui lui sont envoyées par le Créateur pleinement, autant qu'il le faut, cela s'appelle qu'il prie une prière comme il faut. Et seulement cela, en fait, est notre travail. Comme il est écrit, de tes actions, nous te connaîtrons, des actions du Créateur sur nous. Nous le connaissons, nous commençons à voir ce qu'il fait. On commence à justifier finalement ses actions. Et ensuite, en plus de justifier, on veut également lui ressembler dans toutes ses actions, jusqu'à ce que notre prière porte uniquement sur cela. C'est pas sur les malheurs que nous ressentons, et pas sur quoi, ce pourquoi, et pas sur autre chose, mais au contraire, sur lui ressembler. Et ici, dans ce travail de clarification de la prière, il est écrit qu'il n'y a rien sauf la prière. C'est écrit dans beaucoup d'endroits. Alors, que signifie qu'il n'y a rien sauf la prière? C'est comme si ce n'était pas compris, cette chose n'est pas tellement acceptée par le cœur de l'homme. Donc la prière, ce sont justement les clarifications dont on doit s'occuper sur ce que nous traversons. Et ici, on doit faire certaines représentations. S'il dit que la prière doit être comme il faut. La clarification doit aller jusqu'à la profondeur de tout ce message que le Créateur nous envoie. Alors, chaque chose qu'il envoie doit être expliquée correctement. Ce qui est le plus difficile ici, c'est que on ne peut pas expliquer d'une façon simple ces mots. C'est pourquoi le Bala Sulam a tellement travaillé pour nous dans tout le Talmud des 10 Sefirot pour faire une explication correcte des mots. Que ce que nous lisons, nous l'expliquons correctement dans les mots. Que cela nous aide ensuite à distinguer dans notre sensation si vraiment c'est exactement ce que dit la sensation, car il y a une différence entre la branche et la racine en cela. Dans notre monde, la chose principale que nous expliquons, c'est dvekut ou séparation. Donc les amis, asseyez-vous en silence. Arrêtez de faire du bruit avec les chaises. Encore une fois, donc le problème principal, c'est qu'on ne peut pas expliquer ce que sont l'éloignement et le rapprochement. Car c'est en fait tout notre travail, tout notre mouvement vers la spiritualité. Dans ce monde, on est habitué à ce que on reste en place et l'endroit où on veut être reste lui aussi et au même endroit. Et on doit juste sauter la distance entre nous. Et cette distance, sans que je change et sans que cet endroit change, je le franchis par une certaine force, par une troisième force étrangère, oui. Ou bien je prends mes jambes, ou bien le cheval, ou une charrette, ou le train, un avion, peu importe. Et alors, soi-disant, je passe d'un endroit à l'autre. Dans la spiritualité, ça ne marche pas ainsi. Dans la spiritualité, l'explication de passer d'un endroit à l'autre, c'est de changer à l'intérieur, en nous, que je change. Cela s'appelle « je change d'endroit ». J'ai quelques amis qui sont en prison, et justement, ces derniers temps, j'ai entendu parler d'eux. Ils sont assis en prison, ils semble qu'il soit si proche de la maison, et, mais qu'ils ne peuvent pas sortir. Alors il y a comme une telle sensation. Qu'est-ce que la distance? Ça veut dire que la chose est proche, mais c'est impossible de la franchir, cette distance, si on ne fait pas certaines corrections particulières. C'est ainsi dans la spiritualité. On doit expliquer la distance entre nous et la spiritualité, qu'elle ne se franchit pas par d'autres ruses, mais seulement par un changement intérieur. Et c'est en fait l'essence de ce qui s'appelle clarifier la prière, clarifier la demande comme il faut, pour qu'elle soit acceptée en haut. Qu'au lieu des distances et au lieu d'autres demandes, je prie pour un changement de mes qualités intérieures. Jusqu'à ce que l'homme arrive à cette clarification, qu'il doit sauter la distance, c'est-à-dire sauter l'écart dans les qualités. Et seulement en cela, il explique réellement le concept de distance spirituelle entre lui et le but de la création. Alors cela s'appelle qu'il est arrivé à une vraie demande, qui lui ouvre l'entrée au monde spirituel. Et jusqu'à cela, les rapports entre le bien et le mal, qui lui sont envoyés d'en haut, viennent pour que ce concept que nous avons corrigé. Il y a encore des questions? Quelle qualité est-ce qu'il faut corriger? Non, quelle qualité il faut corriger pour arriver à... À quoi? À la spiritualité. Il y a beaucoup de qualités. À la spiritualité, alors d'abord, que sont les qualités? Qu'est-ce que ça veut dire arriver? Qu'est-ce que la spiritualité? Si tu expliques toutes ces... Donc, si tu interprètes toutes ces choses, on saura... Qu'est-ce que la spiritualité? La spiritualité, c'est de tout donner. Ce n'est que donner. Donc, j'ai plus besoin de savoir autre chose sur ça. Alors, peut-être, il faut se mentir à soi-même et parler autrement d'une certaine manière, tu sais, pour ne pas fuir la bataille. Alors, laissons la spiritualité, on n'explique pas, mais quoi? Se rapprocher, c'est égaliser la forme. Entrer dans la spiritualité, ça veut dire entrer, arriver à elle, et entrer, c'est être entièrement comme là-bas, que je sois comme là-bas. Tu vois, ce sont des choses qui commencent déjà à refroidir la chose. Et alors, qu'est-ce qu'il faut faire pour cela? On dit, bon, pour cela, on doit se lever tôt, étudier, faire toutes sortes d'actions, des permanences ici, toutes sortes de mille et une choses. Toutes ces choses, je dois rendre ma vie amère et en faire vraiment, regarde, quoi. Seulement pour me rapprocher d'un état où je ne penserai plus du tout à moi-même. Mais je donnerai tout. Oh, c'est pas réaliste.
2: Ouais.
0: Alors, soit on doit se mentir à nous-mêmes ou d'une certaine manière aller quand même vers cela. Ou soit on doit faire certains exercices pour voir, non pas, comment dire, pour voir non pas l'action elle-même de donner, car de cela, on va fuir. Mais les résultats de cela. Mais si je vois les résultats de l'action de donner, Je voudrais ces résultats, je les voudrais, mais je les voudrais comme je suis maintenant, pour recevoir. C'est pas bon non plus. Ça veut dire qu'il doit y avoir ici certaines sortes de discernement, d'action, pour que l'acceptation de cette idée soit vraiment acceptée par moi. C'est pas simple maintenant. Qu'est-ce que tu as encore à demander ? Ça, c'est pas simple.
2: Ah.
0: De quoi on a besoin? Pourquoi beaucoup de qualités? Est-ce qu'on doit les changer? On a besoin d'un désir de recevoir. Ce même désir de recevoir, on doit le changer pour qu'il soit un désir de donner. Mais ce n'est pas exact. Car le désir de recevoir, nous ne sommes pas capables de le changer pour qu'il soit afin de donner. Le désir, c'est la création, c'est quelque chose à partir du néant. Et cela, c'est impossible. C'est comme une matière que tu ne peux pas transformer d'une chose à l'autre. Mais qu'est-ce que tu peux faire? On peut utiliser autrement le désir de recevoir. Du désir de recevoir. Des neuf premières, comme nous l'étudions, de tes actions, nous te guérons. De tes actions, nous te guérons. Nous nous apprendrons aussi et nous nous adapterons à nous-mêmes, à lui, pardon. Et comment? Si avant le désir de recevoir, il y a neuf séphirotes où le maître de maison me donne de neuf manières, de neuf façons, et moi, je ressens du plaisir de cela, alors Malrout reçoit le plaisir du maître de maison de ces neuf portions, disons. En tout, la structure s'appelle 10 sphérotes. Si moi, Malrout, je ressens que j'ai reçu et que tout est bien et beau, très bien, alors tout est rempli de lumière de Ein Sof. Comme on dit, c'est Malrout de Ein Sof. Si soudain, je ressens dans ce don que cela m'arrive des neuf premières, qu'elle me donne et que je suis opposé à elle et que je ressens de cela une souffrance qui s'appelle honte, alors, le problème commence ici. Je ne veux pas recevoir seulement pour ne pas souffrir cette souffrance. Je fais une restriction. Et d'où ai-je appris que je suis opposé à elle selon les qualités et que cela a amené cette sensation terrible de honte? Je l'ai appris du fait que j'ai ressenti le caractère des neuf premières, non pas le plaisir que je reçois d'elles, mais leur caractère. Ça veut dire toute l'idée du don. Il est impossible de l'apprendre si on ne ressent pas le supérieur de ce qu'il me fait. C'est pourquoi on ne peut pas dire que Malrout peut changer de pour recevoir à pour donner. Si elle n'apprend pas des neuf premières, et elle doit savoir cela, elle doit les connaître, les étudier, les ressentir, et ensuite essayer d'être comme elle. Et là aussi, d'où soudain, d'où fera-t-elle cela, d'où prendra-t-elle les forces? Aussi leur demander, elle, à ces mêmes neuf premières, qu'au lieu de me donner du plaisir, donne-moi la force d'être comme toi. C'est tout. Il fait sur ça toutes sortes de représentations. Si tu veux faire une correction avec l'homme, alors ne lui donne pas. Donc si tu veux corriger une personne, ne lui donne pas. Le nécessaire, tu dois lui donner un peu manger, un peu boire, un peu comme ça, le relever pour qu'il vive, mais en dehors de ça, ça t'est interdit de lui donner quoi que ce soit. Tu lui apprendras un métier, tu l'aideras à s'engager au travail, quelque chose. Donne-lui la possibilité de faire quelque chose par lui-même. La même chose ici, Malroute peut recevoir seulement les choses nécessaires. Il écrit sur cela dans le don de la Torah, dans l'article pour la conclusion du Zohar, qu'en dehors des choses vraiment nécessaires, comme il est écrit, tu mangeras du pain et du sel et tu boiras de l'eau mesurée. Mais c'est-à-dire les choses minimales dont on a besoin dans la vie. À notre époque, c'est un peu plus que du pain et du sel et de l'eau, mais ouais. Et alors ça, c'est permis de recevoir, et sur cela, il n'y a pas de honte. Et le fait qu'on est ici dans la dissimulation, c'est aussi le résultat de ça. Ici, tu peux tout faire, même voler dans ce monde, on n'en tient pas compte. Cela, en général, il n'y a pas de transgression, pas de commandement, mais si tu veux appartenir aux neuf premières, recevoir d'elles en conscience, tu ne peux le faire que sous une forme où tu leur donnes dans l'équivalence de forme. Alors, ça s'appelle déjà au-dessus du Marsum, au-dessus de cette zone où tu reçois le minimum pour vivre. C'est pourquoi, dans notre monde, il y a d'autres lois. C'est comme Malroute qui reçoit pour elle-même et vit comme elle vit. Tu veux vivre une autre vie en lien avec les neuf premières, semblable à elles, s'il te plaît, je t'en prie. Alors tu dois prendre d'elles. Mais si j'ai bien compris, dans ce monde, en fait, nos actions ne déterminent pas si nous sommes proches ou éloignés de la spiritualité. Mais en fait, le don des neuf premières détermine aussi le comportement de l'homme dans ce monde, non? Bien sûr, ce que nous recevons d'en haut, on le reçoit par les neuf premières, mais depuis Malroute de Ensof. Mais ça ne veut pas dire qu'ici, on travaille selon les neuf premières, bien sûr. Il n'y a rien en dehors des dix séphirot. Elles aussi projettent leurs rapports et leurs qualités sur notre matière. Je suis désolé, il y a un décalage avec les traducteurs et le déroulé de la leçon. Mais il est impossible de dire que nous recevons d'elles, car recevoir d'elles, cela s'appelle sentir que nous recevons d'elles. Savoir ce que nous recevons d'elle, et cela n'est possible que selon l'équivalence de forme. Le fait que dans notre monde, il y ait aussi du don et toutes sortes d'actions, comme de dons, bien sûr, elles sont le résultat des neuf premières spirituelles, mais cela ne vient pas à nous sous une forme directe. Nous ne le reconnaissons pas et donc on ne tient pas compte du fait que cela ne s'appelle pas don. Oui. Pourquoi est-ce que j'ai besoin de Kitsur Shulam Aruch? Si toutes les actions que je fais sont... Je ne donne rien par elles, je ne... Pourquoi avons-nous besoin d'accomplir seulement toutes sortes d'actions qu'on nous explique dans le Kitsur Shulchan Aruch? Oui, dans d'autres livres. Chaque prina, même la plus petite dans la spiritualité, ou une partie, ou plus grande, ou toute la réalité, elles sont toutes semblables selon leur structure. Et la loi dans toute la réalité et dans une partie d'elle et dans le plus petit détail est toujours la même loi. Seulement, selon la matière elle-même, la partie spirituelle particulière, si elle est matérielle ou spirituelle, dans quel monde elle se trouve, alors partout. La loi apparaît autrement selon la matière. Car cette loi, comme si elle imprimait sa forme dans la matière. Donc, si tu prends la mesure de recette, alors dans la spiritualité, c'est recette, la sphira de recette, disons. Partout où elle se trouvera, il y aura une forme différente du don de recette. Tu dois prendre les dix séphirotes originelles qui se trouvent dans Ein Sof. Là, elles sont originelles, standards. Et dans chaque endroit où elles se trouvent ensuite, leur apparition est selon le degré où elles se trouvent, ces séphirotes. Dans ce monde aussi, même ici, tu peux aussi diviser ce monde comme en 10 parties, en 10 qualités de dons, de réception. Oui. Et selon la matière même, les 9 séphirotes, c'est-à-dire la forme de dons dans notre matière, elles aussi sont en réception, données pour recevoir. C'est tout. Ça veut dire que chaque règle, la règle générale et le détail sont égaux. Si l'on est ainsi, alors à chaque degré, à chaque endroit où que tu prennes un objet spirituel, c'est-à-dire le désir, le plus petit ou grand, ou toute la réalité entière, qui est un seul désir, tu verras en lui la même structure et les mêmes lois. Seulement, selon la matière, cela apparaîtra autrement à chaque fois, selon le degré, selon la vyut, selon la force du massar. Il en ressort que toute la réalité est un seul désir qui comprend 613 parties. Et chaque petite partie de ces 613 parties, si nous la prenons, elle aussi comprend 613 parties. Et chaque partie d'elle que nous prendrons, elle aussi comprend 613 parties, 613 désirs. Dans ce même désir général, dans ce ou particulier, ou encore plus particulier, ainsi de suite, ainsi jusqu'à Ein Sof de la division, ainsi l'homme se corrige à chaque degré où on monte. Moi, maintenant, j'ai changé. Dans l'état où j'ai changé, si maintenant, je me saisis moi-même dans mon état où je me trouve maintenant, j'ai un désir qui doit être inclus de 613 parties. Et si je corrige le bon travail dans toutes les 613 parties, les parties du désir, alors cela s'appelle que je fais 613 mitzvot. Et ainsi, à chaque degré, à moi, disons, j'ai 125 degrés ou 6000 degrés ou c'est même 613 degrés, tu peux les diviser, peu importe comment, ce n'est pas important. Alors, à chaque degré, je dois corriger tout mon corps, tout mon partsouf. Car à chaque degré, le travail du partsouf est selon son aviot et son massar. Et alors, toutes ces 613 parties sont ordonnées et travaillent sous une forme différente du degré, ou plus bas, ou plus haut. Et donc, je dois toujours me soucier de l'accomplissement de toutes les 613 parties de mon désir, à l'intérieur de cette structure, à l'intérieur de mon parsouf, qui s'appelle âme. Dans ce monde, on n'a pas de parsouf, on n'a pas d'âme, on n'a rien. On a un désir animal pour jouir, c'est tout. Mais ce désir animal de jouir, puisqu'il vient par copie du désir spirituel, lui aussi est inclus de 613 parties. On ne distingue pas à l'intérieur de nos désirs ces 613 parties. Où est-ce ? Donc nous, il y a un désir général de jouir. Et toutes sortes de façons en lui sont aussi divisées sous cette forme. Mais ici, dans ce monde, on a une correction générale. Quelle correction générale ? Fais avec tes désirs ce que tu veux. Utilise-les pour recevoir, pour donner, comme tu veux. Pour que tu saches comment utiliser correctement ces désirs, on te donne une copie des lois spirituelles dans ce monde. et on te les apporte dans 613 mitzvot. Si tu prends la Torah, un rouleau de Torah, alors tu verras pendant tout le Pentateuque, si tu comptes, tu verras qu'il y a là des mitzvot positives et des mitzvot négatives. Et exactement, ce sont 613 mitzvot, 248 et 365. Maintenant, on a un livre où cela sera détaillé, c'est dans le livre 17. On y a fait une liste, si c'est... peut-être qu'il vaut la peine de...

0: كمل. Tout ça, l'homme le fait. Et pourquoi est-ce qu'il le fait ? Pour s'adapter à la spiritualité, au degré le plus bas. C'est tout. Car le détail et la règle générale sont égaux. Alors on tient aussi compte des corrections qu'il fait dans la vrina, vraiment minérale de doucha. Ça n'a aucun lien avec la spiritualité. Tu ne peux pas, par le fait que tu fais quelque chose avec les mains et les pieds, et que tes intentions sont sûrement pour recevoir, faire une certaine correction. Parce que la correction est dans l'intention afin de donner, au lieu de recevoir. Mais ces actions font quand même de toi un minéral de Kdusha. Qu'est-ce que ça veut dire, minéral ? C'est qu'il ne change pas l'intention. Tu ne changes pas l'intention, mais quand même par le fait que tu accomplis, si tu accomplissais vraiment, vraiment, d'une façon pure, belle comme ça, directe, avec droiture, tout ce qui est écrit là, ce qui est entre tes mains de faire, fais-le. Si tu n'es pas obligé de divorcer pour accomplir toutes sortes de mitzvot qui appartiennent au divorce, et que le ciel nous en préserve, que les parents vivent, et les enfants, et ainsi de suite. Pas toutes sortes de mitzvot liées à toutes sortes d'états comme cela, il ne faut pas. Ce qu'on fait rouler sur toi, si tu l'accomplis, cela s'appelle que tu fais de toi un minéral de Kdusha. Ça veut dire, que signifie de Kdusha ? Par cela, tu n'avances pas dans la spiritualité, par cela, tu ne grandis pas, tu ne pousses pas. Mais c'est la forme de l'existence minimale correcte. Pas souhaitable. Mais certainement pas souhaitable. Mais on commence par cela. Et c'est pourquoi on a l'habitude, dans ce qui se présente à nous, dans des limites simples, oui, aussi de l'accomplir. Mais encore une fois, je rappelle que cela n'agit en rien pour la correction intérieure de l'homme. Car dans ces choses, on n'a pas besoin de viser quoi que ce soit. Faire. Si l'homme veut déjà ajouter à cela une intention, l'intention doit être d'améliorer le désir. Pas l'action, le désir. Je ne peux pas changer ma main pour qu'elle agisse, pour recevoir ou pour donner. Je dois changer mon désir, l'intention. Si je te donne quelque chose que vraiment je pense, non pas à comment cela reviendra vers moi, ou que tu es méprisable, et que mon cœur me fait mal, et que pour que mon cœur ne me fasse pas mal, je te donne quelque chose, et ainsi de suite. Mais que le don soit vraiment le don, sans aucun retour vers moi-même. Alors si je commence déjà à passer sur l'intention, ça s'appelle la spiritualité. Et alors, sur quoi est-ce que je monte cette intention ? Sur le désir. Donc l'usage du désir, pas de l'action. Je n'ai pas besoin de donner ou recevoir quoi que ce soit en ça. L'utilisation à l'intérieur du désir, avec l'intention correcte, ça s'appelle que je fais une mitzvah spirituelle. L'usage de la main ou du pied ou d'une langue ou toutes sortes de choses extérieures du corps pour faire une mitzvah, ça s'appelle accomplissement du langage, accomplissement matériel des mitzvot sous une forme matérielle, c'est tout. Mais l'adaptation existe parce que chaque détail, même le plus petit de la réalité, le plus bas, lui aussi est inclus des 613 parties, c'est tout. Répète ? Oui. Comment la clarification, qui est en fait une action intellectuelle, apparemment amène-t-elle à une prière, qui est une action émotionnelle sensible et qui se passe en moi ?
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1: Il y a en nous une bête, il y a en nous un homme. L'homme s'appelle Adamé au supérieur. Adamé au supérieur, ça veut dire les discernements qu'on peut faire dans les neuf premières. Le travail dans les neuf premières, la clarification en elles, ça s'appelle le travail dans l'intellect, dans le mora. Dans l'émotion, on travaille dans le sentiment, la sensation de souffrance ou de plaisir, c'est le côté animal en nous. La bête ressent, mais elle ne comprend pas la raison de ça. L'homme, c'est celui qui ressent et recherche quelle est la raison de sa sensation. Donc il ne peut pas y avoir notre travail sans recherche et sans effort intellectuel. Mais intellectuel selon la sensation, d'où ce qu'elle vient. Qui est dans mon cœur et dirige mon cœur pour que je ressente ainsi que moi, et aussi ensuite dans le cerveau la même chose, qui se trouve dans les neuf premières dans mon cerveau pour que je ressente ainsi, que je pense ainsi, que j'observe ainsi et que je résolve tous les problèmes. Alors, et faire quelque chose à partir de la sensation, on ne peut que par le travail intellectuel. Intellectuel, c'est pas exactement intellectuel, mais dans la clarification. La clarification est dans l'intellect qui clarifie la sensation. C'est pourquoi il nous dit dans l'introduction à l'arbre de vie, le Balasulam nous explique qu'il y a amer et doux, et vérité et mensonge. Et la bête distingue entre amer et doux, ou l'homme qui n'est pas développé distingue entre amer et doux. Que signifie que l'homme n'est pas développé? Il y a un intellect. Il peut être grand, mais l'intellect, tout son intellect clarifie et fait tout correctement et bien pour amener à la sensation du doux et pour fuir la mer. Ça s'appelle que l'intellect travaille sous la sensation. Alors, il ne vaut pas plus que la sensation. Et cet homme-là ne grandira jamais, car il n'a pas besoin d'un intellect plus grand, mais seulement de ce qui l'amène au plaisir. Mais tu vois l'homme, tu veux qu'il réussisse, qu'il soit sûr, qu'il se tienne ainsi sur ses deux jambes, sur la terre, tout entier dans la terre en fait. Mais en fait, ce qui n'est pas le cas si l'homme veut grandir au-dessus de la bête en lui, qui ressent seulement l'amer et le doux. Il doit se détacher de cette sensation et commencer à vérifier, à clarifier la raison de la sensation, la source de la sensation. Et alors, pour ne pas dépendre de la sensation elle-même, pour qu'elle ne le trouble pas, qu'il vaille la peine de penser ainsi ou ainsi, et puisque l'homme, du fait qu'il est un être sensible, n'est pas capable non plus d'être objectif, indépendant, mais seulement après qu'il fait timsoum. C'est pourquoi notre chemin, c'est que d'abord on fait une restriction. Si l'on nous aide d'en haut à le faire, nous-mêmes, nous n'en sommes pas capables, mais arriver à la décision que je veux ne pas dépendre de ma sensation, c'est la première étape. Et après ça, je demande vraiment la force de clarification autant que possible dans mes sources, dans mes neuf premières. Du fait que je les clarifie telles qu'elles sont détachées de Malrout, de la sensation, du cli de sensation, par cela je commence à les estimer en elles-mêmes. Non pas selon combien je jouis d'elles, mais selon ce qu'elles sont elles-mêmes. Et alors, je veux m'identifier à elles, être avec elles, Quand je connais les neuf premières, alors j'apprends en fait l'action du don. Mais comment est-ce qu'il est possible que je ressente du plaisir dans ces neuf premières? Alors je ne ressens pas seulement la méthode, les modes qui sont dans les neuf premières. Je ressens à travers ces neuf premières le plaisir que le Créateur reçoit du fait qu'il donne. Qu'il se tient derrière ces neuf premières. Et je ressens comment il jouit de me donner le maître de maison. Et alors, je ne veux pas travailler avec ma malroute comme je travaillais avant, mais je veux ressentir comme le maître de maison ressent. Et cela s'appelle que je commence déjà à demander à Massar. Et ça veut dire que c'est une sensation complètement différente. C'est une sensation complètement différente, détachée. Regarde combien d'étapes je n'ai pas encore expliquées. Combien il y a ici d'étapes pour arriver à cette idée que je veux jouir comme lui. Malhout ne comprend pas ce que c'est que travailler comme les neuf premiers. Il ne comprend pas jouir comme celui qui donne. Et non jouir comme celui qui reçoit. Là aussi, il n'y a pas vraiment de mots. Ça n'est peut-être pas exact, mais bon.
2: Il y avait un
1: décalage de 30 secondes, je suis désolé. Prendre du plaisir, non, ouais. C'est également pas précis ce qui est dit, mais non. Donc les amis, maintenant résumons notre impression de la leçon et ce qu'on prend de cela pour notre travail dans la dizaine, 6 minutes. On reconnaît que le mal est grand. Et à partir du moment où on a du bien, on reconnaît le mal en nous. Alors notre prière doit être envers le Créateur. Il y a de nombreuses choses ici dans la leçon. Une des choses qui m'a surpris, c'est la qualification de la requête de la prière. Et c'est la distance entre nous, c'est selon le changement intérieur. Donc la prière est pour changer mes qualités intérieures. Et c'est la prière à laquelle on doit arriver. Alors, il arrête de prier pour que tout, que pour autre chose soit à corriger, mais j'ai besoin de correction. Oui, finalement, comment changer la façon dont on utilise le désir de recevoir? C'est de ça dont Rav parle, les neuf premières, l'intention qu'on doit atteindre, cela, et à la fin, travailler, que c'est comme ça qu'on atteint la dizaine, pour venir nous aider. Et dans la prière, la route, que toutes ces pensées peuvent être orientées vers le Créateur. La façon dont il donne, nous également, nous voulons donner. Et ça veut dire que nous ressentons les raisons pour travailler avec les neuf premières sphirotes. On ne prie pas pour que les coups arrêtent, on doit prier pour être connecté au Créateur au-dessus de tout, et pour faire cela, on a besoin de force, on doit se donner les uns les autres et la force pour cela. On doit en arriver à un état où je ne suis pas obligé par mes ressentis personnels, j'agis à partir de ce qui est nécessaire dans la dizaine. Ils ont demandé à Rav quelle qualité je dois changer afin d'atteindre le don. Et alors Rav a passé la question à pour expliquer ce qu'est le don, ce qu'est la, cette qualité, et atteindre un état qui cause une telle résistance du désir de recevoir. Cette chose sur laquelle tu dois travailler est un mensonge, sinon tu veux fuir la bataille.

0: On doit atteindre ces deux extrémités. Et je sais que je travaille en mensonge et je continue quand même de, pour apprendre comment faire les choses. Je ne sais pas vraiment quoi ajouter dans cet article. Rav parle beaucoup du désir de recevoir et de sa division en neuf premières et malroute. Et la sagesse de la Kabbale divise également les choses pour que nous sachions sur quoi travailler. Et on doit atteindre le don, et pour cela, on a besoin d'un processus. Et ce processus est expliqué dans toutes sortes de façons dans cet article. Alors, il faut en arriver à un état où, lorsqu'on identifie le supérieur dans la réalité, ça fait qu'on veut être similaire à lui. Comment on a cette chose pour être similaire à lui, c'est pas la connexion entre nous. On identifie la connexion entre nous. Et c'est ce qui détermine qu'elle n'est pas corrigée, que chacun se soucie uniquement de lui-même. Et à partir de là, de ce lolishma, alors la personne découvre qu'il n'est pas dans la bonne direction. Alors il demande une autre qualité. Et alors le Créateur est le seul qui peut changer cela, parce que on ne peut pas changer ça pour soi-même.
1: On remercie la révélation du mauvais penchant, et c'est justement là où on construit vraiment des relations avec lui. Le Rav nous a donné une indication pour savoir où nous sommes. Si je clarifie vérité, mensonge ou amer et doux, est-ce que je suis tombé une clarification de vie animale, je dois faire des efforts et surmonter, essayer de donner et d'arriver à prier, et il n'y a pas de calcul qu'on fait avec le ressenti, mais l'intention. Demandez au Créateur de nous corriger. On passe à la prochaine partie, mais avant, chantons une chanson ensemble.

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2: Bonjour les amis, on étudie entre amis, on continue l'article don de la Torah du Baal HaSulam. On aura besoin du texte, ceux qui ont un livre, les écrits du Baal HaSulam, page 389, les écrits du Baal HaSulam, le don de la Torah, ceux qui n'ont pas un livre, donc cherchez le matériel d'étude. Aujourd'hui, on étudie les points 13-14. Matan Torah 13-14. Je commence les écrits du Baal HaSulam, page 389, le don de la Torah 13-14. On va tout de suite les lire ensemble. Ensuite, on va essayer d'approfondir les paroles du Baal HaSulam et de l'article, un article extrêmement important, un type de base, une fondation. Le Rav lui a donné une très grande importance. On l'a étudié énormément de fois. La première partie de l'article Larvot. Donc, on va commencer par la lecture des points 13-14. On veut lire et essayer d'entrer, laisser le Baal HaSulam nous diriger, nous donner une forme. On a entendu aujourd'hui que l'essentiel, c'est d'essayer de comprendre le véritable sens des mots. Donc, ce n'est pas par hasard que le Baal HaSulam a créé tellement de systèmes pour nous aider à ressentir le sens de ces mots. Donc, on essaye de le faire. 13, 14, ensemble, en dizaines, ici, et dans le monde qui est, s'il vous plaît, 13 et 14. 13. Eh bien, qu'il se trouve deux parties dans la Torah. Un, les mitzvot qui ont cours entre l'homme et le Créateur, béni soit-il. Deux, les mitzvot qui ont cours entre l'homme et son ami. Voici que toutes deux visent une seule chose, c'est-à-dire afin d'amener la créature entre les mains du but final de l'adhésion à lui, béni soit-il, comme il a été expliqué. Et non seulement cela, mais même le côté pratique qui est en toutes deux est aussi un seul et même aspect. Car à l'heure où il fait son acte lishma, et non pour aucun mélange d'amour de soi, c'est-à-dire sans aucune production de quelque profit que ce soit pour lui-même, alors l'homme ne ressentira aucune différence dans son acte, qu'il travaille pour l'amour de son ami ou qu'il travaille pour l'amour du Créateur, béni soit-il. Du fait que c'est une loi naturelle pour toute créature, que tout ce qui se trouve hors du cadre de son propre corps est pour elle comme vide et totalement sans existence. Et tout mouvement qu'un homme fait pour l'amour de son prochain, il le fait avec l'aide d'une lumière réfléchie et d'une certaine récompense, dont la fin est de revenir à lui et de le servir pour son propre profit. Et par conséquent, des actes tels que cela ne peuvent pas être appelés du nom amour de son prochain, du fait qu'ils sont jugés d'après leur fin. Et cela ressemble à un salaire qui n'est complété qu'à la fin. Et malgré tout, l'acte du salaire n'est pas considéré comme amour de son prochain. Cependant, faire quelques mouvements, quelques efforts du fait de l'amour de son prochain entièrement, c'est-à-dire sans étincelle de lumière réfléchie et sans aucun espoir de quelque récompense qui reviendra à lui, cela est du côté de la nature, entièrement parmi les choses impossibles. Et au sujet de ce qui ressemble à cela, il est dit dans le Zohar, pour des nations du monde, toute bonté qu'ils font, c'est pour eux-mêmes qu'ils la font. Cela signifie, tout ce par quoi ils font bonté avec leurs amis, ou dans le travail de leur Dieu, ce n'est pas du fait de l'amour de leur prochain, mais du fait de l'amour de soi. Et cela du fait que cette chose est hors de la voie de la nature, comme il a été expliqué. Et c'est pourquoi seuls ceux qui accomplissent la Torah et les mitzvot sont qualifiés pour cette chose. Car en s'habituant lui-même à accomplir la Torah et les mitzvot, afin de faire contentement à son formateur, alors lentement, il se sépare et sort du sein de... Et c'est ce qui a amené aux sages du Zohar de sortir les nations du monde à faire sortir entièrement les nations du monde de la chose de l'amour de son prochain. Ils ont dit toute bonté qu'ils font, c'est pour eux-mêmes qu'ils le font, du fait qu'ils n'ont pas la notion d'occupation dans la Torah, les mitzvot, les chemins. Et toute chose du travail de leur Dieu et du fait d'une récompense et d'un salut dans ce monde-ci et dans le monde à venir, comme on le sait. Et il se trouve que même leur travail de leur Dieu est du fait de l'amour de soi. Et de toute façon, il ne leur arrivera jamais aucune action qui soit hors du cadre de leur propre corps, par laquelle ils puissent s'élever même de l'épaisseur d'un cheveu au-dessus du sol de la nature. 14. Et nous voyons de nos deux yeux qu'à l'égard de celui qui s'occupe de la Torah et des mitzvot lishma, voici que même du côté des pratiques qui sont dans la Torah, il ne ressent aucune différence entre les deux parties de la Torah. Car avant qu'il ne soit parachevé dans cette chose, il est obligé que toute action envers son prochain, que ce soit envers le Créateur ou que ce soit envers les hommes, soit ressentie chez lui comme vide, sans concept. Cependant, par un grand effort, il se trouve qu'il monte et s'élève lentement jusqu'à une seconde nature, comme il se mentionnait. Alors, immédiatement, il mérite le but final, qui est l'adhésion à lui, béni soit-il, comme il a été expliqué. Et puis, qu'il en est ainsi. Voici que l'explication donne que cette partie de la Torah qui a cours entre l'homme et son ami est la plus capable pour l'homme de l'amener au but désiré. Du fait que le travail dans les mitzvot entre l'homme et le Créateur, béni soit-il, est fixe et déterminé, et qu'il n'a pas de demandeur, et l'homme s'y habitue facilement. Et tout ce qu'il fait, du fait de l'habitude, n'est déjà plus capable de lui apporter un profit, comme on le sait. Ce qui n'est pas le cas des mitzvot entre l'homme et son ami. Elles ne sont pas fixes et ne sont pas déterminées. Et leur demandeur l'entoure partout où il se tourne. Et c'est pourquoi leur vertu est plus sûre et leur but est plus proche. Ok, comme l'homme nous a expliqué, on a entendu que l'homme ne peut pas sortir de l'amour de soi. Il doit mentir sans désir de recevoir pour faire quoi que ce soit sans un bénéfice quelconque, un salaire. Et le Baal HaSulam explique comment ça se passe. L'homme est incapable de faire ce travail, sa nature l'empêche. C'est seulement par la Torah et les Mitzvot qu'il peut réussir. Dans la première partie, on a entendu parler des montées, des descentes qui l'amènent à l'étude. Et là, il nous explique que les commandements entre l'homme et son prochain, c'est justement l'essentiel, l'important, parce que il l'entoure partout et donc leur vertu peut nous amener au but.
1: Et
2: plus sûr, le but est plus proche. Donc, toutes ces clarifications entre l'homme et son ami, c'est le véritable travail. Le but est l'adhésion au Créateur, mais le moyen est le travail entre amis. Bien, les amis, donc on a lu ensemble 13 et 14, les deux sont liés par le même sujet, donc on va essayer de clarifier un peu entre nous ce que nous dit le Baal HaSulam, donc on passe à un atelier, on essaie de comprendre ensemble. Est-ce qu'il y a une différence entre les mitzvot, entre l'homme et son ami, et l'homme et le Créateur, selon l'explication de Baal HaSulam dans cet article? Et s'il y a une différence, quelle est la différence? Est-ce qu'il y a une différence entre les commandements entre l'homme et son ami, et les commandements, les mitzvot, entre l'homme et le Créateur? Est-ce qu'il y a une différence? S'il y a une différence, laquelle? S'il n'y en a pas, pourquoi il n'y a pas différence? Donc on a pour ça 6 minutes atelier actif. C'est écrit que finalement les deux, finalement c'est une seule chose vis-à-vis du résultat, mais pour réussir, il y a un travail différent à faire. On commence le travail entre nous, entre les amis, et de là on peut travailler avec le Créateur. Donc on travaille en dizaines et avec ses discernements, les efforts, on pourra passer à travailler avec le Créateur. Travailler avec le Créateur, ce n'est pas vraiment possible, mais par l'amour des amis, tu peux avancer, voir tu aimes, si tu n'aimes pas, et est-ce que tu es connecté avec le Créateur ou non? C'est un état parfait, mais comment y arriver si l'homme ne ressent aucune différence, s'il travaille pour son ami ou pour le Créateur? Donc c'est une explication complète, parfaite, et c'est une bonne question, comment arriver, quelle est la différence? Quand tu as parlé, Barak, je regardais justement cette phrase-là, très puissante, cette phrase. Pourquoi? C'est écrit. Également, les commandements entre l'homme et l'ami de l'homme et le Créateur, les deux doivent amener à l'adhésion au Créateur. C'est tout. Et dès le moment où il est en adhésion, il pourra voir que il n'y a aucune différence. Travailler pour le Créateur, pour les amis. Tout d'abord, le but est l'adhésion au Créateur. Évidemment, il y a beaucoup de différences. Cette force supérieure, c'est quelque chose qu'on découvre entre nous, dans les connexions entre nous. Et les exercices entre nous, on peut toujours les faire. Et l'union entre nous permet de passer d'une situation à l'autre. Avec le Créateur, c'est un peu plus dans le brouillard. Mais l'union, le travail entre nous, ça nous permet de nous rapprocher de notre racine. Les commandements avec les amis, quelque chose qu'on peut mesurer, contrôler, vraiment. À quel point je veux donner, comment j'ai finalement besoin que le Créateur m'aide. Et, et l'importance également. L'importance de leur réalisation tout d'abord. On contrôle selon les commandements entre les amis. Si je travaille, l'ishma. Finalement, c'est la même chose avec le Créateur, avec l'ami. Mais dans le lishma, je ne vois pas le Créateur, je ne ressens pas. À la place, il y a un ami. Et face à lui, je peux travailler, je peux voir, ressentir. L'ami, quelle est la différence? Qui travaille? Est-ce que c'est le désir de recevoir ou de donner? Le Baal HaSulam nous écrit, bien sûr, que c'est pour le Créateur, mais si on s'habitue, c'est facile et on oublie. On perd l'importance. Avec les amis, c'est impossible. Avant d'arriver à fin de donner. Et là, c'est la même chose. Comme l'exercice hier, entendre la voix du Créateur derrière chaque ami. Là, ça passe des amis au Créateur. Un cri complet quand on arrive à la reconnaissance du mal. Et vis-à-vis du Créateur, je peux dire où je suis vraiment injuste. Hein. Mais où je peux arriver à la reconnaissance du mal? Où je peux corriger? Où j'aurai des indications vraiment claires? C'est dans mon groupe avec mes amis. Je peux ressentir, je peux clarifier et arriver à des véritables discernements et corrections et demander. Selon ma nature, je n'ai aucune possibilité de faire quelque chose sans rien demander en retour. C'est impossible. C'est écrit, c'est impossible. Selon la nature, donc, vraiment même s'habituer à pratiquer la Torah, la mitzvot, afin d'apporter contentement au formateur et petit à petit. Et c'est ça? Il peut sortir de la nature est atteint une seconde nature, l'amour d'autrui, comme c'est mentionné. Bien, et encore, il parle de l'habitude qui il veut nous amener finalement à une prière. On arrivera de ce travail entre nous, à travailler ensemble avec le Créateur. Bien, les amis, maintenant, on voudrait passer un micro ouvert, une question assez compliquée. Donc, la différence entre les mitzvot, entre l'homme et son ami, l'homme et le Créateur, s'il y a des dizaines qui ont atteint une conclusion, ou si vous voulez partager. Non? Oui. C'est écrit que vis-à-vis de l'action, il n'y a aucune différence. Mais dès le moment où on veut passer de l'olishma à l'ishma, on dit que entre l'homme et l'ami, c'est ce qui nous permet d'avancer vers le but. Les amis du climat mondial, participer, c'est aussi un mitzvah. Hein? C'est entre l'homme et son ami, c'est une mitzvah. Et avec le Créateur également, ajoute-t-il. Asaf. J'ai entendu un ami dire que il a dit, si je lis Kriyat Shema, ou un commandement, où je donne quelque chose, j'offre quelque chose à un ami, un cadeau, ou une attitude quelconque, ou le moral spirituel, ce sont deux choses tout à fait différentes. Les calculs sont tout à fait différents. La vie, ou peut-être qu'on on va relire cette partie, 14, où il est. Alors, on va lire ensemble. le point 14, vers la fin, il y a un paragraphe. Ça semble simple, mais c'est jamais simple, Shiva Sula. Point 14, on lit ensemble et faites attention au dernier paragraphe. Donc, on relit depuis le début. Et nous voyons de nos deux yeux qu'à l'égard de celui qui s'occupe de la Torah et des mitzvot lishma, voici que même du côté des pratiques qui sont dans la Torah, ne ressent aucune différence entre les deux parties de la Torah. Car avant qu'il ne soit pas achevé dans cette chose, il est obligé que toute action envers son prochain, que ce soit envers le Créateur, ou que ce soit envers les hommes, soit ressentie chez lui comme vide, sans concept. Cependant, par un grand effort, il se trouve qu'il monte et s'élève lentement, lentement, jusqu'à une seconde nature, comme c'est mentionné. Et alors, immédiatement, il mérite le but final, qui est l'adhésion à lui, béni soit-il, comme il a été expliqué. Et puisqu'il en est ainsi, voici que là, l'explication donne à ce que cette partie de la Torah qui accourt entre l'homme et son ami est la plus capable pour l'homme de l'amener au but désiré. Du fait que le travail dans les mitzvot entre l'homme et le Créateur, béni soit-il, est fixe et déterminé et qu'il n'a pas de demandeur. Et l'homme s'y habitue facilement. Et tout ce qu'il fait, du fait de l'habitude, n'est déjà plus capable de lui apporter un profit, comme on le sait. Ce qui n'est pas le cas des mitzvot entre l'homme et son ami. Elles ne sont pas fixes et ne sont pas déterminées. Et leur demandeur l'entoure partout où il se tourne. Et c'est pourquoi leur vertu est plus sûre et leur but est plus proche. Donc nous voyons que vis-à-vis du désir de donner, il n'y a pas de différence apparemment. Tout ce qui est en dehors de mon propre bénéfice, ça, on a même entendu le Rav, donner à une personne, donner à l'humanité, au Créateur, c'est la même chose vis-à-vis du désir de donner. Mais si on n'a pas encore, on est encore dans notre désir de recevoir, il y a des différences. Et peut-être que, pour quelqu'un peut expliquer, il a écrit, les mitzvot entre l'homme et son ami ne sont pas fixes et pas déterminées. Quelqu'un peut donner un exemple? Qu'est-ce qui change tellement? Et qui sont les demandeurs qui l'entourent partout? Il explique que c'est pour cela qu'ils ont leur vertu plus sûre et leur vertu plus proche. On peut comprendre, selon cette explication, quel est le commandement entre l'homme et son ami. Durant la préparation, c'est plus important, c'est plus efficace. Grâce à la vertu, le Créateur est dissimulé, mais quand même, qui sont ces... Qui peut expliquer qu'elles ne sont pas fixes, elles ne sont pas déterminées? Qui sont les demandeurs qui l'entourent partout où ils se tournent? Et elle? Le groupe a toujours des demandes, des besoins, des plaintes ou peuvent critiquer ton comportement sans arrêt. C'est comme un flot comme ça, un circuit. Et tu dois faire quelque chose. Ça, tu n'aurais pas pu le découvrir tout seul. Dès le moment où, dès que tu commences travail dans un design, on te demande de faire plein de choses. Changer d'attitude, si tu fais ça, il y a un qui n'est pas content et l'autre qui n'est pas d'accord, sans arrêt. Petit à petit, on doit apprendre à travailler. On étudie aussi qu'on avance en faisant des efforts. Face au Créateur, tu ne ressens pas ces efforts. Mais avec les amis, bien sûr que tu ressens les efforts que tu dois faire. On a étudié aussi dans la première partie de la leçon que le progrès, c'est uniquement en passant par le mauvais penchant. On a besoin du mauvais penchant et pas que le bon penchant. Donc c'est la même chose. Quand on travaille avec les amis, on ressent le mauvais penchant qui gêne et qui s'oppose et on peut travailler. Et donc on peut avancer. J'ai dit. Je me souviens, le Baal HaSulam, que même quand l'humanité arrivera à donner, ils ne seront pas d'accord. Et le Zohar aussi nous écrit que les amis veulent se tuer. Leurs opinions sont tellement différentes, mais ils veulent donner quand même. Mais il y aura toujours d'autres opinions, de plus en plus. Comment arriver à la paix? C'est un problème et c'est notre travail. Merci, Rami. Toi aussi, non? Tu voulais dire quelque chose? Maintenant, je veux dire quelque chose. La Torah est là pour aider l'homme à se corriger, révéler. Et l'attitude envers les amis, qui sont les amis? Au début, c'est n'importe qui, jusqu'à qu'ils doivent développer leur importance et finalement voir que ce ne sont pas des amis, mais c'est le Créateur. Tout ce processus qu'on traverse, on permet de changer, plus ou moins. Baruch, c'était écrit que entre l'ami et le Créateur, avec le Créateur, on peut s'habituer tout ce qu'on peut faire. Et je pense que j'avance, mais avec les amis, ça explose chaque fois. Hein, l'ego travaille. Et donc, tu dois le juger favorablement. Tu découvres que tu haines et tu dois l'aimer. Ça, c'est un travail. Si on prend le commandement « aime ton prochain comme toi-même », ça change, je l'aime pas, je m'abaisse, je m'annule ou pas. Et, disons, prenant un commandement, il n'y a rien en lui, c'est fixe, tel que je l'imagine, jusqu'à que j'y arrive. Et si on parle encore de commandements comme les coutumes, là rien ne change. Dans 30 minutes, on va faire ce qu'on va faire, mais ça ne change pas, c'est fixe, pas de problème. C'est aussi une question. Que sont les commandements entre l'homme et le Créateur? Vous voulez expliquer Unity 3? Quels sont les commandements entre l'homme et le Créateur? Entre l'homme et le Créateur, si elles ne sont pas liées au Créateur, ça doit toujours être dirigé vers le Créateur. Le traducteur a dit qu'il n'entend pas très bien. Avant la Kabbale, le Créateur, c'était tout à fait autre chose. Et aujourd'hui, le Créateur ou l'endroit, c'est le lieu de travail. Avec mes amis dans la dizaine où je découvre plein de choses que je n'aime pas. Hein. Et là, il y a un lieu de correction, de notre correction, de ma correction. La lumière qui ramène vers le bien. Je pense que c'est ça, l'endroit ou le Créateur. Okay. Ça commence de l'amour des créatures à l'amour du Créateur. Dans l'Ishma, c'est la même chose. Mais ensuite, il dit, avant d'arriver à l'Ishma, là, il y a un écart. Donc, on ne peut pas travailler directement avec la lumière, mais entre nous. Et de là, faire un travail supérieur. Est-ce que finalement il y a une différence au niveau de la sensation donnée à l'ami ou donnée au Créateur? Quelqu'un peut répondre? Je parle de la sensation donnée à un ami ou donnée au Créateur, au niveau du ressenti, une différence. Alex? Le ressenti, le travail entre l'homme et l'ami, c'est, on ressent vraiment le travail. Entre l'homme et le Créateur, on ressent plutôt la récompense, le salaire. French, s'il vous plaît. Entre l'homme, où je peux donner, qu'est-ce que je peux donner à l'ami? Il s'agit de son point dans le cœur. Et son point dans le cœur, c'est une partie du Créateur. Donc finalement, ce qu'on ressent, ce qu'on donne entre les amis, entre le Créateur, c'est finalement la même chose. Merci, Jonathan. Finalement, tu as dit, donc, finalement, peut-être qu'il n'y a pas de différence, que derrière l'ami se trouve le Créateur, c'est ce que je dois voir, mais ça c'est finalement. Le processus, il y a une grande différence. Donc, le Créateur, je ne peux pas vraiment mesurer dans mon imagination, et avec l'ami, je ressens toujours à quel point je le fais, je ne le fais pas. Moscou 1, s'il vous plaît. Un exemple d'un prisonnier, comme le Rav est aujourd'hui, peut-être que vis-à-vis du Créateur, ce prisonnier ressent cette distance plus large. Be'er Sheva, s'il vous plaît.
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2: on ne vous entend pas. Maurice, tu veux essayer?
1: Toda. Az anachu nitzper chav b'klip shel harav.
2: Non, on n'entend pas. Peter Tigva 35, s'il vous plaît. Vis-à-vis l'homme qui est dans sa note, il n'y a pas de différence. C'est-à-dire, tout ce qui est en dehors de lui, ça n'a aucune importance, qui ou quoi. Merci. Alors, on va passer à un clip du Rav. Essayons de faire un exercice et de travailler avec ce que dit le Rav. Chacun prend quelque chose pour noter, pas son téléphone, son ordinateur, enfin, comme vous voulez. Chacun ce qu'il préfère, ça peut être virtuel ou physique. Et notons trois points essentiels vis-à-vis des commandements entre l'homme et son ami, et entre l'homme et le Créateur, que j'ai entendu de l'explication du Rav. Je leur explique. On doit écouter, suivre le clip, et on veut noter trois points, trois discernements, trois choses que le Rav a expliqué et que j'ai compris vis-à-vis des commandements entre l'homme et son ami, et l'homme et le Créateur. S'il vous plaît, clip numéro 2. Mais c'est dit, il écrit que la partie de la Torah entre l'homme et son ami est plus capable de l'amener au but. Alors pourquoi j'ai besoin de la Torah? Si je peux... c'est quoi la Torah? Ben, des instructions, des... Quelles instructions? Indications. Un livre d'indications? Ben, c'est pour ça que je te demande. La Torah, il s'agit d'action. Également au niveau de la pensée, aussi dans le désir, aussi dans l'action physique qui nous amène la lumière qui ramène vers le bien. Les actions elles-mêmes, tout ce que nous faisons dans l'intellect, dans le sentiment, avec les mains, les actions elles-mêmes ne servent pas. Elles ne sont qu'un moyen, elles ne font qu'inviter la lumière qui ramène vers le bien. En fait, ce ne sont pas les mains, ni la lecture, ni l'étude, ni rien, mais selon le désir du cœur, l'inclination du cœur. Nous devons corriger le cœur. Oui. Et c'est pourquoi nous avons besoin de la lumière qui ramène au bien. Elle s'appelle la Torah. La lumière qui vient corriger notre désir s'appelle Torah. Et alors, nous attribuons au concept de Torah toute chose qui aide cette lumière. C'est l'étude, les actions, la diffusion, tout ce que tu diras. Tout est pour nous corriger nous-mêmes. C'est pourquoi toutes ces actions-là s'appellent Total Torah. Mais vraiment, la Torah, c'est j'ai créé le mauvais penchant, j'ai créé pour lui la Torah comme épice, comme remède, car la lumière en elle le ramène vers le bien. C'est tout. La lumière. Maintenant, la question, comment éveillons-nous la lumière pour qu'elle nous corrige? Et d'ici, tu as tout ce qui est autour, toute la méthode. Tu dois savoir que tu es corrompu. Tu dois savoir ce que c'est d'être corrigé. Ce que cela veut dire, la lumière qui ramène vers le bien, et c'est bon pour toi que tu sois corrigé. Comment cette lumière travaille-t-elle? Comment peux-tu agir sur elle? Sommes-nous obligés à cela? Sous quelle forme devons-nous peut-être être connectés pour révéler le mien, et ainsi de suite? Ici, c'est déjà toute la structure. Mais cela n'appartient pas à la Torah. La Torah, en fait, c'est seulement la lumière qui vient à ton désir de recevoir, et lui ajoute une intention afin de donner. Le désir de recevoir ne change pas. Il commence seulement à recevoir sur lui de plus en plus, par la lumière qui ramène vers le bien, une intention afin de donner. Et selon l'intention afin de donner, il commence à agir semblable au Créateur. Oui. Oh, je ne comprends pas. Point 14, il dit, nous voyons de nos deux yeux que pour celui qui s'occupe de la Torah et des mitzvot, même du côté pratique dans la Torah, il ne sent aucune différence entre les deux parties de la Torah. Comment expliquer une chose pareille? Ça veut dire, il s'occupe de la Torah et des mitzvot, lishma. Et nous voyons de nos deux yeux. Deux yeux, il dit. Si tu as remarqué que pour celui qui s'occupe de la Torah et des mitzvot, lishma, même du côté pratique dans la Torah, il ne sent aucune différence entre les deux parties de la Torah. Aucune différence. Si je fais l'ishma, peu importe ce que je fais, c'est l'ishma, c'est afin de donner. Je suis déjà corrigé. Je fais les actions. Alors pour moi, si je vais travailler dans le champ, afin de donner, ou si j'étudie la Torah dans la maison d'études afin de donner, ou si j'apporte un sacrifice dans le temple afin de donner. Tout est afin de donner et il n'y a aucune différence. La différence est, je veux dire, celui qui fait un travail dans le champ pour nourrir les hommes, même au degré les plus matériels, fait des corrections plus grandes que celui qui travaille dans le temple. Car celui qui est plus proche de Malchut, des travaux de Malchut, est plus utile et fait davantage contentement au Créateur. Qu'est-ce que sont les deux parties de la Torah? Il dit ici, il dit qu'il n'y a aucune différence entre les deux parties de la Torah. Ça veut dire qu'il ne sent pas la différence. Je divise cela en lumière de Rassadim et la lumière de Rochma, les kelim de réception et les kelim de don. La lumière de la Torah agit avec une force spéciale sur les kelim de don, ça veut dire sur les kelim dont l'oviote Shoresh Aleph est bête partiellement et sur les kelim dont l'oviote la seconde moitié de Bet, Gimel et Dalet, Melmel Tenaim et Achap. Et ainsi, nous divisons aussi la Torah, lumière de Rassadim et Chokma, qui agit sur les Kelim. Je ne vais pas m'embrouiller comme toi avec les maisons d'études, est-ce qu'ils étudient, est-ce qu'ils pensent, les sages. Je ne sais pas. J'étudie selon la nature. Il y a un désir de recevoir. Il y a la force de la lumière qui corrige le désir de recevoir. Le désir de recevoir se divise en nos vieux de Shoresh Aleph, la moitié de Bet qui est Galkaltenaim, la seconde moitié de Bet Gimedalet qui est Arab. Et la lumière de la Torah doit agir sur ceci et sur cela. Quand elle agit sur l'équilibre avec le petit désir de recevoir, alors ils sont mûrs pour Katnout. Katnout, c'est le don. Et ne pas mélanger à cela l'équilibre de réception, car ils n'en ont pas. L'équilibre qui contiennent aussi l'équilibre de réception, qui jouissent de recevoir, peuvent ainsi s'inverser en recevoir afin de donner. Tout dépend de la grandeur du désir de recevoir, mais dans ceci comme dans cela, dans toute la création, il n'y a que le désir de recevoir. Et seulement la lumière qui ramène vers le bien agit sur eux, peu importe. Ce sont deux parties dans la Torah ou mille parties dans la Torah. C'est pas important. Tu veux dire, certainement, chacun a sa propre Torah.

0: Un petit effort, une petite vue. Pourquoi êtes-vous tellement brouillé? Il y a un désir de se voir, il y a la lumière qui ramène vers le bien, il y a l'effort de l'homme qui se trouve dans le désir de se voir, mais qui peut uniquement par l'environnement, donner un effort pour inviter celui de la lumière qui ramène vers le bien. C'est tout, il n'y a rien à part cela. Et vous commencez avec vos philosophies et tournez les choses ainsi à ci. De cette façon, certainement, vous allez vous embrouiller. Et comment expliquez-vous cela aux étudiants? Il y a une action entre l'homme et son ami. Et de quoi ça dépend que le résultat, il y ait de la lumière qui amène vers le bien? Dans cette action, il n'y a pas de lumière qui amène vers le bien, car c'est entre l'homme et son ami. Mais par les actions entre l'homme et son ami, nous pouvons inviter la lumière qui ramène vers le bien, mais non qu'elle se trouve dans l'action elle-même. Qu'est-ce que tu me racontes? Je produis de la lumière, dit. Ben, c'est ma question, de quoi cela dépend-il? Qu'avec l'action, on invite la lumière. Je vais te répondre. Dans la mesure où je me tourne vers le Créateur, lui demande de m'aider à faire une action de don envers l'ami. J'utilise le Créateur pour qu'il m'aide à faire une action envers l'ami. Pourquoi? Car dans mon action envers l'ami, je fais au Créateur un contentement encore plus grand que si je me tourne vers lui directement. Disons qu'il y a devant moi une mère, une femme, et je peux faire quelque chose qui lui fait du bien, faire quelque chose qui fait du bien à son enfant. Et je jouirai davantage si je donne à son enfant pour qu'il en jouisse. Disons que je suis médecin, je peux soigner l'enfant, puis elle, peu importe, ensuite, elle s'en réjouira davantage. C'est pourquoi, dans mon action envers l'ami, je me tourne vers le Créateur, je lui demande, donne-moi la possibilité de donner à l'ami. Mais j'ai l'intention qu'en cela, je fais contentement au Créateur. Je poursuis son action. Lui et moi devenons maintenant comme des partenaires. Et lui, intentionnellement, abîme corrompt les amis pour que je leur donne. Il y a une corruption. En fait, c'est qu'il n'abîme pas, mais il révèle les kélim non corrigés pour que nous les corrigeons. Et de cela, il a certainement du contentement.
1: Il y a beaucoup de questions, si vous avez des questions. Mais le temps que ça arrive, peut-être que quelqu'un veut lire ce qu'il a écrit, quelques points. L'extrait, il n'est pas sur ce que vous avez demandé. Justement, il dit, c'est que les parties entre l'homme et son prochain, c'est qui la lumière. Et par rapport à l'ami, il peut faire contentement au Créateur. Et par rapport au Créateur, il peut demander de faire du contentement de l'ami. Demander de l'ami à faire, demander directement à faire la promesse. Moi aussi, j'ai.
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0: Si je demande à donner à l'ami et que je demande du Créateur l'aide, alors je reçois de la lumière. Mais je dois demander ça du Créateur pour faire cette action-là. Merci. Encore quelqu'un? Oui, allez, s'il te plaît. Oui, il nous dit ici que grâce à un grand effort, il commence à recevoir une nature seconde. Et là, il arrive au but final, qui est l'adhésion entre lui et le Créateur. Évidemment que cette partie de la Torah entre l'homme et son prochain est plus vertueux pour l'homme pour arriver à ce but. Magdou, s'il vous plaît. Bonjour. Si le résultat des mitzvot entre l'homme et le Créateur doit être une prière, est-ce qu'on peut dire que justement la prière, c'est d'abord une récompense dans la spiritualité? Et deuxième chose, c'est est-ce qu'il devrait y avoir un ressenti, mais plus intense? Oui, c'est possible de dire que la prière, c'est une récompense, parce que grâce à la prière, l'homme crée un lien avec le Créateur. C'est justement une explication intéressante du Rav que si je vois que les amis ne sont pas corrigés, alors j'ai une opportunité que le Créateur me montre ça, et j'ai une opportunité pour me tourner vers le Créateur. Donc au début, je me tourne pour qu'il les corrige eux. Et après, je comprends qu'au final, je dois demander à ce qu'il me corrige moi, parce que c'est moi qui les vois comme ça. C'est ce que le Rabash qui écrit comme ça, que tout le monde est fait pour moi. C'est-à-dire que tout le monde me sert, moi, en ce que je vois leurs manques, leurs défauts, et moi, je ne vois rien du tout. Donc, en eux, je vois quelque chose. Et après, grâce à la lumière, j'ai une opportunité pour que la lumière me montre comment est-ce que je peux comprendre que le problème, il est en moi. C'est vraiment une chose qui est pas comprise. Comment est-ce que, comme ça, je vois, et en acte, je vois que l'ami, il est pas correct. Et je dois me dire que c'est moi qui est pas correct. Le dire, c'est possible, mais comme ça, de manière générale, mais bon, comment est-ce que toi, tu vas l'expliquer? Bon, tu vas pas expliquer, c'est pas compris, ok. Mais c'est écrit. Oui, Léon, comment est-ce que tu peux l'expliquer comme ça?
1: Bon,
0: moi, je me suis écrit que Laura a dit que dans les actes dont entre l'homme et l'ami, il devient le partenaire du Créateur. Et comme ça, il ressort que une chose intéressante, que si l'homme fait des mitzvot ou des actions entre l'homme et le Créateur, c'est comme si des actions d'un petit par rapport au grand, parce que c'est toujours par rapport au grand. Mais si je fais des actions entre l'homme et de dons entre l'homme et son ami, c'est que je deviens un partenaire au Créateur, je deviens égal à lui, du petit au grand, en un travail d'ego. C'est une chose très intéressante. Oui, je l'ai. C'est une chose qui n'est pas très claire et qui ramène de plus en plus de questions que de réponses. Ce qu'il a écrit ici, c'est qu'il y a une action de trois sortes, la pensée, le désir et l'action physique. Tout ça, c'est une opportunité pour atteindre un moyen pour éviter la lumière qui aime vers le bien. C'est pour me connecter à la dizaine. J'ai rien d'autre, parce que j'ai compris que ces actions-là me donneraient du tout. Simplement, j'arrive à un manque à inviter le Créateur dans le travail entre nous. Et tout ça, ça s'appelle la complétude. Et qu'est-ce que encore qui est écrit? Que croire le Créateur, c'est facile. Et ça arrive l'habitude. Et mais faire des actions entre les amis, ça rajoute toujours de la nouveauté dans les états. D'ailleurs, moi aussi je voulais penser, je pensais à ça, qu'il écrit ici qu'entre l'homme et le créateur, ça amène à l'habitude, comme si c'est fixé. Ça veut dire quoi? Bon, justifier le créateur, justement, qu'il n'y a rien de mais lui, est-ce que c'est des choses fixées? Ça aussi, ça change tout le temps. Donc pourquoi est-ce qu'on dit que c'est fixé? Comment est-ce que c'est possible de s'habituer à ça? À chaque fois, on te ramène de nouveaux états, et mon lien au créateur, lui aussi, il change. Il n'est pas fixé, c'est pas que, mais ça dépend de ce qui se passe par rapport à mon désir de recevoir. Donc, pourquoi est-ce qu'on dit que c'est fixé? Comment est-ce que, peut-être que il voulait parler de quelque chose d'autre entre l'homme et le créateur? C'est aussi une question. Qui d'autre, pas encore? Oui, Barak. Le Rav a répondu à Baruch que l'action avec le créateur, et ça ne se fait pas automatiquement. Pour avoir de la lumière qui arrive vers le bien, il faut rajouter une demande du créateur. Donc ma question, c'est comment est-ce qu'on demande? Qu'est-ce que c'est que même cette action de demande? Et comment est-ce qu'on arrive à un état où on veut demander? Oui, tiens, s'il te plaît. Oui, pour me connecter à ce que Barak a commencé à lever, c'est, j'ai écrit du clip. Comment est-ce qu'on éveille la lumière pour savoir, savoir ce que t'es corrigé, que t'es corrompu, savoir ce que c'est que corrigé, comment, savoir ce que c'est que la lumière, comment est-ce qu'on influence la lumière et de quelle manière on doit être connecté pour inviter la lumière. Bon, justement, pour comment demander, on peut lire l'article de trois conditions de la prière dans le Shamati. Là-bas, au moins, c'est clair. Quelles conditions est-ce qu'on doit arriver pour avoir une demande au Moon Europe?
1: הרב אומר בסוף, שאלו אותו באמת, במה תלוי, הרי אנחנו רוצים להבין איזה פעולות אנחנו צריכים לעשות כדי למשוך את המאור.
0: Comment doivent se révéler les actions d'amour envers les amis? Ça, je pense que le Rav va donner un discernement assez extraordinaire dans ce clip. Il a dit qu'à la fin, on lui a demandé en quoi est-ce que ça dépend, on veut comprendre. Quelles actions est-ce qu'on doit faire pour inviter la lumière qui vient vers le bien? C'est ce qui était clair des paroles du Rav, c'est que la chose qu'on doit faire, c'est inviter la lumière qui vient vers le bien. Attirer la lumière, c'est la chose unique qui nous corrige. Et après, on lui a demandé, de manière justifiée, c'est quoi justement cette... qu'est-ce qu'on doit faire pour attirer la lumière qui vient vers le bien? Donc, le Rav, il a donné un très bon exemple d'une mère où je peux faire soit du bien à la mère, soit du bien à son fils. Et le Rav, il dit, c'est la même chose avec le Créateur. C'est pour ça que dans mon action à l'ami, je me tourne au Créateur et je lui demande, donne-moi une opportunité pour donner à l'ami. Mais, en essayant de faire du contentement au Créateur, j'attire son action. Et là, on devient des partenaires. Donc, c'est-à-dire que le Créateur fait exprès de corrompre les amis pour que je puisse leur donner. Parce que quand je vais donner aux amis, alors je peux être égal à lui. Et en cela, je lui fais du contentement. Et donc, le Rav dit qu'en fait, il corrompt, mais en fait, il ne corrompt pas. C'est-à-dire qu'il révèle les kélim pas corrigés pour qu'on les corrige. Et en cela, évidemment, qu'on lui rappelle du contentement. C'est-à-dire qu'il y a un seul but au Créateur, c'est qu'on soit ramené à l'élève d'écoute. Mais il fait tout un processus pour qu'on puisse se développer et pour qu'au final, on soit égaux. Sinon, on ne sera jamais égaux. On sera vraiment séparés de lui. Et en cela, qu'on s'égaux, qu'on s'égalise à lui, vraiment comme la mère, qu'elle annule son plaisir à elle pour que pour l'enfant, il y ait du plaisir. C'est vraiment quelque chose de très, très spécial. Oui, merci. Latine 1, s'il vous plaît.
2: La distance, comment utilises tout ce que te donne.
0: Chers amis, comment transformer les.
2: Amor, luz que reforma.
3: Comment verser
0: les cas négatifs pour inviter la lumière qui amène le bien dans la dizaine, dans le groupe, dans le monde, toutes sortes de choses. Comment est-ce qu'on peut inverser ça par l'amour et la lumière qui amène le bien? Et ça, c'est juste à travers la prière. On ne peut pas changer nos actions, ni les qualités, ni chez nous, ni chez les amis. Ça, par expérience, c'est déjà clair pour tout le monde. Mais ce qu'on peut faire, c'est demander. Ça, c'est toujours possible. En cela aussi, il y a une demande comme ça, un grand effort, aussi intérieurement et extérieurement. Un effort qualitatif et quantitatif, et la quantitativité, ça devient du qualité. Et donc, même dans la dizaine, justement, si on travaille que par rapport au créateur, tout devient fixé, habituel, et justement, dans la dizaine, ça ne change jamais. C'est-à-dire que le créateur, il corrompt. C'est-à-dire que c'est pas possible qu'il y ait des rapports très doux. C'est sûr qu'à un moment, le créateur, il va corrompre ça pour qu'on puisse se tourner vers lui et demander de l'aide. Haïfa 3. Bonjour les amis. Ce que j'ai écrit des paroles du Rav, c'est « Je dois utiliser ces choses pour m'aider à faire du don à l'ennemi. Et en cela, je réussirai à faire du cototement. » Rahim. Et Rahim, merci Fima. On veut maintenant voir le clip numéro 1 du Rav, comme ça, de lui compléter ce processus de clarification et d'approfondissement dans les paroles du Rav. Cela, maintenant, on va rentrer dans le clip numéro 1. Ce qui n'est pas le cas, les méthodes entre l'homme et son prochain ne sont pas fixes et ne sont pas déterminées. Et les demandeurs l'entourent en chaque l'entour. Et c'est pourquoi elles sont plus utiles pour arriver à ce but. Ça, c'est la grande différence de où on met la direction, quoi réaliser. Les mitzvot entre l'homme et son ami ou les mitzvot entre l'homme et le créateur. L'homme et le créateur, c'est-à-dire que je fais certaines actions et je ne sais pas exactement pour qui et pourquoi le créateur est caché. Et moi, je me dirige à ce que par ces actions on puisse, comme tous les gens religieux le font, voilà, juste réaliser les actions. Donc, qu'est-ce qu'il dit? Dans ces actions-là, j'ai quelque chose de déterminé. Personne ne me demande de moi des changements. Personne ne détermine ce que je fais, mais c'est simplement que je suis dans quelque chose qui ne change pas et qui, rien ne me montre si c'est correct ou non, si je peux rajouter ou non. Donc justement, les gens qui sont dans ce travail, ils n'ont pas de descente, de montée, ils sont simplement à une habitude et c'est tout. Et maintenant, les gens qui travaillent par rapport à autrui, donc aime ton prochain comme toi-même, qu'on veut atteindre, et que leur travail, c'est dans la société, dans le groupe, dans la dizaine, oui, dans leur voûte, à atteindre toutes sortes de formes de connexion qu'on a besoin pour, selon la loi d'équivalence de forme pour les créateurs, alors on se trouve dans toutes sortes de changements. Et dans des changements, pas seulement ce que l'homme change, mais aussi chacun et chacun qui est dans ce stade change et influence sur lui. S'en suit que chacun et chacun se trouve tout le temps dans une tempête. Et donc, à travers tout ce changement, la société, elle gagne. Donc ça, c'est le sujet, la notion que réaliser les actions entre l'homme et le créateur, là, tu dois juste... Là, t'es juste dans le minéral de Kedusha, comme on dit. Ou alors, t'es entre l'homme et son prochain, que là, à chaque fois, tu changes et t'as Et en chaque chose, tu as des changements par l'environnement, et là, tu avances plus vite. En bref, ça prend pas des milliers d'années, comme d'habitude, à travers le chemin de minéral de Gdusha, et après être végétal, animal et parlant, mais celui qui rentre dans le travail entre l'homme et son prochain, lui, en quelques années, peut déjà recevoir un certain rapport selon la loi d'équivalence de forme par rapport au Créateur.
3: Oui.
0: Pourquoi est-ce que si il y a une telle différence entre l'homme et son prochain et l'homme et le Créateur, pourquoi est-ce que tout le temps on fait rentrer le Créateur? Bon, on fait rentrer le Créateur comme celui qui nous oblige, comme celui qui donne la Torah. Et c'est pas que par rapport à lui on peut faire quelque chose. Qu'est-ce que tu peux faire par rapport à lui? Tu peux lui donner? Non. Mais seulement à travers les amis. Donc c'est pour ça. D'abord, concentre-toi sur les amis, essaye de te connecter avec eux, commence à révéler s'il y a de la connexion ou non, et dans la connexion, tu vas commencer à révéler le Créateur, et là, tu vas commencer à lui donner. Ensemble avec tout le monde, avec la dizaine entièrement. Oui. Une question. S'il y a une telle différence claire, ou c'est seulement pour les amis, mais c'est pour ça qu'ils ont corrompu ça pendant le temps de l'Ancien Temple. Je pense qu'ils ont jeté la Torah, qu'ils nous en gardent. Non, simplement ils ont fait passer la direction de l'entre l'homme et son Créateur et l'homme et son prochain. C'est qu'ils ont arrêté de travailler avec l'homme et son prochain, oui, d'aime ton prochain comme toi-même. Et ils ont dit pour nous c'est important de aime ton prochain comme aime le Créateur ton Dieu. Mais aime ton prochain comme aime le Créateur ton Dieu. Personne ne sait ce que c'est, où est-ce qu'il en se trouve par rapport à ça. Toronto. C'est quoi le moyen correct pour réaliser les mitzvot entre l'homme et son prochain? Les mitzvot entre l'homme et le Créateur, on les reçoit du Créateur à travers les kabbalistes, évidemment. Comment est-ce qu'on saura par d'autres moyens? Bon, toutes les lois, toutes les règles qu'on doit les acquérir, les inclure, changer, on doit changer par rapport au Créateur. Mais réaliser toutes ces choses-là, on les fait seulement dans la société, parce que là, on a toutes sortes de changements où on peut réaliser ça. Réaliser, voir qu'est-ce qui se passe avec nous. C'est-à-dire qu'il n'y a pas de mitzvot direct au Créateur, si ce n'est à travers la dizaine. C'est-à-dire que dans la mesure où on se corrige et on se connecte, alors dans le lien entre nous, alors là on peut se tourner vers le Créateur et lui donner avec lui. Sinon, non. Celui qui ne travaille pas dans de telle manière comme ça par rapport à la société, mais se dirige au Créateur, il ne fait que de faire du mal à lui. Et c'est comme ça qu'on a étudié dans toutes sortes de versets, ces jours-là, vous pouvez les trouver. Il n'y a pas de mitzvot direct au Créateur, si ce n'est à travers la dizaine. On finit la chanson ?

0: שלום חברים, בחלק הראשון נלמד היום שיעור של הרב מתאריך 15 לפברואר 2002. השיעור מבוסס על המאמר
1: Bonjour chers amis, aujourd'hui nous allons regarder une leçon de notre Rav du 15 février 2002 basée sur l'article Qu'est-ce que cela signifie que le bon penchant et le mauvais penchant gardent l'homme dans le travail? C'est un article, l'article 11 de 1991. Nous commençons à lire. 34 minutes de lecture. Qu'est-ce que cela signifie que le bon penchant, le mauvais penchant garde l'homme dans le travail? Dans le Zohar, à Kadosh, il est dit là, et voici ses mots. Rabbi Yehuda ouvrit, car il ordonna à ses gens, à ses anges, de te garder dans toutes tes voies. Car au moment où l'homme vient dans le monde, aussitôt le mauvais penchant vient avec lui. Comme il est écrit, et ma faute est toujours devant moi. Et c'est parce qu'à chaque jour, il faut fauter l'homme, il fait fauter l'homme devant son maître. Et le bon penchant vient à l'homme à partir du jour où il vient se purifier. Et quand l'homme vient-il se purifier? C'est au moment où il a 13 ans. Alors, l'homme s'unit aux deux, l'un à droite et l'un à gauche. Le bon penchant à droite et le mauvais penchant à gauche. Et ce sont là deux anges préposés véritablement. Si l'homme vient se purifier, le mauvais penchant s'incline devant lui et la droite domine la gauche. Et tous les deux, le bon penchant et le mauvais penchant, s'unissent pour garder l'homme dans toutes ses voies où il marche. Jusqu'ici, ces mots. Et il faut comprendre, lorsque nous parlons de l'aspect du travail, nous comprenons que le bon penchant garde l'homme lorsqu'il marche dans la voie du Créateur et veut parvenir à l'adhésion au Créateur, alors il reçoit la garde du bon penchant. Mais quelle garde l'homme reçoit-il du mauvais penchant par laquelle il parviendra à l'adhésion au Créateur? Ce qui signifie que si l'homme ne reçoit pas la garde du mauvais penchant, il ne peut parvenir à l'adhésion au Créateur. Voici, il est écrit, et le Créateur lui dit, « Deux nations sont dans ton ventre, et une autorité surpassera l'autre, et le grand servira le petit. » Et Rashi explique, une autorité surpassera l'autre. Ils ne seront pas égaux en grandeur quand l'un se lève et l'autre tombe, ce qui signifie qu'ils ne seront pas tous deux dans la grandeur en même temps. Il est connu que l'ordre du travail, afin de parvenir à ce que toutes tes actions soient pour le nom du ciel, cela n'est pas dans la main de l'homme. Plutôt, c'est que l'homme doit recevoir, c'est-à-dire cette force seulement d'en haut, comme on dit le sage, celui qui vient se purifier en l'aide. Cependant, afin que l'homme parvienne au degré de donner du contentement à son Créateur de façon permanente, cela vient à l'homme après qu'il a découvert tout le mal en lui. Alors, l'homme reçoit cette force appelée nature seconde, qui est le désir de donner. C'est-à-dire que l'homme est obligé d'abord de découvrir tout le mal en lui, ce qui s'appelle qu'il a déjà un cli complet, c'est-à-dire un manque complet. Alors il reçoit la lumière complète, comme on dit nos sages. La lumière en elle le ramène vers le bien. Cependant, avant qu'il ait la révélation de ce cli, c'est-à-dire le manque de l'aide du Créateur, puisque l'aide doit être une aide complète, comme on dit nos sages, nous avons appris que du ciel, on ne donne pas une chose à moitié, mais une chose complète. C'est pourquoi le manque de l'inférieur doit aussi être une chose entière. et du fait qu'il est impossible de révéler à l'homme tout le mal, car au moment où il n'a pas encore de bien, il n'aura pas la force de faire pencher le mal, du fait que le mal sera plus grand que le bien. C'est pourquoi lorsque l'homme commence à s'occuper de la Torah des Mitzvot, alors à chaque fois il augmente le bien, et dans cette mesure on lui révèle le mal. Alors le travail de l'homme est équilibré. Comme il est connu dans le propos de nos sages qui ont dit « Toujours l'homme doit se voir comme moitié coupable et moitié méritant. » C'est pourquoi on lui révèle le mal par degré, et cela selon son effort pour atteindre le bien, par son surmontement dans la Torah et les Mitzvot. Et selon ce qui a été dit, il en ressort qu'au moment où l'homme veut aller dans le chemin pour parvenir à l'adhésion au Créateur, c'est-à-dire faire tous ses actes pour le nom du ciel, c'est-à-dire donner du contentement à son Créateur et non pour son propre intérêt, et du fait que cela est contre la nature de l'homme, car il a été créé avec un désir de recevoir pour son propre intérêt, et tout le travail de l'homme est qu'on lui dit qu'il n'atteindra pas cette force par ses propres forces, mais seulement le Créateur peut lui donner cette force, appelée désir de donner, et l'homme doit seulement préparer un cli pour recevoir cette force, appelée nature seconde. Il s'ensuit que précisément par le mauvais penchant qui grandit chez lui dans sa perfection, c'est-à-dire que l'homme voit son manque véritable, qu'il n'est pas digne par ses propres forces d'atteindre le désir de donner, cela le conduit à parvenir à l'état où le Créateur lui donne la nature de donner. Il s'ensuit que tant le bon penchant que le mauvais penchant conduisent l'homme à parvenir au but de l'équivalence de forme appelée adhésion au Créateur. Et par cela, on peut expliquer ce que nous avons demandé. Qu'est-ce que dit le Saint Zohar? Car il ordonnera à ses anges de te garder dans toutes tes voies. Que l'attention est aussi sur le mauvais penchant qui garde l'homme pour qu'il parvienne à l'adhésion au Créateur. Or, s'il garde l'homme pour qu'il parvienne à l'adhésion au Créateur, pourquoi est-il appelé mauvais penchant? Et mauvais penchant signifie qu'il apporte à l'homme des pensées et des désirs qui sont contre la Kedusha. C'est-à-dire qu'il fait comprendre à l'homme qu'il ne vaut pas la peine de donner de l'effort dans la Torah et les Mitzvot. Si c'est ainsi, comment garde-t-il l'homme pour qu'il parvienne à l'adhésion au Créateur, afin qu'il travaille tout pour le nom du ciel et non pour son propre intérêt? Et la réponse est, du fait que si le mal n'est pas dévoilé chez l'homme dans sa mesure véritable, l'homme n'est pas capable de recevoir l'aide du Créateur, du fait qu'il n'a pas encore de manque véritable. Il s'ensuit qu'il n'a pas encore de clé véritable. C'est pourquoi le mauvais penchant, en ce qui lui donne des pensées, des désirs qui sont contre la Kedusha, ce qui s'appelle le mauvais penchant, et comme l'a dit mon vénéré Père et Maître, que le mauvais penchant, cela signifie une représentation du mal, c'est-à-dire que le mauvais penchant représente à l'homme que s'il fait ses actions pour le ciel et non pour son propre profit, il lui sera mal. De telles représentations, le mauvais penchant les représente à l'homme, et cela provoque que l'homme se retire du travail de donner au Créateur. C'est pourquoi, au moment où l'homme vient à ressentir les représentations du mauvais penchant, l'homme veut fuir ce travail qui est seulement pour le profit du Créateur. Et il voit alors qu'il n'y a aucune possibilité de surmonter les représentations que le mauvais penchant lui représente. Et ce n'est qu'alors qu'il peut surmonter et dire que le Créateur l'aidera à sortir de la domination du mauvais penchant. Car l'homme voit alors combien cela est au-dessus de la nature, qu'il soit donné à l'homme d'agir quoi que ce soit contre l'état noir que l'homme voit dans la représentation du mauvais penchant. Et de ces représentations, l'homme voit alors ce qu'est le mal, c'est-à-dire quelle mesure de mal il y a dans le cœur de l'homme qui n'est pas capable de faire quoi que ce soit pour le profit du Créateur. S'il n'y voit là, pas là qu'il y aura aussi quelque chose pour son propre profit. Et par ces représentations, l'homme reçoit chaque fois une image du mal. Et l'homme n'est pas capable de voir ses représentations en une seule fois, car il est certain qu'il n'aurait pas la force de les supporter. Plutôt, on montre à l'homme un peu, et aussitôt, cette représentation se retire. Et alors, comme si l'homme oubliait l'image de la représentation, ce que c'est que pour le profit du Créateur et non pour son propre profit. C'est pourquoi il a la force de recommencer le travail de donner. Et lorsqu'il pense qu'il se trouve déjà à l'étape où il peut travailler seulement pour le profit du Créateur, aussitôt vient à lui le mauvais penchant et lui donne encore une fois la représentation du travail pour le ciel. Et cette représentation, encore une fois, l'éloigne du travail pour le ciel. Il s'ensuit, selon cela, que c'est précisément par le mauvais penchant que l'homme peut parvenir à un état de vérité, c'est-à-dire que l'homme ne peut pas se tromper lui-même et dire qu'il sert le Créateur et que toutes ses actions sont pour le ciel. Du fait qu'au moment où le mauvais penchant lui donne les représentations de ce que c'est que pour le ciel, et il voit qu'il est éloigné de ce travail, il s'ensuit que l'homme ne peut pas se tromper lui-même, qu'il marche dans le chemin de la vérité. N'est-ce pas qu'il voit combien le corps s'y oppose, à tel point qu'il doit croire au-dessus de la connaissance que le Créateur peut, oui, l'aider à sortir de la domination de l'amour de soi. Il s'ensuit que sans la garde du mauvais penchant, jamais l'homme n'aurait été capable de voir la vérité. Il s'ensuit que, de même que pour le bon penchant, tous comprennent qu'il garde l'homme sur le chemin d'atteindre sa perfection, d'être adhéré au Créateur, c'est-à-dire que tout son travail soit de donner. De même, sans le mauvais penchant, l'homme aurait pensé qu'il fait tout pour le nom du ciel. Tandis que lorsque le mauvais penchant vient à lui avec des images mauvaises et lui dit qu'il ne vaut pas la peine de travailler pour l'utilité du Créateur, alors l'homme a un examen complet que tout ce qu'il faisait auparavant dans la Torah et les Mitzvot, tout était pour son propre intérêt, car il voit maintenant, lorsque le mauvais penchant lui montre l'état du travail uniquement pour l'utilité du Créateur. L'homme est d'accord avec le mauvais penchant, que la justice est avec lui, qu'en vérité, l'homme ne voit pas ce qu'il va gagner à travailler pour l'utilité du Créateur. Et cela cause à l'homme un état de descente, c'est-à-dire qu'avant que le mauvais penchant ne vienne à lui avec ses images, il savait sûrement que tout ce qu'il faisait, il le faisait pour le nom du ciel, c'est-à-dire qu'il accomplit ce que le Créateur a ordonné à l'homme de faire. Sinon, pourquoi accomplirait-il la Torah et les Mitzvot? Mais pas pour le nom du ciel, chacun sait que celui qui travaille pas pour le nom du ciel, son travail ne vaut rien. C'est pourquoi l'homme, lorsqu'il s'occupe de la Torah et Mitzvot, il sait de lui-même qu'il travaille pour le nom du ciel. Tandis que maintenant, lorsque le mauvais penchant vient à lui avec des images mauvaises sur le travail de donner et qu'il voit qu'il est loin de travailler pour le nom du ciel et que travailler pas pour le nom du ciel, sûrement ce travail n'a aucune importance. Alors il veut abandonner complètement le travail de l'accomplissement de la Torah et des Mitzvot. Car du point de vue de la nature, l'homme n'est pas capable de travailler un travail sans nécessité. Car l'homme qui travaille, il est obligé de voir qu'il fait quelque chose. C'est pourquoi, s'il voit que pour le nom du ciel, il n'a pas la capacité de travailler, comme le mauvais pencheur lui a fait comprendre ce que signifie tout pour le nom du ciel et rien pour son propre intérêt, et que pas pour le nom du ciel, sûrement cela ne vaut rien. C'est pourquoi il en vient à un état où il veut complètement fuir la bataille. Et selon ce qui a été dit, nous comprenons ce que le Sazor explique sur le verset. Car ces anges, il ordonnera pour toi, afin de te garder dans toutes tes voies. Car sans le mauvais penchant, jamais l'homme n'aurait pu parvenir à mériter le travail de donner. Que cette force d'avoir en main de tout faire dans le but de donner, cela, seul le Créateur peut le donner. Et sans manque, l'homme ne peut rien recevoir. Et ce manque que le Créateur lui donne à la seconde nature, c'est-à-dire le désir de donner, il ne l'a pas, du fait qu'il pense qu'il fait tout pour le nom du ciel, du fait que tant que l'homme ne veut pas travailler pour l'utilité du Créateur, le corps ne s'oppose pas tellement jusqu'à ce qu'il ait besoin de l'aide du Créateur. Ce n'est pas le cas lorsque l'homme veut travailler dans le but de donner. Alors il vient à lui le travail du mauvais penchant et il commence à lui faire comprendre qu'il ne vaut pas la peine de travailler pour l'utilité du Créateur. Alors le mal lui engendre un manque d'aide du Créateur. Il s'ensuit que c'est justement par le mal qu'il devient rapproché du Créateur. C'est-à-dire que le mauvais penchant le garde, afin qu'il ne se trompe pas lui-même en pensant qu'il travaille pour le nom du ciel. Il s'ensuit qu'au moment où l'homme prie le Créateur de l'aider, la prière doit être claire, c'est-à-dire qu'il sache ce qui lui manque, c'est-à-dire que le manque soit développé chez lui sans aucun doute. Car si le manque n'est pas dévoilé chez lui avec certitude, mais que le manque qu'il ressent est chez lui avec des doutes, ce n'est pas une prière. C'est pourquoi, lorsque le mauvais penchant vient à lui avec de mauvaises images, alors l'homme sait avec certitude ce qui lui manque. Et cela s'appelle un manque entier. Et c'est selon ce qui est écrit à propos de Yaakov qui a dit « Sauve-moi, je t'en prie, de la main de mon frère, de la main d'Esav, car j'ai peur de lui, de peur qu'il vienne et me frappe, la mère avec les enfants. » Et voici ces mots. D'ici, on entend que celui qui prie sa prière doit détailler ses paroles comme il convient, car il a dit « Sauve-moi, je t'en prie ». Apparemment, cela aurait suffi, car il n'a pas besoin de plus que d'être sauvé, et malgré tout, il a dit au Créateur. Et si tu dis que tu m'as déjà sauvé de l'avant, c'est pourquoi il a précisé « De la main de mon frère ». Et si tu dis que d'autres proches sont aussi appelés frères, comme Lavan a dit à Yaakov, n'es-tu pas mon frère et tu m'as servi gratuitement? C'est pourquoi il a précisé de la main d'Esav. Quelle en est la raison? Parce qu'il faut détailler la chose comme il convient. Et il faut demander à ce sujet. Cela, on peut le comprendre. Lorsqu'on parle devant un roi de chair et de sang, alors celui qui demande une aide quelconque, il faut que la demande soit claire, afin que le roi comprenne ce qu'il demande. Mais celui qui demande une demande quelconque du Créateur, pourquoi sa demande doit-elle être si claire? Le Créateur ne sait-il pas ce qu'il y a dans le cœur de l'homme? N'est-ce pas qu'il connaît sûrement les pensées des hommes, car le Créateur est appelé celui qui connaît les pensées, comme nous disons. Celui qui connaît les pensées, sauve, je t'en prie. Si c'est ainsi, pourquoi faut-il clarifier la prière et la demande que nous prions, qu'elle soit tellement détaillée comme il convient? Et la réponse est comme susmentionné, que l'homme doit détailler la prière, qu'elle soit détaillée et claire pour l'homme. C'est-à-dire que l'homme doit savoir ce qui lui manque, car parfois l'homme pense qu'il lui manque dans des choses superflues, et pour cela il prie de toutes ses forces. Et pour des choses qui touchent à sa vie, c'est-à-dire que sans elle, il ne peut recevoir une vie de Kedusha, pour cela il renonce, car il pense qu'il lui manque des choses par lesquelles il parviendra à être un homme de valeur et parfait, et pour cela il demande. Mais en vérité, il lui manque des choses qui touchent à sa vie, c'est-à-dire que sans elles, c'est-à-dire s'il ne les atteint pas, il restera dans l'aspect de mort, comme les propos de nos sages. Les méchants de leur vivant sont appelés morts. C'est pourquoi lorsque le mauvais penchant lui dessine de mauvaises images au sujet du travail de donner du contentement à son Créateur, alors, par ce mal-là, il en vient parfois jusqu'à remettre en question les premières, à l'exemple des explorateurs qui ont médit du pays d'Israël, comme l'explique le Saint Zohar. Alors il voit qu'il est vraiment un méchant et qu'il n'a pas de croyance dans le Créateur. Et c'est comme disait mon père et maître de mémoire bénie, que l'homme doit veiller dans le chemin où il marche à faire toutes les actions qu'il a en son pouvoir de faire du fait de l'éveil d'en bas, afin qu'il atteigne l'aspect de croyance dans le Créateur. Et cela s'appelle « Je suis le Créateur ton Dieu, tu n'auras pas d'autre Dieu ». Ceux-ci sont appelés l'aspect de la trachée et de l'œsophage, qui sont deux signes dans la vie des animaux dépend, c'est-à-dire c'est-à-dire que dans la corporalité, si ces signes sont sectionnés, la vie se retire de l'animal. De même, dans le travail, si est interrompu chez l'homme, l'aspect de « je suis, tu n'auras pas », comme susmentionné, la vie spirituelle se retire de lui. C'est pourquoi... Arrive parfois que l'homme pleure et prie le Créateur de l'aider au sujet de ce que l'homme pense, bien que l'homme pleure de l'âme. Amen. Et malgré tout, on ne l'aide pas pour ça de demande, du fait qu'il se trouve en danger de mort. Et il demande qu'on lui donne des sottises. C'est-à-dire, l'homme pense qu'il est en ordre, certainement. Mais en vérité, l'homme est dépourvu de vie. C'est pourquoi vient l'ange appelé Moshe, qui lui montre qui vaut pas l'âme de s'annuler de bien. Que le désir se voit propre aucun profit. Alors l'homme peut voir la vérité qu'il est vraiment un mauvais, qu'il est vraiment un méchant. On a des problèmes techniques. Il s'ensuit que c'est précisément par cette révélation du mal que le mal le garde, afin qu'il demande au Créateur de lui donner la vie, appeler croyance dans le Créateur afin qu'il puisse adhérer au Créateur comme il est écrit. Et vous qui adhérez au Créateur, votre Dieu, vous êtes tous vivants aujourd'hui. Et c'est ce que dit le Saint Zohar, car il ordonnera à ses anges de te garder dans toutes tes voies. C'est-à-dire que les deux, c'est-à-dire le bon penchant et le mauvais penchant, gardent l'homme afin qu'il parvienne à l'adhésion au Créateur. Et sans le mauvais penchant, il ne saurait pas la vérité sur quoi demander au Créateur de l'aider. Et selon ce qui a été dit, on peut expliquer ce qu'ont dit nos sages, que le mauvais penchant chez les justes leur paraît comme une haute montagne. On peut expliquer et dire qu'au moment où l'homme voit que le mauvais penchant est si grand comme une haute montagne, c'est un signe qu'il est injuste, c'est-à-dire qu'il marche sur le chemin de la vérité par lequel il parviendra à être injuste. Sinon, le mauvais penchant ne lui apparaîtrait pas comme une haute montagne. Et cela du fait qu'on ne révèle à l'homme le mal qui est en lui que selon la mesure du bien qu'il a, comme susmentionné, car il doit toujours y avoir équilibre entre le bien et le mal. Alors il est possible de dire que l'homme doit faire un choix et pencher vers le bien. Je vais essayer de rattraper la lecture en direct. Je pense que j'étais trop loin. Sinon, le mauvais penchant ne lui apparaîtrait pas comme une haute montagne. Et cela du fait qu'on ne révèle à l'homme le mal qui est en lui que selon la mesure du bien qu'il a, comme susmentionné, car il doit toujours y avoir équilibre entre le bien et le mal. Alors, il est possible de dire que l'homme doit faire un choix et pencher vers le bien. Et par cela, il faut interpréter ce qui est écrit. Et voici des anges de Dieu montent et descendent sur lui. Et la question est connue, pourquoi les anges de Dieu montent-ils d'abord? Il aurait fallu écrire d'abord ils descendent et ensuite ils montent. Et selon la voie du travail, il faut interpréter que les anges de Dieu sont appelés ces hommes qui veulent être des envoyés du Créateur pour accomplir le travail sacré, comme ont dit nos sages. Nous sommes des envoyés de la mitzvah. C'est pourquoi ces hommes qui veulent être dans l'aspect d'ange, c'est-à-dire faire tout pour l'utilité du Créateur, sont appelés envoyés du Créateur. Ils doivent d'abord monter en degré, c'est-à-dire faire de bonnes actions, ce qui est appelé monter en degré. Et ensuite, lorsqu'ils sont dans un temps de montée, qu'ils ont déjà un état où ils marchent sur le chemin de la perfection, alors ils peuvent penser qu'ils se trouvent dans la perfection ultime. Et puisqu'ils ont le désir de parvenir à l'adhésion au Créateur, alors on leur révèle d'en haut la vérité, à quel point ils sont encore loin de tout faire pour le nom du ciel. Et par la révélation du mal, l'homme descend de son degré et commence à voir la vérité, à voir ce qui lui manque. Et ainsi est l'ordre du travail. C'est-à-dire d'abord l'homme reçoit une montée d'en haut et ensuite l'homme reçoit une descente d'en haut. Et tout cela du fait susmentionné, c'est-à-dire que par les montées et les descentes, l'homme atteint un manque complet. Et le manque est si grand qu'il n'y a personne dans le monde qui puisse combler son manque, si ce n'est le Créateur lui-même. Et cela s'appelle un qui complet, apte à recevoir son aide, béni soit-il.
0: Et
1: Et c'est selon ce qu'a dit mon père et maître, les mémoires bénies, sur ce qu'ont dit nos sages. Et voici leurs mots. Ce n'est pas à toi d'achever le travail, tu n'es pas libre de t'en dispenser. Et il a dit que l'interprétation est, ce n'est pas à toi d'achever le travail, c'est-à-dire le travail de parvenir à ce que toutes ces actions soient pour le nom du ciel. Il n'est pas donné à l'homme d'achever ce travail. Si c'est ainsi, pourquoi l'homme doit-il commencer ce travail? Puisque de toute façon, il ne peut pas l'achever. Puisque, selon la voie du monde, l'homme ne commence aucun travail s'il sait d'avance qu'il ne pourra pas l'achever. Si c'est ainsi, pourquoi ont-ils dit « Et tu n'es pas libre de t'en dispenser », c'est-à-dire que l'homme doit tout de même commencer ce travail. Et la question se pose, dans quel but doit-il commencer ? La réponse est que dans toute chose, il doit y avoir désir et envie d'atteindre la chose recherchée. Sinon, si l'on reçoit une chose sans qu'il y ait eu au préalable un manque de cette chose, il n'est pas possible d'en jouir. Comme il est connu qu'il n'y a pas de lumière sans cli, c'est pourquoi l'homme doit commencer le travail de donner. Et alors il voit, après avoir investi beaucoup de force pour atteindre cette force, et qu'il n'est pas en mesure de l'atteindre, alors ensuite, lorsque le Créateur lui donne cette force de donner, il peut en jouir.
2: ובן אדם יכול לראות כמה זה עוזר לנו לראות תמונה אמיתית
1: ו C'est à ce sujet, il a dit de mémoire bénie, que c'est la notion de nous ferons et nous entendrons, qu'ont dit Israël au moment où les nations du monde n'ont pas voulu la recevoir, du fait qu'elles ont vu que ce n'est pas possible d'aller contre la nature. Mais le peuple d'Israël a dit nous ferons par contrainte, même si notre cœur ne veut pas, et par cela nous mériterons d'entendre. C'est-à-dire que le Créateur nous donnera d'entendre que ce travail soit accepté par le cœur, ce qui est appelé, et tu ramèneras à ton cœur. La personne peut voir combien ça nous aide de voir une vraie image, et précisément dans le travail dans la dizaine, on veut ressentir combien par la dizaine nous voulons nous élever au-dessus. Parce que c'est impossible d'une autre façon. On voit toujours qu'on est toujours dans notre nature et c'est ce que le Bala Sulam explique dans son allégorie très fortement. Le mauvais vent chant nous est révélé, mais tout simplement il faut faire l'effort qui dépend de nous et également demander de l'aide au Créateur. Donc toujours d'un état d'effort, on atteint un état de désespoir et où on est prêt à se tourner vers lui, à vouloir l'aide du Créateur. C'est vraiment très important, précisément pour cela.

Et c'est l'environnement qui lui donne la possibilité de se tourner uniquement vers le Créateur. Oui, vraiment ici une nouvelle interprétation de ce qu'est un cli complet. Ce qu'est un cli complet, c'est la révélation du mauvais penchant. Lorsque cela est révélé, alors il est sûr que c'est un récipient complet. Donc, le mauvais penchant, pour l'atteindre, il est dit ici que lorsque la personne s'engage dans la Torah les Mitzvot, alors il révèle le mal. Et alors, il continue. S'il n'y a pas de mal révélé dans la personne, dans toute sa mesure, la personne ne peut recevoir de l'aide du Créateur, puisqu'il n'a pas encore un vrai manque. Et alors, il faut toujours suivre la ligne droite, comme on le dit, afin d'éviter le mauvais penchant. Et alors, on demande au Créateur de l'aide. Donc, je crois qu'on est en retard là. Donc, on a lu l'article, les degrés de l'échelle, page 286. Que signifie que le bon penchant et le mauvais penchant gardent l'homme dans le travail? Que ces deux anges descendent d'en haut et viennent vers l'homme pour l'amener au but de la création. Et l'homme, qu'est-ce qu'il doit faire? L'homme doit seulement faire des discernements entre le bon penchant et le mauvais penchant et choisir librement, de façon décidée, ce qu'il soutient, ce qu'il choisit. Et cela s'appelle une prière. Et comme il dit, la prière doit être expliquée correctement. On a vu tous comment un bébé, disons, crie, pleure. On ne sait pas pourquoi il pleure, mais sa mère sait exactement pourquoi. Ce que sont exactement ce cri, ce qui ne va pas chez lui. Elle distingue cela avec une finesse vraiment merveilleuse dans les cris de son bébé. Et si c'est simplement des pleurs ou bien autre chose. Le Créateur, lui aussi, n'a pas de problème. Il nous envoie la raison pour laquelle on pleure. Et il sait exactement d'avance comment on va pleurer et sur quoi. Et certainement, il n'y a aucun sens à une telle action si chez nous, on sait d'avance ce qui sera à la fin. Alors, il n'y a pas besoin de l'action elle-même, mais toute cette action, c'est-à-dire l'envoi du mauvais penchant pour nous amener aux pleurs, tout cela est nécessaire pour que nous clarifions exactement la raison pour laquelle on pleure, ce qu'on veut de cela, ce qui agit sur nous, et ainsi de suite. Donc ça veut dire que toutes ces choses nous sont envoyées d'en haut et ne viennent pas simplement pour passer sur nous sans aucun discernement de notre part. Mais justement, pour que nous fassions en elle des discernements, donc par l'intention de l'homme à ce qui lui arrive et en tenant compte, en reliant ce qui lui arrive au fait que cela vienne en haut de la force supérieure, pourquoi cela vient, pour quelle raison cela vient, ce que je dois faire avec cela, comment je dois réagir à cela, et à quoi cela doit m'amener, toutes ces choses que l'homme clarifie, cela s'appelle qu'en fait il prie. Et s'il clarifie toutes les choses qui lui sont envoyées par le Créateur pleinement, autant qu'il le faut, cela s'appelle qu'il prie une prière comme il faut. Et seulement cela, en fait, est notre travail. Comme il est écrit, de tes actions, nous te connaîtrons, des actions du Créateur sur nous. Nous le connaissons, nous commençons à voir ce qu'il fait.
on commence à justifier.

0: justifier finalement ses actions. Et ensuite, en plus de justifier, on veut également lui ressembler dans toutes ses actions, jusqu'à ce que notre prière porte uniquement sur cela. C'est pas sur les malheurs que nous ressentons, et pas sur quoi, ce pourquoi, et pas sur autre chose, mais au contraire, sur lui ressembler. Et ici, dans ce travail de clarification de la prière, il est écrit qu'il n'y a rien sauf la prière. C'est écrit dans beaucoup d'endroits. Alors, que signifie qu'il n'y a rien sauf la prière? C'est comme si ce n'était pas compris, cette chose n'est pas tellement acceptée par le cœur de l'homme. Donc la prière, ce sont justement les clarifications dont on doit s'occuper sur ce que nous traversons. Et ici, on doit faire certaines représentations. S'il dit que la prière doit être comme il faut, la clarification doit aller jusqu'à la profondeur de tout ce message que le Créateur nous envoie. Alors, chaque chose qu'il envoie doit être expliquée correctement. Ce qui est le plus difficile ici, c'est que on ne peut pas expliquer d'une façon simple ces mots. C'est pourquoi le Baal HaSulam a tellement travaillé pour nous dans tout le Talmud des 10 Sefirot pour faire une explication correcte des mots. Que ce que nous lisons, nous l'expliquons correctement dans les mots. Que cela nous aide ensuite à distinguer dans notre sensation si vraiment c'est exactement ce que dit la sensation, car il y a une différence entre la branche et la racine en cela. Dans notre monde, la chose principale que nous expliquons, c'est dvekut ou séparation. Donc les amis, asseyez-vous en silence. Arrêtez de faire du bruit avec les chaises. Encore une fois, donc le problème principal, c'est qu'on ne peut pas expliquer ce que sont l'éloignement et le rapprochement. Car c'est en fait tout notre travail, tout notre mouvement vers la spiritualité. Dans ce monde, on est habitué à ce que on reste en place, et l'endroit où on veut être reste lui aussi au même endroit. Et on doit juste sauter la distance entre nous. Et cette distance, sans que je change et sans que cet endroit change, je le franchis par une certaine force, par une troisième force étrangère, oui. Ou bien je prends mes jambes, ou bien le cheval, ou une charrette, ou le train, un avion, peu importe. Et alors, soi-disant, je passe d'un endroit à l'autre. Dans la spiritualité, ça ne marche pas ainsi. Dans la spiritualité, l'explication de passer d'un endroit à l'autre, c'est de changer à l'intérieur, en nous, que je change. Cela s'appelle « je change d'endroit ». J'ai quelques amis qui sont en prison, et justement, ces derniers temps, j'ai entendu parler de les... Ils sont assis en prison, et il semble qu'il soit si proche de la maison, mais qu'ils ne peuvent pas sortir. Alors il y a comme une telle sensation. Qu'est-ce que la distance? Ça veut dire que la chose est proche, mais c'est impossible de la franchir, cette distance. si on ne fait pas certaines corrections particulières. C'est ainsi dans la spiritualité. On doit expliquer la distance entre nous et la spiritualité, qu'elle ne se franchit pas par d'autres ruses, mais seulement par un changement intérieur. Et c'est en fait l'essence de ce qui s'appelle clarifier la prière, clarifier la demande comme il faut, pour qu'elle soit acceptée en haut. Qu'au lieu des distances et au lieu d'autres demandes, je prie pour un changement de mes qualités intérieures. Jusqu'à ce que l'homme arrive à cette clarification, qu'il doit sauter la distance, c'est-à-dire sauter l'écart dans les qualités. Et seulement en cela, il explique réellement le concept de distance spirituelle entre lui et le but de la création. Alors cela s'appelle qu'il est arrivé à une vraie demande, qui lui ouvre l'entrée au monde spirituel. Et jusqu'à cela, les rapports entre le bien et le mal, qui lui sont envoyés d'en haut, viennent pour que ce concept que nous avons corrigé. Il y a encore des questions? Quelle qualité est-ce qu'il faut corriger? Non, quelle qualité il faut corriger pour arriver à... À quoi? À la spiritualité. Il y a beaucoup de qualités. À la spiritualité, alors d'abord, que sont les qualités? Qu'est-ce que ça veut dire arriver? Qu'est-ce que la spiritualité? Si tu expliques toutes ces... Donc, si tu interprètes toutes ces choses, on saura... Qu'est-ce que la spiritualité? La spiritualité, c'est de tout donner. Ce n'est que donner. Donc, j'ai plus besoin de savoir autre chose sur ça. Alors, peut-être, il faut se mentir à soi-même et parler autrement d'une certaine manière, tu sais, pour ne pas fuir la bataille. Alors, laissons la spiritualité, on n'explique pas, mais quoi? Se rapprocher. Se rapprocher, c'est égaliser la forme. Entrer dans la spiritualité, ça veut dire entrer, arriver à elle, et entrer, c'est être entièrement comme là-bas, que je sois comme là-bas. Tu vois, ce sont des choses qui commencent déjà à refroidir la chose. Et alors, qu'est-ce qu'il faut faire pour cela? On dit, bon, pour cela, on doit se lever tôt, étudier, faire toutes sortes d'actions, des permanences ici, toutes sortes de mille et une choses. Toutes ces choses, je dois rendre ma vie amère et en faire vraiment, regarde, quoi. Seulement pour me rapprocher d'un état où je ne penserai plus du tout à moi-même. Mais je donnerai tout. Oh, c'est pas réaliste.
1: Ouais.
0: Alors, soit on doit se mentir à nous-mêmes ou d'une certaine manière aller quand même vers cela. Ou soit on doit faire certains exercices pour voir, non pas, comment dire, pour voir non pas l'action elle-même de donner, car de cela, on va fuir. Mais les résultats de cela. Mais si je vois les résultats de l'action de donner, je voudrais ces résultats. Je les voudrais, mais je les voudrais comme je suis maintenant, pour recevoir. C'est pas bon non plus. Ça veut dire qu'il doit y avoir ici certaines sortes de discernement, d'action, pour que l'acceptation de cette idée soit vraiment acceptée par moi. C'est pas simple maintenant. Qu'est-ce que tu as encore à demander ? Ça, c'est pas simple.
1: Ah.
0: Maintenant, tu dis, en fait, de quoi on a besoin? Pourquoi beaucoup de qualités? Est-ce qu'on doit les changer? On a besoin d'un désir de recevoir. Ce même désir de recevoir, on doit le changer pour qu'il soit un désir de donner. Mais ce n'est pas exact. Car le désir de recevoir, nous ne sommes pas capables de le changer pour qu'il soit afin de donner. Le désir, c'est la création, c'est quelque chose à partir du néant. Et cela, c'est impossible. C'est comme une matière que tu ne peux pas transformer d'une chose à l'autre. Mais qu'est-ce que tu peux faire? On peut utiliser autrement le désir de recevoir. D'où vient un autre usage du désir de recevoir? Des neuf premières, comme nous l'étudions, de tes actions, nous te connaîtrons. Et de ce que nous te connaîtrons, on nous apprendra aussi, et nous nous adapterons à nous-mêmes, à lui, pardon. Et comment? Si avant le désir de recevoir, il y a neuf séphirotes, où le maître de maison me donne de neuf manières, de neuf façons, et moi, je ressens du plaisir de cela, alors Malrout reçoit le plaisir du maître de maison de ces neuf portions, disons. En tout, la structure s'appelle 10 sphérotes. Si moi, Malrout, je ressens que j'ai reçu et que tout est bien et beau, très bien, alors tout est rempli de lumière de Ein Sof. Comme on dit, c'est Malrout de Ein Sof. Si soudain, je ressens dans ce don que cela m'arrive des neuf premières, qu'elle me donne et que je suis opposé à elle et que je ressens de cela une souffrance qui s'appelle honte, alors, le problème commence ici. Je ne veux pas recevoir seulement pour ne pas souffrir cette souffrance. Je fais une restriction. Et d'où ai-je appris que je suis opposé à elle selon les qualités et que cela a amené cette sensation terrible de honte? Je l'ai appris du fait que j'ai ressenti le caractère des neuf premières. Non pas le plaisir que je reçois d'elles, mais leur caractère. Ça veut dire toute l'idée du don. Il est impossible de l'apprendre si on ne ressent pas le supérieur de ce qu'il me fait. C'est pourquoi on ne peut pas dire que Malrout peut changer de pour recevoir à pour donner. Si elle n'apprend pas des neuf premières. Et elle doit savoir cela. Elle doit les connaître, les étudier, les ressentir, et ensuite essayer d'être comme elle. Et là aussi, d'où soudain, d'où fera-t-elle cela? D'où prendra-t-elle les forces? Aussi leur demander à elle, à ces mêmes neuf premières, qu'au lieu de me donner du plaisir, donne-moi la force d'être comme toi. C'est tout. Il fait sur ça toutes sortes de représentations. Si tu veux faire une correction avec l'homme, alors ne lui donne pas. Donc si tu veux corriger une personne, ne lui donne pas. Le nécessaire, tu dois lui donner un peu manger, un peu boire, un peu comme ça, le relever pour qu'il vive, mais en dehors de ça, ça t'est interdit de lui donner quoi que ce soit. Tu lui apprendras un métier, tu l'aideras à s'engager au travail, quelque chose. Donne-lui la possibilité de faire quelque chose par lui-même. La même chose ici, Malrout peut recevoir seulement les choses nécessaires. Il écrit sur cela dans le don de la Torah, dans l'article pour la conclusion du Zohar. qu'en dehors des choses vraiment nécessaires, comme il est écrit, tu mangeras du pain et du sel et tu boiras de l'eau mesurée. Mais c'est-à-dire les choses minimales dont on a besoin dans la vie. À notre époque, c'est un peu plus que du pain et du sel et de l'eau, mais ouais. Et alors ça, c'est permis de recevoir, et sur cela, il n'y a pas de honte. Et le fait qu'on est ici dans la dissimulation, c'est aussi le résultat de ça. Ici, tu peux tout faire, même voler dans ce monde, on n'en tient pas compte. Cela, en général, il n'y a pas de transgression, pas de commandement, mais si tu veux appartenir aux neuf premières, recevoir d'elles en conscience, tu ne peux le faire que sous une forme où tu leur donnes dans l'équivalence de forme. Alors, ça s'appelle déjà au-dessus du Marsum, au-dessus de cette zone où tu reçois le minimum pour vivre. C'est pourquoi, dans notre monde, il y a d'autres lois. C'est comme Malhout qui reçoit pour elle-même et vit comme elle vit. Tu veux vivre une autre vie en lien avec les neuf premières, semblable à elles, s'il te plaît, je t'en prie. Alors tu dois apprendre d'elles. Mais si j'ai bien compris, dans ce monde, en fait, nos actions ne déterminent pas si nous sommes proches ou éloignés de la spiritualité. Mais en fait, le don des neuf premières détermine aussi le comportement de l'homme dans ce monde, non? Bien sûr, ce que nous recevons d'en haut, on le reçoit par les neuf premières. Mais depuis Malhout de Ensof. Mais ça ne veut pas dire qu'ici, on travaille selon les neuf premières, bien sûr. Il n'y a rien en dehors des dix séphirot. Elles aussi projettent leurs rapports et leurs qualités sur notre matière. Je suis désolé, il y a un décalage avec les traducteurs et le déroulé de la leçon. Mais il est impossible de dire que nous recevons d'elles, car recevoir d'elles, cela s'appelle sentir que nous recevons d'elles. Savoir ce que nous recevons d'elle, et cela n'est possible que selon l'équivalence de forme. Le fait que dans notre monde, il y ait aussi du don et toutes sortes d'actions, comme de dons, bien sûr, elles sont le résultat des neuf premières spirituelles, mais cela ne vient pas à nous sous une forme directe. Nous ne reconnaissons pas et donc on ne tient pas compte du fait que cela ne s'appelle pas don. Oui. Pourquoi est-ce que j'ai besoin de Kitsur Shulam Aruch? Si toutes les actions que je fais sont... Je ne donne rien par elles, je ne... Pourquoi avons-nous besoin d'accomplir seulement toutes sortes d'actions qu'on nous explique dans le Kitsur Shulchan Aruch? Oui, dans d'autres livres. Chaque prina, même la plus petite dans la spiritualité, ou une partie, ou plus grande, ou toute la réalité, elles sont toutes semblables selon leur structure. Et la loi dans toute la réalité et dans une partie d'elle et dans le plus petit détail est toujours la même loi. Seulement, selon la matière elle-même, la partie spirituelle particulière, si elle est matérielle ou spirituelle, dans quel monde elle se trouve, alors partout. La loi apparaît autrement selon la matière. Car cette loi, comme si elle imprimait sa forme dans la matière. Donc, si tu prends la mesure de recette, alors dans la spiritualité, c'est recette, la sphira de recette, disons. Partout où elle se trouvera, il y aura une forme différente du don de recette. Tu dois prendre les dix séphirotes originelles qui se trouvent dans Ein Sof. Là, elles sont originelles, standard. Et dans chaque endroit où elles se trouvent ensuite, leur apparition est selon le degré où elles se trouvent, ces séphirotes. Dans ce monde aussi, même ici, tu peux aussi diviser ce monde comme en 10 parties, en 10 qualités de dons, De don, de réception, oui. Et selon la matière même, les neuf séphirot, c'est-à-dire la forme de don dans notre matière, elles aussi sont en réception, données pour recevoir. C'est tout. Ça veut dire que chaque règle, la règle générale et le détail sont égaux. Si l'on est ainsi, alors à chaque degré, à chaque endroit où que tu prennes un objet spirituel, c'est-à-dire le désir, le plus petit ou grand, ou toute la réalité entière qui est un seul désir, tu verras en lui la même structure et les mêmes lois. Seulement, selon la matière, cela apparaîtra autrement à chaque fois, selon le degré, selon la viut, selon la force du massar. Il en ressort que toute la réalité est un seul désir qui comprend 613 parties. Et chaque petite partie de ces 613 parties, si nous la prenons, elle aussi comprend 613 parties. Et chaque partie d'elle que nous prendrons, elle aussi comprend 613 parties, 613 désirs. Dans ce même désir général, dans ce ou particulier, ou encore plus particulier, et encore plus particulier, ainsi de suite, ainsi jusqu'à Ein Sof de la division, ainsi l'homme se corrige à chaque degré où on monte. Moi, maintenant, j'ai changé. Dans l'état où j'ai changé, si maintenant, je me saisis moi-même dans mon état où je me trouve maintenant, j'ai un désir qui doit être inclus de 613 parties. Et si je corrige le bon travail dans toutes les 613 parties, les parties du désir, alors cela s'appelle que je fais 613 mitzvot. Et ainsi, à chaque degré, à moi, disons, j'ai 125 degrés ou 6000 degrés ou c'est même 613 degrés, tu peux les diviser, peu importe comment, ce n'est pas important. Alors, à chaque degré, je dois corriger tout mon corps, tout mon partsouf. Car à chaque degré, le travail du partsouf est selon son aviot et son massar. Et alors, toutes ces 613 parties sont ordonnées et travaillent sous une forme différente du degré, ou plus bas ou plus haut. Et donc, je dois toujours me soucier de l'accomplissement de toutes les 613 parties de mon désir à l'intérieur de cette structure, à l'intérieur de mon partsouf qui s'appelle âme. Dans ce monde, on n'a pas de partsouf, on n'a pas d'âme, on n'a rien. On a un désir animal pour jouir. Jouir, c'est tout. Mais ce désir animal de jouir, puisqu'il vient par copie du désir spirituel, lui aussi est inclus de 613 parties. On ne distingue pas à l'intérieur de nos désirs ces 613 parties. Où est-ce ? Donc nous, il y a un désir général de jouir. Et toutes sortes de façons en lui sont aussi divisées sous cette forme. Mais ici, dans ce monde, on a une correction générale. Quelle correction générale ? Fais avec tes désirs ce que tu veux. Utilise-les pour recevoir, pour donner, comme tu veux. Pour que tu saches comment utiliser correctement ces désirs, on te donne une copie des lois spirituelles dans ce monde. Et on te les apporte dans 613 mitzvot. Si tu prends la Torah, un rouleau de Torah, alors tu verras pendant tout le Pentateuque, si tu comptes, tu verras qu'il y a là des mitzvot positives et des mitzvot négatives. Et exactement, ce sont 613 mitzvot, 248 et 365. Maintenant, on a un livre où cela sera détaillé. C'est dans le livre 17. On y a fait une liste ainsi. Peut-être qu'il vaut la peine de traduire aussi en hébreu. Maintenant, à l'intérieur de ces 613 mitzvot, il y a des choses qu'on ne peut pas comprendre. Qu'on peut comprendre, pardon. Aimer l'autre, se comporter joliment, aider l'homme, le mort, le vivant, toutes sortes de choses. Il y a des choses personnelles, comme manger, quoi manger, toutes sortes de choses. Il y a des choses qui appartiennent au Créateur, comme notre rapport au Créateur. Bien sûr, du niveau de la Kabbale, toutes ces choses se trouvent dans le désir de recevoir pour recevoir. Donc il n'y a pas à en tenir compte du point de vue de la Kabbale, du degré de la Kabbale. Tout ça, l'homme le fait.
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0: Parce que la correction est dans l'intention afin de donner, au lieu de recevoir.
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0: quand même par le fait que tu accomplis, si tu accomplissais vraiment, vraiment.
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0: Tu n'es pas obligé de divorcer pour accomplir toutes sortes de choses.
1: 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Arshav, ani targem et shnehem, atche ou Yaakov yishlach li oda. Ani meile gam roa ba marchev, imu sholach li shewigia, c'est-à-dire. Toda rabba.
0: Ce qu'on fait sur toi, si tu l'accomplis, cela s'appelle que tu fais de toi un minéral de Kdoucha. Ça veut dire, que signifie de Kdoucha? Par cela, tu n'avances pas dans la spiritualité, par cela, tu ne grandis pas, tu ne pousses pas. Mais c'est la forme de l'existence minimale correcte, pas souhaitable. Mais certainement pas souhaitable. Mais on commence par cela. Et c'est pourquoi on a l'habitude, dans ce qui se présente à nous, dans des limites simples, oui, aussi de l'accomplir. Mais encore une fois, je rappelle que cela n'agit en rien pour la correction intérieure de l'homme. Car dans ces choses, nous, dans ces choses, on n'a pas besoin de viser quoi que ce soit. Faire. Si l'homme veut déjà ajouter à cela une intention, l'intention doit être d'améliorer le désir, pas l'action, le désir. Je ne peux pas changer ma main pour qu'elle agisse, pour recevoir ou pour donner. Je dois changer mon désir. L'intention. Si je te donne quelque chose que vraiment je pense, non pas à comment cela reviendra vers moi ou que tu es méprisable et que mon cœur me fait mal et que pour que mon cœur ne me fasse pas mal, je te donne quelque chose et ainsi de suite, mais que le don soit vraiment le don, sans aucun retour vers moi-même. Alors si je commence déjà à passer sur l'intention, ça s'appelle la spiritualité. Et alors, sur quoi est-ce que je monte cette intention? Sur le désir. Donc l'usage du désir, pas de l'action. Je n'ai pas besoin de donner ou recevoir quoi que ce soit en ça. L'utilisation à l'intérieur du désir avec l'intention correcte, ça s'appelle que je fais une mitzvah spirituelle. L'usage de la main ou du pied ou d'une langue ou toutes sortes de choses extérieures du corps pour faire une mitzvah, ça s'appelle accomplissement du langage, accomplissement matériel des mitzvot sous une forme matérielle, c'est tout. Mais l'adaptation existe parce que chaque détail, même le plus petit de la réalité, le plus bas, lui aussi est inclus des 613 parties, c'est tout. Répète. Oui. Comment la clarification, qui est en fait une action intellectuelle, apparemment, amène-t-elle à une prière, qui est une action émotionnelle sensible et qui se passe en moi?
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0: Il y a en nous une bête, il y a en nous un homme. L'homme s'appelle Adamé au supérieur. Adamé au supérieur, ça veut dire les discernements qu'on peut faire dans les neuf premières. Le travail dans les neuf premières, la clarification en elle, ça s'appelle le travail dans l'intellect, dans le mora. Dans l'émotion, on travaille dans le sentiment, la sensation de souffrance ou de plaisir, c'est le côté animal en nous. La bête ressent, mais elle ne comprend pas la raison de ça. L'homme, c'est celui qui ressent et recherche quelle est la raison de sa sensation. Donc il ne peut pas y avoir notre travail sans recherche et sans effort intellectuel. Mais intellectuelle selon la sensation de ce qu'elle vient. Qui est dans mon cœur et dirige mon cœur pour que je ressente ainsi que moi, et aussi ensuite dans le cerveau la même chose, qui se trouve dans les neuf premières dans mon cerveau pour que je ressente ainsi, que je pense ainsi, que j'observe ainsi et que je résolve tous les problèmes. Alors, et faire quelque chose à partir de la sensation, on ne peut seulement, on ne peut que par le travail intellectuel. Intellectuel, c'est pas exactement intellectuel, mais dans la clarification. La clarification est dans l'intellect, qui clarifie la sensation. C'est pourquoi il nous dit dans l'introduction à l'arbre de vie, le Balasulam nous explique qu'il y a amer et doux, et vérité et mensonge. Et la bête distingue entre amer et doux, ou l'homme qui n'est pas développé distingue entre amer et doux. Que signifie que l'homme n'est pas développé? Il y a un intellect. Il peut être grand, mais l'intellect, tout son intellect, clarifie et fait tout correctement et bien pour amener à la sensation du doux et pour fuir la mer. Ça s'appelle que l'intellect travaille sous la sensation. Alors, il ne vaut pas plus que la sensation. Et cet homme-là ne grandira jamais, car il n'a pas besoin d'un intellect plus grand, mais seulement de ce qui l'amène au plaisir. Mais tu vois l'homme, tu veux qu'il réussisse, qu'il soit sûr, qu'il se tienne ainsi sur ses deux jambes, sur la terre, tout entier dans la terre en fait. Mais en fait, ce qui n'est pas le cas si l'homme veut grandir au-dessus de la bête en lui, qui ressent seulement la mer et le doux. Il doit se détacher de cette sensation et commencer à vérifier, à clarifier la raison de la sensation, la source de la sensation. Et alors, pour ne pas dépendre de la sensation elle-même, pour qu'elle ne le trouble pas, qu'il vaille la peine de penser ainsi ou ainsi, et puisque l'homme, du fait qu'il est un être sensible, n'est pas capable non plus d'être objectif, indépendant, mais seulement après qu'il fait Tsimsum. C'est pourquoi notre chemin, c'est que d'abord on fait une restriction. Si l'on nous aide d'en haut à le faire, nous-mêmes, nous n'en sommes pas capables, mais arriver à la décision que je veux ne pas dépendre de ma sensation, c'est la première étape. Et après ça, je demande vraiment la force de clarification, autant que possible, dans mes sources, dans mes 9 premières. Du fait que je les clarifie telles qu'elles sont détachées de Malhout, de la sensation, du cli de sensation, par cela je commence à les estimer en elles-mêmes. Non pas selon combien je jouis d'elles, mais selon ce qu'elles sont elles-mêmes. Et alors, je veux m'identifier à elles, être avec elles. Quand je connais les 9 premières, alors j'apprends en fait l'action du don. Mais comment est-ce qu'il est possible que je ressente du plaisir dans ces 9 premières? Alors je ne ressens pas seulement la méthode, les modes qui sont dans les 9 premières. Je ressens à travers ces 9 premières le plaisir que le Créateur reçoit du fait qu'il donne. Qu'il se tient derrière ces 9 premières. Et je ressens comment il jouit de me donner le maître de maison. Et alors, je ne veux pas travailler avec ma malroute comme je travaillais avant, mais je veux ressentir comme le maître de maison ressent. Et cela s'appelle que je commence déjà à demander à Massar. Et ça veut dire que c'est une sensation complètement différente. C'est une sensation complètement différente, détachée. Regarde combien d'étapes je n'ai pas encore expliquées. Combien il y a ici d'étapes pour arriver à cette idée que je veux jouir comme lui. Malhout ne comprend pas ce que c'est que travailler comme les 9 premiers. Il ne comprend pas jouir comme celui qui donne. Et non jouir comme celui qui reçoit. Là aussi, il n'y a pas vraiment de mots. Ça n'est peut-être pas exact, mais bon.
3: Il y avait un
0: décalage de 30 secondes, je suis désolé. Prendre du plaisir, non, ouais. C'est également pas précis ce qui est dit, mais non. Donc les amis, maintenant résumons notre impression de la leçon et ce qu'on prend de cela pour notre travail dans la dizaine, 6 minutes. On reconnaît que le mal est grand. Mais à partir du moment où on a du bien, on reconnaît le mal en nous. Alors notre prière doit être envers le Créateur. Il y a de nombreuses choses ici dans la leçon. Une des choses qui m'a surpris, c'est la qualification de la requête de la prière. Et c'est la distance entre nous, c'est selon le changement intérieur, donc la prière, et pour changer mes qualités intérieures, et c'est la prière à laquelle on doit arriver alors. Et il arrête de prier pour que tout, que pour autre chose soit à corriger, mais j'ai besoin de correction. Oui, finalement, comment changer la façon dont on utilise le désir de recevoir? C'est de ça dont Rav parle, les 9 premières, l'intention qu'on doit atteindre, cela, et à la fin, travailler, que c'est comme ça qu'on atteint la dizaine. pour venir nous aider. Et dans la prière, la route, que toutes ces pensées peuvent être orientées vers le Créateur. La façon dont il donne, nous également, nous voulons donner. Et ça veut dire que nous ressentons les raisons pour travailler avec les neuf premières sphirotes. On ne prie pas pour que les coups arrêtent, on doit prier pour être connecté au Créateur, au-dessus de tout, et pour faire cela, on a besoin de force, on doit se donner les uns les autres et la force pour cela. On doit en arriver à un état où je ne suis pas obligé par mes ressentis personnels, j'agis à partir de ce qui est nécessaire dans la dizaine. Ils ont demandé à Rav quelle qualité je dois changer afin d'atteindre le don. Et alors Rav a passé la question à, pour expliquer ce qu'est le don, ce qu'est cette qualité, et atteindre un état qui cause une telle résistance du désir de recevoir. Cette chose sur laquelle tu dois travailler est un mensonge, sinon tu veux fuir la bataille. On doit atteindre ces deux extrémités, et je sais que je travaille en mensonge, et je continue quand même pour apprendre comment faire les choses. Je ne sais pas vraiment quoi ajouter dans cet article. Rav parle beaucoup du désir de recevoir et de sa division en neuf premières et malroutes, et la sagesse de la Kabbale divise également les choses pour que nous sachions sur quoi travailler, et on doit atteindre le don, et pour cela on a besoin d'un processus. Et ce processus est expliqué dans toutes sortes de façons dans cet article. Alors il faut en arriver à un état où, lorsqu'on identifie le supérieur dans la réalité, ça fait qu'on veut être similaire à lui. Comment on adapte cette chose pour être similaire à lui? Ce n'est pas la connexion entre nous. On identifie la connexion entre nous. Et c'est ce qui détermine qu'il n'est pas qu'elle n'est pas corrigée, que chacun se soucie uniquement de lui-même, et à partir de là, de ce lolishma, alors la personne découvre qu'il n'est pas dans la bonne direction, alors il demande une autre qualité. Et alors le Créateur est le seul qui peut changer cela, parce que on ne peut pas changer ça pour soi-même.
4: כן, רב נתן אפילו סימן של איפה אנחנו נמצאים. אם אני בבירור טוב לאוראלי, מר ומתוק, זה בטח שאני נפלתי לתכונות.
5: On remercie la révélation du mauvais penchant, et c'est exactement là où on construit vraiment des relations avec lui. Le Rav nous a donné une indication pour savoir où nous sommes. Si je clarifie vérité, mensonge ou amer et doux, est-ce que je suis tombé une clarification de vie animale, je dois faire des efforts et surmonter, essayer de donner et d'arriver à prier, et il n'y a pas de calcul qu'on fait avec le ressenti, mais l'intention. Demander au Créateur de nous corriger. On passe à la prochaine partie, mais avant, chantons une chanson ensemble.

0: שלום חברים יקרים, טוב להיות איתכם פה שוב בשיעור נוסף בקורס הגלובלי שלנו.
1: Bonjour, content de vous voir pour une nouvelle leçon.
0: התחלנו בשיעורים האחרונים לבנות את היסוד של הלימוד שלנו.
1: Nous avons commencé dans les dernières leçons à construire la base
0: של רב, של מורה, של ספרים.
1: De principes comme ce qu'est le rav. L'enseignant, aujourd'hui nous voulons rentrer avec vous un peu plus en profondeur. Pourquoi nous nous trouvons dans le groupe et répondre à quelques questions auxquelles nous n'avons pas encore eu le temps de répondre. Aujourd'hui, nous passons à une autre phase, notre travail dans le groupe, qui est l'amour des amis. Qu'est-ce que l'ami?
0: Quelle est l'amour
1: dont nous parlons? Quelque chose qui nous conduit, qui nous fait avancer. Comme je l'ai dit, nous devons faire la différence entre l'amour dans ce monde matériel et l'amour spirituel. Nous voulons savoir de façon théorique qu'est-ce que ça veut dire les choses dans lesquelles nous entrons de façon pratique. Bonjour à Viou et à Michael. Bonjour à tous. Oui, nous sommes tout à fait très contents d'être ici et nous sommes contents que vous soyez ici. Continuez avec vos questions pour le point dans le cœur, votre développement spirituel. C'est la leçon d'aujourd'hui sur un sujet très important. Qu'est-ce que l'amour spirituel? C'est une question. Aujourd'hui, nous voulons répondre à cela.

0: nous parlons dans la sagesse de la
1: Kabbalah.
0: Nous pouvons traduire par amour des amis. Où est-ce que cela rentre dans le processus spirituel? Nous voulons parler de cela aujourd'hui. Nous allons essayer de comprendre ensemble ce sujet. Nous voulons vous honorer d'avoir envoyé beaucoup de questions la semaine dernière et nous n'avons pas réussi à répondre à toutes vos questions. Donc, Tammy, peux-tu nous donner des questions de la semaine dernière auxquelles nous n'avons pas réussi à répondre? Et ensuite, nous allons commencer à aborder la nouvelle notion du Congo. Comment le groupe peut-il garder l'équilibre entre la théorie et le travail pratique? Oui, ce n'est pas une question facile. L'intention, c'est l'acte sur le plan spirituel. La kavana est en fait le fait, l'action, quand il est déjà dans une atteinte spirituelle, qu'il a découvert la force supérieure et qu'il découvre des désirs qu'il n'avait pas connus jusqu'ici. Et il leur met une intention. Et ça, ça s'appelle l'acte, un acte. Dans notre monde, comme nous disent les kabbalistes, nous décrivent actuellement dans une phase qui s'appelle la préparation. Nous ne ressentons pas encore le Créateur, mais nous voyons autour de lui, à la place du Créateur, des amis. Et par conséquent, un acte par rapport aux amis, dans notre groupe d'études où nous trouvons, parce que chacun d'après sa langue va rentrer dans une dizaine, un acte d'après un ami, ou au moins même un effort de le faire, ça s'appelle un acte. Ce sont des actes entre nous, dans notre dizaine, nous les appellerons actes. On peut dire que ce sont des actes. Pourquoi? Parce que nous, quand nous sommes proches les uns des autres, parce que nous nous rapprochons les uns des autres, nous nous rapprochons également du Créateur. Nous allons apprendre des principes aujourd'hui avec un grand sujet qui inclut tous les autres principes qui s'appelle l'amour spirituel, qui est le résultat de beaucoup d'actions que nous faisons dans ce même groupe d'études. Le ressenti de l'amour s'élargit par la suite au monde entier et au Créateur. On ne peut pas au départ aimer le monde entier. On commence par un petit groupe, ensuite un plus grand groupe de tous nos élèves, et ensuite au monde entier, puis au Créateur. La semaine dernière, vous avez parlé du nombre de personnes dans une dizaine. Vous avez dit jusqu'à 14. Et le sujet dont nous avons parlé la semaine dernière, c'était la dizaine. Et la dizaine fait allusion à 10 personnes. Il y a une valeur du nombre 10 dans la sagesse de la Kabbalah. Ceux qui ont déjà découvert l'intention de donner grâce à l'équivalence de forme avec le Créateur, qui a l'intention de donner. Alors, il ressemble au Créateur par 10 et

0: qualité, Keter Chochma Bina, et Chesed Gvura Tiferet, Netzar, Hod Yesod, Malchut. Et Sfirot, ces 10 Sfirot viennent du mot Sapir, Saphir, qui veut dire brillant, qui brille. En fin de compte, la dizaine, c'est une connexion particulière qui forme un cli dans lequel le créateur peut venir. C'est en fait 10 personnes. Lorsque ce cli est plein, il peut l'être avec encore 3 amis, 13 amis. Nous avons vu au fil des années, tous les kabbalistes sont unis avec d'autres personnes pour arriver à l'atteinte spirituelle. On parle à propos du Rabbi Shimon Bar Yochai, qu'ils étaient 10 kabbalistes. Ensemble, ils formaient un cli, comme une dizaine, et dans lequel le créateur pouvait venir s'installer dans ce cli. Et ils ont ainsi écrit le Zohar, qui est considéré comme le summum de l'atteinte spirituelle. 10 personnes, on n'arrive pas toujours à faire une dizaine qui soit composée de 10 amis. Mais c'est ce à quoi nous aspirons. On regarde que le fait que généralement une personne peut en elle-même contenir 10 personnes. On peut en soi capter 10 personnes et s'unir à 10 personnes qui... Le minimum, c'est 2 personnes. Mais nous aspirons à être 10 individus dans cette dizaine. Mais pas moins de 6 et pas plus de 14. C'est l'idéal. Est-ce que l'avancement spirituel dans la dizaine est le même pour chacun? Et sinon, comment arrive-t-on à équilibrer le groupe? Il est écrit que personne ne peut être plus que les autres. L'avancement spirituel est différent d'après les amis. Il y a des amis ici anciens qui étudient depuis 20 ans et d'autres qui ont commencé il y a quelques mois. C'est sûr qu'ils n'ont pas le même avancement spirituel. Nous nous efforçons de rassembler des gens qui sont du même groupe d'études, la même année d'études. Ils peuvent s'unir avec d'autres personnes. On peut unir les gens. Ainsi, également, nous efforçons qu'ils soient dans la même zone géographique pour qu'ils aient l'occasion de se rencontrer physiquement. Tout dépend des efforts de l'individu, à combien, dans quelle mesure il investit dans le chemin spirituel. Et puis le Créateur a des programmes vis-à-vis de chacun d'entre nous. L'un avance plus vite que l'autre, l'autre moins vite, mais il y a toutes sortes de calculs spirituels que nous ne pouvons pas connaître. Je ne peux pas juger quelqu'un d'autre d'après son avancement spirituel. Ce que je peux voir, ce sont ses actes, mais je ne vois pas son intériorité. Ce qu'il faut, c'est investir le plus possible dans la dizaine. Du groupe qui parle arabe, quelle est l'intention? De quelqu'un qui est...
1: Oui, la citation qu'on a lue la semaine dernière, c'est que le Créateur met la main de l'homme sur le bon sort et il dit « Choisis ». C'est-à-dire que le Créateur, il éveille le point dans le cœur en toi. C'est qu'il ne t'a pas demandé « Est-ce que Imna, maintenant en 2026, la réalité de ta vie, elle va s'éveiller dans ta vie spirituelle ?» Personne ne t'a demandé. Mais c'est quelque chose qu'on trouve tout d'un coup en soi. Mais sur ça, on n'a pas d'autorité. Donc, c'est soudain qu'on éveille le point dans le cœur et là, on commence à se poser des questions sur la spiritualité. On commence à essayer de chercher qu'est-ce que c'est que le sens de ma vie. Le Blasphème écrit que l'homme commence à se poser la question de quel est le sens de ma vie, le goût de la vie. Donc, toute cette idée, elle commence pas à cause de moi, mais comme il se passe parce que la réalité, parce que la base de cette âme, elle doit s'éveiller et avancer vers la spiritualité. Maintenant, ça s'est déjà passé. Qu'est-ce que c'est que mon rôle maintenant que c'est comme ça? Eh bien, le Balasam, il dit que c'est pour renforcer cette direction du Créateur. Et donc là, tout d'un coup, on se connecte à l'article de la liberté qu'on a lu et étudié déjà. C'est-à-dire que le rôle, c'est de construire une société où à chaque instant, ça m'avancera de la manière la plus optimum vers la spiritualité. Donc maintenant, qu'est-ce que c'est que cet environnement? Parce qu'on a parlé, du Rav, des amis et des livres. Et donc dans cette société, dans cet environnement, il y a un tas de choses que je peux faire. Je peux venir au cours. Il y a un cours aussi en la langue locale. Donc là, je viens en cours et au cours local. Il y a des matériels d'études qu'on envoie. Et au cours de la semaine, je peux peut-être aussi faire des actions certaines. Bientôt, on va passer d'étapes, on va passer dans la communauté d'étudiants. Et vous allez voir d'autres amis. Là, je vais déjà commencer à essayer de m'adapter au système, au processus. C'est-à-dire qu'il y a toutes sortes d'étapes qui m'avance d'un point de vue spirituel et qui m'aide à être plus avancé dans cette atteinte spirituelle que je veux atteindre. Et dans ça, maintenant, je peux rajouter de l'intériorité. Qu'est-ce qui est important pour moi maintenant? Disons maintenant, on a un cours d'1h30. Qu'est-ce que je veux atteindre dans ce cours? Qu'est-ce que je veux? Ina, qu'est-ce que tu veux atteindre dans ce cours-là? Est-ce que tu y as pensé? Et disons que oui. Dans 5 minutes, est-ce que j'y pense encore? C'est-à-dire que dans la mesure où je suis capable à essayer, pas réussir, hein, à essayer d'être concentré dans l'atteinte du but spirituel. C'est-à-dire que c'est déjà quelque chose de plus intérieur. Et là, on continue. Vous allez voir, il y a encore beaucoup de points dessus. Peut-être qu'on va prendre encore 2 questions.
2: שואלת, האם הבורא יכול לעצור אדם שיש לו מאמצים גדולים וכנים ללכת בדרך לימוד הקבלה?
3: כן, גם את זה יכול להיות. אנחנו לא יודעים חשבונות של הבורא, ולכן יש מושג כזה בחוכמת הקבלה, עיקרון. אל תאמין לעצמך עד יום מותך. הכוונה היא עד שתיקנת את כל הרצון לקבל.
1: אתה שואל את זה, נו קרוא פה עוד...
0: Ok, la sagesse, jusqu'à ce que notre désir de recevoir pour nous meure complètement. Nous voyons, il y a des gens qui ont étudié depuis 20 ans, et il y en a qui quittent le chemin. Est-ce que ça dépend de l'individu? Je pense que oui. Le fait qu'il ne soit pas mis des points de sauvetage, les ancres, on peut dire, c'est sûr que le Créateur lui-même a des plans pour chacun d'entre nous. Mais on ne doit pas dire ça. On doit dire que ce qui dépend de moi, je suis obligé de le faire. Sauf de sortir du chemin spirituel. Sinon, c'est dommage pour cette incarnation. On doit prendre en compte que nous avons reçu une opportunité et on doit tout dépend de moi.

0: שהחיבור הזה יהיה היעיל ביותר.
1: À quelles conditions l'individu doit remplir
2: Cher Piotr, bien quelque chose comme 300 articles que a écrit le Rabash sur le travail dans la dizaine. On va bientôt commencer à lire ensemble dans la prochaine étape qui s'appelle la communauté d'étudiants. On va déjà commencer à parler de la dizaine, mais avant ça, on va passer plusieurs cours avec vous sur qu'est-ce que c'est que le travail dans la dizaine, quels principes il y a comme cours dans la dizaine. Et donc, au fait, il y a cet environnement où je dois me développer vers la spiritualité. C'est une chose très, très délicate, très sensible et très précise. Et c'est pour ça qu'on doit l'étudier, et c'est ce qu'on va faire dans plusieurs cours qui vont venir, et aujourd'hui aussi. Et c'est ce qu'on va faire dans les prochains cours, et on va continuer. Ok, donc quand on va un petit peu avancer, vous êtes invités à nous envoyer des questions, mais on veut passer à ce sujet central aujourd'hui, et j'ai envie même de vous poser une question. Mais écrivez-nous, s'il vous plaît, dans le chat de Zoom, et écrivez vite, pour qu'on puisse être comme ça interactif. Qu'est-ce que vous aimez? Qu'est-ce que c'est qu'en fait l'amour? Est-ce que quelqu'un peut me dire qu'est-ce qu'il aime? Qu'est-ce que ça veut dire que j'aime quelqu'un? Qu'est-ce que j'aime? Oui, s'il te plaît. Alex d'Allemagne, oui. Yehudit, écrire. Fran, écrivez. C'est-à-dire qu'on veut entendre qu'est-ce que c'est que l'amour. Isabelle, s'il vous plaît. Qu'est-ce que vous aimez? Bon, qu'est-ce que nous disent nos amis? Ah, tu vois pas bon.
3: Tov.
2: Bon. Alors, qu'est-ce que vous aimez? On essaie comme ça de regarder les choses que vous écrivez. Et bientôt, ça va venir avec la traduction. Oui. Donc, ils nous disent comme ça que vous aimez étudier la Kabbale. Ah bon, génial. Ça vaut vraiment la peine de poser cette question. Bon, on aime notre famille? Oui. On aime la lumière? Ah, génial. On aime les animaux? Super. On aime l'été? Ah non, c'est pas mal, bon. Dernièrement, il fait vraiment très chaud, donc oui. On aime les vacances, oui, c'est bien. On aime les livres, bravo. On espère que c'est les livres de la Kabbale. Bon, quoi d'autre encore? On voit encore beaucoup, beaucoup de choses. On aime la nourriture, oui, évidemment. Évidemment qu'on aime la nourriture. La musique, oui. Bon, très bien. Bon, d'abord, merci. Merci pour la participation. On peut s'arrêter ici. On aime la nature. Oui, c'est vrai. On aime beaucoup la nature. Bon, ok. Qu'est-ce qu'on fait? Qu'est-ce qu'il y a ici? Regardez ce qu'il y a ici, de ce qu'on a écrit. On dit qu'on aime manger, on aime avoir du plaisir, on aime la vacance, on aime les livres, on aime la famille. C'est-à-dire que, en fait, quand on dit que j'aime quelque chose, si on essaye de, comme ça, remplacer le mot aimer, en fait, c'est qu'on reçoit du plaisir. C'est correct? Donc, qu'est-ce que ça veut dire que j'aime la nourriture? Disons que quelqu'un aime manger du poisson, et ou alors j'aime manger de la viande ou je sais pas du fromage. Qu'est-ce que ça veut dire que j'aime le fromage ou le poisson? Est-ce que le poisson j'ai envie de lui donner un bisou maintenant? Non, c'est que j'aime le plaisir du poisson. C'est-à-dire que je reçois le poisson et je reçois du plaisir. Donc c'est-à-dire que quand on dit qu'on aime quelque chose, c'est qu'en fait en acte, concrètement, j'aime ce que je reçois de son plaisir. Donc, qu'est-ce que ça veut dire sur ça? Qu'est-ce que toi t'aimes? Dites-nous.
1: Si on dit à quelqu'un « je t'aime », si quelqu'un même dit à une femme qu'il aime, lorsque nous connaissons la nature, Ça veut dire que j'aime recevoir du plaisir. Si on dit qu'on n'aime pas une femme ou quelqu'un, ou qu'une femme n'aime pas un homme, ça veut dire que le plaisir est terminé, il n'a plus de plaisir. C'est ainsi que le Créateur nous a créés. Nous aimons avoir du plaisir. C'est le but de la création, que tout ce qui remplit notre réceptacle de réception, c'est le plaisir de recevoir. C'est le programme d'en haut, le programme du Créateur.
2: Et maintenant, on veut essayer de comprendre ensemble, grâce au fait que maintenant on va lire quelques sources, qu'est-ce qu'en fait que l'amour dans la sagesse de la Kabbale? Qu'est-ce que c'est que l'amour spirituel? En quoi est-ce qu'elle est spéciale? En quoi est-ce qu'elle change toutes les autres choses? Donc, regardons l'extrait numéro 2, on a pris quelques... Donc... Ça, c'est la diapositive numéro 2. Donc, écrivez-vous ce concept duquel on va parler beaucoup aujourd'hui, c'est l'amour des amis. L'amour des amis, eux, peu importe. Voilà, ne faut pas simplement dire l'amour des amis, tout le monde comprenne. Donc, qu'est-ce que c'est que l'amour des amis? On va y rentrer aujourd'hui beaucoup et on va y voir que c'est très différent de l'amour dont on a parlé précédemment. Donc, on va commencer. Donc, on dit le Rabash, si plusieurs individus se rassemblent avec cette petite force-là, que ça vaut la peine de sortir de l'amour de soi, mais ils n'ont pas la force ni l'importance suffisante de la chose du don pour devenir indépendants sans aide extérieure, si ces individus s'annulent les uns devant les autres, alors tous ont au moins un amour en puissance du Créateur. Mais en acte, ils ne peuvent pas le réaliser. Alors, en rejoignant chacun le groupe et en s'annulant devant la société, alors ils deviennent un seul corps. Et ce corps, par exemple, si ce corps compte 10 personnes, alors ce corps, il a 10 fois plus de force que quand il était une seule personne. Mais il y a une condition que lorsqu'ils se réunissent, chacun d'entre eux doit penser qu'il est venu dans le but d'annuler l'amour propre, c'est-à-dire qu'il ne pense pas maintenant comment satisfaire son désir de recevoir, mais qu'il pense maintenant à comment est-ce que c'est possible d'aimer autrui. C'est seulement à travers cela qu'il peut acquérir le désir et le besoin de recevoir une nouvelle qualité, appelée le désir de donner. Et de l'amour des amis, on peut arriver à l'amour du Créateur, c'est-à-dire qu'il veut donner du contentement au Créateur. Waouh, quel extrait vraiment très, comme ça, très dense. C'est-à-dire qu'il a pris un extrait, il a mis tout le Kabbale dedans, avec tout l'amour des amis. On va lire ça encore une fois et on va commencer à expliquer.
1: Le Rabash nous écrit, si plusieurs individus se rassemblent avec cette petite force, que cela vaut la peine de sortir de l'amour de soi. Mais ils n'ont pas la force ni l'importance suffisante du don pour devenir indépendants. Ils essayent. Ils n'arrivent pas à devenir indépendants sans aide extérieure. Si ces individus s'annulent les uns devant les autres et ont tous au moins, et ont tous au moins un amour potentiel du Créateur. Bien que dans le fait, ils ne puissent le respecter. Alors, en rejoignant chacun le groupe et en s'annulant devant lui, ils deviennent un seul corps. Par exemple, si ce corps compte 10 personnes, il a 10 fois plus de force qu'une seule personne. Ça veut dire, si j'ai 10 grammes de désir, d'amour, de désir de sortir de l'amour de moi. Pour quelle raison? Parce que je veux arriver au Créateur. Je ne sais pas, mais comme ce que j'étudie, je crois que c'est vrai. Alors, le Rabash nous donne un conseil. Je dois arriver à des liens de avec 10 amis, rentrer dans le même groupe. Chacun un petit désir de sortir de son amour propre. Et chacun essaye de s'annuler par rapport à l'autre. On doit comprendre ce que ça représente. Alors, on reçoit une force. Chacun a ses 10 grammes de désir de sortir de l'amour pour des fins personnelles. Et tous ensemble, ça nous fait, disons, 100 grammes. Non, il y en a un qui a 100 grammes, il y en a un qui a 10 grammes, il y en a un qui a 9, etc. Ça veut dire qu'à la fin, c'est une puissance beaucoup plus grande pour sortir de l'amour de soi-même. Mais si, même si je prends que 10 grammes de chacun, c'est déjà bien. Parce que je ne peux pas moi-même arriver à atteindre cette somme. Ce n'est pas quelque chose de mystique ou d'au-dessus de la nature. Il continue, le rabbin continue. Cependant, il y a une condition. Lorsqu'ils se réunissent, chacun d'entre eux doit penser qu'il est venu dans le but d'annuler l'amour à des fins personnelles. Si je n'annule pas l'amour de moi-même, cet amour de moi-même ne me permet pas d'entrer, de recevoir les 10 grammes qu'a chacun de vouloir sortir de l'amour de soi. Si je me vois comme grand et eux sont petits, quelqu'un qui est grand, il ne peut pas recevoir d'un petit. Mais si je m'annule par rapport à eux, alors je peux recevoir d'eux, disons, 10 grammes de désir de sortir de mon amour, de moi-même. Cela signifie qu'il ne cherchera pas à satisfaire son désir de recevoir. Mais maintenant, il pensera le plus possible à l'amour d'autrui. C'est-à-dire, c'est la seule façon d'acquérir le désir et le besoin de recevoir une nouvelle qualité appelée le désir de donner. Et l'amour des amis, on peut arriver à l'amour du Créateur, c'est-à-dire vouloir donner du contentement au Créateur. Je viens dans le groupe, pas dans le but de prendre quelque chose d'eux, mais dans le but de leur donner mes 10 grammes. Si je m'annule, je ne dois pas penser comment je vais recevoir d'eux. Je dois leur donner l'importance du but, mes 10 grammes. Et chacun doit faire le même processus, s'annuler, pour arriver à la qualité du don. Et alors, si chacun le fait, nous venons en équivalence de forme avec le Créateur. Dans le groupe, je dois toujours penser comment je peux donner à mes amis l'importance, la grandeur du Créateur. Et comme résultat, je commence à me remplir et à recevoir d'eux l'importance du but. Maintenant, vous comprendrez pourquoi on ne peut pas faire ça avec des gens de l'extérieur. Ils ne sont pas là-dedans, ils ne pensent pas à faire cela, à s'annuler. Ils ne peuvent pas avoir ce même carburant. Tout ça, c'est pour arriver au ressenti de la lumière dans le cli.
2: Oui, ces extraits qu'on lit maintenant, c'est ce qu'a écrit c'est pas des idées générales. On a déjà lu des articles du Bala Sulam, et le Bala Sulam, il écrit toujours des choses grandes, comme ça, il parle de la grande image. Mais là, le Rabash, il parle vraiment de nous. C'est des choses qui sont pertinentes à chacun de nous. Aujourd'hui, demain, dans 2 heures ou dans 1 mois. Donc, c'est pour ça qu'il y a une grande force. Donc, connectons-nous à cette force-là. Donc, regardez, il y a comme ça un petit point que j'ai envie de renforcer. Donc, évidemment que s'il y a plusieurs individus qui se rejoignent et qu'ils ont cette petite force de sortir de l'amour de soi, c'est-à-dire qu'ils ont le point dans le cœur, mais qu'ils n'ont pas cette force pour sortir tout seul. Ça, c'est clair. Mais faites attention à ce qu'il dit après. À chacun, il y a au moins en puissance, mais pas en acte. En puissance et pas en acte. En puissance, le sujet de l'amour du Créateur. C'est-à-dire que en chacun de nous, il y a un potentiel pour arriver à l'amour du Créateur. C'est ça ce qui s'appelle le point dans le cœur, notre état. Donc maintenant, comment transformer ce potentiel en quelque chose, en acte? Donc là, il dit, ça se fait seulement à travers un seul acte. C'est que j'arrive dans le groupe et je m'annule. Et là, faites attention, c'est pas à quel point, peu importe à quel point est-ce que le groupe est grand, à quel point est-ce qu'il est petit, mais dans la force commune du fait que les gens s'annulent, c'est qu'il y a une force commune du fait que tout le monde s'annule les uns par rapport aux autres, qu'il s'efforce à s'annuler les uns par rapport aux autres. Et là, il y a une... Et donc là, je dois prendre cette force spirituelle. Et là, je transforme de ce en puissance à un non-acte. Et donc, maintenant que tout le monde se rejoigne, tout le monde doit penser qu'ils ont le but d'annuler l'amour de soi. Donc, c'est-à-dire qu'il y a un processus complètement inverse à ce qu'on avait dit avant. C'est-à-dire qu'avant, on avait dit que l'amour, c'est simplement recevoir, recevoir, recevoir. Maintenant, je viens au groupe avec un seul but, qu'il y a là-bas, qui sont et dans laquelle il y a en chacun un potentiel pour révéler le Créateur. Et ce potentiel s'appelle le point dans le cœur. C'est pour ça que je suis obligé de voir ces gens-là. Je ne peux pas voir d'autres gens. Il n'y a pas ce potentiel-là. Quand s'éveillera en eux le point dans le cœur, oui. Et c'est comme si chacun vient en groupe avec la compréhension intérieure qu'il porte ce qu'il amène ce potentiel dans ce cercle. Et ce potentiel, d'un potentiel particulier, individuel, qu'on ne pouvait pas transformer en quelque chose d'un potentiel en quelque chose de contré. Alors là, tout d'un coup, ça devient quelque chose de commun. C'est pas quelque chose qui est à moi, pas à toi, pas à toi non plus, mais c'est commun. C'est à la dizaine. C'est ça qu'on appelle le centre de la dizaine. Et c'est la chose la plus proche qu'on peut former dans notre monde à ce que ce soit proche de en quelque chose de la qualité de l'amour, du don. Et donc là, ça devient déjà un clé spirituel. Et à partir d'un tel état intérieur, le Créateur peut venir résider. Mais il vient pas à moi, et il vient pas à toi, ni à toi non plus. Mais il vient dans le lien entre nous, dans cette connexion commune entre nous. Et donc, rappelez-vous, dans la sagesse de la Kabbale, il y a la loi de l'équivalence de forme. Et donc, quand on se rapproche en équivalence de forme à lui, alors l'écart entre nous se raccourcit, c'est-à-dire qu'on se rapproche du Créateur. Et donc là, il nous dit, regardez là, la fin, seulement à travers ça, il peut recevoir un désir et un besoin qu'on a besoin de recevoir une nouvelle qualité, ce qu'ils appellent le désir de donner. Et là, il y a une phrase assez importante que vous pouvez écrire, dont on va parler beaucoup. Donc, de l'amour, tes amis, il peut arriver à l'amour du Créateur. Qu'est-ce que c'est que le Créateur? Le Créateur, il se trouve dans le lien entre nous. Il n'y a pas comme ça un Créateur qui se trouve dans un certain endroit. Le Créateur, il se révèle dans le lien entre nous. Et quand on réussit à former un tel lien, alors là, il peut y avoir le Créateur. On va voir maintenant peut-être le clip, un clip très spécial où le Rav Dr. Michael Lightman, notre enseignant, donne vraiment une explication simple, bonne et profonde sur c'est quoi la différence entre l'amour spirituel et l'amour corporel. Vous êtes invité à nous envoyer des questions et on va y répondre après.
1: Il y a une impulsion intérieure de l'individu pour arriver à l'amour spirituel. Que pouvons-nous faire de cette impulsion que nous avons?
2: Et donc vient cette sagesse de comment développer ce désir au lien avec autrui. Et du lien avec autrui, on arrive même à l'amour d'autrui. C'est vraiment pas simple, c'est un désir qu'on développe graduellement, d'un zéro, même de l'inverse, du moins, de la haine, de ce zéro au plus. Qu'est-ce que ça veut dire à travers la haine?
1: Par l'intermédiaire de la haine.
2: Ça veut dire que quand je commence à travailler sur les désirs par rapport à autrui, où je commence que, sans aucun choix, je suis obligé de me connecter à lui, je suis obligé de l'aimer, et donc là, commence à se révéler la vérité, que je le veux pas, que je le repousse, que je le hais, qu'il n'y a aucun lien entre nous. Donc j'ai même pas envie d'appartenir à lui.
1: Quelle est la différence entre la connexion dans le monde matériel et la connexion spirituelle?
2: Dans le fait que je dois me rapporter à autrui au-dessus de ma nature à moi. C'est-à-dire que je dois commencer à me rapporter à lui en bien. Et donc là, comment je commence déjà d'abord le fait que je me rapporte en mal. Et donc, je dois arriver à un bon rapport. Et donc, à travers l'étude de la sagesse de la Kabbale, il y a une force spéciale qui s'appelle la lumière qui ramène vers le bien, ou la force de la Torah. Comme c'est écrit, que j'ai créé le mauvais penchant, donc la haine à autrui, et j'ai créé la Torah comme épice. C'est-à-dire, ça veut dire quoi? Ça veut dire que s'il y a de la lumière qui est en elle, qui se révèle à travers la Torah, vient aussi un rapport qui est bon par rapport à autrui. Et donc, toute cette révélation du mal et cette révélation du bien, tout ça, ce sont des actions de la Torah. Sur un homme qui veut les réaliser correctement.
1: Et la connexion en elle-même entre deux personnes. Quelle est la différence entre une connexion entre deux amis dans le monde matériel, par exemple deux parents et l'enfant, ou entre homme et femme, et l'amour spirituel? Est-ce qu'il y a une valeur supplémentaire à cet amour?
2: C'est que je commence à me rapporter à l'autre, pas parce que je suis égoïste et que je veux me connecter à lui, parce qu'il a quelque chose comme ça, une bonne utilité en quelque chose, mais moi, je l'aime au-dessus de ma nature. Donc cette nature, cet amour ne dépend pas de ce que je reçois de lui, mais simplement j'ai révélé que je veux l'aimer, que lui... Il est spécial par rapport à moi. Et donc, je l'aime dans le fait que je lui donne. Je lui donne et en cela, je ressens du plaisir de notre amour. C'est-à-dire que c'est un amour altruiste, un amour de don. Et c'est pas que je commence à recevoir de lui et donc, dans cette mesure-là, je commence à l'aimer. À quel point est-ce qu'on a de la chance d'avoir un si grand enseignant qui nous dirige et nous amène sur ce chemin? Donc là, qu'est-ce que nous dit en fait notre
3: 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שיכול לתקן את הכוונה על מנת לקבל שלנו. אבל איך מושכים את המאור המחזיר למוטב? אז דיברנו על ספרים, זוכרים? ודיברנו על המורה. אבל כשאני מגיע לקבוצה, אני בעצם מנסה, תרשמו לכם את זה, זה מאוד מאוד חשוב, אני מנסה להתחיל לעשות מאמצים לאהוב אנשים למעלה מהטבע שלי. אני מנסה. אף אחד לא דורש ממני להצליח. תזכרו את זה. בחוכמת הקבלה לא דורשים מהאדם להצליח. כן דורשים ממנו להשתדל, להתאמץ. והמאמצים האלה הם נקראים יגיעה למעלה מהכוח האנושי, והם מושכים את הכוח שנקרא מאור המחזיר למוטב. בואו נקרא עוד קצת, שנמשוך עוד מאור. תקרא את שקף מספר 4.
4: ככה כותב לנו בעל הסולם.
1: 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Permettez-moi de vous rappeler la validité de l'amour des amis, malgré tout, en cette période. Car c'est sur cela que repose notre droit à l'existence. Et c'est selon cela que se mesure notre succès prochain. Ainsi, détournez-vous de toutes les occupations imaginaires et consacrez vos cœurs à penser et à concevoir des tactiques appropriées pour vraiment unir vos cœurs comme un seul, afin que les mots « aime ton prochain comme toi-même » se réalisent littéralement en vous. Car un verset n'a pas de portée au-delà du littéral et vous serez purifié par la pensée d'amour qui couvrira toutes les fautes. Mettez-moi à l'épreuve sur ce point et commencez à vous unir vraiment dans l'amour et alors vous verrez, le palais goûtera.
3: ואז לא היה אינטרנט ואתם יודעים וואטסאפ וכל מיני דברים כאלה כמו היום, אז היו כותבים מכתבים. אז הוא היה כותב מכתבים לתלמידים שלו, שזה מאוד מיוחד. הוא היה כותב להם מכתב, שולח, והם היו מקבלים את זה איזה חודש או כמה חודשים אחרי.
4: גם אגרות, אגרות, כן. שזה גם מיוחד. אגרות, היה כותב אגרות.
1: סימן פרטיקולי דלת. Nous étudierons cela avec vous. Il a écrit à ses amis et à ses disciples.
4: Ils
1: sont très avancés. Le Bala Sulam avait uniquement avec quelques disciples. C'est quelque chose de très particulier, mais pas pour les débutants.
3: 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תתבלבלו. זה לא עד כמה אתם תהיו חכמים, עד כמה אתם תהיו משכילים, עד כמה אתם תבינו. ובעל הסולם לא מזלזל בחוכמה או בשכל. הוא כתב יותר ספרים מכל בן אנוש אחר, אני חושב. הוא כתב פירוש הסולם לספר הזוהר, פירוש לעץ חיים, מאות מאמרים, אגרות, מה לא.
1: אין עוד... בעל הסולם הקריא נורמנו. אלו רבש גלמו.
3: בזה,
1: באהבת... הוא מרגרדי, אוממתון. Regardez ce que nous écrit le Bala Sulam. Il dit que l'amour des amis, et de cela est lié notre survie, notre droit à l'existence.
3: Bon.
1: Et il conseille à ce moment-là de vous détourner de toutes les occupations imaginaires, les occupations vaines. Et il dit... Consacrez-vous, accordez de l'attention.
5: Faites attention. Entièrement fermé. Et ainsi, vous pouvez libérer votre cœur. Ainsi, on arrivera à aimer ton prochain comme toi-même de façon simple. Et ainsi, vous serez propre de l'amour et égoïste, et c'est quelque chose qu'on entendra aussi beaucoup. Nous verrons que l'ensemble des fautes
3: ותתחילו להתקשר באהבה בשיעור אמיתי.
5: Et commencez ainsi à vous connecter de façon réelle. Et ainsi, vous pourrez goûter le goût du Créateur. Peut-être il y a des questions ?
1: Y a-t-il des questions ?
5: Parce que là, tout a l'air d'être clair, ou je ne sais pas si tout est clair. Peut-être pour nous, ça peut sembler clair.
1: Oui, il y a beaucoup de questions. De Bulgarie. Quand nous nous sommes dans groupe, oui, des amis, pouvons-nous nous sentir très proches d'eux comme s'ils étaient nos proches parents? Oui, nous allons étudier un article écrit de Rabash qui s'appelle « Fais-toi un rave et achète-toi un ami ». Et dedans, il explique qu'il y a plusieurs sortes de connexions avec les amis. On peut apprendre d'eux. Parfois, je peux enseigner à des amis. Parfois, nous sommes égaux. Ces choses sont très dynamiques. Nous ne sommes pas encore arrivés à cela, mais ceci est assez complexe. Il y a des montées, des descentes. Nous voulons apprendre comment réagir dans chaque situation. Par exemple, si je ressens un ami comme équivalent à moi, et ça vaut la peine que je me connecte à lui. Si un ami, je le sens comme grand par ses actes et tout, oui, je peux apprendre de lui. D'Espagne. Et est-ce que l'amour...
5: Merci, Fran. Regardez, le concept de foi ou de croyance au-dessus de la raison, c'est quelque chose de complexe dont on parlera par la suite. Je ne vais pas mélanger avec le concept d'amour. Mais la question de Fran, est-ce que l'amour, c'est un état? C'est une question importante. L'amour, ce n'est pas que un état. Je comprends qu'en anglais ou en espagnol, c'est il y a du mot état, mais l'amour, ce n'est pas que un état. L'amour dans la Kabbale, c'est l'attribut du don. C'est la nature du Créateur. On dit que le Créateur a le désir de donner, désir de donner. Pas intention dans le but de donner. Le Créateur a le désir de donner. Il est lumière, lumière au sens de amour, don, attribut du don, c'est-à-dire un attribut de don. Et maintenant, si on revient au début du cours, comment est-ce que nous qui avons été créés dans un désir de recevoir, dans le désir de recevoir le plus, personne n'a demandé, c'est comme ça on est, dans notre nature, comment est-ce que de là on peut développer un attribut d'amour? C'est justement la question. Quand on crée un petit groupe d'études, donc par la suite, on pourra voir comment il se développe. Pour l'instant, juste on en parle, juste que ça existe. Qu'on essaye ainsi de créer entre les gens, dans ce petit groupe, des relations qui ressemblent à ce que le Créateur définit à nous, à ces mêmes attributs de dons. On sait qu'on n'est pas encore dans cet état-là, mais on veut arriver à cet état. Et donc, tout doucement, nos efforts commencent à attirer une force. Plaie, lumière qui ramène vers le bien, qui influence ce même groupe. Comme une... Pas sur, que sur moi de façon personnelle, mais sur moi en tant que partie de ce groupe. Car le Créateur ne se révèle pas dans un seul homme, mais dans le lien entre nous. Et donc ce processus commence à nous changer, nous rapproche d'être plus proche de cet même attribut de don, qui est ce dont nous parlons, dans cet amour dont on parle. qui est aussi un moyen qui, au final, devient l'amour du Créateur.
1: De Lituanie. Est-ce que l'amour spirituel vient du

0: fait que nous recevons, nous acceptons tout est parfait. Comment savons-nous tout est parfait?
1: Parce que l'amour commence du fait qu'on accepte que tout est parfait, même si ça nous semble autrement.
0: Je ne sais pas si tu parles de l'amour par rapport à la force supérieure. Nous nous efforçons, tout au moins, de recevoir tout ce qui vient de cette même source, comme l'amour, comme si j'arrive à recevoir, je suis déjà dans un monde spirituel, mais si je ne peux pas accepter cela, c'est autre chose. Comme nous avons commencé de parler, l'amour spirituel n'est pas comme l'amour dans notre monde physique. C'est pas comme l'amour égoïste dans notre monde. Ce qui me donne du plaisir, je l'aime. Dans la spiritualité, l'amour, c'est que moi je donne. Le don et l'amour, c'est la même chose dans le monde spirituel. Que puis-je donner à l'ami? C'est très simple. Combien de désirs à l'ami, etc. Non, je ne dois pas me disperser là-dedans. Non. Je dois seulement lui donner, tu dois lui donner ton désir de la spiritualité. Avec l'ami, je veux arriver à la révélation du Créateur. Donc, je dois orienter ma vie pour aider l'ami au même but. Ça veut dire que je l'aime.
1: Et pour cette raison, on travaille avec un petit groupe d'études, de recherche. Comme quoi, il faut que j'aime toute l'humanité. Évidemment que ce n'est pas faisable. C'est compliqué, au final. Oui, mais au final. Pas quand maintenant je suis au début, un an après étudier le campus global, je peux difficilement voir comment je peux aimer 10 personnes étrangères à moi. C'est-à-dire, pas pour rien que les kabbalistes ont construit des groupes d'études, des groupes de travail, car ils comprennent qu'une personne doit d'abord un petit groupe dans lequel chacun aura ce même but. Une chose ensuite, il faut qu'il y ait aussi entre une forme de réciprocité, que tout le monde comprenne les principes de base de ce groupe, que ce soit limité aussi, que je puisse commencer à travailler avec eux dans un petit groupe. Je prends ce petit groupe et je commence à travailler avec eux plus profondément. Quand j'arrive à un degré spirituel plus élevé, voilà, Soulam et le Rabash disent qu'on voit toute l'humanité comme un seul et même corps. Mais c'est une situation très élevée. Et on n'essaie pour l'instant de faire cela dans un système le plus simple, le plus petit qui soit.
0: De Bulgarie. Est-ce que l'amour, la compréhension, le désir d'être équivalent à une personne, d'être en équivalence avec le Créateur, sont des qualités du Créateur? Comment puis-je exécuter cela par rapport aux amis avec lesquels ça m'est difficile?
1: Tu parles de l'attribut humain, d'aider l'autre, d'être volontaire, d'aider les gens qui souffrent, qui sont des actions humaines, égoïstes, mais humaines. Ce ne sont pas des actions qui sont bonnes ou mauvaises, juste des actions humaines qu'en tant que personne qui vit dans une société essaye de faire. Est-ce que dans ces actions-là, est-ce qu'il faut pour me rapprocher du Créateur? Pourquoi ça me rapprocherait du Créateur? Je fais des actions égoïstes, simples. Ou ici, il y a ce qui me fait sortir de mon désir de recevoir, au lieu d'avoir une autre récompense financière, je reçois une forme de satisfaction personnelle. Et on me donne le respect de la société. On me dit merci, c'est une forme de de salaire, de paiement. On parle d'un état où on veut annuler notre amour égoïste, notre amour de soi-même par rapport à des gens qui ont le même groupe que, le même but que j'ai, le même but spirituel. Ce sont des choses différentes.
0: C'est seulement un moyen. L'amour d'autrui, l'amour des amis, auquel je dois arriver, c'est un moyen d'arriver à la révélation du Créateur. C'est de former un cli dans lequel pourra apparaître le Créateur, se révéler à nous. Boré, le Créateur, des deux mots, Boré, viens et vois. Comment puis-je et annuler mon amour de moi-même? Nous parlons, tout ce dont nous parlons, la sagesse de la Kabbale. Si. Comment me comporter dans ce groupe d'études pour arriver à la qualité du Créateur, qui est une qualité de don et d'amour. Il y a 125 degrés, et j'en suis peut-être au niveau 19. Pour que je puisse recevoir la qualité du Créateur par rapport. Est-ce que mes relations vis-à-vis de mes proches et d'autrui changent? Oui. Car ces mêmes qualités que je possède, elles ne changent pas. Ce qui change, c'est mon intention. Mon intention interne, personnelle. Mais ces gens, de l'extérieur, ils ne verront pas cela. Mais les qualités humaines nous sont données au départ par le Créateur et elles ne changent pas. Si quelqu'un va être stupide ou sage, riche ou pauvre, etc., ça ne change pas. Est-ce que je vais être sadique, c'est-à-dire que je pourrais justifier le Créateur ou rachat? C'est que j'ai un problème avec le Créateur, je ne peux pas le justifier. Ça, c'est un choix de l'individu. Ça ne vient pas automatiquement du Créateur, mais tout le reste est donné par le Créateur. Le Balasula dit qu'il y a 10% de l'humanité qui sont altruistes et ils ont du plaisir à donner aux autres. Ils prennent du plaisir à donner aux autres, mais c'est un plaisir égoïste. Et ils se glorifient de cela. Chacun d'entre nous a des qualités humaines. Mais ça ne change pas. Il y en a que les gens aiment, d'autres que les gens n'aiment pas. Nous parlons de quelque chose d'autre. Nous parlons d'une qualité nouvelle que nous voulons développer, qui est une qualité divine, qui n'est pas dans notre nature humaine. Nous sommes en chemin pour acquérir cette qualité. D'Espagne, est-ce que Créateur et amour?
1: Le Créateur attribue du don, bon et bienfaisant. Si, nous le décrivent, les kabbalistes, mais ils le décrivent comme bon et bienfaisant après qu'ils aient acquis l'équivalence de forme avec lui. C'est-à-dire qu'on peut le découvrir comme étant bon qu'une fois qu'on est égal à lui dans une certaine mesure, dans cette même intention.
0: Du groupe parlant arabe. Des gens qui éprouvent de la haine vis-à-vis de certaines personnes. Il y a des gens qui éprouvent de la haine vis-à-vis de certaines personnes et d'après la politique ou d'autres choses.

0: Le Baal HaSulam écrit qu'il n'y a pas de choses mauvaises en fait. Et quand la personne n'est pas corrigée, ce qui est bon pour moi, je les aime. Si des gens critiquent ma tendance dans mon désir de donner et de détester les gens qui ne m'aiment pas, c'est l'amour et la vérité, pas seulement ce qui est doux ou amer. Ce que je n'aime pas pour moi est amer, je m'en éloigne. La vérité est que tout vient d'une même force, le Créateur, qui m'envoie des gens, par exemple des gens qui me détestent. Je
1: ne
0: sais pas si je dois les aimer ou non. Tout dépend du niveau du kabbaliste. Mais un kabbaliste n'a pas de complainte vis-à-vis de personne, parce qu'il sait que tout vient de cette force supérieure pour le faire avancer. S'il voit que l'autre le déteste, ça veut dire qu'il ne s'est pas encore suffisamment corrigé, puisqu'il voit de mauvaises choses. D'abord, il doit avoir des critiques vis-à-vis de soi-même et non vis-à-vis du Créateur. Par exemple, si un kabbaliste voit quelqu'un le déteste, alors c'est une occasion pour lui de se tourner vers le Créateur pour qu'il corrige en lui cette vue. Si je suis corrigé, je vois tout le monde se trouvant à la correction finale. Ça, c'est la situation idéale. Là où se trouvent toutes sortes de choses que je ne vois pas encore. C'est une occasion pour moi de me tourner vers le Créateur, demander la correction. Et je ne vais pas vers les gens avec des complaintes. En même temps, ces mêmes personnes, comme lui, dans la matérialité, dans ce monde-ci, s'ils veulent le tuer, il est obligé de se défendre. Par exemple, quand il y a une guerre, on ne va pas sortir et ignorer la réalité. Si quelqu'un vient pour me nuire, je suis obligé de l'arrêter, je suis obligé de me défendre. Tu dois être suffisamment fort pour te défendre. Mais dans la spiritualité, tu ne travailles qu'avec le Créateur.
2: Se lève pour te tuer. Lève-toi pour toi le tuer. Maintenant, voyons le lien dans un clip entre l'amour des créatures et l'amour du Créateur. Quel lien entre l'amour de l'autre, l'amour des amis et l'amour du Créateur? Vous êtes invités à continuer à poser vos questions après le clip. Ça aide énormément notre conversation et l'inclusion mutuelle. Donc, voyons le clip numéro 2.
0: Qu'est-ce que c'est exactement que l'amour du Créateur, on ne peut l'atteindre que par l'amour des amis? Pourquoi par l'intermédiaire de quelque chose de matériel, les amis, l'amour des amis, je peux arriver à l'amour du Créateur? Pourquoi est-ce ainsi?
2: Car nous trouvons dans les aides de recevoir pour nous-mêmes uniquement, hein, et avons donc besoin d'un moyen externe. Comment est-ce qu'on peut sauter de l'amour égoïste à l'amour de l'autre, incluant l'amour du Créateur? Et donc l'amour de l'autre, ça se trouve dans une situation où d'une façon ou d'une autre, nous pouvons nous

0: représenter, ressentir comment nous pouvons être liés les uns aux autres, comment est-ce que l'on peut être connecté dans le lien entre nous, quelle connexion, quelle positive ou négative. Je repousse les amis, ou alors je les envie. Je veux me rapprocher d'eux, au contraire. C'est-à-dire, je veux m'attacher à quelque chose. Comment est-ce possible que ce que de cet amour de moi-même, je puisse arriver à l'amour de l'autre, tel que cela soit comme le Créateur? Comment est-ce possible que je puisse faire cela? Et donc, de là découle qu'il n'y a pas d'autre moyen. Il me faut un moyen, car ce sont deux choses opposées l'une à l'autre. L'amour pour moi-même et l'amour pour le Créateur. Et donc, le Créateur nous place un outil qu'on appelle Adam Arishon, un clé que l'on peut briser, et qu'on peut ainsi nous apprendre qu'est-ce que ça veut dire de passer de l'amour de soi-même à l'amour de l'autre, et comment passer de l'un à l'autre en fonction des exemples, du ressenti que nous avons, de ce que nous comprenons, et que l'on réalise ces choses-là de façon concrète. Et c'est ce qu'il a fait. Par conséquent, bien qu'il ait créé un seul homme face à un seul créateur, afin qu'il ait un passage de l'amour de soi, il a pris donc Adam Arishon, il l'a brisé en de nombreuses parties. Et nous, grâce au fait que nous pouvions ainsi arriver à l'amour de l'autre, c'est-à-dire à toutes ces parties de Adam Arishon, nous pouvons à travers cela arriver également à l'opposé, à la haine de l'amour égoïste et à la connexion avec l'amour de l'autre qui au final nous amène à l'amour du Créateur. Et il y a en ça de nombreuses situations que nous devons traverser, mais de là nous apprenons que c'est ainsi le chemin que nous avons jusqu'à la fin de la correction. Et d'une telle façon, on peut s'élever de l'état de Adam qui existe dans ce monde-ci, dans l'amour égoïste, uniquement à l'homme qui ressemble au Créateur, dans l'amour de l'autre, l'amour du Créateur, dans le monde supérieur, dans le ressenti de l'éternité, de la perfection qu'il y a dans une situation d'amour de l'autre.
1: C'est intéressant comment notre maître nous enseigne entre l'amour du Créateur, une chose que nous ne pouvons pas vérifier. L'amour des amis, je peux le voir de façon très précise. Est-ce que j'arrive à aimer mon prochain comme moi-même? Donc je dois savoir, je dois avoir une investigation intérieure, comment je m'aime, à quel point je m'aime. Il y en a qui disent, oh, non, moi je ne m'aime pas, mais c'est notre nature, nous ne voyons pas à quel point nous nous aimons nous-mêmes. Ça, nous devons explorer ce terrain. Alors, l'étudiant comprendra à quel point il s'aime lui-même. Et dans la même mesure, on lui demande d'aimer autrui. Cette mesure, jusqu'à quel point je m'aime moi-même, je peux la faire uniquement dans mon groupe d'études. Et alors, je comprends, quand j'essaye d'aimer les amis dans ma dizaine, je comprends à quel point je m'aime moi-même, en fait. Les psychologues disent comment je dois réfléchir, méditer, etc. Une raison très simple. Si tu travailles dans un groupe d'études pour arriver à l'amour du Créateur, la lumière supérieure agit sur toi et te montre jusqu'à quel point tu t'aimes. C'est juste quelque chose de psychologique pour que tu puisses comprendre jusqu'à quel point tu t'aimes. Si tu ne sais pas à quel point tu t'aimes toi-même, tu ne sauras pas jusqu'à quel point tu dois aimer autrui. Tout est lié. Donc c'est très important et essentiel, indispensable de travailler dans une dizaine.
0: Ici, le Rav nous dit de façon intéressante où on peut ainsi s'élever d'une personne existant dans ce monde-ci, c'est-à-dire simplement quand on aime, quand on s'aime soi-même uniquement, on existe dans ce monde-ci. À l'homme qui veut ressembler au Créateur, comment? En réalisant l'amour de l'autre. C'est précisément ce travail dans un petit groupe, dans le dizaine. Et de là, en arrivant à l'amour du Créateur, c'est-à-dire qu'il y a une échelle de développement grâce à laquelle on puisse découvrir le Créateur. Lisons une autre citation. Regardez ce que nous dit le Baal HaSulam dans Shamati, petit que vous connaissez déjà. C'est un livre très important. Donc, nous dit le Baal HaSulam dans un article très court qui s'appelle S'élever soi-même. Il est impossible de s'élever soi-même au-dessus de son cercle. Il est impossible de s'élever soi-même au-dessus de son cercle. Par conséquent, l'homme doit retirer des forces de son environnement et il n'a pas d'autre moyen qu'à travers la Torah et beaucoup d'efforts. Et c'est pourquoi si l'homme se choisit un bon environnement, il économise du temps et des efforts, car ainsi il est entraîné ou attiré selon son environnement. L'homme ne peut pas s'élever au-dessus de son propre environnement, il ne peut que tirer des forces de son environnement. Et il le fait grâce à beaucoup d'efforts.
1: D'Allemagne. Est-ce que dans chaque dizaine, il y a les mêmes domaines d'exploration, d'études, ou ça change? Dans toutes les dizaines, aujourd'hui, nous avons environ 800 dizaines. Toutes reçoivent les mêmes tâches à accomplir. Pas seulement ce qu'elles pensent qui est important ou non. Il y a une étude centrale. Par exemple, nous étudions d'une façon commune et il y a des points d'ancrage où on peut s'agripper pour les mêmes groupes d'études. Après, quand on reçoit une mission, dans chaque dizaine, et chaque dizaine effectue ce but, ce défi d'une façon différente, avec un rythme différent. Les gens sont différents dans chaque dizaine. Peu importe. Tout dépend de ces gens-là et du rythme avec lequel ils avancent. De Roumanie. Tu aimeras ton prochain comme toi-même, c'est quelque chose de très logique, même l'inverse. Quand tu aimes autrui plus que toi, est-ce que tu ne peux pas être déçu
0: chère Rebecca. D'abord, toute personne s'aime soi-même, c'est sa nature, notre nature. On ne parle pas de psychologie, est-ce que je suis content ou non de mes attributs ou non, est-ce que j'aurais voulu changer des choses ou je ne suis pas content de moi-même, tout un tas de choses comme ça, qui sont plus liés à un travail psychologique. Mais une personne a une nature appelée amour de soi-même, et je ne peux pas aimer l'autre plus que moi-même. Et donc on nous dit une chose simple, telle que tu t'aimes de façon naturelle, il faut faire un effort. Il faut faire des efforts pour aimer l'autre. Comment ? Comme toi-même. Pourquoi ? Car ces mêmes efforts attirent une force, appelée la lumière qui corrige. Il te faut essayer de créer un but spirituel plus important que l'amour pour de soi. Grâce à quoi ? Grâce à ce groupe de recherche qui parle en permanence de l'importance du but. Et ainsi ensemble, on élève l'importance de ce but et ainsi le moyen qu'on appelle l'amour de l'autre ou l'amour des amis devient un moyen que l'on peut utiliser.
1: De Lituanie, vous avez déjà répondu à notre question, mais quand même je la pose. Et je peux avoir une sorte de répulsion pour un ami. Tout d'abord, ne pas essayer d'effacer ce ressenti. On te montre la chose que tu dois corriger. Et tu dois te tourner vers la force supérieure qui a créé cela en toi. Il a créé en toi une force qui te fait repousser cet ami. Dans la sagesse de la Kabbale, on ne fait pas quelque chose de psychologique. Je ne dois pas non plus essayer de le faire par moi-même, de me corriger moi-même ou de corriger les autres, ce qui est pire. Mais c'est pas moi, c'est le Créateur qui a créé ces qualités ou ces défauts, entre guillemets, pour que je me tourne vers lui, pour qu'il les corrige. Ce qui n'est pas bon, c'est l'utilisation que je fais de ces qualités ou ces traits de caractère. Si je m'en sers pour profiter des autres, c'est négatif. Je dois reconnaître cela et que ça ne me fait pas avancer vers le Créateur. Donc je dois me tourner vers le Créateur et lui demander qu'il me corrige, qu'il corrige ce défaut, ce trait de caractère. Alors on dit, je dis au Créateur, corrige telle chose ou telle chose, etc. Et je dois lui demander que lui le fasse. Moi, je ne peux pas le faire par moi-même. Mais non pas comme toutes les autres méthodes qui te disent d'essayer de corriger toi-même ton ego. Et l'ego, il est beaucoup plus rusé que moi, je ne le pense. J'ai aucune chance d'arriver à me corriger moi-même. Le plus vite vous comprendrez cela, le plus vite vous avancerez sur le chemin spirituel.
0: Du temps et des efforts. Pour l'instant, on ne place pas en action. Juste, on parle de ce processus dans l'idée, de façon à ce que nous comprenions ce que nous allons devoir faire. Jusqu'à temps qu'on décide de placer cela en action.
1: Est-ce que l'amour et l'humilité, est-ce que le point dans le cœur travaille tout le temps pour apporter la lumière du Créateur?
0: En gros, oui. Mais essayons de comprendre le concept de bassesse de soi. C'est pas que maintenant, de façon personnelle, je suis bas. Non. Nous parlons de la bassesse du désir de recevoir, dans le but de recevoir qui existe en moi, face auquel je veux augmenter l'importance de l'aspiration au don. Et donc dans la relation en je veux transformer l'attribut du don, l'attribut du Créateur. Alors, vous trouverez la possibilité de s'élever au, la Shrina au-dessus de la poussière. Qu'est-ce que la Shrina? Pourquoi dans la poussière? La Shrina, c'est l'attribut du don. Elle se trouve dans la poussière parce qu'elle n'est pas importante pour nous. L'attribut du don n'est pas importante pour nous de façon naturelle. On est avec la nature du recevoir, qu'il nous faut donc élever de la poussière. Et donc, quand on parle de la bassesse de soi, c'est face à un désir de recevoir que je veux transformer comme étant un temps but de donner.
1: Ce qui définit la dizaine, est-ce que c'est la connexion entre nous? Est-ce que l'amour, comme résultat de l'amour, nous arrivons à la connexion entre nous? Qu'est-ce qui dépend du Créateur? Seulement de faire des efforts, qui dépend de l'ami, c'est uniquement de faire des efforts. Nous, l'amour, dans le couple vis-à-vis des enfants, etc. Mais en grand, l'amour, c'est quelque chose de la nature. Le fait que les cellules du corps travaillent en harmonie pour faire que le corps soit en bonne santé, tout ça, ça s'appelle de l'amour vis-à-vis des autres, des cellules les unes vis-à-vis des autres. Et tout ce qui est connexion est positif et nous amène à un niveau plus élevé. C'est comme l'hydrogène et l'oxygène, quand ils s'unissent, ça fait de l'eau. La même chose pour nous. Lorsque nous serons connectés correctement, alors nous découvrirons notre prochain degré spirituel, qui est complètement différent de ce que nous pouvons saisir avec notre esprit. L'amour n'est pas c'est pas quelque chose de psychologique. Nous devons avoir une relation vis-à-vis de l'amour comme étant une qualité de la nature pour que nous puissions découvrir le Créateur. Julie du Canada, est-ce que nous devons être capables de nous annuler devant chaque personne? Est-ce que par rapport à notre annulation, nous devons donner de l'amour à tout le monde?
0: Nous parlons dans la sagesse de la Kabbale, est lié dans le travail dans le groupe de recherche. On ne parle pas du système de relations qu'on a dans le travail, ou dans la famille, ou dans un couple, ou dans tout un tas d'endroits. On parle d'abord de cet espace dans lequel des gens ont le même but spirituel. Et d'avance, ils viennent avec ce désir de progresser ensemble, selon le chemin que nous donne Balasulam, le Rabash et le Rab. Et donc, toutes les choses qu'on a vues jusqu'alors parlent uniquement quand on réalise cela avec des gens qui étudient ensemble la sagesse de la Kabbale. Ça ne veut pas dire qu'au niveau humain simple et on va dire dans les relations de tous les jours, ça vaut la peine d'avoir des bonnes relations avec toute personne qui nous entoure. Mais ce n'est pas lié à la spiritualité. On va s'arrêter ici. Vous avez posé beaucoup de questions, de très bonnes questions, qui est partie de l'étude, et je vous remercie beaucoup. On va lire une citation pour la fin, et là-dessus, nous allons nous arrêter. Et nous vous rappelons que pour l'instant, on ne parle pas de la réalisation, uniquement de l'idée, et c'est de comprendre de quoi on parle quand on y arrivera. Donc, regarde ce que nous dit ici le Rabash. tout cadeau qu'il donne à son prochain est comme une balle qui fait comme une entaille dans la pierre. Bien que la première balle ne fasse qu'une petite éraflure, mais quand la deuxième balle frappe au même endroit, elle fait une encoche, la troisième, un trou, et à travers les balles qu'il tire répétitivement, le trou devient une, se développe, il devient un espace vide dans le cœur de son ami, où s'accumulent tous les cadeaux, où chacun devient comme une étincelle d'amour, jusqu'à ce que se rassemblent toutes les étincelles d'amour dans la, l'espace vide du cœur de pierre et devient ainsi une flamme. Et la différence entre une étincelle et une flamme est que là où il y a amour, il y a le dévoilement ouvert pour tous les peuples qu'il y a un feu d'amour qui brûle en lui, et ce feu d'amour brûle toutes les fautes que l'on rencontre en chemin.
1: Quelle belle citation. Nous allons continuer. Grâce à la connexion avec les amis, essayer de découvrir le Créateur. À la semaine prochaine. Au revoir.

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1: Bonjour chers amis, aujourd'hui nous allons regarder une leçon de notre Rav du 15 février 2002 basée sur l'article Qu'est-ce que cela signifie que le bon penchant et le mauvais penchant garde l'homme dans le travail? C'est un article, l'article 11 de 1991. Nous commençons à lire. 34 minutes de lecture. Qu'est-ce que cela signifie que le bon penchant, le mauvais penchant garde l'homme dans le travail? Dans le Zohar, à Kadosh, il est dit là, et voici ses mots. Rabbi Yehuda ouvrit, car il ordonna à ses gens, à ses anges, de te garder dans toutes tes voies. Car au moment où l'homme vient dans le monde, aussitôt le mauvais penchant vient avec lui. Comme il est écrit, et ma faute est toujours devant moi. Et c'est parce qu'à chaque jour, il faut fauter l'homme, il fait fauter l'homme devant son maître. Et le bon penchant vient à l'homme à partir du jour où il vient se purifier. Et quand l'homme vient-il se purifier? C'est au moment où il a 13 ans. Alors, l'homme s'unit aux deux, l'un à droite et l'un à gauche. Le bon penchant à droite et le mauvais penchant à gauche. Et ce sont là deux anges préposés véritablement. Si l'homme vient se purifier, le mauvais penchant s'incline devant lui et la droite domine la gauche. Et tous les deux, le bon penchant et le mauvais penchant, s'unissent pour garder l'homme dans toutes ses voies où il marche. Jusqu'ici, ces mots. Et il faut comprendre, lorsque nous parlons de l'aspect du travail, nous comprenons que le bon penchant garde l'homme lorsqu'il marche dans la voie du Créateur et veut parvenir à l'adhésion au Créateur, alors il reçoit la garde du bon penchant. Mais quelle garde l'homme reçoit-il du mauvais penchant par laquelle il parviendra à l'adhésion au Créateur? Ce qui signifie que si l'homme ne reçoit pas la garde du mauvais penchant, il ne peut parvenir à l'adhésion au Créateur. Voici, il est écrit, et le Créateur lui dit, « Deux nations sont dans ton ventre, et une autorité surpassera l'autre, et le grand servira le petit. » Et Rashi explique, une autorité surpassera l'autre. Ils ne seront pas égaux en grandeur quand l'un se lève et l'autre tombe, ce qui signifie qu'ils ne seront pas tous deux dans la grandeur en même temps. Il est connu que l'ordre du travail, afin de parvenir à ce que toutes tes actions soient pour le nom du ciel, cela n'est pas dans la main de l'homme. Plutôt, c'est que l'homme doit recevoir, c'est-à-dire cette force seulement d'en haut, comme on dit nos sages, celui qui vient se purifier en l'aide. Cependant, afin que l'homme parvienne au degré de donner du contentement à son Créateur de façon permanente, cela vient à l'homme après qu'il a découvert tout le mal en lui. Alors, l'homme reçoit cette force appelée nature seconde, qui est le désir de donner. C'est-à-dire que l'homme est obligé d'abord de découvrir tout le mal en lui, ce qui s'appelle qu'il a déjà un cli complet, c'est-à-dire un manque complet. Alors il reçoit la lumière complète, comme on dit nos sages, la lumière en elle le ramène vers le bien. Cependant, avant qu'il ait la révélation de ce cli, c'est-à-dire le manque de l'aide du Créateur, puisque l'aide doit être une aide complète, comme on dit nos sages, nous avons appris que du ciel, on ne donne pas une chose à moitié, mais une chose complète. C'est pourquoi le manque de l'inférieur doit aussi être une chose entière. et du fait qu'il est impossible de révéler à l'homme tout le mal, car au moment où il n'a pas encore de bien, il n'aura pas la force de faire pencher le mal, du fait que le mal sera plus grand que le bien. C'est pourquoi lorsque l'homme commence à s'occuper de la Torah des Mitzvot, alors à chaque fois il augmente le bien, et dans cette mesure on lui révèle le mal. Alors le travail de l'homme est équilibré. Comme il est connu dans le propos de nos sages qui ont dit « Toujours l'homme doit se voir comme moitié coupable et moitié méritant. » C'est pourquoi on lui révèle le mal par degré, et cela selon son effort pour atteindre le bien, par son surmontement dans la Torah et les Mitzvot. Et selon ce qui a été dit, il en ressort qu'au moment où l'homme veut aller dans le chemin pour parvenir à l'adhésion au Créateur, c'est-à-dire faire tous ses actes pour le nom du ciel, c'est-à-dire donner du contentement à son Créateur et non pour son propre intérêt, et du fait que cela est contre la nature de l'homme, car il a été créé avec un désir de recevoir pour son propre intérêt, et tout le travail de l'homme est qu'on lui dit qu'il n'atteindra pas cette force par ses propres forces, mais seulement le Créateur peut lui donner cette force, appelée désir de donner, et l'homme doit seulement préparer un cli pour recevoir cette force, appelée nature seconde. Il s'ensuit que précisément par le mauvais penchant qui grandit chez lui dans sa perfection, c'est-à-dire que l'homme voit son manque véritable, qu'il n'est pas digne par ses propres forces d'atteindre le désir de donner, cela le conduit à parvenir à l'état où le Créateur lui donne la nature de donner. Il s'ensuit que tant le bon penchant que le mauvais penchant conduisent l'homme à parvenir au but de l'équivalence de forme appelée adhésion au Créateur. Et par cela, on peut expliquer ce que nous avons demandé. Qu'est-ce que dit le Saint Zohar? Car il ordonnera à ses anges de te garder dans toutes tes voies. Que l'attention est aussi sur le mauvais penchant qui garde l'homme pour qu'il parvienne à l'adhésion au Créateur. Or, s'il garde l'homme pour qu'il parvienne à l'adhésion au Créateur, pourquoi est-il appelé mauvais penchant? Et mauvais penchant signifie qu'il apporte à l'homme des pensées et des désirs qui sont contre la Kedusha, c'est-à-dire qu'il fait comprendre à l'homme qu'il ne vaut pas la peine de donner de l'effort dans la Torah et les Mitzvot. Si c'est ainsi, comment garde-t-il l'homme pour qu'il parvienne à l'adhésion au Créateur, afin qu'il travaille tout pour le nom du ciel et non pour son propre intérêt? Et la réponse est, du fait que si le mal n'est pas dévoilé chez l'homme dans sa mesure véritable, l'homme n'est pas capable de recevoir l'aide du Créateur, du fait qu'il n'a pas encore de manque véritable. Il s'ensuit qu'il n'a pas encore de clé véritable. C'est pourquoi le mauvais penchant, en ce qui lui donne des pensées, des désirs qui sont contre la Kedusha, ce qui s'appelle le mauvais penchant, et comme l'a dit mon vénéré père et maître, que le mauvais penchant, cela signifie une représentation du mal, c'est-à-dire que le mauvais penchant représente à l'homme que s'il fait ses actions pour le ciel et non pour son propre profit, il lui sera mal. De telles représentations, le mauvais penchant les représente à l'homme, et cela provoque que l'homme se retire du travail de donner au Créateur. C'est pourquoi, au moment où l'homme vient à ressentir les représentations du mauvais penchant, l'homme veut fuir ce travail qui est seulement pour le profit du Créateur. Et il voit alors qu'il n'y a aucune possibilité de surmonter les représentations que le mauvais penchant lui représente. Et ce n'est qu'alors qu'il peut surmonter et dire que le Créateur l'aidera à sortir de la domination du mauvais penchant. Car l'homme voit alors combien cela est au-dessus de la nature, qu'il soit donné à l'homme d'agir quoi que ce soit contre l'état noir que l'homme voit dans la représentation du mauvais penchant. Et de ces représentations, l'homme voit alors ce qu'est le mal, c'est-à-dire quelle mesure de mal il y a dans le cœur de l'homme qui n'est pas capable de faire quoi que ce soit pour le profit du Créateur. S'il n'y voit là, pas là qu'il y aura aussi quelque chose pour son propre profit. Et par ces représentations, l'homme reçoit chaque fois une image du mal. Et l'homme n'est pas capable de voir ses représentations en une seule fois, car il est certain qu'il n'aurait pas la force de les supporter. Plutôt, on montre à l'homme un peu, et aussitôt, cette représentation se retire. Et alors, comme si l'homme oubliait l'image de la représentation, ce que c'est que pour le profit du Christ,

Alors qu'il pense qu'il se trouve déjà à l'étape où il peut travailler seulement pour le profit du Créateur, aussitôt vient à lui le mauvais penchant et lui donne encore une fois la représentation du travail pour le ciel. Et cette représentation, encore une fois, l'éloigne du travail pour le ciel. Il s'ensuit, selon cela, que c'est précisément par le mauvais penchant que l'homme peut parvenir à un état de vérité. C'est-à-dire que l'homme ne peut pas se tromper lui-même et dire qu'il sert le Créateur et que toutes ses actions sont pour le ciel. Du fait qu'au moment où le mauvais penchant lui donne les représentations de ce qu'est ce que c'est que pour le ciel, et il voit qu'il est éloigné de ce travail, il s'ensuit que l'homme ne peut pas se tromper lui-même, qu'il marche dans le chemin de la vérité. N'est-ce pas qu'il voit combien le corps s'y oppose, à tel point qu'il doit croire au-dessus de la connaissance que le Créateur peut, oui, l'aider à sortir de la domination de l'amour de soi. Il s'ensuit que sans la garde du mauvais penchant, jamais l'homme n'aurait été capable de voir la vérité. Il s'ensuit que, de même que pour le bon penchant, tous comprennent qu'il garde l'homme sur le chemin d'atteindre sa perfection, d'être adhéré au Créateur, c'est-à-dire que tout son travail soit de donner. De même, sans le mauvais penchant, l'homme aurait pensé qu'il fait tout pour le nom du ciel. Tandis que lorsque le mauvais penchant vient à lui avec des images mauvaises et lui dit qu'il ne vaut pas la peine de travailler pour l'utilité du Créateur, alors l'homme a un examen complet que tout ce qu'il faisait auparavant dans la Torah et les Mitzvot, tout était pour son propre intérêt, car il voit maintenant, lorsque le mauvais penchant lui montre l'état du travail uniquement pour l'utilité du Créateur. L'homme est d'accord avec le mauvais penchant, que la justice est avec lui, qu'en vérité, l'homme ne voit pas ce qu'il va gagner à travailler pour l'utilité du Créateur. Et cela cause à l'homme un état de descente, c'est-à-dire qu'avant que le mauvais penchant ne vienne à lui avec ses images, il savait sûrement que tout ce qu'il faisait, il le faisait pour le nom du ciel, c'est-à-dire qu'il accomplit ce que le Créateur a ordonné à l'homme de faire. Sinon, pourquoi accomplirait-il la Torah et les Mitzvot? Mais pas pour le nom du ciel, chacun sait que celui qui travaille pas pour le nom du ciel, son travail ne vaut rien. C'est pourquoi l'homme, lorsqu'il s'occupe de la Torah et Mitzvot, il sait de lui-même qu'il travaille pour le nom du ciel. Tandis que maintenant, lorsque le mauvais penchant vient à lui avec des images mauvaises sur le travail de donner et qu'il voit qu'il est loin de travailler pour le nom du ciel et que travailler pas pour le nom du ciel, sûrement ce travail n'a aucune importance. Alors il veut abandonner complètement le travail de l'accomplissement de la Torah des Mitzvot. Car du point de vue de la nature, l'homme n'est pas capable de travailler un travail sans nécessité. Car l'homme qui travaille, il est obligé de voir qu'il fait quelque chose. C'est pourquoi, s'il voit que pour le nom du ciel, il n'a pas la capacité de travailler, comme le mauvais penchant lui a fait comprendre ce que signifie tout pour le nom du ciel et rien pour son propre intérêt, et que pas pour le nom du ciel, sûrement cela ne vaut rien. C'est pourquoi il en vient à un état où il veut complètement fuir la bataille. Et selon ce qui a été dit, nous comprenons ce que le Sazor explique sur le verset. Car ses anges, il ordonnera pour toi, afin de te garder dans toutes tes voies.

0: Car sans le mauvais penchant, jamais l'homme n'aurait pu parvenir à mériter le travail de donner. Que cette force d'avoir en main de tout faire dans le but de donner, cela, seul le Créateur peut le donner. Et sans manque, l'homme ne peut rien recevoir. Et ce manque que le Créateur lui donne à la seconde nature, c'est-à-dire le désir de donner, il ne l'a pas, du fait qu'il pense qu'il fait tout pour le nom du ciel, du fait que tant que l'homme ne veut pas travailler pour l'utilité du Créateur, le corps ne s'oppose pas tellement jusqu'à ce qu'il ait besoin de l'aide du Créateur. Ce n'est pas le cas lorsque l'homme veut travailler dans le but de donner. Alors il vient à lui le travail du mauvais penchant et il commence à lui faire comprendre qu'il ne vaut pas la peine de travailler pour l'utilité du Créateur. Alors le mal lui engendre un manque d'aide du Créateur. Il s'ensuit que c'est justement par le mal qu'il devient rapproché du Créateur. C'est-à-dire que le mauvais penchant le garde, afin qu'il ne se trompe pas lui-même en pensant qu'il travaille pour le nom du ciel. Il s'ensuit qu'au moment où l'homme prie le Créateur de l'aider, la prière doit être claire, c'est-à-dire qu'il sache ce qui lui manque, c'est-à-dire que le manque soit développé chez lui sans aucun doute. Car si le manque n'est pas dévoilé chez lui avec certitude, mais que le manque qu'il ressent est chez lui avec des doutes, ce n'est pas une prière. C'est pourquoi, lorsque le mauvais penchant vient à lui avec de mauvaises images, alors l'homme sait avec certitude ce qui lui manque. Et cela s'appelle un manque entier. Et c'est selon ce qui est écrit à propos de Yaakov qui a dit « Sauve-moi, je t'en prie, de la main de mon frère, de la main d'Esav, car j'ai peur de lui, de peur qu'il vienne et me frappe, la mère avec les enfants. » Et voici ces mots. D'ici, on entend que celui qui prie sa prière doit détailler ses paroles comme il convient, car il a dit « Sauve-moi, je t'en prie ». Apparemment, cela aurait suffi, car il n'a pas besoin de plus que d'être sauvé, et malgré tout, il a dit au Créateur. Et si tu dis que tu m'as déjà sauvé de l'avant, c'est pourquoi il a précisé « de la main de mon frère ». Et si tu dis que d'autres proches sont aussi appelés frères, comme Lavan a dit à Yaakov, n'es-tu pas mon frère et tu m'as servi gratuitement? C'est pourquoi il a précisé de la main d'Esav. Quelle en est la raison? Parce qu'il faut détailler la chose comme il convient. Et il faut demander à ce sujet. Cela, on peut le comprendre. Lorsqu'on parle devant un roi de chair et de sang, alors celui qui demande une aide quelconque, il faut que la demande soit claire, afin que le roi comprenne ce qu'il demande. Mais celui qui demande une demande quelconque du Créateur, pourquoi sa demande doit-elle être si claire? Le Créateur ne sait-il pas ce qu'il y a dans le cœur de l'homme? N'est-ce pas qu'il connaît sûrement les pensées des hommes, car le Créateur est appelé celui qui connaît les pensées, comme nous disons. Celui qui connaît les pensées, sauve, je t'en prie. Si c'est ainsi, pourquoi faut-il clarifier la prière et la demande que nous prions? Qu'elle soit tellement détaillée comme il convient. Et la réponse est comme susmentionné, que l'homme doit détailler la prière, qu'elle soit détaillée et claire pour l'homme. C'est-à-dire que l'homme doit savoir ce qui lui manque, car parfois l'homme pense qu'il lui manque dans des choses superflues, et pour cela il prie de toutes ses forces. et pour des choses qui touchent à sa vie, c'est-à-dire que sans elle, il ne peut recevoir une vie de Kedusha. Pour cela, il renonce, car il pense qu'il lui manque des choses par lesquelles il parviendra à être un homme de valeur et parfait. Et pour cela, il demande. Mais en vérité, il lui manque des choses qui touchent à sa vie, c'est-à-dire que sans elles, c'est-à-dire s'il ne les atteint pas, il restera dans l'aspect de mort, comme les propos de nos sages. Les méchants de leur vivant sont appelés morts. C'est pourquoi lorsque le mauvais penchant lui dessine de mauvaises images au sujet du travail de donner du contentement à son Créateur, alors par ce mal-là, il en vient parfois jusqu'à remettre en question les premières, à l'exemple des explorateurs qui ont médit du pays d'Israël, comme l'explique le Saint Zohar. Alors il voit qu'il est vraiment un méchant et qu'il n'a pas de croyance dans le Créateur. Et c'est comme disait mon père et maître de mémoire bénie, que l'homme doit veiller dans le chemin où il marche à faire toutes les actions qu'il a en son pouvoir de faire du fait de l'éveil d'en bas, afin qu'il atteigne l'aspect de croyance dans le Créateur. Et cela s'appelle « Je suis le Créateur, ton Dieu, tu n'auras pas d'autre Dieu ». Ceux-ci sont appelés l'aspect de la trachée et de l'œsophage, qui sont deux signes dont la vie des animaux dépend, c'est-à-dire
1: il y
0: a une coupure, désolé. C'est-à-dire que dans la corporalité, si ces signes sont sectionnés, la vie se retire de l'animal. De même dans le travail, si est interrompu chez l'homme l'aspect de « je suis, tu n'auras pas », comme susmentionné, la vie spirituelle se retire de lui. C'est pourquoi arrive parfois que l'homme pleure et prie le Créateur de l'aider au sujet de ce que l'homme pense, bien que l'homme pleure de larmes amères. Et malgré tout, on ne l'aide pas pour ça de monde, du fait qu'il se trouve en danger de mort. Et il demande qu'on lui donne des sottises. C'est-à-dire, l'homme pense qu'il est en ordre, certains pléments. Mais en vérité, l'homme est dépourvu de vie. C'est pourquoi vient l'ange appelé Moshan, qui lui montre qu'il ne vaut pas l'âme de s'annuler de bien. Du fait que le désir se voit pourra aucun profit, alors l'homme peut voir la vérité qu'il est vraiment un mauvais, qu'il est vraiment un méchant. On a des problèmes techniques. Il s'ensuit que c'est précisément par cette révélation du mal que le mal le garde, afin qu'il demande au Créateur de lui donner la vie, appeler croyance dans le Créateur afin qu'il puisse adhérer au Créateur comme il est écrit. Et vous qui adhérez au Créateur, votre Dieu, vous êtes tous vivants aujourd'hui. Et c'est ce que dit le Saint Zohar, car il ordonnera à ses anges de te garder dans toutes tes voies. C'est-à-dire que les deux, c'est-à-dire le bon penchant et le mauvais penchant, gardent l'homme afin qu'il parvienne à l'adhésion au Créateur. Et sans le mauvais penchant, il ne saurait pas la vérité sur quoi demander au Créateur de l'aider. Et selon ce qui a été dit, on peut expliquer ce qu'ont dit nos sages, que le mauvais penchant chez les justes leur paraît comme une haute montagne. On peut expliquer et dire qu'au moment où l'homme voit que le mauvais penchant est si grand comme une haute montagne, c'est un signe qu'il est injuste, c'est-à-dire qu'il marche sur le chemin de la vérité par lequel il parviendra à être injuste. Sinon, le mauvais penchant ne lui apparaîtrait pas comme une haute montagne. et cela du fait qu'on révèle à l'homme le mal.

0: est en lui que selon la mesure du bien qu'il a, comme susmentionné, car il doit toujours y avoir équilibre entre le bien et le mal. Alors il est possible de dire que l'homme doit faire un choix et pencher vers le bien. Je vais essayer de rattraper la lecture en direct. Je pense que j'étais trop loin. Sinon, le mauvais penchant ne lui apparaîtrait pas comme une haute montagne. Et cela du fait qu'on ne révèle à l'homme le mal qui est en lui que selon la mesure du bien qu'il a, comme susmentionné, car il doit toujours y avoir équilibre entre le bien et le mal. Alors, il est possible de dire que l'homme doit faire un choix et pencher vers le bien. Et par cela, il faut interpréter ce qui est écrit. Et voici des anges de Dieu montent et descendent sur lui. Et la question est connue, pourquoi les anges de Dieu montent-ils d'abord? Il aurait fallu écrire, d'abord ils descendent et ensuite ils montent. Et selon la voie du travail, il faut interpréter que les anges de Dieu sont appelés ces hommes qui veulent être des envoyés du Créateur pour accomplir le travail sacré, comme on dit nos sages. Nous sommes des envoyés de la mitzvah. C'est pourquoi ces hommes qui veulent être dans l'aspect d'ange, c'est-à-dire faire tout pour l'utilité du Créateur, sont appelés envoyés du Créateur. Ils doivent d'abord monter en degré, c'est-à-dire faire de bonnes actions, ce qui est appelé monter en degré. Et ensuite, lorsqu'ils sont dans un temps de montée, qu'ils ont déjà un état où ils marchent sur le chemin de la perfection, alors ils peuvent penser qu'ils se trouvent dans la perfection ultime. Et puisqu'ils ont le désir de parvenir à l'adhésion au Créateur, alors on leur révèle d'en haut la vérité, à quel point ils sont encore loin de tout faire pour le nom du ciel. Et par la révélation du mal, l'homme descend de son degré et commence à voir la vérité, à voir ce qui lui manque. Et ainsi est l'ordre du travail. C'est-à-dire d'abord l'homme reçoit une montée d'en haut et ensuite l'homme reçoit une descente d'en haut. Et tout cela du fait susmentionné, c'est-à-dire que par les montées et les descentes, l'homme atteint un manque complet. Et le manque est si grand qu'il n'y a personne dans le monde qui puisse combler son manque, si ce n'est le Créateur lui-même. Et cela s'appelle un qui complet, apte à recevoir son aide, béni soit-il. Et c'est selon ce qu'a dit mon père et maître, les mémoires bénies, sur ce qu'ont dit nos sages. Et voici leurs mots. Ce n'est pas à toi d'achever le travail, tu n'es pas libre de t'en dispenser. Et il a dit que l'interprétation est, ce n'est pas à toi d'achever le travail, c'est-à-dire le travail de parvenir à ce que toutes ces actions soient pour le nom du ciel. Il n'est pas donné à l'homme d'achever ce travail. Si c'est ainsi, pourquoi l'homme doit-il commencer ce travail? Puisque de toute façon, il ne peut pas l'achever. Puisque selon la voie du monde, l'homme ne commence aucun travail s'il sait d'avance qu'il ne pourra pas l'achever. Si c'est ainsi, pourquoi ont-ils dit « Et tu n'es pas libre de t'en dispenser », c'est-à-dire que l'homme doit tout de même commencer ce travail. Et la question se pose, dans quel but doit-il commencer ? La réponse est que dans toute chose, il doit y avoir désir et envie d'atteindre la chose recherchée. Sinon, si l'on reçoit une chose sans qu'il y ait eu au préalable un manque de cette chose, il n'est pas possible d'en jouir. Comme il est connu qu'il n'y a pas de lumière sans clip, c'est pourquoi l'homme doit commencer le travail de donner. Et alors il voit, après avoir investi beaucoup de force pour atteindre cette force et qui n'est pas en mesure de l'atteindre, alors ensuite, lorsque le Créateur lui donne cette force de donner, il peut en jouir.
1: ובן אדם יכול לראות כמה זה עוזר לנו לראות תמונה אמיתית.
0: C'est à ce sujet, il a dit de mémoire béni, que c'est la notion de nous ferons et nous entendrons, qu'on dit Israël au moment où les nations du monde n'ont pas voulu la recevoir, du fait qu'elles ont vu que ce n'est pas possible d'aller contre la nature. Mais le peuple d'Israël a dit nous ferons par contrainte, même si notre cœur ne veut pas, et par cela nous mériterons d'entendre. C'est-à-dire que le Créateur nous donnera d'entendre que ce travail soit accepté par le cœur, ce qui est appelé, et tu ramèneras à ton cœur. La personne peut voir combien ça nous aide de voir une vraie image, et précisément dans le travail dans la dizaine, on veut ressentir combien par la dizaine nous voulons nous

très important, précisément pour cela. Oui, c'est impossible d'aller de gauche à droite. Avec le droit, le pied droit, on a ce dont on a besoin. Oui, la question est qu'est-ce qui détermine si la personne continue sur le chemin ou on est rejeté. Donc ici, on a besoin de renforcement. Il faut se renforcer parce qu'il pourrait en arriver à un état où il n'a plus de force. Et alors, il faut s'accrocher au Créateur, uniquement à lui. Et c'est l'environnement qui lui donne la possibilité de se tourner uniquement vers le Créateur. Oui, vraiment, ici, une nouvelle interprétation de ce qu'est un cli complet. Ce qu'est un cli complet, c'est la révélation du mauvais penchant. Lorsque cela est révélé, alors il est sûr que c'est un récipient complet. Donc, le mauvais penchant, pour l'atteindre, il est dit ici que lorsque la personne s'engage dans la Torah les Mitzvot, alors il révèle le mal. Et alors, il continue. S'il n'y a pas de mal révélé dans la personne, dans toute sa mesure, la personne ne peut recevoir de l'aide du Créateur, puisqu'il n'a pas encore un vrai manque. Et alors, il faut toujours suivre la ligne droite, comme on le dit, afin d'inviter le mauvais penchant. Et alors, on demande au Créateur de l'aide. Donc, je crois qu'on est en retard là. Donc, on a lu l'article, les degrés de l'échelle, page 286. Que signifie que le bon penchant et le mauvais penchant gardent l'homme dans le travail? Que ces deux anges descendent d'en haut et viennent vers l'homme pour l'amener au but de la création. Et l'homme, qu'est-ce qu'il doit faire? L'homme doit seulement faire des discernements entre le bon penchant et le mauvais penchant et choisir librement, de façon décidée, ce qu'il soutient, ce qu'il choisit. Et cela s'appelle une prière. Et comme il dit, la prière doit être expliquée correctement. On a vu tous comment un bébé, disons, crie, pleure. On ne sait pas pourquoi il pleure, mais sa mère sait exactement pourquoi. Ce que sont exactement ce cri, ce qui ne va pas chez lui. Elle distingue cela avec une finesse vraiment merveilleuse dans les cris de son bébé. Et si c'est simplement des pleurs ou bien autre chose. Le Créateur, lui aussi, n'a pas de problème. Il nous envoie la raison pour laquelle on pleure. Et il sait exactement d'avance comment on va pleurer et sur quoi. Et certainement, il n'y a aucun sens à une telle action si chez nous, on sait d'avance ce qui sera à la fin. Alors, il n'y a pas besoin de l'action elle-même, mais toute cette action, c'est-à-dire l'envoi du mauvais penchant pour nous amener aux pleurs, tout cela est nécessaire pour que nous clarifions exactement la raison pour laquelle on pleure, ce qu'on veut de cela, ce qui agit sur nous, et ainsi de suite. Donc ça veut dire que toutes ces choses nous sont envoyées d'en haut et ne viennent pas simplement pour passer sur nous sans aucun discernement de notre part. Mais justement, pour que nous fassions en elle des discernements, donc par l'attention de l'homme à ce qui lui arrive et en tenant compte, en reliant ce qui lui arrive au fait que cela vienne en haut de la force supérieure, pourquoi cela vient, pour quelle raison cela vient, ce que je dois faire avec cela, comment je dois réagir à cela,
Et à quoi cela doit m'amener, toutes ces choses que l'homme clarifie, cela s'appelle qu'en fait,

0: il prie. Et s'il clarifie toutes les choses qui lui sont envoyées par le Créateur pleinement, autant qu'il le faut, cela s'appelle qu'il prie une prière comme il faut. Et seulement cela, en fait, est notre travail. Comme il est écrit, de tes actions, nous te connaîtrons, des actions du Créateur sur nous. Nous le connaissons, nous commençons à voir ce qu'il fait. On commence à justifier finalement ses actions. Et ensuite, en plus de justifier, on veut également lui ressembler dans toutes ses actions, jusqu'à ce que notre prière porte uniquement sur cela. C'est pas sur les malheurs que nous ressentons, et pas sur quoi, ce pourquoi, et pas sur autre chose, mais au contraire, sur lui ressembler. Et ici, dans ce travail de clarification de la prière, il est écrit qu'il n'y a rien sauf la prière. C'est écrit dans beaucoup d'endroits. Alors, que signifie qu'il n'y a rien sauf la prière? C'est comme si ce n'était pas compris, cette chose n'est pas tellement acceptée par le cœur de l'homme. Donc la prière, ce sont justement les clarifications dont on doit s'occuper sur ce que nous traversons. Et ici, on doit faire certaines représentations. S'il dit que la prière doit être comme il faut. La clarification doit aller jusqu'à la profondeur de tout ce message que le Créateur nous envoie. Alors, chaque chose qu'il envoie doit être expliquée correctement. Ce qui est le plus difficile ici, c'est que on ne peut pas expliquer d'une façon simple ces mots. C'est pourquoi le Bala Sulam a tellement travaillé pour nous dans tout le Talmud des 10 Sefirot pour faire une explication correcte des mots. Que ce que nous lisons, nous l'expliquons correctement dans les mots. Que cela nous aide ensuite à distinguer dans notre sensation si vraiment c'est exactement ce que dit la sensation, car il y a une différence entre la branche et la racine en cela. Dans notre monde, la chose principale que nous expliquons, c'est Dvekut ou séparation. Donc les amis, asseyez-vous en silence. Arrêtez de faire du bruit avec les chaises. Encore une fois, donc le problème principal, c'est qu'on ne peut pas expliquer ce que sont l'éloignement et le rapprochement. Car c'est en fait tout notre travail, tout notre mouvement vers la spiritualité. Dans ce monde, on est habitué à ce que on reste en place et l'endroit où on veut être reste lui aussi au même endroit. Et on doit juste sauter la distance entre nous. Et cette distance, sans que je change et sans que cet endroit change, je le franchis par une certaine force, par une troisième force étrangère, oui. ou bien je prends mes jambes, ou bien le cheval, ou une charrette, ou le train, un avion, peu importe. Et alors, soi-disant, je passe d'un endroit à l'autre. Dans la spiritualité, ça ne marche pas ainsi. Dans la spiritualité, l'explication de passer d'un endroit à l'autre, c'est de changer à l'intérieur, en nous, que je change. Cela s'appelle « je change d'endroit ». J'ai quelques amis qui sont en prison, et justement, ces derniers temps, j'ai entendu parler de les... Ils sont assis en prison, il semble qu'ils soient si proches de la maison, et, mais qu'ils ne peuvent pas sortir. Alors il y a comme une telle sensation. Qu'est-ce que la distance? Ça veut dire que la chose est proche, mais c'est impossible de la franchir, cette distance, si on ne fait pas certaines corrections particulières. C'est ainsi dans la spiritualité. On doit expliquer la distance entre nous et la spiritualité, qu'elle ne se franchit pas par d'autres ruses, mais seulement par un changement intérieur. Et c'est en fait l'essence de ce qui s'appelle clarifier la prière, clarifier la demande comme il faut, pour qu'elle soit acceptée en haut. Qu'au lieu des distances et au lieu d'autres demandes, je prie pour un changement de mes qualités intérieures. Jusqu'à ce que l'homme arrive à cette clarification, qu'il doit sauter la distance, c'est-à-dire sauter l'écart dans les qualités. Et seulement en cela, il explique réellement le concept de distance spirituelle entre lui et le but de la création. Alors cela s'appelle qu'il est arrivé à une vraie demande, qui lui ouvre l'entrée au monde spirituel. Et jusqu'à cela, les rapports entre le bien et le mal, qui lui sont envoyés d'en haut, viennent pour que ce concept que nous avons corrigé. Il y a encore des questions? Quelle qualité est-ce qu'il faut corriger? Non, quelle qualité il faut corriger pour arriver à... À quoi? À la spiritualité. Il y a beaucoup de qualités. À la spiritualité, alors d'abord, que sont les qualités? Qu'est-ce que ça veut dire arriver? Qu'est-ce que la spiritualité? Si tu expliques toutes ces... Donc, si tu interprètes toutes ces choses, on saura... Qu'est-ce que la spiritualité? La spiritualité, c'est de tout donner. Ce n'est que donner. Donc, j'ai plus besoin de savoir autre chose sur ça. Alors, peut-être, il faut se mentir à soi-même et parler autrement d'une certaine manière, tu sais, pour ne pas fuir la bataille. Alors, laissons la spiritualité, on n'explique pas, mais quoi? Se rapprocher, c'est égaliser la forme. Entrer dans la spiritualité, ça veut dire entrer, arriver à elle, et entrer, c'est être entièrement comme là-bas, que je sois comme là-bas. Tu vois, ce sont des choses qui commencent déjà à refroidir la chose. Et alors, qu'est-ce qu'il faut faire pour cela? On dit, bon, pour cela, on doit se lever tôt, étudier, faire toutes sortes d'actions, des permanences ici, toutes sortes de mille et une choses. Toutes ces choses, je dois rendre ma vie amère et en faire vraiment, regarde, quoi. Seulement pour me rapprocher d'un état où je ne penserai plus du tout à moi-même. Mais je donnerai tout. Oh, c'est pas réaliste. Oui. Alors, soit on doit se mentir à nous-mêmes, et d'une certaine manière aller quand même vers cela. Ou soit on doit faire certains exercices pour voir, non pas, comment dire, pour voir non pas l'action elle-même de donner, car de cela nous on va fuir. Mais les résultats de cela. Mais si je vois les résultats de l'action de donner, je voudrais ces résultats. Je les voudrais, mais je les voudrais comme je suis maintenant, pour recevoir. C'est pas bon non plus. Ça veut dire qu'il doit y avoir ici certaines certaines sortes de discernement, d'action, pour que l'acceptation de cette idée soit vraiment acceptée par moi. C'est pas simple maintenant. Qu'est-ce que tu as encore à demander ? Ça, c'est pas simple.
1: Ah.
0: Maintenant, tu dis, en fait, de quoi on a besoin? Pourquoi beaucoup de qualités? Est-ce qu'on doit les changer? On a besoin d'un désir de recevoir. Ce même désir de recevoir, on doit le changer pour qu'il soit un désir de donner. Mais ce n'est pas exact. Car le désir de recevoir, nous ne sommes pas capables de le changer pour qu'il soit afin de donner. Le désir, c'est la création, c'est quelque chose à partir du néant. Et cela, c'est impossible. C'est comme une matière que tu ne peux pas transformer d'une chose à l'autre. Mais qu'est-ce que tu peux faire? On peut utiliser autrement le désir de recevoir. D'où vient un autre usage du désir de recevoir? Des neuf premières, comme nous l'étudions, de tes actions, nous te connaîtrons. Et de ce que nous te connaîtrons, on nous apprendra aussi, et nous nous adapterons à nous-mêmes, à lui, pardon. Et comment? Si avant le désir de recevoir, il y a neuf séphirotes, où le maître de maison me donne de neuf manières, de neuf façons, et moi, je ressens du plaisir de cela, alors Malroute reçoit le plaisir du maître de maison de ces neuf portions, disons. En tout, la structure s'appelle 10 sphérotes. Si moi, Malroute, je ressens que j'ai reçu et que tout est bien et beau, très bien, alors tout est rempli de lumière de Ein Sof. Comme on dit, c'est Malroute de Ein Sof. Si soudain, je ressens dans ce don que cela m'arrive des neuf premières qu'elle me donne et que je suis opposé à elle et que je ressens de cela une souffrance qui s'appelle honte, alors, le problème commence ici. Je ne veux pas recevoir seulement pour ne pas souffrir cette souffrance. Je fais une restriction. Et d'où ai-je appris que je suis opposé à elle selon les qualités et que cela a amené cette sensation terrible de honte? Je l'ai appris du fait que j'ai ressenti le caractère des neuf premières, non pas le plaisir que je reçois d'elles, mais leur caractère. Ça veut dire toute l'idée du don. Il est impossible de l'apprendre si on ne ressent pas le supérieur de ce qu'il me fait. C'est pourquoi on ne peut pas dire que Malroute peut changer de pour recevoir à pour donner. Si elle n'apprend pas des neuf premières. Et elle doit savoir cela, elle doit les connaître, les étudier, les ressentir, et ensuite essayer d'être comme elle. Et là aussi, d'où soudain, d'où fera-t-elle cela, d'où prendra-t-elle les forces? Aussi leur demander, elle, à ces mêmes neuf premières, qu'au lieu de me donner du plaisir, donne-moi la force d'être comme toi. C'est tout. Il fait sur ça toutes sortes de représentations. Si tu veux faire une correction avec l'homme, alors ne lui donne pas. Donc si tu veux corriger une personne, ne lui donne pas. Le nécessaire. Tu dois lui donner un peu manger, un peu boire, un peu comme ça, le relever pour qu'il vive, mais en dehors de ça, ça t'est interdit de lui donner quoi que ce soit. Tu lui apprendras un métier, tu l'aideras à s'en ranger au travail, quelque chose. Donne-lui la possibilité de faire quelque chose par lui-même. La même chose ici. Malroute peut recevoir seulement les choses nécessaires. Et écrit sur cela dans le don de la Torah, dans l'article pour la conclusion du Zohar, qu'en dehors des choses vraiment nécessaires, comme il est écrit, tu mangeras du pain et du sel et tu boiras de l'eau mesurée. Mais c'est-à-dire les choses minimales dont on a besoin dans la vie. À notre époque, c'est un peu plus que du pain et du sel et de l'eau, mais oui. Et alors ça, c'est permis de recevoir. Et sur cela, il n'y a pas de honte. Et le fait qu'on est ici dans la dissimulation, c'est aussi le résultat de ça. Ici, tu peux tout faire, même voler dans ce monde. On n'en tient pas compte. Cela, en général, il n'y a pas de transgression, pas de commandement. Mais si tu veux appartenir aux neuf premières, recevoir d'elles en conscience, tu ne peux le faire que sous une forme où tu leur donnes dans l'équivalence de forme. Alors, ça s'appelle déjà au-dessus du Marsum, au-dessus de cette zone où tu reçois le minimum pour vivre. C'est pourquoi, dans notre monde, il y a d'autres lois. C'est comme Malrout qui reçoit pour elle-même et vit comme elle vit. Tu veux vivre une autre vie en lien avec les neuf premières, semblable à elles, s'il te plaît, je t'en prie. Alors tu dois apprendre d'elles. Mais si j'ai bien compris, dans ce monde, en fait, nos actions ne déterminent pas si nous sommes proches ou éloignés de la spiritualité. Mais en fait, le don des neuf premières détermine aussi le comportement de l'homme dans ce monde, non? Bien sûr, ce que nous recevons d'en haut, on le reçoit par les neuf premières, mais depuis Malrout de Ensof. Mais ça ne veut pas dire qu'ici, on travaille selon les neuf premières, bien sûr. Il n'y a rien en dehors des dix séphirotes. Elles aussi projettent leurs rapports et leurs qualités sur notre matière. Je suis désolé, il y a un décalage avec les traducteurs et le déroulé de la leçon. Mais il est impossible de dire que nous recevons d'elles, car recevoir d'elles, cela s'appelle sentir que nous recevons d'elles. Savoir ce que nous recevons d'elle, et cela n'est possible que selon l'équivalence de forme. Le fait que dans notre monde, il y ait aussi du don et toutes sortes d'actions, comme de dons, bien sûr, elles sont le résultat des neuf premières spirituelles, mais cela ne vient pas à nous sous une forme directe. Nous ne reconnaissons pas et donc on ne tient pas compte du fait que cela ne s'appelle pas don. Oui. Pourquoi est-ce que j'ai besoin de Kitsur Shulam Aruch? Si toutes les actions que je fais sont... Je ne donne rien par elles. Pourquoi avons-nous besoin d'accomplir seulement toutes sortes d'actions qu'on nous explique dans le Kitsur Shulchan Aruch? Oui, dans d'autres livres. Chaque prina, même la plus petite dans la spiritualité, ou une partie, ou plus grande, ou toute la réalité, elles sont toutes semblables selon leur structure. Et la loi dans toute la réalité et dans une partie d'elle et dans le plus petit détail est toujours la même loi. Seulement, selon la matière elle-même, la partie spirituelle particulière, si elle est matérielle ou spirituelle, dans quel monde elle se trouve, alors partout. La loi apparaît autrement selon la matière. Car cette loi, comme si elle imprimait sa forme dans la matière. Donc, si tu prends la mesure de Chesed, alors dans la spiritualité, c'est Chesed, la sphira de Chesed, disons. Partout où elle se trouvera, il y aura une forme différente du don de Chesed. Tu dois prendre les 10 séphirotes originelles qui se trouvent dans Ein Sof. Là, elles sont originelles, standards. Et dans chaque endroit où elles se trouvent ensuite, leur apparition est selon le degré où elles se trouvent, ces séphirotes. Dans ce monde aussi, même ici, tu peux aussi diviser ce monde comme en 10 parties, en 10 qualités de dons, de dons, de réception, oui. Et selon la matière même, les 9 séphirot, c'est-à-dire la forme de don dans notre matière, elles aussi sont en réception, données pour recevoir. C'est tout. Ça veut dire que chaque règle, la règle générale et le détail sont égaux. Si l'on est ainsi, alors à chaque degré, à chaque endroit où que tu prennes un objet spirituel, c'est-à-dire le désir, le plus petit ou grand, ou toute la réalité entière, qui est un seul désir, tu verras en lui la même structure et les mêmes lois. Seulement, selon la matière, cela apparaîtra autrement à chaque fois, selon le degré, selon la viut, selon la force du massar. Il en ressort que toute la réalité est un seul désir qui comprend 613 parties. Et chaque petite partie de ces 613 parties, si nous la prenons, elle aussi comprend 613 parties. Et chaque partie d'elle que nous prendrons, elle aussi comprend 613 parties, 613 désirs. Dans ce même désir général, dans ce ou particulier, ou encore plus particulier, et encore plus particulier, ainsi de suite, ainsi jusqu'à Ein Sof de la division, ainsi l'homme se corrige à chaque degré où on monte. Moi, maintenant, j'ai changé. Dans l'état où j'ai changé, si maintenant, je me saisis moi-même dans mon état où je me trouve maintenant, j'ai un désir qui doit être inclus de 613 parties. Et si je corrige le bon travail dans toutes les 613 parties, les parties du désir, alors cela s'appelle que je fais 613 mitzvot. Et ainsi, à chaque degré, et à moi, disons, j'ai 125 degrés, ou 6000 degrés, ou c'est même 613 degrés, tu peux les diviser, peu importe comment, ce n'est pas important. Alors, à chaque degré, je dois corriger tout mon corps, tout mon partsouf. Car à chaque degré, le travail du partsouf est selon son aviot et son massar. Et alors, toutes ces 613 parties sont ordonnées et travaillent sous une forme différente du degré, ou plus bas, ou plus haut. Et donc, je dois toujours me soucier de l'accomplissement de toutes les 613 parties de mon désir, à l'intérieur de cette structure, à l'intérieur de mon partsouf, qui s'appelle Am. Dans ce monde, on n'a pas de partsouf, on n'a pas d'âme, on n'a rien. On a un désir animal pour jouir, c'est tout. Mais ce désir animal de jouir, puisqu'il vient par copie du désir spirituel, lui aussi est inclus de 613 parties. On ne distingue pas à l'intérieur de nos désirs ces 613 parties. Où est-ce? Donc nous, Il y a un désir général de jouir. Et toutes sortes de façons en lui sont aussi divisées sous cette forme. Mais ici, dans ce monde, on a une correction générale. Quelle correction générale ? Fais avec tes désirs ce que tu veux. Utilise-les pour recevoir, pour donner, comme tu veux. Pour que tu saches comment utiliser correctement ces désirs, on te donne une copie des lois spirituelles dans ce monde. Et on te les apporte dans 613 mitzvot. Si tu prends la Torah, un rouleau de Torah, alors tu verras pendant tout le Pentateuque, si tu comptes, tu verras qu'il y a là des mitzvot positives et des mitzvot négatives. Et exactement, ce sont 613 mitzvot, 248 et 365. Maintenant, on a un livre où cela sera détaillé. C'est dans le livre 17. On y a fait une liste ainsi. Peut-être qu'il vaut la peine de traduire aussi en hébreu. Maintenant, à l'intérieur de ces 613 mitzvot, il y a des choses qu'on ne peut pas comprendre, qu'on peut comprendre, pardon. Aimer l'autre, se comporter joliment, aider l'homme, le mort, le vivant, toutes sortes de choses. Il y a des choses personnelles, comme manger, quoi manger, toutes sortes de choses. Il y a des choses qui appartiennent au Créateur, comme notre rapport au Créateur. Bien sûr, du niveau de la Kabbale, toutes ces choses se trouvent dans le désir de recevoir pour recevoir. Donc il n'y a pas à en tenir compte du point de vue de la Kabbale, du degré de la Kabbale. Tout ça, l'homme le fait. Et pourquoi est-ce qu'il le fait ? Pour s'adapter à la spiritualité, au degré le plus bas. C'est tout. Car le détail et la règle générale sont égaux. Alors on tient aussi compte des corrections qu'il fait dans la brina, vraiment minérale de Kdusha. Ça n'a aucun lien avec la spiritualité. Tu ne peux pas, par le fait que tu fais quelque chose avec les mains et les pieds, et que tes intentions sont sûrement pour recevoir, faire une certaine correction. Parce que la correction est dans l'intention afin de donner, au lieu de recevoir. Mais ces actions font quand même de toi un minéral de Kdusha. Qu'est-ce que ça veut dire, minéral ? C'est qu'il ne change pas l'intention. Tu ne changes pas l'intention, mais quand même par le fait que tu accomplis, si tu accomplissais vraiment, vraiment, d'une façon pure, belle comme ça, directe, avec droiture, tout ce qui est écrit là, ce qui est entre tes mains de faire, fais-le. Si tu n'es pas obligé de divorcer pour accomplir toutes sortes de mitzvot qui appartiennent au divorce, et que le ciel nous en préserve, que les parents vivent et les enfants et ainsi de suite. Pas toutes sortes de mitzvot liées à toutes sortes d'états comme cela, il ne faut pas. Ce qu'on fait rouler sur toi, si tu l'accomplis, cela s'appelle que tu fais de toi un minéral de Kdusha. Ça veut dire, que signifie de Kdusha ? Par cela, tu n'avances pas dans la spiritualité, par cela, tu ne grandis pas, tu ne pousses pas. Mais c'est la forme de l'existence minimale correcte, pas souhaitable. Mais certainement pas souhaitable. Mais on commence par cela. Et c'est pourquoi on a l'habitude, dans ce qui se présente à nous, dans des limites simples, oui, aussi de l'accomplir. Mais encore une fois, je rappelle que cela n'agit en rien pour la correction intérieure de l'homme. Car dans ces choses, on n'a pas besoin de viser quoi que ce soit. Faire. Si l'homme veut déjà ajouter à cela une intention, l'intention doit être d'améliorer le désir. Pas l'action, le désir. Je ne peux pas changer ma main pour qu'elle agisse, pour recevoir ou pour donner. Je dois changer mon désir, l'intention. Si je te donne quelque chose que vraiment je pense, non pas à comment cela reviendra vers moi ou que tu es méprisable et que mon cœur me fait mal et que pour que mon cœur ne me fasse pas mal, je te donne quelque chose et ainsi de suite, mais que le don soit vraiment le don, sans aucun retour vers moi-même. Alors si je commence déjà à passer sur l'intention, ça s'appelle la spiritualité. Et alors, sur quoi est-ce que je monte cette intention? Sur le désir. Donc l'usage du désir, pas de l'action. Je n'ai pas besoin de donner ou recevoir quoi que ce soit en ça. L'utilisation à l'intérieur du désir avec l'intention correcte, ça s'appelle que je fais une mitzvah spirituelle. L'usage de la main ou du pied ou d'une langue ou toutes sortes de choses extérieures du corps pour faire une mitzvah, ça s'appelle accomplissement du langage, accomplissement matériel des mitzvot sous une forme matérielle, c'est tout. Mais l'adaptation existe parce que chaque détail, même le plus petit de la réalité, le plus bas, lui aussi est inclus des 613 parties, c'est tout. Répète. Oui. Comment la clarification qui est en fait une action intellectuelle, apparemment, amène-t-elle à une prière qui est une action émotionnelle sensible et qui se passe en moi?
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0: Il y a en nous une bête, il y a en nous un homme. L'homme s'appelle Adamé au supérieur. Adamé au supérieur, ça veut dire les discernements qu'on peut faire dans les neuf premières. Le travail dans les neuf premières, la clarification en elle, ça s'appelle le travail dans l'intellect, dans le mora. Dans l'émotion, le travail dans le sentiment, la sensation de souffrance ou de plaisir, c'est le côté animal en nous. La bête ressent, mais elle ne comprend pas la raison de ça. L'homme, c'est celui qui ressent et recherche quelle est la raison de sa sensation. Donc il ne peut pas y avoir notre travail sans recherche et sans effort intellectuel. Mais intellectuelle selon la sensation de ce qu'elle vient. Qui est dans mon cœur et dirige mon cœur pour que je ressente ainsi que moi, et aussi ensuite dans le cerveau la même chose, qui se trouve dans les neuf premières dans mon cerveau pour que je ressente ainsi, que je pense ainsi, que j'observe ainsi et que je résolve tous les problèmes. Alors, et faire quelque chose à partir de la sensation, on ne peut seulement, on ne peut que par le travail intellectuel. Intellectuel, c'est pas exactement intellectuel, mais dans la clarification. La clarification est dans l'intellect qui clarifie la sensation. C'est pourquoi il nous dit dans l'introduction à l'arbre de vie, le Balasulam nous explique qu'il y a amer et doux, et vérité et mensonge. Et la bête distingue entre amer et doux, ou l'homme qui n'est pas développé distingue entre amer et doux. Que signifie que l'homme n'est pas développé? Il y a un intellect, il peut être grand, mais l'intellect, tout son intellect clarifie et fait tout correctement et bien pour amener à la sensation du doux et pour fuir la mer. Ça s'appelle que l'intellect travaille sous la sensation. Alors, il ne vaut pas plus que la sensation, et cet homme-là ne grandira jamais, car il n'a pas besoin d'un intellect plus grand. mais seulement de ce qui l'amène au plaisir. Mais tu vois l'homme, tu veux qu'il réussisse, qu'il soit sûr, qu'il se tienne ainsi sur ses deux jambes, sur la terre, tout entier dans la terre en fait. Mais en fait, ce qui n'est pas le cas si l'homme veut grandir au-dessus de la bête en lui, qui ressent seulement la mer et le doux. Il doit se détacher de cette sensation et commencer à vérifier, à clarifier la raison de la sensation, la source de la sensation. Et alors, pour ne pas dépendre de la sensation elle-même, pour qu'elle ne le trouble pas, qu'il vaille la peine de penser ainsi ou ainsi, et puisque l'homme, du fait qu'il est un être sensible, n'est pas capable non plus d'être objectif, indépendant, mais seulement après qu'il fait timsoum. C'est pourquoi notre chemin, c'est que d'abord on fait une restriction. Si l'on nous aide d'en haut à le faire, nous-mêmes, nous n'en sommes pas capables, mais arriver à la décision que je veux ne pas dépendre de ma sensation, c'est la première étape. Et après ça, je demande vraiment la force de clarification, autant que possible, dans mes sources, dans mes 9 premières. Du fait que je les clarifie telles qu'elles sont détachées de Malhout, de la sensation, du cli de sensation, par cela je commence à les estimer en elles-mêmes. Non pas selon combien je jouis d'elles, mais selon ce qu'elles sont elles-mêmes. Et alors, je veux m'identifier à elles, être avec elles. Quand je connais les 9 premières, alors j'apprends en fait l'action du don. Mais comment est-ce qu'il est possible que je ressente du plaisir dans ces 9 premières? Alors je ne ressens pas seulement la méthode, les modes qui sont dans les 9 premières. Je ressens à travers ces 9 premières le plaisir que le Créateur reçoit du fait qu'il donne. Qu'il se tient derrière ces 9 premières. Et je ressens comment il jouit de me donner le maître de maison. Et alors, je ne veux pas travailler avec ma malroute comme je travaillais avant, mais je veux ressentir comme le maître de maison ressent. Et cela s'appelle que je commence déjà à demander à Massar. Et ça veut dire que c'est une sensation complètement différente. C'est une sensation complètement différente, détachée. Regarde combien d'étapes je n'ai pas encore expliquées. Combien il y a ici d'étapes pour arriver à cette idée que je veux jouir comme lui. Malhout ne comprend pas ce que c'est que travailler comme les 9 premiers. Il ne comprend pas jouir comme celui qui donne. Et non jouir comme celui qui reçoit. Là aussi, il n'y a pas vraiment de mots. Ça n'est peut-être pas exact, mais bon.
2: Il y avait un
0: décalage de 30 secondes, je suis désolé. Prendre du plaisir, c'est également pas précis ce qui est dit, mais non. Donc les amis, maintenant résumons notre impression de la leçon et ce qu'on prend de cela pour notre travail dans la dizaine, 6 minutes. On reconnaît que le mal est grand. Mais à partir du moment où on a du bien, on reconnaît le mal en nous. Alors notre prière doit être envers le Créateur. Il y a de nombreuses choses ici dans la leçon. Une des choses qui m'a surpris, c'est la qualification de la requête de la prière. Et c'est la distance entre nous, c'est selon le changement intérieur, donc la prière, et pour changer mes qualités intérieures, c'est la prière à laquelle on doit arriver. Alors, Et il arrête de prier pour que tout, que pour autre chose soit à corriger, mais j'ai besoin de correction. Oui, finalement, comment changer la façon dont on utilise le désir de recevoir? C'est de ça dont Rav parle, les neuf premières, l'intention qu'on doit atteindre, cela, et à la fin, travailler, que c'est comme ça qu'on atteint la dizaine, pour venir nous aider. Et dans la prière, la route, que toutes ces pensées peuvent être orientées vers le Créateur. La façon dont il donne, nous également, nous voulons donner. Et ça veut dire que nous ressentons les raisons pour travailler avec les neuf premières sphirotes. On ne prie pas pour que les coups arrêtent, on doit prier pour être connecté au Créateur, au-dessus de tout, et pour faire cela, on a besoin de force, on doit se donner les uns les autres et la force pour cela. On doit en arriver à un état où je ne suis pas obligé par mes ressentis personnels, j'agis à partir de ce qui est nécessaire dans la dizaine. Ils ont demandé à Rav quelle qualité je dois changer afin d'atteindre le don. Et alors Rav a passé la question à, pour expliquer ce qu'est le don, ce qu'est la, cette qualité, et atteindre un état qui cause une telle résistance du désir de recevoir. Cette chose sur laquelle tu dois travailler est un mensonge, sinon tu veux fuir la bataille. On doit atteindre ces deux extrémités, et je sais que je travaille en mensonge, et alors je continue quand même pour apprendre comment faire les choses. Je ne sais pas vraiment quoi ajouter dans cet article. Rav parle beaucoup du désir de recevoir et de sa division en neuf premières et malroutes, et la sagesse de la Kabbale divise également les choses pour que nous sachions sur quoi travailler, et on doit atteindre le don, et pour cela on a besoin d'un processus. Et ce processus est expliqué dans toutes sortes de façons dans cet article. Alors il faut en arriver à un état où, lorsqu'on identifie le supérieur dans la réalité, ça fait qu'on veut être similaire à lui. Comment on adapte cette chose pour être similaire à lui? Ce n'est pas la connexion entre nous. On identifie la connexion entre nous. Et c'est ce qui détermine qu'il n'est pas, qu'elle n'est pas corrigée, que chacun se soucie uniquement de lui-même, et à partir de là, de ce lolishma, alors la personne découvre qu'il n'est pas dans la bonne direction, alors il demande une autre qualité. Et alors le Créateur est le seul qui peut changer cela, parce que on ne peut pas changer ça pour soi-même.
3: כן, רב נתן אפילו סימן של איפה אני, אנחנו נמצאים. אם אני בבירור טוב לאורלי, מר ומתוק, זה בטח שאני נפלתי לתכונות.
4: On remercie la révélation du mauvais penchant, et c'est justement là où on construit vraiment des relations avec lui. Le Rav nous a donné une indication pour savoir où nous sommes. Si je clarifie vérité, mensonge ou amer et doux, est-ce que je suis tombé une clarification de vie animale, je dois faire des efforts et surmonter, essayer de donner et d'arriver à prier, et il n'y a pas de calcul qu'on fait avec le ressenti, mais l'intention. Demander au Créateur de nous corriger. On passe à la prochaine partie, mais avant, chantons une chanson ensemble.

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2: Bonjour les amis, on étudie entre amis, on continue l'article don de la Torah du Baal HaSulam. On aura besoin du texte, ceux qui ont un livre, les écrits du Baal HaSulam, page 389, les écrits du Baal HaSulam, le don de la Torah, ceux qui n'ont pas un livre, donc cherchez le matériel d'étude. Aujourd'hui, on étudie les points 13-14. Matan Torah, 13-14. Je commence les écrits du Baal HaSulam, page 389, le don de la Torah, 13-14. On va tout de suite les lire ensemble. Ensuite, on va essayer d'approfondir les paroles du Baal HaSulam et de l'article, un article extrêmement important, un article de base, une fondation. Le Rav lui a donné une très grande importance. On l'a étudié énormément de fois. La première partie de l'article Arvot. Donc, on va commencer par la lecture des points 13-14. On veut lire et essayer d'entrer, laisser le Baal HaSulam nous diriger, nous donner une forme. On a entendu aujourd'hui que l'essentiel, c'est d'essayer de comprendre le véritable sens des mots. Donc, ce n'est pas par hasard que le Baal HaSulam a créé tellement de systèmes pour nous aider à ressentir le sens de ces mots. Donc, on essaye de le faire. 13, 14, ensemble, en dizaine, ici, et dans le monde entier, s'il vous plaît. 13 et 14. 13. Eh bien, qu'il se trouve deux parties dans la Torah. Un, les mitzvot qui ont cours entre l'homme et le Créateur, béni soit-il. Deux, les mitzvot qui ont cours entre l'homme et son ami. Voici que toutes deux visent une seule chose, c'est-à-dire afin d'amener la créature entre les mains du but final de l'adhésion à lui, béni soit-il, comme il a été expliqué. Et non seulement cela, mais même le côté pratique qui est en toutes deux est aussi un seul et même aspect. Car à l'heure où il fait son acte lishma, et non pour aucun mélange d'amour de soi, c'est-à-dire sans aucune production de quelque profit que ce soit pour lui-même, alors l'homme ne ressentira aucune différence dans son acte, qu'il travaille pour l'amour de son ami ou qu'il travaille pour l'amour du Créateur, béni soit-il. Du fait que c'est une loi naturelle pour toute créature, que tout ce qui se trouve hors du cadre de son propre corps est pour elle comme vide et totalement sans existence. Et tout mouvement qu'un homme fait pour l'amour de son prochain, il le fait avec l'aide d'une lumière réfléchie et d'une certaine récompense, dont la fin est de revenir à lui et de le servir pour son propre profit. Et par conséquent, des actes tels que cela ne peuvent pas être appelés du nom amour de son prochain, du fait qu'ils sont jugés d'après leur fin. Et cela ressemble à un salaire qui n'est complété qu'à la fin. Et malgré tout, l'acte du salaire n'est pas considéré comme amour de son prochain. Cependant, faire quelques mouvements et quelques efforts du fait de l'amour de son prochain entièrement, c'est-à-dire sans étincelle de lumière réfléchie et sans aucun espoir de quelque récompense qui reviendra à lui, cela est du côté de la nature, entièrement parmi les choses impossibles. Et au sujet de ce qui ressemble à cela, il est dit dans le Zohar, à propos des nations du monde, toute bonté qu'ils font, c'est pour eux-mêmes qu'ils la font. Cela signifie, tout ce par quoi ils font bonté avec leurs amis, ou dans le travail de leur Dieu, ce n'est pas du fait de l'amour de leur prochain, mais du fait de l'amour de soi. Et cela du fait que cette chose est hors de la voie de la nature, comme il a été expliqué. Et c'est pourquoi seuls ceux qui accomplissent la Torah et les mitzvot sont qualifiés pour cette chose. Car en s'habituant lui-même à accomplir la Torah et les mitzvot, afin de faire contentement à son formateur, alors lentement, il se sépare et sort du sein de... Et c'est ce qui a amené aux sages du Zohar de sortir les nations du monde à faire sortir entièrement les nations du monde de la chose de l'amour de son prochain. Ils ont dit toute bonté qu'ils font, c'est pour eux-mêmes qu'ils le font, du fait qu'ils n'ont pas la notion d'occupation dans la Torah, les mitzvot, les chemins. Et toute chose du travail de leur Dieu et du fait d'une récompense et d'un salut dans ce monde-ci et dans le monde à venir, comme on le sait. Et il se trouve que même leur travail de leur Dieu est du fait de l'amour de soi. Et de toute façon, il ne leur arrivera jamais aucune action qui soit hors du cadre de leur propre corps, par laquelle ils puissent s'élever même de l'épaisseur d'un cheveu au-dessus du sol de la nature. Et nous voyons de nos deux yeux qu'à l'égard de celui qui s'occupe de la Torah et des mitzvot lishma, voici que même du côté des pratiques qui sont dans la Torah, il ne ressent aucune différence entre les deux parties de la Torah. Car avant qu'il ne soit parachevé dans cette chose, il est obligé que toute action envers son prochain, que ce soit envers le Créateur ou que ce soit envers

désirable pour l'homme de l'amener au but désiré. Du fait que le travail dans les mitzvot entre l'homme et le Créateur, béni soit-il, est fixe et déterminé, et qu'il n'a pas de demandeur, et l'homme s'y habitue facilement. Et tout ce qu'il fait, du fait de l'habitude, n'est déjà plus capable de lui apporter un profit, comme on le sait. Ce qui n'est pas le cas des mitzvot entre l'homme et son ami. Elles ne sont pas fixes et ne sont pas déterminées. Et leur demandeur l'entoure partout où il se tourne. Et c'est pourquoi leur vertu est plus sûre et leur but est plus proche. Ok, ben, comme le Rav nous expliquait, on a entendu que l'homme ne peut pas sortir de l'amour de soi. Il doit mentir sans désir de recevoir pour faire quoi que ce soit sans un bénéfice quelconque, un salaire. Et le Baal Soulam explique comment ça se passe. L'homme est incapable de faire ce travail, sa nature l'empêche. C'est seulement par la Torah et les Mitzvot qu'il peut réussir. Dans la première partie, on a entendu parler des montées, des descentes qui l'amènent à l'étude. Et là, il nous explique que les commandements entre l'homme et son prochain, c'est justement l'essentiel, l'important, parce que il l'entoure partout et donc leur vertu peut nous amener au but. Et plus sûr, le but est plus proche. Donc, toutes ces clarifications entre l'homme et son ami, c'est le véritable travail. Le but est l'adhésion au Créateur, mais le moyen est le travail entre amis. Bien, les amis, donc on a lu ensemble 13 et 14, les deux sont liés par le même sujet, donc on va essayer de clarifier un peu entre nous ce que nous dit le Baal Soulam, donc on passe à un atelier, on essaie de comprendre ensemble. Est-ce qu'il y a une différence entre les mitzvot entre l'homme et son ami et l'homme et le Créateur, selon l'explication de Baal Soulam dans cet article? Et s'il y a une différence, quelle est la différence? Est-ce qu'il y a une différence entre les commandements entre l'homme et son ami et les commandements, les mitzvot entre l'homme et le Créateur? Est-ce qu'il y a une différence? S'il y a une différence, laquelle? S'il n'y en a pas, pourquoi il n'y a pas différence? Donc on a pour ça 6 minutes atelier actif. C'est écrit que finalement les deux, finalement c'est une seule chose vis-à-vis du résultat, mais pour réussir, il y a un travail différent à faire. On commence le travail entre nous, entre les amis, et de là on peut travailler avec le Créateur. Donc on travaille en dizaines et avec ses discernements, les efforts, on pourra passer à travailler avec le Créateur. Travailler avec le Créateur, ce n'est pas vraiment possible, mais par l'amour des amis, tu peux avancer, voir tu aimes, si tu n'aimes pas, et est-ce que tu es connecté avec le Créateur ou non? C'est un état parfait, mais comment y arriver si l'homme ne ressent aucune différence, s'il travaille pour son ami ou pour le Créateur? Donc c'est une explication complète, parfaite, et c'est une bonne question, comment arriver, quelle est la différence? Quand tu as parlé, Barak, je regardais justement cette phrase-là, très puissante, cette phrase. Pourquoi? C'est écrit également les commandements entre l'homme et l'ami de l'homme et le Créateur, les deux doivent amener à l'adhésion au Créateur.
C'est tout. Et dès le moment

0: où il est en adhésion, il pourra voir que il n'y a aucune différence. Travailler pour le Créateur, pour les amis. Tout d'abord, le but est l'adhésion au Créateur. Évidemment, il y a beaucoup de différences. Cette force supérieure, c'est quelque chose qu'on découvre entre nous, dans les connexions entre nous. Et les exercices entre nous, on peut toujours les faire. Et l'union entre nous permet de passer d'une situation à l'autre. Avec le Créateur, c'est un peu plus dans le brouillard. Mais l'union, le travail entre nous, ça nous permet de nous rapprocher de notre racine. Les commandements avec les amis, quelque chose qu'on peut mesurer, contrôler, vraiment, à quel point je veux donner, comment j'ai finalement besoin de, que le Créateur m'aide. Et l'importance également, l'importance de leur réalisation tout d'abord, on contrôle selon les commandements entre les amis. Si je travaille, l'ishma, finalement, c'est la même chose avec le Créateur, avec l'ami. Mais dans le lishma, je ne vois pas le Créateur, je ne ressens pas. À la place, il y a un ami. Et face à lui, je peux travailler, je peux voir, ressentir. L'ami, quelle est la différence? Qui travaille? Est-ce que c'est le désir de recevoir ou de donner? Le Baal HaSulam nous écrit, bien sûr, que c'est pour le Créateur, mais si on s'habitue, c'est facile et on oublie. On perd l'importance. Avec les amis, c'est impossible. Avant d'arriver à fin de donner, et là, c'est la même chose. Comme l'exercice hier, entendre la voix du Créateur derrière chaque ami. Là, ça passe des amis au Créateur. Un cri complet quand on arrive à la reconnaissance du mal. Et vis-à-vis du Créateur, je peux dire où je suis vraiment injuste. Hein. Mais où je peux arriver à la reconnaissance du mal? Où je peux corriger? Où j'aurai des indications vraiment claires? C'est dans mon groupe avec mes amis, je peux ressentir, je peux clarifier, y arriver des véritables discernements et corrections et demander. Selon ma nature, je n'ai aucune possibilité de faire quelque chose sans rien demander en retour. C'est impossible. C'est écrit, c'est impossible. Selon la nature, donc, vraiment même s'habituer à pratiquer la Torah, la mitzvot, afin d'apporter contentement au formateur et petit à petit. C'est ça? Il peut sortir de la nature est atteint une seconde nature, l'amour d'autrui, comme c'est mentionné. Bien, et encore, il parle de l'habitude qui il veut nous amener finalement à une prière. On arrivera de ce travail entre nous à travailler ensemble avec le Créateur. Bien, les amis, maintenant, on voudrait passer un micro ouvert, une question assez compliquée. Donc, la différence entre les mitzvot, entre l'homme et son ami, l'homme et le Créateur, s'il y a des dizaines qui ont atteint une conclusion, ou si vous voulez partager. Non? Oui.
1: גם בעולם
0: C'est écrit que vis-à-vis de l'action, il n'y a aucune différence. Mais dès le moment où on veut passer de l'olishma à l'ishma, on dit que entre l'homme et l'ami, c'est ce qui permet d'avancer vers le but. Les amis du climat mondial, participer c'est aussi un mitzvah, hein? C'est entre l'homme et son ami, c'est une mitzvah. Et avec le créateur également, ajoute-t-il.
1: יחס או משהו כזה, אסף. או מעלה לו את המצב רוח לקראת הרוחניות, אז זה שני דברים שהם שונים לגמרי.
0: J'ai entendu un ami dire que si il a dit, si je lis Kriyat Shema ou un commandement, où je donne quelque chose, j'offre quelque chose à un ami, un cadeau ou une attitude quelconque ou le moral spirituel, ce sont deux choses tout à fait différentes. Les calculs sont tout à fait différents. Un view, peut-être qu'on va relire cette partie 14, où il est. Alors, on va lire ensemble le point 14. Vers la fin, il y a un paragraphe. Ça semble simple, mais c'est jamais simple, je ne sais pas, celui-là. Point 14. On lit ensemble et faites attention au dernier paragraphe. Donc, on relit depuis le début. Et nous voyons de nos deux yeux qu'à l'égard de celui qui s'occupe de la Torah et des mitzvot lishma, voici que même du côté des pratiques qui sont dans la Torah, ne ressent aucune différence entre les deux parties de la Torah. Car avant qu'il ne soit pas achevé dans cette chose, il est obligé que toute action envers son prochain, que ce soit envers le Créateur, ou que ce soit envers les hommes, soit ressenti chez lui comme vide, sans concept. Cependant, par un grand effort, il se trouve qu'il monte et s'élève lentement, lentement, jusqu'à une seconde nature, comme c'est mentionné. Et alors, immédiatement, il mérite le but final, qui est l'adhésion à lui, béni soit-il, comme il a été expliqué. Et puisqu'il en est ainsi, voici que l'explication donne à ce que cette partie de la Torah qui accourt entre l'homme et son ami est la plus capable pour l'homme de l'amener au but désiré. Du fait que le travail dans les mitzvot entre l'homme et le Créateur, béni soit-il, est fixe et déterminé et qu'il n'a pas de demandeur. Et l'homme s'y habitue facilement. Et tout ce qu'il fait, du fait de l'habitude, n'est déjà plus capable de lui apporter un profit, comme on le sait. Ce qui n'est pas le cas des mitzvot entre l'homme et son ami. Elles ne sont pas fixes et ne sont pas déterminées. Et leur demandeur l'entoure partout où il se tourne. Et c'est pourquoi leur vertu est plus sûre et leur but est plus proche. Donc nous voyons que vis-à-vis du désir de donner, il n'y a pas de différence apparemment. Tout ce qui est en dehors de mon propre bénéfice, ça, on a même entendu le Rav, donner à une personne, donner à l'humanité, au Créateur, c'est la même chose vis-à-vis du désir de donner. Mais si on n'a pas encore, on est encore dans notre désir de recevoir, il y a des différences. Et peut-être que, pour quelqu'un peut expliquer, il a écrit, les mitzvot entre l'homme et son ami ne sont pas fixes et pas déterminées. Quelqu'un peut donner un exemple? Qu'est-ce qui change tellement? Et qui sont les demandeurs qui l'entourent partout? Il explique, c'est pour cela qu'ils ont leur vertu plus sûre et leur vertu plus proche. On peut comprendre, selon cette explication, quels sont les commandements entre l'homme et son ami. Durant la préparation, c'est plus important, c'est plus efficace, grâce à la vertu, le Créateur est dissimulé, mais quand même, qui sont ces... Qui peut expliquer qu'elles ne sont pas fixes, elles ne sont pas déterminées, qui sont les demandeurs qui l'entourent partout où ils se tournent? Et elle? Le groupe a toujours des demandes, des besoins, des plaintes ou peuvent critiquer ton comportement sans arrêt. C'est comme un flot comme ça de circuit. Et tu dois faire quelque chose. Ça, tu n'aurais pas pu le découvrir tout seul. dès le moment où, dès que tu commences travail dans le design, on te demande de faire plein de choses. Changer d'attitude. Tu as, si tu fais ça, il y a un qui n'est pas content et l'autre qui n'est pas d'accord, sans arrêt. Petit à petit, on doit apprendre à travailler. On étudie aussi qu'on avance en faisant des efforts. Face au Créateur, tu ne ressens pas ces efforts. Mais avec les amis, bien sûr que tu ressens les efforts que tu dois faire. On a étudié aussi dans la première partie de la leçon que le progrès, c'est uniquement en passant par le mauvais penchant. On a besoin du mauvais penchant et pas que le bon penchant. Donc c'est la même chose. Quand on travaille avec les amis, on ressent le mauvais penchant qui gêne et qui s'oppose et on peut travailler. Et donc on peut avancer. Je me souviens, le Baal HaSulam, que même quand l'humanité arrivera à donner, ils ne seront pas d'accord. Et le Zohar aussi nous écrit que les amis veulent se tuer. Leurs opinions sont tellement différentes, mais ils veulent donner quand même. Mais il y aura toujours d'autres opinions, de plus en plus. Comment arriver à la paix? C'est un problème et c'est notre travail. Merci Rami. Toi aussi, non? Tu voulais dire quelque chose? Maintenant, je veux dire quelque chose. La Torah est là pour aider l'homme à se corriger. Révéler l'attitude envers les amis. Qui sont les amis? Au début, c'est n'importe qui, jusqu'à qu'ils doivent développer leur importance et finalement voir que ce ne sont pas des amis, mais c'est le Créateur. Tout ce processus qu'on traverse permet de changer, plus ou moins. Baruch, c'était écrit que entre l'ami et le Créateur, avec le Créateur, on peut s'habituer tout ce qu'on peut faire. Et je pense que j'avance, mais avec les amis, ça explose chaque fois. Hein, l'ego travaille. Et donc, tu dois le juger favorablement. Tu découvres que tu haines et tu dois l'aimer. Ça, c'est un travail. Si on prend le commandement « aime ton prochain comme toi-même », ça change. Je l'aime pas, je m'abaisse, je m'annule ou pas. Et, disons, prenant un commandement, il n'y a rien en lui, c'est fixe, tel que je l'imagine, jusqu'à que j'y arrive. Et si on parle encore de commandements comme les coutumes, là, rien ne change. Dans 30 minutes, on va faire ce qu'on va faire, mais ça ne change pas, c'est fixe, pas de problème. C'est aussi une question. Que sont les commandements entre l'homme et le Créateur? Vous voulez expliquer? Unity 3. Quels sont les commandement entre l'homme et le Créateur? Entre l'homme et le Créateur, si elles ne sont pas liées au Créateur, ça doit toujours être dirigé vers le Créateur. Le traducteur me dit qu'il n'entend pas très bien. Avant la Kabbale, le Créateur c'était tout à fait autre chose. Et aujourd'hui, le Créateur ou l'endroit, c'est le lieu de travail avec mes amis dans la dizaine où je découvre plein de choses que je n'aime pas. Hein. Et là, il y a un lieu de correction, de notre correction, de ma correction. La lumière qui ramène vers le bien. Je pense que c'est ça, l'endroit ou le Créateur. Ça commence de l'amour des créatures à l'amour du Créateur. Dans l'Ishma, c'est la même chose. Mais ensuite, il dit, avant d'arriver à l'Ishma, là, il y a un écart. Donc, on ne peut pas travailler directement avec la lumière, mais entre nous. Et de là, faire un travail supérieur. Est-ce que finalement, il y a une différence au niveau de la sensation donnée à l'ami ou donnée au Créateur? Quelqu'un peut répondre? Je parle de la sensation donnée à un ami ou donnée au Créateur, au niveau du ressenti, une différence. Alex? Le ressenti, le travail entre l'homme et l'ami, c'est, on ressent vraiment le travail entre l'homme et le Créateur, on ressent plutôt la récompense, le salaire. Prenne, s'il vous plaît. Entre l'homme où je peux donner, qu'est-ce que je peux donner à l'ami? Il s'agit de son point dans le cœur. Et son point dans le cœur, c'est une partie du Créateur. Donc finalement, ce qu'on ressent, ce qu'on donne entre les amis, entre le Créateur, c'est finalement la même chose. Merci, Jonathan. Finalement, tu as dit, donc, finalement, peut-être qu'il n'y a pas de différence, que derrière l'ami se trouve le Créateur, c'est ce que je dois voir, mais ça c'est finalement. Le processus, il y a une grande différence. Le Créateur, je ne peux pas vraiment mesurer dans mon imagination, et avec l'ami, je ressens toujours à quel point je le fais, je ne le fais pas. Moscou 1, s'il vous plaît. Un exemple d'un prisonnier, comme le Rav est aujourd'hui, peut-être que vis-à-vis du Créateur, ce prisonnier ressent cette distance plus large. Be'er Sheva, s'il vous plaît.
2: Klapi Adam shenimtsa b'teva b'ria, en lo shum hebdel, ki a...
0: On ne vous entend pas. Maurice, tu veux essayer? Non, on n'entend pas. Peter Tigva 35, s'il vous plaît. Vis-à-vis de l'homme qui est dans sa note, il n'y a pas de différence. C'est-à-dire, tout ce qui est en dehors de lui, ça n'a aucune importance, qui ou quoi. Merci. Alors, on va passer à un clip du Rav. Essayons de faire un exercice et de travailler avec ce que dit le Rav. Chacun prend quelque chose pour noter, pas son téléphone, son ordinateur, enfin, comme vous voulez. Chacun ce qu'il préfère, ça peut être virtuel ou physique. Et notons trois points essentiels vis-à-vis des commandements entre l'homme et son ami, et entre l'homme et le Créateur, que j'ai entendu de l'explication du Rav. Je leur explique. On doit écouter, suivre le clip, et on veut noter trois points, trois discernements, trois choses que le Rav a expliqué et que j'ai compris vis-à-vis des commandements entre l'homme et son ami, et l'homme et le Créateur. S'il vous plaît, clip numéro 2. Mais c'est dit, il écrit que la partie de la Torah entre l'homme et son ami est plus capable de l'amener au but. Alors pourquoi j'ai besoin de la Torah? Si je peux... c'est quoi la Torah? Ben, des instructions, des... Quelles instructions? Indications. Un livre d'indications? Ben, c'est pour ça que je te demande. La Torah, il s'agit d'action. Également au niveau de la pensée, aussi dans le désir, aussi dans l'action physique qui nous amène la lumière qui ramène vers le bien. Les actions elles-mêmes, tout ce que nous faisons dans l'intellect, dans le sentiment, avec les mains, les actions elles-mêmes, ne servent pas. Elles ne sont qu'un moyen. Elles ne font qu'inviter la lumière qui ramène vers le bien. En fait, ce ne sont pas les mains, ni la lecture, ni l'étude, ni rien, mais selon le désir du cœur, l'inclination du cœur. Nous devons corriger le cœur. Oui. Et c'est pourquoi nous avons besoin de la lumière qui ramène le bien. Elle s'appelle la Torah. La lumière qui vient corriger notre désir s'appelle Torah. Et alors, nous attribuons au concept de Torah toute chose qui aide cette lumière. C'est l'étude, les actions, la diffusion, tout ce que tu diras. Tout est pour nous corriger nous-mêmes. C'est pourquoi toutes ces actions-là s'appellent Total Torah. Mais vraiment, la Torah, c'est... J'ai créé le mauvais penchant, j'ai créé pour lui la Torah comme épice, comme remède, car la lumière en elle le ramène vers le bien. C'est tout. La lumière. Maintenant, la question, comment éveillons-nous la lumière pour qu'elle nous corrige? Et d'ici, tu as tout ce qui est autour, toute la méthode. Tu dois savoir que tu es corrompu. Tu dois savoir ce que c'est d'être corrigé. Ce que cela veut dire, la lumière qui ramène vers le bien, et c'est bon pour toi que tu sois corrigé. Comment cette lumière travaille-t-elle? Comment peux-tu agir sur elle? Sommes-nous obligés à cela? Sous quelle forme devons-nous peut-être être connectés pour réveiller le mien, et ainsi de suite? Ici, c'est déjà toute la structure. Mais cela n'appartient pas à la Torah. La Torah, en fait, c'est seulement la lumière qui vient à ton désir de recevoir, et lui ajoute une intention afin de donner. Le désir de recevoir ne change pas. Il commence seulement à recevoir sur lui de plus en plus, par la lumière qui ramène vers le bien, une intention afin de donner. Et selon l'intention afin de donner, il commence à agir semblable au Créateur. Oui. Oh, je ne comprends pas. Point 14, il dit, nous voyons de nos deux yeux que pour celui qui s'occupe de la Torah, des mitzvot, même du côté pratique dans la Torah, il ne sent aucune différence entre les deux parties de la Torah. Comment expliquer une chose pareille? Ça veut dire, il s'occupe de la Torah et des mitzvot, lishma. Et nous voyons de nos deux yeux. Deux yeux, il dit. Si tu as remarqué que pour celui qui s'occupe de la Torah et des mitzvot, lishma, même du côté pratique dans la Torah, il ne sent aucune différence entre les deux parties de la Torah. Aucune différence. Si je fais l'ishma, peu importe ce que je fais, c'est l'ishma, c'est afin de donner. Je suis déjà corrigé. Je fais les actions. Alors pour moi, si je vais travailler dans le champ, afin de donner, ou si j'étudie la Torah dans la maison d'études afin de donner, ou si j'apporte un sacrifice dans le temple afin de donner. Tout est afin de donner. Et il n'y a aucune différence. La différence est, je veux dire, celui qui fait un travail dans le champ pour nourrir les hommes, même au degré les plus matériels, fait des corrections plus grandes que celui qui travaille dans le temple. Car celui qui est plus proche de Malchut, des travaux de Malchut, est plus utile et fait davantage contentement au Créateur. Qu'est-ce que sont les deux parties de la Torah? Il dit ici, il dit qu'il n'y a aucune différence entre les deux parties de la Torah. Ça veut dire qu'il ne sent pas la différence. Je divise cela en lumière de Rassadim et la lumière de Rochma, les kelim de réception et les kelim de don. La lumière de la Torah agit avec une force spéciale sur les kelim de don, ça veut dire sur les kelim dont l'oviote Shoresh Aleph est bête partiellement et sur les kelim dont l'oviote la seconde moitié de Bet, Gimel et Dalet, Gimel Beltenaim et Achap. Et ainsi, nous divisons aussi la Torah, lumière de Rassadim et Chokma, qui agit sur les Kelim. Je ne vais pas m'embrouiller comme toi avec les maisons d'études, est-ce qu'ils étudient, est-ce qu'ils pensent, les sages. Je ne sais pas. J'étudie selon la nature. Bien désir recevoir. Il y a la force de la lumière qui corrige le désir de recevoir. Le désir de recevoir se divise en Noviou de Shorosha, l'effet de la moitié de Bet qui est Galkaltenaim, la seconde moitié de Bet Gimedalet qui est Tahab. Et la lumière de la Torah doit agir sur ceci et sur cela. Quand elle agit sur l'équilibre avec le petit désir de recevoir, alors ils sont mûrs pour Katnout. Katnout, c'est le don. Et ne pas mélanger à cela l'équilibre de recevoir, car ils n'en ont pas. Les kélim qui contiennent aussi les kélim de réception, qui jouissent de recevoir, peuvent ainsi s'inverser en recevoir afin de donner. Tout dépend de la grandeur du désir de recevoir, mais dans ceci comme dans cela, dans toute la création, il n'y a que le désir de recevoir. Et seulement la lumière qui ramène vers le bien agit sur eux, peu importe. Ce sont deux parties dans la Torah ou 1000 parties dans la Torah. C'est pas important. Tu veux dire, certainement, chacun a sa propre Torah, car il est un client en soi. C'est simple. C'est écrit qu'en faisant beaucoup d'efforts, il s'élève peu à peu vers une seconde nature dans le travail. Ma question est, quelle est la différence, selon la définition, entre l'homme et son ami, selon la différence, quelle est la différence entre action et effort, et entre un effort et un grand effort? L'effort, c'est aussi une question, je ne comprends pas. Qu'est-ce qu'un grand effort? Quelle est cette exigence? Un grand effort, sur nos vieux plus grands? Un petit effort, une petite vue. Pourquoi êtes-vous tellement brouillé? Il y a un désir de recevoir, il y a la lumière qui ramène vers le bien, il y a l'effort de l'homme qui se trouve dans le désir de recevoir, mais qui peut, uniquement par l'environnement, donner un effort pour inviter celui de la lumière qui ramène vers le bien. C'est tout, il n'y a rien à part cela. Et vous commencez avec vos philosophies et tournez les choses ainsi ainsi. De cette façon, certainement, vous allez vous embrouiller. Et comment expliquez-vous cela aux étudiants? Eh bien, il y a une action entre l'homme et son ami. Et de quoi ça dépend que le résultat, il y ait de la lumière qui amène le bien? Dans cette action, il n'y a pas de lumière qui amène vers le bien, car c'est entre l'homme et son ami. Mais par les actions entre l'homme et son ami, nous pouvons inviter la lumière qui ramène vers le bien, mais non qu'elle se trouve dans l'action elle-même. Qu'est-ce que tu me racontes? Je produis de la lumière, dit. Ben, c'est ma question, de quoi cela dépend-il? Qu'avec l'action, on invite la lumière. Je vais te répondre. Dans la mesure où je me tourne vers le Créateur, lui demande de m'aider à faire une action de don envers l'ami. J'utilise le Créateur pour qu'il m'aide à faire une action envers l'ami. Pourquoi? Car dans mon action envers l'ami, je fais au Créateur un contentement encore plus grand que si je me tourne vers lui directement. Disons qu'il y a devant moi une mère, une femme, et je peux faire quelque chose qui lui fait du bien, faire quelque chose qui fait du bien à son enfant. Et je verrai davantage si je donne à son enfant pour qu'il en jouisse. Disons que je suis médecin, je peux soigner l'enfant, puis elle, peu importe, ensuite, elle s'en réjouira davantage. C'est pourquoi, dans mon action envers l'ami, je me tourne vers le Créateur et je lui demande, donne-moi la possibilité de donner à l'ami. Mais j'ai l'intention qu'en cela, je fais contentement au Créateur. Je poursuis son action. Lui et moi devenons maintenant comme des partenaires. Et lui, intentionnellement, abîme corrompt les amis pour que je leur donne. Car la corruption, en fait, c'est qu'il n'abîme pas, mais il révèle les kélim non corrigés pour que nous les corrigeons. Et de cela, il a certainement du contentement.
3: Il y a beaucoup de questions, si vous avez des questions. Le temps que ça arrive, peut-être que quelqu'un veut lire ce qu'il a écrit, quelques points. L'extrait, il n'est pas sur ce que vous avez demandé. Justement, il dit c'est que les parties de, entre l'homme et son prochain, c'est qui la lumière. Et par rapport à l'ennemi, il peut faire complètement créateur. Et par rapport au créateur, il peut demander. Il peut demander de faire du complètement de l'ami. Demander de l'ami à faire, demander du créateur à faire pour l'ami. Moi aussi, j'ai
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5: תודה. עוד מישהו? כן, אבי, בבקשה.
3: Si je demande à donner à l'ami, et que je demande du Créateur de l'aide, alors je reçois de la lumière. Mais je dois demander ça du Créateur pour faire cette action-là. Merci. Encore quelqu'un? Oui, Avi, s'il te plaît. Oui, il nous dit ici que grâce à un grand effort, il commence à recevoir une nature seconde. Et là, il arrive au but final, qui est l'adhésion entre lui et le Créateur. Évidemment que cette partie de la Torah entre l'homme et son prochain est plus vertueux pour l'homme pour arriver à ce but. Magdo, s'il vous plaît. Bonjour. Si le résultat des mitzvot entre l'homme et le créateur doit être une prière, est-ce qu'on peut dire que justement la prière, c'est d'abord une récompense dans la spiritualité? Et deuxième chose, c'est est-ce qu'il devrait y avoir un ressenti, mais plus intense? Oui, c'est possible de dire que la prière, c'est une récompense, parce que grâce à la prière, l'homme crée un lien avec le Créateur. C'est justement une explication intéressante du Rav, que si je vois que les ennemis ne sont pas corrigés, alors j'ai une opportunité que le Créateur me montre ça, et j'ai une opportunité pour me tourner vers le Créateur. Donc au début, je me tourne pour qu'il les corrige eux. Et après, je comprends qu'au final, je dois demander à ce qu'ils me corrigent moi, parce que c'est moi qui les vois comme ça. C'est ce que le Rabash qui écrit comme ça, que tout le monde est fait pour moi. C'est-à-dire que tout le monde me sert, moi, en ce que je vois leurs manques, leurs défauts, et moi, je ne vois rien du tout. Donc en eux, je vois quelque chose. Et après, grâce à la lumière, j'ai une opportunité pour que la lumière me montre comment est-ce que je peux comprendre que le problème, il est en moi. C'est vraiment une chose qui est pas comprise. Comment est-ce que, comme ça, je vois, et en acte, je vois que l'ami, il est pas correct. Et je dois me dire que c'est moi qui n'est pas correct. Le dire, c'est possible, mais comme ça, de manière générale, mais bon, comment est-ce que toi, tu vas l'expliquer? Bon, tu vas pas expliquer, c'est pas compris, ok. Mais c'est écrit. Oui, Léon, comment est-ce que tu peux l'expliquer comme ça?
7: Bon,
3: moi, je me suis écrit que Laura a dit que dans les actes dont entre l'homme et l'ami, il devient le partenaire du Créateur. Et comme ça, il ressort que une chose intéressante, que si l'homme fait des mitzvot ou des actions entre l'homme et le Créateur, c'est comme si des actions d'un petit par rapport au grand, parce que c'est toujours par rapport au grand. Mais si je fais des actions entre l'homme et de don entre l'homme et son ami, c'est que je deviens un partenaire au Créateur, je deviens égal à lui, du petit au grand, en un travail d'ego. C'est une chose très intéressante. Oui, je l'ai.
8: וכל זה אמצעי להזמין אור מחזיר למוטב. ולמה אני צריך להזמין
3: אור להזמין? C'est une chose qui est pas très claire et qui ramène de plus en plus de questions que de réponses. Ce qu'il a écrit ici, c'est qu'il y a une action de trois sortes. La pensée, le désir et l'action physique, tout ça, c'est une opportunité pour atteindre un moyen pour inviter la lumière qui aime vers le bien. C'est pour me connecter à la dizaine. J'ai rien d'autre, parce que j'ai compris que ces actions-là me donneraient du tout. Simplement, j'arrive à un manque à inviter le Créateur dans le travail entre nous. Et tout ça, ça s'appelle la complétude. Et qu'est-ce que encore qui est écrit? Que croire le Créateur, c'est facile. Et ça arrive l'habitude. Et mais faire des actions entre les amis, ça rajoute toujours de la nouveauté dans les états. D'ailleurs, moi aussi, je pensais à ça, qu'il écrit ici qu'entre l'homme et le Créateur, ça amène à l'habitude, comme si c'est fixé. Ça veut dire quoi? Bon, justifier le Créateur, justement, qui a rien de mis lui, est-ce que c'est des choses fixées? C'est vrai, si ça change tout le temps. Donc, pourquoi est-ce qu'on dit que c'est fixé? Comment est-ce que c'est possible de s'habituer à ça? À chaque fois, on te ramène de nouveaux états, et mon lien au Créateur, lui aussi, il change. Il n'est pas fixé, c'est pas que, mais ça dépend de ce qui se passe par rapport à mon désir de recevoir. Donc, pourquoi est-ce qu'on dit que c'est fixé? Comment est-ce que, peut-être que il voulait parler de quelque chose d'autre entre l'homme et le Créateur? C'est une question. Qui d'autre? Pas encore?
9: Oui, Barak.
3: Le Rav a répondu à Baruch que l'action avec le Créateur, et ça ne se fait pas automatiquement. Pour avoir de la lumière qui ramène vers le bien, il faut rajouter une demande du Créateur. Donc ma question, c'est comment est-ce qu'on demande? Qu'est-ce que c'est que même cette action de demande? Et comment est-ce qu'on arrive à un état où on veut demander? Oui, tiens, s'il te plaît. Oui, pour me connecter à ce que Barak a commencé à lever, c'est, j'ai écrit du clip. Comment est-ce qu'on éveille la lumière pour savoir ce que t'es corrigé, que t'es corrompu, savoir ce que c'est que corrigé, comment, savoir ce que c'est que la lumière, comment est-ce qu'on influence la lumière et de quelle manière on doit être connecté pour inviter la lumière. Bon, justement, pour comment demander, on peut lire l'article de trois conditions de la prière dans le Shamati. Là-bas, au moins, c'est clair. Quelles conditions est-ce qu'on doit arriver pour avoir une demande au Moyen Europe?
5: הרב אומר בסוף, שאלו אותו באמת, במה תלוי, הרי אנחנו רוצים להבין איזה פעולות אנחנו צריכים לעשות כדי למשוך את המאור.
3: Comment doivent se révéler les actions d'amour envers les amis? Ça, je pense que le Rav va donner un discernement assez extraordinaire dans ce clip. Il a dit que à la fin, on lui a demandé en quoi est-ce que ça dépend, on veut comprendre. Quelles actions est-ce qu'on doit faire pour inviter la lumière qui vient vers le bien? C'est ce qui était clair des paroles du Rav, c'est que la chose qu'on doit faire, c'est inviter la lumière qui vient vers le bien. Attirer la lumière, c'est la chose unique qui nous corrige. Et après, on lui a demandé, de manière justifiée, c'est quoi justement cette... Qu'est-ce qu'on doit faire pour attirer la lumière qui vient vers le bien? Donc, le Rav, il a donné un très bon exemple d'une mère où je peux faire soit du bien à la mère, soit du bien à son fils. Et le Rav, il dit, c'est la même chose avec le Créateur. C'est pour ça que dans mon action à l'ami, je me tourne au Créateur et je lui demande, donne-moi une opportunité pour donner à l'ami. Mais En essayant de faire du contentement au Créateur, j'attire son action. Et là, on devient des partenaires. Donc, c'est-à-dire que le Créateur fait exprès de corrompre les ennemis pour que je puisse leur donner. Parce que quand je vais donner aux ennemis, alors je peux être égal à lui. Et en cela, je lui fais du contentement. Et donc, le Rav dit qu'en fait, il corrompt, mais en fait, il ne corrompt pas. C'est-à-dire qu'il révèle les kélim pas corrigés pour qu'on les corrige. Et en cela, évidemment, qu'on lui rappelle du contentement. C'est-à-dire qu'il y a un seul but au Créateur, c'est qu'on soit ramené à la lève d'écoute. Mais il fait tout un processus pour qu'on puisse se développer et pour qu'au final, on soit égaux. Sinon, on ne sera jamais égaux. On sera vraiment séparés de lui. Et en cela, qu'on s'égaux, qu'on s'égalise à lui, vraiment comme la mère, qu'elle annule son plaisir à elle pour que pour l'enfant, il y ait du plaisir. C'est vraiment quelque chose de très, très spécial. Oui, merci. Latine 1, s'il vous plaît.
9: La distance, comment utilises tout ce que te donne.
3: Bonjour, amis. Comment transformer les.
9: Amor, luz que reforma.
10: Comment
3: verser les cas négatifs pour inviter la lumière qui amène le bien dans la dizaine, dans le groupe, dans le monde, toutes sortes de choses. Comment est-ce qu'on peut inverser ça par l'amour et la lumière qui amène le bien? Et ça, c'est juste à travers la prière. On ne peut pas changer nos actions, ni les qualités, ni chez nous, ni chez les amis. Ça, par expérience, c'est déjà clair pour tout le monde. Mais ce qu'on peut faire, c'est demander. Ça, c'est toujours possible. En cela aussi, il y a une demande comme ça, un grand effort, aussi intérieurement et extérieurement. Un effort qualitatif et quantitatif, et la quantitativité, ça devient du qualité. Et donc, même dans la dizaine, justement, si on travaille que par rapport au Créateur, tout devient fixé, habituel, et justement, dans la dizaine, ça ne change jamais. C'est-à-dire que le Créateur, il corrompt. C'est-à-dire que c'est pas possible qu'il y ait des rapports très doux. C'est sûr qu'à un moment, le Créateur, il va corrompre ça pour qu'on puisse se tourner vers lui et demander de l'aide.
5: Raïfa 3.
3: Bonjour les amis. Ce que j'ai écrit des paroles du Rav, c'est je dois utiliser ces choses pour m'aider à faire du don à l'ennemi. Et en cela, je réussirai à faire du cototement. Raim. Et merci Fima. On veut maintenant voir le clip numéro 1 du Rav, comme ça, de lui compléter ce processus de clarification et d'approfondissement dans les paroles du Rav. Cela, maintenant, on va rentrer dans le clip numéro 1. Ce qui n'est pas le cas, les méthodes entre l'homme et son prochain ne sont pas fixes et ne sont pas déterminées. Et les demandeurs l'entourent en chaque l'entour. Et c'est pourquoi elles sont plus utiles pour arriver à ce but. Ça, c'est la grande différence de où on met la direction, quoi réaliser. Les mitzvot entre l'homme et son ami ou les mitzvot entre l'homme et le Créateur. L'homme et le Créateur, c'est-à-dire que je fais certaines actions et je ne sais pas exactement pour qui et pourquoi le Créateur est caché. Et moi, je me dirige à ce que par ces actions puisse, comme tous les gens religieux le font, voilà, juste réaliser les actions. Donc, qu'est-ce qu'il dit? Dans ces actions-là, j'ai quelque chose de déterminé. Personne ne me demande de moi des changements. Personne ne détermine ce que je fais, mais

0: Shalom, ברוכים הבאים, חברים וחברות יקרים.
1: Bonjour.
0: אנחנו שוב התכנסנו כאן לשיעור.
1: Bienvenue, chers amis.
0: והיום אנחנו...
1: Nous nous réunissons ici à nouveau, nous étudions des sources.
0: וכמו שהתחלנו את המאמר...
1: Aujourd'hui, nous apporterons la fin de l'article Matan Torah, le don de la Torah, du Baal HaSulam.
0: אנחנו גם נסיים את המאמר באותו...
1: Et comme nous avons commencé l'article avec M. ton ami comme prochain, nous allons finir l'article de la même façon. Nous avons étudié cet article, tout ce point exactement que nous avons étudié pendant le cours du matin également. Et principalement, je voudrais que vous, vous invitiez à penser à l'intention. Pourquoi nous nous sommes réunis ici pour le cours et comment nous voudrions rendre le Créateur heureux envers notre action collective. Donc, nous allons commencer avec là. Aussi, s'il vous plaît, envoyez-nous des questions et lisons et clarifions la fin de l'article ensemble.
2: On espère que vous allez bien. On vous remercie que vous êtes venus ici ensemble. On est content que vous êtes avec nous. Aujourd'hui, on continue l'article, le don de la Torah, un article sublime, un article unique. Et d'ici, on va seulement s'élever. Donc là, on se rapproche déjà à la fin de l'article. Et on vous annonce déjà que le prochain article, c'est l'article de l'Arvout. Un article sublime aussi, très, très profond. Et en fait, le Bassam prend tout ce qu'il a expliqué dans le don de la Torah. De manière, et le met dans la pratique. Donc, en fait, la route, c'est la pratique de l'article Matan Torah. Donc, on commence et on va lire. On est dans le point 14, ok? On est dans le point 14. Que la semaine dernière, on va dire en quelques semaines, en quelques mots, on a commencé à parler de ça. Donc, la dernière fois, on a lu le point 13. Et dans le point 13, le Baal HaSulam commence à parler d'un sujet très important. Il essaie de clarifier qu'est-ce que la différence, s'il y en a une, entre l'amour d'autrui, c'est-à-dire entre l'homme et l'homme dans le seul amour pour arriver au but spirituel, et dans l'amour entre l'homme et le créateur. Est-ce qu'il y a une différence? Même ce matin, au cours du matin, on avait une discussion sur ça, une discussion très, très intéressante, et on recommande à ceux qui ont la possibilité d'écouter ça, parce qu'on pense que c'est un sujet qui est assez important à clarifier. Parce que tout le temps, on parle de l'amour d'autrui. On dit que de l'amour d'autrui, on veut arriver à l'amour du créateur. Et ici, il y a vraiment une question. Est-ce qu'il y a une différence entre l'amour d'autrui et l'amour du créateur? Est-ce que l'amour d'autrui, c'est seulement un moyen pour arriver à l'amour du Créateur? Est-ce qu'il y a des étapes sur le chemin? Est-ce qu'il n'y a pas de différence? Au moment où je parle du don, alors tout ce qui est au-dedans de moi, c'est la même chose? Point d'interrogation. Et le Baal HaSulam, il s'occupe de ça. Et il parle de ça. Donc, lui, il en parle comme deux parties dans la Torah. Donc, lui, en effet, il les sépare qu'il y a les mitzvot entre l'homme et son prochain, et les mitzvot entre l'homme et le créateur. Donc, il y a vraiment une question ici, c'est quoi la différence? Est-ce que tu veux expliquer la différence, ou est-ce qu'on va commencer directement à lire et étudier du Baal HaSulam, c'est quoi la différence? Non, tu veux lire, tu dis. Tu veux pas prendre ta mission significative. Bon, très bien. Je vais suivre Michael. Alors, avant qu'on va lire, on va avoir un clip pour rentrer avec la bonne intention. Rebecca nous a donné la direction, mais peut-être aussi du rat qu'on va recevoir la direction sur c'est quoi que sur la préparation. Qu'est-ce qu'on veut vraiment atteindre du cours? Donc, qu'est-ce que... Donc, écoutez le clip numéro... un du Rav. On voit que les gens à Kiev se sont rassemblés. Qu'est-ce que c'est que génial? C'est quelle joie de vous voir ensemble. C'est un pique-nique, c'est d'accord? Donc, vous êtes rassemblés ensemble. Bravo, chaque rassemblement d'amis, c'est quelque chose de très unique. À Kiev, en Ukraine, on voit que vraiment vous vous connectez ensemble.

0: le bon de la réception au don, et ça nous attire de la réception à ce monde de dons. Et ça, c'est ce que on veut qu'il se passe. Les kabbalistes, nos enseignants, ils nous ont expliqué quoi faire. Comment est-ce qu'on peut s'élever au-dessus de notre état à nous, de notre lieu à nous, le plus bas, le plus obscur, et pour qu'on puisse s'élever de ce point-là, ce degré-là, un degré plus haut au don. Et ça, c'est grâce à la lumière qui amène vers le bien. Parce que pendant l'étude, on attire sur nous la lumière. Donc, pendant la lumière, on veut attirer la lumière, c'est notre tâche principale. Donc, ensemble, on va se diriger ensemble dans les paroles du Bala Sulam et on va attirer la lumière qui mène vers le bien. Et on va penser à ce que l'on fasse du contentement au Créateur.
1: Oui, point 14. Du Bala Sulam. Et nous voyons de nos yeux qu'à l'égard de celui qui s'occupe de la Torah et les mitzvot, l'Ishma, voici que même du côté des pratiques qui sont dans la Torah, il ne ressent aucune différence entre les deux parties de la Torah. Car avant qu'il ne soit parachevé dans cette chose, il est obligé que toute action envers son action, que ce soit envers le Créateur ou que ce soit envers les hommes, soit ressentie chez lui comme vide sans concept. Cependant, par un grand effort, il se trouve qu'il monte et s'élève lentement jusqu'à une seconde nature, comme suis-je mentionné, et alors, immédiatement, il mérite le but final, qui est l'adhésion à lui, béni soit-il, comme il a été expliqué. Et puisqu'il en est ainsi, voici que l'explication donne à ce que cette partie de la Torah qui accourt entre l'homme et son ami est la plus capable pour l'homme de l'amener au but désiré. Du fait que le travail dans les mitzvot entre l'homme et le Créateur, béni soit-il, est fixe et déterminé, et qu'il n'a pas de demandeur, et l'homme s'y habitue facilement, et tout ce qu'il fait, du fait de l'habitude, n'est déjà plus capable de lui apporter un profit, comme on le sait, ce qui n'est pas le cas des mitzvot entre l'homme et son ami. Elles ne sont pas fixes et ne sont pas déterminées, et les demandeurs l'entourent partout où il se tourne. Et c'est pourquoi leur vertu est plus sûre et leur but est plus proche.
2: Oui,
1: alors, comme vous voyez, Bala Sulam est très univoque ici, équivoque. Il dit que ces gens qui sont ici, dans le temps de la préparation, avant le Marsom, avant que nous acquérions le Massach, l'écran, et avant que nous puissions travailler directement avec le Créateur, pour nous, c'est plus important de travailler entre l'homme et son ami. Il y a un meilleur remède ici pour l'atteinte du but. Et ici, il explique pourquoi. Il dit que les choses que nous faisons entre l'homme et le Créateur sont fixes, inchangeantes. Et je suis posé, mais habitué. Pourquoi ? Parce que je ne vois pas de réponse. Il y a une réponse, seulement je ne sais pas comment la décider. Comment ma relation envers le Créateur ne change pas parce que je ne la sens pas. Par la suite, bien sûr que ça changera, mais pour le moment, il est caché. Et le travail avec les amis, ça nous change. Une fois, il est grand à mes yeux, une autre fois, je l'aime, une fois, je le déteste, une fois, il dit quelque chose et ça m'énerve, une fois, je l'ignore. C'est-à-dire, ce sont des choses changeantes qui m'amènent à la compréhension de qui je suis, quelle est ma nature, de quoi dépend mon attitude envers les amis, Et de cette façon, graduellement,

0: ou plus correctement rapidement, mais je peux atteindre la prière pour que le Créateur me change. Alors que si c'est directement envers le Créateur, alors l'homme fait différentes choses, il ne voit pas de réponse, et c'est moins utile. Maintenant, je pense qu'il n'y a pas de méthode qui parle si directement de tous ces commandements, et qui plus est que Rabash, il explique qu'est-ce que aime ton prochain comme toi-même et comment atteindre cela. Donc ça, c'est déjà la Kabbale pratique.
1: Ok, regardez, les amis, ce sujet, il est vraiment pas facile. Et il est très complexe parce qu'il y a beaucoup de choses en parallèle. C'est pas noir ou blanc, oui ou non. Le Balasam commence avec le point juste avant. Il dit qu'en fait, tout ce qui est le don en dehors de moi, c'est comme ça, ça ne change pas, que ce soit envers l'ami ou envers le Créateur. Est-ce que je fais des amis entre l'homme et le Créateur ou l'homme et son prochain? Et même, c'est quoi des mitzvot entre l'homme et son prochain? Qu'est-ce que c'est précisément? Comment est-ce que je peux mesurer ça? Comment est-ce que je peux vérifier ça? Comment est-ce que je peux me rapporter à ça? Est-ce que j'ai fait? Est-ce que j'ai pas fait? Alors, d'un côté pratique, comme Michael a dit maintenant, c'est clair que quand je travaille avec l'ami, j'ai un certain feedback. Là, si je fais quelque chose pour les amis, tout d'un coup, il y a un certain ressenti qui est révélé en moi. Et c'est quelque chose qui est très effectif quand on fait quelque chose par rapport au Créateur. Je ne sais pas c'est quoi le résultat de l'action que je suis en train de faire. J'essaie de penser au Créateur. Je ne sais pas si le Créateur il ressent ça, il ne ressent pas ça. Est-ce que c'est utile, pas utile? Est-ce que j'ai fait un travail correct ou pas correct? C'est très difficile de mesurer tout ça. Mais donc, par rapport à la pratique, le travail par rapport aux amis, c'est plus pratique. Mais dans le même temps, dans le début du point, le bas samedi, que Donc, il n'y a pas de différence, on dirait, si on regarde les choses de façon simple. Parce que... C'est-à-dire que ce qui est en dehors de moi, que ce soit envers le Créateur ou envers les hommes, c'est vide et sans concept. C'est-à-dire que si nous, en tant que désir de recevoir, on fait quelque chose pour l'autre, on s'en fiche que si cet autre, c'est le Créateur ou l'ami. C'était une action sans récompense, automatiquement. Et donc, il n'y a pas de différence entre ça. C'est deux choses qui sont la même chose. Ça, c'est un premier point. Maintenant, si on regarde ça d'un point de vue différent, alors le Baal HaSulam, il dit encore une chose. Regardez à la fin du point. Il dit le travail dans les mitzvot entre l'homme et le Créateur et les vix est terminé. Il n'y a pas de demandeur. C'est-à-dire que je peux m'habituer à travailler avec le Créateur, soit dans le degré minéral de Kedusha, c'est-à-dire que je fais juste des coutumes parce qu'on m'a étudié comme ça, ou même juste dans notre chemin à nous. Je peux juste m'habituer. J'arrive au cours, je fais des actions. C'est pas clair, précisément. C'est quoi le changement? Mais je me trouve comme ça sur le chemin. Peut-être que ça devient même une sorte d'habitude. Donc, ça c'est un premier point. Maintenant, en deuxième point, par rapport à ça, quand je commence à travailler dans la dizaine et que j'ai toutes sortes de détails, de ressentis, de complaintes et de changements, c'est quelque chose de dynamique. Il dit qu'en fait, il y a des demandeurs qui l'entourent partout où il se tourne. C'est-à-dire qu'à chaque fois, il se développe. Chaque personne qui travaille dans la dizaine sait que le travail dans la dizaine, c'est pas statique. À partir du moment où il devient statique, c'est quelque chose qui va pas. C'est-à-dire qu'on doit faire des actions. Évidemment, il y a des choses qui... la régularité, mais parce que chacun change dans la dizaine, alors la dynamique entre eux change. Et donc, là, tout d'un coup, j'ai un ami particulier, un peu moins, un autre moins. Peut-être qu'il dit quelque chose et du coup, ça me met en colère. Après, peut-être que je l'aime. Après, il dit quelque chose d'autre et là, je l'aime plus. Peut-être que Voilà, je change, il change, donc il y a un processus. Donc, évidemment que d'un point de vue pratique, ça fait plus de cause sur nous. Hier, j'ai fait plus, aujourd'hui, j'ai fait moins. C'est que je peux voir les différences. Où est-ce que j'avance? Et donc là, vraiment, il y a une question. Et aujourd'hui, ce matin, quelqu'un qui était au cours, il a vu qu'il y avait une direction, c'était qu'est-ce qui attire la lumière qui va vers le bien? C'est quoi la chose qui va attirer de manière qualitative et de la meilleure manière la lumière qui va vers le bien? Donc ça va être la question. C'est qu'est-ce que ce que je vais faire maintenant, les actions que je fais maintenant, les choses, est-ce que les choses que je vais faire les choses qui vont attirer le plus de lumière qui va vers le bien, c'est ma direction. Mais nous, donc maintenant, les étudiants qui se trouvent sur le chemin spirituel, le travail avec les amis dans la dizaine, afin de faire du contentement au créateur, c'est la chose qu'on entend que c'est la plus utile. Si vous avez des questions, vous êtes invités à nous les envoyer. Ou sur ce sujet-là, ou sur un autre sujet, vous pouvez envoyer ça dans le chat, vous pouvez élever le point d'interrogation. Je vois qu'on a déjà une question. Peut-être qu'on peut déjà commencer à clarifier ça ensemble. On peut clarifier ça ensemble, cet article. Oui, justement, il y a une question de French.
0: Oui, exactement, nous avons une question de French. Dans la route. Oui, merci beaucoup pour le cours. C'est un article extraordinaire. Ma question est... Lorsque nous travaillons avec les amis, il n'y a pas de connexion et pas de don si le Créateur n'est pas dans l'image. Parce qu'il faut avoir à la fois le Créateur et les amis ensemble. Maintenant, si nous parlons de donner aux amis au sujet des commandements entre l'homme et l'homme, on dit que c'est plus bénéfique et qu'il y a plus de lumière qui est réformée ici. Alors comment est-il possible que si, d'une façon ou d'une autre, nous devons mettre le Créateur dans l'image et aussi donner à lui sur le même plan?
2: Hillel,
0: ta question n'est pas claire. Tu peux focaliser la question? Si nous devons mettre le Créateur dans le don entre l'homme et son ami, comment se peut-il qu'il y ait une différence? Qu'est-ce qu'on veut dire par mettre le Créateur dans le don? Je pense qu'il a besoin que le Créateur soit le but, c'est-à-dire que ce soit l'ami qui l'amène au Créateur, donc il peut y avoir une différence parce que cela l'amène au Créateur aussi, cela assemble. Oui, mais si tu es engagé dans l'amour des amis, comment est-ce que le but d'atteindre le Créateur, tu n'atteindrais rien du tout? Tu serais obligé de construire une belle société, et puis c'est arrivé dans l'histoire. C'est arrivé des petits groupes d'idéalistes qui peuvent atteindre ce type de relation. Et avec une unité spéciale à l'armée, ou bien des gens qui travaillent pour le même but. Mais si, au départ, tu veux atteindre le Créateur, alors il n'y a pas de lumière, il n'y a rien. Tout ce qui est dit dans la sagesse de la Kabbale n'arrivera pas. Et il y aura des discernements complètement différents. C'est pourquoi c'est très important, au départ, d'établir ce but. Donc, pourquoi est-ce qu'il y a une différence s'il faut établir le Créateur comme étant le but? Parce que c'est comme il a dit ici, que quand tu travailles avec les amis, ça, ce sont des choses qui changent en permanence. Tu ajoutes des changements, tu reçois des discernements différents. Une fois tu aimes, une fois tu détestes, une fois tu t'annules, une fois non. C'est-à-dire qu'en fin de compte, à travers ces relations, et plus le travail est intense dans la dizaine, plus Tu découvriras rapidement à quel point en fait c'est toi-même que tu as aimé. Alors tu seras en mesure de t'adresser au Créateur avec ce manque afin qu'il te corrige. Mais si tu travailles avec le Créateur et que tu ne reçois pas de réponse en retour, tu ne peux pas atteindre la reconnaissance du mal, tu ne peux pas prendre conscience de ta propre nature. Et le résultat, c'est que tu ne peux pas atteindre le bon manque, en résultat duquel tu ne peux pas te tourner au Créateur. Si tu travailles directement avec lui, tu ne peux pas te tourner avec lui. Le Créateur réveille différents manques et du préserve des problèmes de santé, des problèmes des relations, etc. Donc, comment lutter? Comme l'humanité se tourne de cette façon au Créateur, c'est toujours comme ça. Mais il répond, mais nous ne savons pas de quelle façon est-ce qu'il y répond. Oui, et ce matin, dans le clip où le Rav a donné cette réponse, et je recommande, si vous n'avez pas regardé le cours du matin, regardez-la, le Rav a donné cette perspective très spéciale en disant que le Créateur, apparemment, délibérément, je dis, mais apparemment, envers les amis, il provoque que nous voyons les amis comme étant corrompus, brisés. Pourquoi? Parce que par cela, il nous donne un endroit avec lequel nous pouvons travailler avec les amis. En travaillant avec les amis, nous pouvons devenir égaux à lui. Et par cela, lui donner du contentement. Le Créateur veut que nous atteignions son degré, que nous ayons mais pour que vraiment nous devenions ses égaux, il nous donne cette option de travailler avec les amis. Il y a ici un processus très spécial et il faudrait que nous le comprenions. Qui sont les amis dans ce monde? Je ne parle pas de l'ensemble de l'humanité, je parle des amis dans ma dizaine. Ils sont les représentants du Créateur. Ils sont des parties de mon âme, des parties de moi, qui m'apparaissent, pour le moment, comme non corrigées. Et en réparant ma perception de la réalité vis-à-vis de ces parties, en fait, je construis l'image du Créateur. Maintenant, si je ne travaille pas avec ces parties, alors avec quoi est-ce que je travaille? Avec le Créateur? Qu'est-ce que ça veut dire de travailler avec le Créateur? Où se trouve-t-il exactement? Je n'ai pas de contact avec cela, ce n'est pas clair. Je peux dire des choses, je peux penser à des choses, et aussi, combien de temps puis-je maintenir la pensée? Mais avec les amis envers la dizaine, tu peux voir à quel point tu as un monde riche, juste combien de congrès entiers où pendant 3 jours j'étais avec un groupe de gens avec beaucoup de discernement. Il y a aussi beaucoup d'autres amis qui sont passés par ce même processus. Donc il y a aussi beaucoup de travail à accomplir et cela nous rapproche de l'étape où nous nous trouvons à la spiritualité. Les femmes de Mac demandent si le Créateur demande de nous, demande que nous requérions des corrections. Alors, pourquoi est-ce que l'amour d'autrui, la meilleure façon d'atteindre le but? À nouveau, pourquoi est-ce que l'amour des amis est une façon meilleure et plus rapide d'atteindre le but? Oui. Bon, ok, alors relisons ce qu'il écrit. S'il en est ainsi, il écrit que, mais la mitzvah, c'est à la fin du point 14, entre l'homme et l'homme, change de façon irrégulière et les demandes l'entourent où qu'ils se tournent et par conséquent, leur cure est bien plus certain et leur but est plus proche. Et dans le présouffrant, il ouvre cela encore plus. Donc à présent, travailler avec le Créateur ne nous permet pas d'obtenir des discernements parce que c'est un travail d'étude qui ne change pas. Pourquoi qu'il ne change pas? Pourquoi? Parce que je ne reçois pas de réponse de lui maintenant. Parfois je peux le justifier, parfois je ne le peux pas, parfois je suis énervé contre lui. La relation de l'homme change. Mon attitude envers lui. Mais je ne peux pas avoir une sorte de retour de lui, car il est caché, parce que s'il se révélait à moi et que je n'ai pas encore d'écran, comment devient-il révélé pour moi? Tout de suite, j'aurais honte. Donc, lorsque je travaille avec l'ami, l'ami peut me donner un exemple Et par cela, je donne, ou par le fait que soit par le fait que j'essaie de donner, ou par le fait que j'essaie de me rapprocher de l'ami, je peux découvrir à quel point ma nature, vraiment, ne me permet pas de le faire, et qu'elle résiste. Et c'est précisément lorsque je me rapproche du Créateur que ma nature ne résiste pas. Les gens sont prêts à se tuer les uns les autres pour le Créateur, pour son bien. Pourquoi ? Parce que l'un ne voit pas de retour. Il faut juste un lavage de cerveau et la foi, et la personne est prête à faire quoi que ce soit. Et ici, vis-à-vis des amis, la nature de l'homme y résiste. Et donc, le résultat, c'est que vraiment, je peux me tourner au Créateur afin qu'il corrige quelque chose que... À nouveau, une personne ordinaire qui n'étudie pas la sagesse de la Kabbale, lui aussi, en quelque sorte, peut demander au Créateur, il peut être mécontent de ses qualités, mais ses qualités ont été créées par le Créateur, que ce soit être intelligent, stupide, riche ou pas, et je me considère comme ça, que si j'étais plus organisé, si j'étais plus talentueux, etc., etc., avec ça, il n'y a pas d'intérêt d'arriver avec ça au Créateur. Je suis têtu, ceci, cela, il m'a créé comme ça. Ce n'est pas ça la correction. La correction, c'est comment est-ce que j'utilise ces attributs. Et c'est ça que je dois demander au Créateur. Non pas de changer mes attributs, mais de changer la façon dont je les utilise. Parce que tous ces attributs que tu as créés jusqu'à ces jours, je les utilise afin d'exploiter les amis. C'est moi qui demande de changer mon attitude afin que moi, avec toutes mes qualités, tout mon potentiel qui n'a pas encore été révélé, mais que je serve les amis, qu'en fin de compte, avec le but de te servir. Toujours se souvenir, c'est la lumière qui réforme, c'est le standard. Quelle action est-ce que je prends pour attirer plus de la lumière qui réforme ? D'habitude, cela requiert de l'effort. Et l'effort est avec les amis. Et c'est là qu'est le défi. Dans le travail avec le Créateur, j'ajoute de l'effort, mais l'un dans l'autre, c'est un type d'effort différent. Alors peut-être qu'on pourrait parler de à quel point je peux maintenir l'intention. Ce sont des choses intérieures, mais aussi très difficile à s'y engager. Est-ce que l'homme peut mesurer son intention avec le temps d'une façon constante? C'est difficile, c'est des choses difficiles à saisir, mais tout le moins avec le travail avec les amis, à travers des actions, comment est-ce que ma volonté se révèle dans les actions? Ça, c'est plus palpable. On a des questions. Oui, c'est les femmes de Turquie 9. Nous pensions que nous ne ressentons toujours pas le Créateur et que, par conséquent, nous devons agir à travers les amis. Et en parallèle, nous essayons de relier chaque événement qui a lieu entre les amis au Créateur. Alors, quelle est cette bonne chose à travers toutes ces clarifications? Est-ce que nous devons nous relier aux amis, au Créateur, à notre connexion?
1: Oui, bonne question. Le Rav, il donne toujours un exemple. Je ne sais pas si tu sais, j'imagine que tu sais pas, mais et c'est ok. Mais donc, il parle toujours d'une flèche. Donc, sur une flèche, il y a comme ça une pointe de devant, une pointe d'avant. Donc, au début, elle est séparée, après, elle est une. Donc, en fait, le Rav, il dit toujours, je me dirige vers le Créateur. C'est-à-dire que le but, c'est d'arriver au Créateur. On ne sait même pas comment définir ce que c'est que le Créateur. On parle de l'adhésion, de l'équivalence de forme, c'est-à-dire que je sais arriver à l'équivalence de forme avec le Créateur. Je dois faire du contentement au Créateur. Tout ça, ce sont deux choses qu'on définit comme la définition vers le Créateur. Mais, afin d'arriver au Créateur, voilà, donc, dans ce petit point, la pointe de la flèche qui est plus proche de moi, c'est l'amour des amis. Et donc, le travail, il est toujours avec ces deux paramètres. Je travaille avec les amis pour que dans la connexion entre nous, je fasse du contentement au Créateur. C'est-à-dire que mon travail avec les amis, là, je travaille sur l'annulation sur fais-toi un rabbin, achète-toi un ami, augmenter l'importance et la grandeur du but, essayer d'aimer les amis, de leur donner un exemple. Regardez à quel point est-ce qu'il y a une richesse d'actions qui sont revêtues dans l'intention que j'ai à faire. Mais toutes ces actions-là, je les fais pas pour construire une bonne société et pas pour devenir comme ça des amis qui ont du bien les uns des autres. Ou même comme ça une société égale. Mais c'est parce que je veux arriver à l'équivalence de forme. Je veux essayer de construire dans nos rapports entre nous, dans la dizaine, ce même rapport avec lequel le créateur se rapporte envers moi. Donc là, l'homme essaye de changer et de devenir comme le créateur. Là, il ne va pas réussir. Il doit juste essayer. Essayer de toutes ses forces. Tout ce qui est en ta force de faire, fais-le. Mais ces moyens-là, ils attirent la grâce de la grâce de la miséricorde. C'est comme ça, c'est comme tout le temps, on essaie de bouger. Avec les mains, et à chaque fois, on devient de plus en plus proche, de plus en plus ressemblant au Créateur. Et donc là, ce ressenti dans la dizaine devient comme un clé dans lequel on peut ressentir le Créateur.
2: Donc,
1: question de le système Arvut, Women French 1.
0: Et dans le système Arvut, les femmes French 1.
3: Bonjour, chers enseignants. On nous enseigne que l'intelligence humaine ne peut pas appréhender le Créateur, que Aksumoto, son essence, est même interdite et hors d'atteinte et même interdite à la perception de l'homme. Alors comment comprendre que le travail entre 10 âmes limitées, imparfaites, changeantes et encore non corrigées puisse avoir un lien réel avec le Créateur inaccessible? Vous allez me dire que c'est lui-même qui a donné ce processus à l'homme pour pouvoir se rapprocher de lui. Mais ça n'empêche que d'un côté, on a la perception, la perfection absolue, et de l'autre, il y a un grand décalage, et de l'autre, il y a le processus humain extrêmement imparfait, fait de rejet, fait d'incompréhension, fait d'efforts instables et de corrections partielles. Comment ce moyen imparfait peut-il adapter un but aussi parfait? Et comment c'est être sûr que le travail dans la dizaine me relie réellement au Créateur?
0: Oui, vraiment, c'est une bonne question.
1: Beaucoup de bonnes questions, pas qu'une seule question.
0: Oui, il y a beaucoup de questions dans ta question. Donc, je dirais, comment répondre à ça? Tout d'abord, jusqu'à ce que nous atteignions, nous ne pouvons pas être certains. Ce n'est pas que nous avons vu quelque chose dans la sagesse de la Kabbale, comme tu reçois quelque chose de tous tes efforts, ainsi que le prochain monde, et je ne sais pas ce qui est sorti de là, et donc tu dois croire. Nous devons l'atteindre, sans quoi nous ne saurons pas. Et toi, tu demandes quelque chose d'intéressant. Comment se pourrait-il que plusieurs égoïstes non corrigés, qui se connectent ensemble, et que tout à coup, ils ont la possibilité de révéler le Créateur? Comment est-ce possible qu'il y ait une connexion entre le fait que les gens se connectent et le fait que, tout à coup, la force supérieure apparaisse? Si j'ai compris correctement ta question, donc il écrit ici que c'est un remède, une sgoula. Sgoula, il y a un mot comme ça en hébreu, et le Bala Sulam écrit que c'est une merveille. Comment? Parce que des gens non corrigés, mais quand même, qui ont notre but et qu'ils doivent avoir les livres de Kabbalah authentiques pour les guider, être guidés par des enseignants qui déjà sont passés par ce chemin dans une certaine mesure, ou bien par quelqu'un qui est passé par ce chemin, ou des enseignants, le Rav Lightman, etc. Rabash. Et ça ne promet pas non plus qu'il atteindra le but. Mais si nous suivons ce chemin, nous attirons sur nous la lumière qui réforme et elle fait le travail. Et on nous enseigne que la lumière, au départ, le désir du Créateur de se révéler, certainement, et il n'y a pas de chance. C'est comme, je donne cet exemple, enfin, que j'ai entendu de mon maître, c'est comme deux types de gaz qui sont supposés, disons, mélangés. L'hydrogène et oxygène, voilà, oui. L'oxygène. H2O. Tu combines les gaz et qu'est-ce que tu obtiens? De l'eau. C'est deux gaz. Comment est-ce possible? Et puis, il y a d'autres substances gazeuses qui se connectent et là, tu obtiens quelque chose de solide. Alors nous voyons que, en résultat de la connexion entre plusieurs substances dans la nature, il y a une certaine force qui leur permet, dans leur connexion, d'atteindre quelque chose de plus grand que leur somme totale, que la somme de leurs parties. Et c'est comme ça, dans la Kabbale, que les gens, en se connectant, ils peuvent attirer de ce système supérieur qui est là et construire à partir de ce système d'adamarishon qui nous est caché, nous attirons de certaines forces, une énergie qui peut nous connecter. Et là, ce qui apparaîtra, c'est que cette lumière, cette force que nous appelons créateur, boré, des mots bo-ouré, viens et vois, très spécial.
1: Oui, Kara, ta question, je pense que ta question, c'est l'action, la question peut-être la plus questionnante dans toute la sagesse de la Kabbale. J'ai posé des dizaines de fois cette question à mon enseignant, c'est parce que c'est vraiment la méthode de la sagesse de la Kabbale. Et donc, moi, j'ai jamais vraiment compris, je comprends pas, je sais pas si je comprendrai, mais parce qu'on sait sur quelle manière la lumière agit sur l'homme. Parce que là, il y a vraiment le doigt du Créateur. Et l'homme, il ne réussit jamais vraiment à mesurer comment est-ce qu'il agit, parce que au moment où il agit, il est en dessous de son action. Et au moment où il révèle son action, alors là, il est déjà au-dessus. Donc là, on parle de la création, de la croyance dans la Kabbale. C'est pas la croyance comme dans les religions, mais c'est plutôt que au fur et à mesure, l'homme commence à ressentir ça. C'est comme Michael donne tout le temps l'exemple, et j'aime beaucoup cet exemple, c'est l'homme vient chez le docteur, il donne un peu comme ça une pilule, il ne sait pas exactement comment est-ce que ça marche cette pilule, mais il voit que ça marche, il y a quelque chose. Une fois qu'il a pris la pilule, un certain temps passe, et là, quelque chose qui se passe. La température baisse, voilà. Donc, tout d'un coup, il est plus malade. Donc, là, c'est la même chose. On ne sait pas exactement comment est-ce que la lumière qui amène vers le bien marche, mais on étudie comment l'attirer de la manière la plus significative et la plus utile. Mais comment est-ce que ça agit sur chaque homme et vraiment comment dans la partie intérieure de l'homme, dans son point dans le cœur, c'est quelque chose qui est dissimulé de nous. Merci pour la question.
0: Et nos amis de Kiev veulent poser une question, s'il vous plaît, allez-y. Bonjour, chers amis, chers Kli.
2: Як ми маємо будувати нашу роботу, щоб через фізичні дії,
0: De grandes salutations chaleureuses de Kiev. Notre question. Comment? Comment serons-nous en mesure de ressentir une connexion spirituelle à travers des actions corporelles? Comment ressentir une connexion spirituelle à partir d'un pique-nique, comme vous en avez maintenant? Tout d'abord, je dirais que c'est une préparation. Je suppose que vous avez fait des préparations corporelles. On voit à quel point il y a des choses intéressantes sur vos tables.
1: Un pain bien riche, qu'est-ce que bien?
0: Oui, ça fait longtemps que je n'ai pas mangé, donc là, j'ai directement attention. Nous avons tous eu cette expérience précisément lorsque nous nous sommes réunis en dizaines. C'était vraiment une opportunité extraordinaire de découvrir combien toutes ces actions corporelles, comme trouver de l'endroit, préparer le contenu, où chacun a un certain rôle, à quel point ces choses nous connectent. Peut-être qu'à un certain moment, peut-être le désir de se connecter disparaît, et que j'ai eu suffisamment de tout, mais quand même, on peut établir différentes actions par lesquelles on peut dire, écoute, je commence à manger, tout à coup, je passe par un certain état, et si je bois plus, alors l'un dans l'autre, la situation change. Et donc, c'est quelque chose de spécial qui nous permet de nous connecter corporellement. Et avec cela, il doit y avoir un contenu. Probablement que vous avez un gestionnaire de contenu ou une équipe. Vous avez des intentions, vous lisez des passages, vous devez dire des choses, des chansons, etc. Tout ça, c'est très important, en vrai. Le contenu lui-même est très significatif parce qu'il affecte nos différents états. Et donc, nous sommes comme des enfants, nous jouons. Mais pour nous, c'est très important. Alors, disons que si nous nous assétions ici et que nous nous dirigions philosophiquement vers quelque chose, c'est comme des petits enfants. Qu'est-ce qui est plus important pour lui à l'âge de 2 ans de lui donner une petite voiture en jouet ou de lui acheter une vraie Mercedes? Mais qu'est-ce qu'il va faire avec? Avec un jouet. Là, il va jouer, il va grandir en résultat et il saura comment les utiliser aussi une voiture normale. Et c'est pareil avec nous. Nous, à partir de ces états, là aussi, nous en prenons, et c'est ce que disent les kabbalistes, que nous étudions, nous avons un repas, une sorte d'activité, un voyage, une promenade et... les kabbalistes, ils faisaient des voyages dans des promenades dans la nature et ils disaient qu'ils faisaient ces voyages en groupe. Ils voyageaient beaucoup. Si vous avez un endroit pour le faire, là, allez-y en voyage. Merci.
1: Merci.
0: Merci, les amis. Nous avons une autre question des femmes Spain, s'il vous plaît.
4: Shalom, queridos maestros. Surge una pregunta. Que es, bueno, si contra nuestra naturaleza es el ver siempre lo positivo, el bien. Si yo no percibo ninguna molestia en mi trabajo con mi decena, ¿qué significa? ¿Puede ser que no esté trabajando correctamente? Gracias.
5: Lo cultivo.
0: Nous voulons toujours voir quelque chose de positif, de bon. Concernant notre nature, alors si nous n'avons pas de mauvaises choses qui ont cours, alors qu'est-ce que ça dit sur notre travail dans la dizaine s'il n'y a pas de difficultés? Alors qu'est-ce que ça dit sur notre
1: dizaine? Oui, donc justement, est-ce que s'il n'y a pas quelque chose de difficile dans ma dizaine, alors est-ce que je travaille pas correctement? Bon, on ne doit pas chercher la dureté. Nous, on ne travaille pas sur le chemin de la dureté. Nous, on doit simplement se rapprocher du Créateur. Donc maintenant, si on commence, on n'a pas forcément de... Le Créateur me révèle le travail d'une certaine manière. Même peut-être que dans une semaine ou deux, tout d'un coup, ça va être différent. Peut-être que là, aujourd'hui, il y a quelque chose de vraiment génial pour les amis. Puis, tout d'un coup, il y a quelque chose qui va être révélé dans un ami qui va vraiment m'énerver. Maintenant, on ne va pas commencer à chercher des états comme ça dramatiques dans la dizaine. On doit révéler le Créateur. Et afin de révéler le Créateur, on a besoin d'attirer la lumière qui ramène vers le bien. Ça, pour ça, les kabbalistes, ils ont donné un ordre d'action. L'étude, la dizaine, le rave, les livres, ça, on doit le réaliser. Et dans ça, seront révélés plein de discernements. Des fois, je serai plus motivé, des fois moins, des fois, je serai plus en colère, des fois moins. Toujours, et ça, c'est correct, correct par rapport à toute étape, on peut toujours ajouter en attention. Et si on ajoute en attention, alors peut-être qu'on peut commencer à voir si on est là-bas ou pas. Donc, ça, ce sont des choses que je peux en effet faire pour en effet avancer. Faire avancer la dizaine pour plus d'intériorité, plus de connexion, plus de liens entre nous. Et Il se peut que par rapport à ça soient révélées toutes sortes d'oppositions. Mais on ne doit pas chercher des oppositions. La révélation du mal, la reconnaissance du mal, elle se fait même quand on attire la lumière.
6: Toda.
1: Merci.
0: Exactement.
1: Dire qu'il y a toutes sortes.
0: Comme tu as dit qu'il y a plusieurs étapes révélées dans le design, il y a donc une question de French. Si je m'énerve contre les amis, comment traiter cela? M'éloigner d'elle. Dans le déterminant.
1: Si tout d'un coup je suis en colère sur un ami, comment est-ce que je dois faire, qu'est-ce que je dois faire par rapport à ça? Bon, d'abord, on est tous en colère, on peut tous être en colère. Maintenant, il ne faut pas être impressionné par le fait que, être ému par le fait que je ressens quelque chose par rapport à l'ami. Ça, c'est naturel. Dans le fait que je suis déjà en colère, ça s'est passé. Mais qu'est-ce que je fais avec ça? S'éloigner, en quoi est-ce que ça va aider? Si maintenant je me lève et je vais dans une autre salle, ou si j'arrête de parler avec cet ami dans la dizaine, c'est vraiment aussi quelque chose qui se passe. C'est-à-dire que c'est aussi quelque chose qui peut arriver dans la dizaine. Des fois, il y a des amis avec lesquels j'ai plus de difficultés, donc tout d'un coup, je m'éloigne d'eux. Mais c'est pas quelque chose qui est recommandé, mais c'est quelque chose qui se passe de manière naturelle. Donc, si maintenant il y a un ami avec lequel j'ai plus de facilité, alors est-ce que justement je dois me rapprocher de lui? Alors, il y en a qui disent non. C'est l'ami avec lequel j'ai plus de difficultés, je dois aller vers lui et je dois faire quelque chose avec lui. Mais même ça, c'est peut-être pas l'image la plus complète. Dans la dizaine, on doit essayer de se rapporter à tous les amis de manière égale. Pas se contenter du fait que, de manière naturelle, j'ai plus de relations proches avec un certain ami. Soit à cause de caractère, ou peut-être qu'on est de la même culture, ou peut-être qu'on est du même âge, ou peut-être qu'on vit dans le même endroit, toutes sortes de choses comme ça. Toutes ces choses-là, c'est quelque chose qui sont géniaux, mais c'est pas quelque chose qui sert pour le chemin spirituel. Moi, je dois me connecter à l'ami pour son point dans le cœur. Donc, quand tu t'énerves par rapport à un ami, tu dois essayer de voir comme ton fils, ta fille. Comme ça, tout d'un coup, tu verras comment est-ce que, tout d'un coup, elle est unique. Un autre ami, il est venu. Et maintenant, tout d'un coup, il y a un ami vraiment, à chaque fois, je m'énerve contre lui. Et là, tout d'un coup, j'essaie de voir à quel point est-ce qu'il fait des efforts. À quel point est-ce qu'il s'efforce beaucoup et il fait beaucoup d'efforts pour venir. Tout d'un coup, il vient, vous comprenez, c'est comme ça, deux points de vue, et c'est moi qui décide comment l'utiliser. Et à chaque fois, je peux essayer de voir comment est-ce que je regarde l'ami. Est-ce que toi, tu es en colère contre des amis?
0: Non seulement que je m'énerve, mais soit je lui parle, soit il me parle. Pourquoi? Mais différentes raisons. Mais ce qui est intéressant, c'est que lorsqu'il y a un grand groupe, vraiment, ça ne te dérange pas vraiment. 200 personnes, 300 personnes, disaient toute l'humanité, pas de problème. Et la prochaine fois, je verrai ce gars dans 100 ans. Mais quand une dizaine, tu n'as pas le choix. En particulier le congrès d'Isène, il y a nulle part où fuir. Exactement, il y a 3000 ans, les kabbalistes qui sont fatigués, parmi avec notre nature, nous ont dit il faut que tu sois dans des groupes de recherche jusqu'à 10 personnes, que tu ne te perdes pas là. Ce n'est pas. C'est exactement suffisant, ce n'est pas 2, 3. Tu sais, s'il n'y a pas le choix d'accord, mais il faut qu'il en ait 10, autour de 10. Tu sais, s'il y a 10 personnes, elles sont probablement très très différentes. Et tu n'as pas d'endroit où fuir. Tu dois corriger ta relation. Et si le but est important, je dois le faire. Peut-être que je suis énervé contre lui est énervé contre toi. Et c'est ce qu'il écrit, que ces choses changent, ce ne sont pas des choses fixes et je dois travailler avec elles. Dans un grand groupe, on ne peut pas travailler avec un grand groupe. Prenons même le groupe de Kiev ou le groupe d'Ukraine. 200 personnes. Tu ne peux pas travailler avec 200 personnes. Probablement, ils se rencontrent une fois par an ou même tous les 6 mois. C'est bien. C'est bien pour la force générale. Et bientôt, nous aurons un congrès régional. Le fait qu'ils se réunissent aux USA, en Amérique du Sud, en Europe, dans différents pays, rencontrement, c'est très important d'y aller pour obtenir la lumière environnante, l'intensité de lorsque plus que 10 personnes se réunissent ensemble, il y a déjà 200, 300, 400, supposons comme en Israël, où il y a 300 personnes qui se réunissent en un endroit. Donc ça, c'est un type de travail qui est différent. Là, tu reçois des exemples, tu reçois des forces de là, mais c'est un type de travail différent que ce que nous faisons dans la dizaine. C'est pourquoi il faut les deux. Sur Arvut, s'il vous plaît, nous avons les femmes d'Almaty. Hein. Nous n'entendons pas.
7: טוב, אז בינתיים שאלה ששלחו לנו, סידה מ-Women Turkey 5 שלחה לנו שאלה.
0: Pour le moment, nous voyons des femmes de Turquie 5, elles ont demandé, dans le travail, dans la dizaine avec les amis, quel doit être l'équilibre entre l'être de juger et de justifier les amis.
1: Il n'y a pas de préférence. On doit justifier les amis dans autant que possible. Évidemment, de manière naturelle, il y aura des oppositions, il y aura de la critique qui va s'éveiller. C'est-à-dire que on veut justifier l'ami. On veut le voir comme le plus grand de la génération. On veut le voir comme quelqu'un d'unique. On veut chercher son point de cœur et pas son caractère. Et c'est vraiment une erreur très populaire et très problématique sur le chemin. C'est-à-dire qu'on cherche tout le temps les amis, on les mesure par rapport à leur caractère. Mais c'est pas quelque chose qu'ils choisissent, c'est pas quelque chose qu'on peut changer. Mais le point dans le cœur, ça se trouve en dessous du caractère. Évidemment, elle est revêtue extérieurement d'une manière spécifique, par des caractères spécifiques, dans l'expression, mais en dessous de tout ça, on doit chercher l'intériorité de l'ami, l'esprit de l'ami, sa grandeur, parce que c'est ça ce qui est spécial, son aspiration au créateur. Le point de caractère, plus confortable, moins confortable, plus tolérable, moins tolérable, c'est pas quelque chose que... On n'est pas en train de construire une bonne société bien belle pour nous. Donc maintenant, c'est quoi la balance entre... la critique et la justification, nous, on préfère tout le temps justifier. Parce que la critique, évidemment, elle vient, parce que c'est difficile de justifier. Mais si on augmente la portance du but, alors d'un coup, ça sera plus facile de voir l'ami comme grand, parce que pour arriver au but, j'ai besoin des amis, et donc, ils seront parallèles.
0: Récitons les femmes de Almaty 1.
8: Вопрос. Вот продолжение предыдущего вопроса. А где грань вот между попустительством, да, и терпением? Я в том смысле, что да, конечно, нас собрал Творец всех десятков.
0: Quelle est la limite entre...
8: Но есть подруги, которые, к примеру, каждый день на уроке, на семинарах активно участвуют в жизни группы, десятки в ней Баруха.
0: Des amis qui donnent l'exemple, ils viennent au cours chaque jour, etc. Il y a d'autres amis qui sont plus tranquilles, elles ne viennent pas tous les jours, elles ne font pas ceci, elles ne font pas cela. Comment tenir ceux qui sont à la traîne? Ou bien ceux qui sont maintenant à l'avant-garde, qui continuent à tirer vers l'avant, et puis ceux qui sont à la traîne, qui attendent un gars qui soit prêt pour qu'il vienne au cours, etc. Est-ce qu'on devrait être patient, attendre, être à l'arrêt d'une certaine façon? Alors que faire? Attendre que la lumière qui réforme corrige les choses, simplement prier. Enfin, quelle est la bonne chose à faire? Attendre, enfin, je ne sais pas. Ce qui me fait peur, c'est de perdre le mouvement de feu dans la dizaine pour des années qui finalement ne brûlent pas, peut-être. Ouais, c'est une question compliquée. Je vais essayer d'y répondre de façon simple. Tout d'abord, il faut comprendre que dans chaque dizaine, il y a toujours une pyramide. Toujours, il y a des gens qui, pour le moment, brûlent plus, comme plus actifs, et d'autres moins. Et d'ailleurs, plus tard, ça change. On l'a vu souvent. Vraiment, ça change. C'est fait comme ça exprès pour que ceux-ci s'occupent de cela. Et donc, si tout à coup, je vois qu'il y a des gens qui, à ce qu'il m'apparaît, à mes yeux égoïstes, il me semble qu'ils sont moins actifs. Alors tout d'abord, je n'ai aucune idée de quelle est leur situation. Peut-être qu'ils ont une sorte de situation familiale ou d'autres problèmes, que si moi j'avais ces choses, alors je quitterais la cabale. Tandis que eux, quand même, ils sont comme avec nous, ils font des choses. Et donc, je ne sais pas ces choses-là. Tout ce qu'on peut, c'est juger la forme extérieure des choses. Et bien sûr que l'effort intérieur, peut-être que cette personne qui vient une fois par semaine, elle fait un effort bien plus grand pour arriver là une fois par semaine que toi pour venir tous les jours. C'est pourquoi je pense que la chose principale pour que le cœur de la dizaine soit actif et le reste des personnes seront toujours pris de l'exemple pour ce qui est de prier. Bien sûr, on peut prier tout le temps. Je veux dire, c'est ça qu'on doit faire dans la dizaine, prier les uns pour les autres. Vraiment, comme un enfant. Si tu as des enfants. Comme un enfant, souvent, ils demandent comme ça, et nous aussi, on doit toujours, pendant la journée, on a ce type d'exercice maintenant, dans les dizaines, que à chaque fois, on prend quelqu'un, c'est ça qu'a recommandé le maître, de prendre quelqu'un et de penser à lui toute la journée, de demander qu'il atteigne les choses, etc. Donc ça, c'est un type d'exercice. Mais je peux vérifier. Est-ce que je peux? Est-ce que je ne peux pas? Combien de fois par jour? Combien de jours passent que je ne pense pas à lui du tout? Non. Si c'est comme ça que lui, il est envers moi, alors la situation, qu'est-ce qui peut se passer? En bref, il y a beaucoup de discernement ici. Mais les critiques et les plaintes devraient être toujours dirigées vers moi-même et non pas vers les amis.
1: Oui, les amis. Jamais on ne critique les amis qui veulent avancer différemment. C'est-à-dire à chaque fois, on avance devant. Mais dans le même temps, on essaie toujours d'avancer, mais dans le même temps, on ne pousse pas sur les autres une manière d'avancer que nous, on pensait correcte. C'est-à-dire que moi, je veux arriver tous les jours, un autre ami, un autre cadre, etc. Donc, moi, de manière naturelle, je veux que tout le monde vienne avec mon cadre. Donc là, évidemment, de manière intentionnée, il faut faire un exemple pour éveiller à s'avancer, et il y a des... Et il faut pas arrêter à ce que tout le monde puisse avancer. C'est-à-dire que si, par exemple, des fois, il y a des amis qui veulent venir que deux fois par semaine, on pourrait dire, bon, peut-être qu'on va renoncer, on va venir que deux fois par semaine tous. Ça, c'est pas correct. Mais dans le même temps, on doit essayer de comprendre que s'il y a des amis qui veulent avoir un cadre un petit peu plus lent, ils ont... C'est très bien. Donc maintenant, s'ils ont comme ça des conditions qui ne leur permettent pas d'avoir un autre cadre, alors on peut prier, on peut penser, on peut se connecter, mais ne pas pousser, ne pas presser. Sinon, ça va créer que de l'antagonisme, que de la critique et que des liaisons dans le groupe. Et ça, c'est quelque chose de pas bien. Nous, de manière naturelle, on veut dominer quelqu'un, mais ça, c'est pas quelque chose qui est correct. Donc, on doit vraiment faire beaucoup d'intention avec ça, et il faut de la prière sans limite et de l'assurance de lumière sans limite. Tout le reste, avec délicatesse. Ok? Super.
0: Alors, la question, s'il vous plaît, de Mac 11, 30.
9: Приветствую все мировой клип преподавателя. Вопрос такой: как в десятке не запутаться, что доброе начало показывает добро и что это добро, истина, а то, что показывает злое начало, это зло. Как разбираться и правильно определять, что добро, а что зло?
0: הוא שואל איך בעשירייה להבין מה il demande comment comprendre la traduction dans la dizaine qu'est-ce qui est bien, qu'est-ce qui est mauvais. Alors, eh bien, c'est seulement vis-à-vis du but. Nous pouvons discerner le bien et le mal uniquement vis-à-vis du but et non pas du désir de recevoir. Avec le désir de recevoir, chacun est construit de façon telle qu'il y a des choses qui sont plaisantes pour moi, pour mon ego, et peut-être pour toi qu'elles sont déplaisantes, et donc c'est très subjectif.

0: ce qui est mal. Et une personne qui est en retard au cours. Et moi, je peux regarder ça comme quelque chose de normal, qui ne me dérange pas. Et avec un autre, ça ne me dérange pas. Et ainsi de suite. Mais nous devons voir le bien et le mal seulement par rapport au but. Tout ce qui nous sépare, toute action, même si elle peut paraître une très bonne action, ça peut être un pique-nique, ça peut être un jeu, une chanson, si ça nous sépare, si une dispute commence à arriver, la haine qui s'élève, l'ego, l'orgueil, les problèmes d'ego, n'est-ce pas? Toute action peut se transformer en quelque chose de mauvais. Mauvais, c'est ce qui m'éloigne du but et du créateur, ou bien c'est ce qui me rapproche. Et cette action peut être n'importe quelle action, n'importe quelle elle soit.
1: Oui, maintenant on va avancer. Merci beaucoup pour vos questions. Vous avez des questions très profondes et très importantes. Donc maintenant on va lire le prochain point et on va essayer de comprendre ce que nous dit le Bala Soulam.
0: Oui, point 15. À présent, nous comprendrons avec simplicité les paroles de Hillel Hanashi à ce converti que... Commentaire. Hillel Hanashi, c'était à l'époque de Sanhedrin et Israël, quelque part autour de... il y a 2000 ans. Alors, que le pôle principal qui est dans la Torah est « Tu aimeras ton prochain comme toi-même » et que les 612 autres mitzvot sont un commentaire et une préparation à elles, comme suspensionné au point 2. Et même les mitzvot entre l'homme et le Créateur sont aussi incluses dans la préparation de cette mitzvah du fait quel est le but final qui sort de toute la Torah et des mitzvot, comme nos sages de mémoire bénis ont dit, la Torah et les mitzvot n'ont été donnés que pour purifier par elles Israël. Commentaire. C'est-à-dire de connecter Israël, c'est-à-dire ceux qui aspirent au Créateur, qu'ils se connectent entre eux. Suite. Ce qui est la purification du corps jusqu'à ce qu'il acquiert une seconde nature définie comme l'amour du prochain, c'est-à-dire l'unique mitzvah de « et tu aimeras ton prochain comme toi-même » qui est le but final dans la Torah, après laquelle il mérite immédiatement son adhésion, béni soit-elle. Et il n'y a pas de quoi objecter. Pourquoi n'a-t-il pas défini cela dans le verset « Tu aimeras le Créateur, ton Dieu, de tout ton cœur, de toute ton âme et de tout ton beaucoup ?» Car il a fait cela du fait, expliqué plus haut, qu'en vérité, à l'égard de l'homme qui se trouve encore dans la nature de la création, il n'y a pour lui aucune différence entre l'amour du Créateur et l'amour de son ami, du fait que tout ce qui est son prochain est chez lui dans la limite de la non-existence. Et du fait que ce converti a demandé à Hillel Hanashi de lui expliquer la généralité de ce qui doit être désiré de la Torah, afin que son but soit proche à venir, et qu'il ne multiplie pas le chemin de marche, comme il l'a dit, « Enseigne-moi toute la Torah entière sur un seul pied. » C'est pourquoi il la lui a définie dans l'amour de son ami du fait que son but est plus proche et plus rapide à se révéler, du fait qu'elle est gardée des erreurs et du fait qu'elle a des demandeurs. Oui, alors, le fait que les actions entre l'homme et son ami à cet âge que dans ce processus, les prosélytes, qui sont les prosélytes, c'est-à-dire une personne qui veut adhérer au Créateur comme chacun d'entre nous, et donc pour nous, c'est plus bénéfique d'accomplir des actions envers les amis que des actions envers le Créateur, bien que le but doive être d'atteindre l'adhésion. Pourquoi? Parce qu'en fin de compte, nous voyons que c'est plus tangible, que c'est plus anti-erreur.
2: Et
0: si une personne peut faire ça sans déviation qu'il y a dans l'humanité, tu peux imaginer le Créateur qui t'enseigne et que c'est dans le cœur. On a déjà l'expérience de ça. Ensuite, nous découvrirons

0: Mais si le Créateur est la force d'amour et de don, ben pour mon ego, c'est rien. C'est comme la poussière, c'est comme l'amour des autres, ça ne m'intéresse pas. Si l'autre personne ne m'apporte pas de plaisir, alors tant que je m'en soucie, il n'existe pas. Quel type d'amour? Pourquoi est-ce que je dois les aimer? Je ne le vois même pas, il n'existe pas. C'est pourquoi, une fois que nous atteignons l'amour inconditionnel, que peut-être que pour lui ce n'est rien, mais que, alors à l'époque, peut-être que peu importe, si tu aimes le Créateur, est-ce que tu aimes mes amis, est-ce que tu aimes toute l'humanité, ça, c'est quelque chose de véritablement géant. Ce qu'écrit le Baal HaSulam dans ces deux points ici. Alors, nous avons deux questions de Laetitia des Femmes Spain. Quand différentes disputes dans le design se lèvent, comment pourrons-nous les utiliser au bon moment pour demander que la lumière qui réforme nous corrige? Et comment utiliser correctement nos désirs? Alors,
1: tout d'abord, c'est pas juste des disputes. C'est tous les états que nous révèle le Créateur, c'est une opportunité pour la connexion. Disons maintenant, il y a une dispute, ou quelqu'un n'est pas d'accord, il y a un manque d'accord, ou quelqu'un est énervé par rapport à un ami, par rapport aux autres, etc. Qu'est-ce qu'on fait? Donc, ici, il y a plusieurs possibilités. Dans notre monde, on essaie de clarifier cette même chose. Comme ça, essaie de frapper sur le même point, et on comprend que ça va pas beaucoup aider. Dans la sagesse de la Kabbale, il faut être très, très attentionné. Aller et toucher sur ces problèmes, c'est peut-être pas le bon point. Ça va commencer à donner plus de critiques, plus de séparation, plus de mépris et plus de nuisances. Donc, nous, on va comprendre que nous, on a reçu une certaine opportunité, c'est pas parce qu'on a fait quelque chose de mal, mais c'est parce que c'est une opportunité pour ramener plus de connexion. Disons maintenant, on peut faire une Seouda. Peu importe si c'est physique ou virtuel. Donc, virtuellement, disons, on se rencontre virtuellement pour parler de la grandeur du Créateur, on peut parler de l'importance du but, et la grandeur et l'importance des amis. Il n'y a pas besoin de rentrer dans le problème spécifique qui, maintenant, a l'air d'être celui qui cause des séparations. C'est pas quelque chose qui est utile. Ça va simplement créer plus de séparation entre vous. Maintenant, s'il y a quelque chose vraiment entre deux amis, et pas entre tous, alors il y a aussi d'autres choses que la dizaine. On a... maintenant, il y a d'autres amis dans la dizaine. On est 10 personnes, c'est pas pour rien. Donc maintenant, les autres peuvent venir et essayer d'aider à ce point-là complexe dans la dizaine. On peut le faire pendant une Seouda ou pendant une rencontre spéciale où on peut augmenter l'importance du but. On peut faire une rencontre où on parle de la connexion et le renforcement de la connexion. On peut donner des sources sur la connexion. C'est-à-dire que vraiment, ça vaut la peine de former le plus de gardes qui gardent le processus. Ne pas rentrer directement sur le point, comme ça frapper sur le point. Mais plus, parce que ça, on le fait dans notre monde, mais dans la spiritualité, ça ne fait que de créer plus de séparation. Si maintenant, il y a une dispute entre deux amis, mais il y en a un qui va dire quelque chose d'autre, ça va créer encore plus d'énervement. Ce sera vraiment compliqué de surmonter ça. Toutes ces choses-là sont complexes. On a tout le temps augmenté la grandeur et l'importance du but. Si vraiment on a déjà augmenté l'importance et la grandeur du but jusqu'à ce qu'il y ait vraiment une telle atmosphère dans la dizaine et on veut prendre un certain sujet, l'ouvrir, mais après le recouvrir encore d'importance et de grandeur du but, c'est possible. Mais c'est pas que maintenant on va rentrer toute la dizaine dans des clarifications et des disputes et toutes sortes de choses comme ça. Vous savez, dans toutes sortes, avec sa domination à lui et avec ses mains à lui, etc., avec ses énervements. Et maintenant, toute la dizaine commence à tomber. Il n'y a plus de force. Donc, voilà. Beaucoup d'attention.
2: Maxime. כיצאת על האדם לפני הפגישה עם חבריו, לפני

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1: De nouveau subir qu'avant qu'une personne rencontre ses amis, avant qu'il commence à travailler sur l'amour, sur la connexion avec les amis, comment est-ce qu'il peut se rappeler le but de la vie qui est d'atteindre l'adhésion avec le Créateur? Oui, alors tout d'abord, tu peux consulter les amis d'autres dizaines, ta dizaine, comment ils se préparent. Et par expérience, ce que j'ai vu aussi sur notre maître, sur nos extraits, lecture d'extraits, je me souviens que lorsque Leitman a dit que c'est bien pour tout le monde d'avoir quelques extraits par lesquels il est vraiment inspiré, et aujourd'hui c'est facile, on a le téléphone mobile, on peut sauver des choses et lire avant chaque réunion, lire aussi ce qui est le sujet de la réunion. D'habitude, c'est là, quand avec la dizaine. Alors, la roche de la dizaine, ou au moins c'est comme ça que nous le faisons, le roche de la dizaine organise la dizaine, ou bien désigne quelqu'un pour organiser la réunion. Et ensuite, à l'avance, nous envoyons des extraits, nous demandons à tout le monde de se préparer pour la réunion. Parfois, ce n'est pas que des extraits, si c'est un repas. Nous avons aussi des chansons et d'autres choses. C'est très riche. Et donc, il y a cette option. Il y a aussi l'option que d'avoir le shamati dans ta poche et tu l'ouvres au hasard et tu lis ce qui est là. D'habitude, c'est... Si c'est une réunion officielle, c'est bien que quiconque prépare cette réunion, qu'à l'avance, il prépare des extraits, qu'il les envoie, et ensuite, la seule chose que nous ayons à faire, c'est de nous préparer, de lire les extraits. Il y a ceux que tu appelles les amis, demander comment lui se prépare, tu peux lui demander de te dire ou qu'il te prépare. Ça aussi, c'est possible. Tu lui demandes de t'aider à te préparer, tu peux lui dire, regarde la situation. Je suis dans un état où je ne peux rien lire, je n'arrive même pas à me tirer. Tu peux me préparer? Ça aussi, c'est bien. Et puis, il y a une autre option. Nous avons un grand cli mondial. Et ça, c'est ça qui le rend si riche. Tu peux demander aux amis multifacettes, des conseils des amis. Certains vont te correspondre et d'autres non. Prends ce qui est bon pour toi. Question. Max 187, il est dit, viens et vois au sujet du Créateur. Quand est-ce que la personne exactement vient? Comment est-ce qu'elle en arrive à cet endroit-là où que le Créateur a créé, a préparé pour lui?
2: Oui, viens et vois, c'est viens et acquiert les qualités comme lui. C'est-à-dire que nous, on a le désir de recevoir et lui, c'est le désir de donner. Donc ce viens, c'est viens et acquiert cette intention dans le but de donner. Et là, tu vas ressembler à moi, tu arriveras à l'adhésion et là, comme nous disent les kabbalistes, tu vas me voir comme un bon et bienfaisant. Donc c'est pour ça qu'on parle d'un processus où on s'égalise dans notre intention au Créateur. Et là, on voit aussi, il y a Rochma, la lumière de Rochma qui rentre dans le clic, etc. On ne va pas rentrer dans tout ça, mais vraiment, ça parle du changement de l'intention grâce auquel on peut ressembler au Créateur.
0: Ok,
1: Ok, les femmes de Mac demandent, si il y a une amie qui est absente de nos vies, du groupe depuis longtemps déjà, comment pouvons-nous travailler efficacement avec elle pour qu'elle nous aide à donner le sens de l'importance, de grandeur du Créateur, d'apprécier la valeur de notre connexion sans l'imposer sur eux, mais par amour, en établissant l'exemple. Réponse de Mouchi. Eh bien, je ne comprends pas vraiment de quelle situation elle parle, mais disons que si une personne est laissée dans un groupe WhatsApp et ne part pas, si il part et dit, les gars, c'est tout, j'en ai assez, il part, super, on le laisse partir, pour toi bien, tout le meilleur. S'il n'a pas encore dit cela, et bien sûr, il a essayé, parce que c'est quelque chose qui arrive graduellement, tu essayes et ça n'aide pas, et il reste dans le groupe WhatsApp, on recommande de ne pas le toucher, de ne pas le jeter. Il voit nos messages, nos réunions, et il sait que vous êtes toujours là pendant les cours, les réunions. Et il y a des temps désignés pour les réunions de dizaines. Et il sait, et on en a beaucoup comme ça. Il suit. Et probablement, il n'y a pas de véritable besoin de l'appeler, de le toquer, parce que vous avez essayé des dizaines de fois et ça n'a pas marché. Donc là, moi, je parle des situations extrêmes.
2: Oui, juste envie d'élaborer sur ça. On a demandé au Rav, il a dit que dans chaque dizaine, il y a tout le temps un ami ou deux hein, qui sont moins actifs, qui sont peut-être actifs. Ou alors ils étaient actifs avant, puis maintenant ils ont arrêté. Donc maintenant la question c'est pourquoi ne pas les faire sortir du point du groupe WhatsApp. Et le Rav a dit que le être dans un groupe WhatsApp, c'est aussi un lien. Peut-être que l'être très petit, peut-être que c'est vraiment très restreint, mais il n'est pas sorti, il n'a pas demandé à ce qu'on le fasse sortir. Alors il sait où est-ce qu'il se trouve, il voit les messages, alors laissez-le. Peut-être demain, la lumière qui amène vers le bien va l'éveiller, que Dieu nous en garde quelque chose qui s'est passé, alors ça va l'éveiller. C'est-à-dire que dans notre réalité, on la voit un peu comme indifféremment et essayer de venir à un ami, essayer de le faire distancier encore plus. Déjà, il n'est pas très proche. Alors, peut-être que ça se trouve, il va venir. Peut-être que, voilà, pendant un ou deux ans, il n'était pas là. Et là, tout d'un coup, il revient comme s'il était, il n'était pas parti. C'est comme s'il est parti fumer une cigarette et après, il est revenu. C'est-à-dire que, on ne sait pas exactement comment est-ce que les choses se passe. C'est pour ça que chacun est dans sa mesure de lien dans laquelle il est capable. On va bientôt finir. Peut-être dernière question.
1: Oui, une dernière question. Donc, des femmes de Turquie 9. Pourquoi est-ce qu'une personne peut-elle expérience de discernement si fort et de choses pendant le cours du matin, bien que ça soit enregistré, et bien que j'écoute les mêmes cours dans d'autres moments pendant la journée, ce n'est pas aussi puissant. Pourquoi est-ce que c'est le cours du matin spécifiquement, ce moment-là où tout le monde est ensemble, que c'est là que c'est si spécial? Eh bien, regarde, ce n'est pas quelque chose de mystique, c'est quelque chose qui arrive partout, parce que quand beaucoup de gens se réunissent et que chacun a des intentions, que chacun s'assoit devant des textes sacrés des sources, alors bien sûr que cette force agit, elle s'appelle la lumière qui réforme, que nous ayons des congrès. Maintenant, nous pouvons comprendre pourquoi est-ce que ce n'est pas suffisamment d'avoir un congrès dans votre dizaine. Et à ce sujet, quand vous avez des congrès de dizaines ici, à Petah Tikva, et c'est aussi dans le monde où il y a des dizaines qui, elles aussi, toutes les quelques mois auparavant, déjà, elles sortaient dans ce type de voyage depuis longtemps. Bon, alors maintenant, lorsque nous avons décidé que nous le ferions en même temps, nous tous ensemble, chacun d'entre nous, dans sa propre dizaine, cette intensité a été vraiment ressentie. Nous avons envoyé une enquête partout dans le monde et les gens, vraiment, plus que 700 personnes ont répondu, ils étaient vraiment tous inspirés. Et c'est l'intensité de la quantité et de la qualité des gens. Alors maintenant, si une personne écoute ce cours ensuite, au cours de la journée, là aussi, ça marche. Mais c'est différent, il y a une force différente dedans. Alors pourquoi est-ce que nous désignons des temps spécifiques? C'est parce que nous savons que une fois que tu établis un certain temps pour tout le monde, ça ne peut pas correspondre à tout le monde. Et essentiellement, ça ne correspond pas. Mais tout de même, l'atmosphère de fait que nous nous rencontrions ensemble en ligne, c'est très important. Tandis que si je devais acquérir de la connaissance que nous avions, si nous enregistrions ce cours au moment le plus confortable pour nous et que nous l'envoyons pour WhatsApp, vous voyez combien de gens étudient de nos jours à longue distance?
2: Oui, Ed, le point dans le cours du matin, c'est le sommet. C'est le plus grand moment de la journée. Ce cours, c'est vraiment une portion de lumière qui vient à l'humanité. Donc, à ce moment-là, où viennent tous les, tellement d'étudiants, tellement de points dans le cœur, avec une requête qui, il y en a qui sont là depuis des dizaines d'années. Regarde à quel point est-ce qu'ils viennent. C'est-à-dire que, ils sont là et c'est même pas une question de connaissance, c'est une question d'aspiration. C'est-à-dire qu'ils veulent toute cette chose-là. Avec ce grand manque, cette grande demande, cette grande requête du Créateur pour inviter la lumière qui vient vers le bien, c'est vraiment le point de sommet de du jour. Chaque jour, on doit commencer avec ce point du cours du matin. Et après tout le reste, Donc, après on a tout le travail, le cadre, la vie, la famille, etc., pour que ce point de sommet, on puisse y arriver à ce cours du matin, être assis avec les amis et attirer ensemble la lumière qui amène vers le bien, physiquement ou virtuellement. C'est la chose, l'instant le plus important dans la journée. Et donc, il faut investir dans ça. Sans le cours du matin, ça aurait été très difficile de rentrer d'avancer vers la spiritualité. C'est sûr que, au début, quand on commence, on a un cadre différent. Donc, on essaie de venir dans les cours du dimanche ou du vendredi. Mais c'est très important. C'est très important d'essayer de vous construire un cadre où vous pourrez venir à ce point de sommet qui s'appelle le cours du matin.
1: C'est bien pour toi de joindre si tu n'y joins pas. Nous, dans cet atterrissage en douceur exprès que chacun te dit un an, deux ans, trois ans, les dimanches, les vendredis, au moins ces jours-là, où nous étudions, ce matériel, cet exprès, c'est pour des débutants. Et quand je dis joindre, c'est en ligne, vraiment en ligne. Et ensuite, bien sûr, si quelqu'un ne le peut pas, eh bien, c'est bien, il peut regarder quand il le peut. Il y a là une force immense dans le cours du matin. Par exemple, aujourd'hui, il y avait une super leçon. Oui, aujourd'hui, c'est dimanche, oui. Et d'ailleurs, même si on regarde une leçon, un cours en enregistré de notre Rav, peu importe. Maintenant, soit que nous lisions des extraits de la Torah d'il y a 2-3 000 ans, ce qu'a dit l'Ensi il y a 600 ans, ou ce que le Baal Soulam a dit il y a 100 ans, ou ce que le Rabash a dit il y a 30 ans, ou il y a 40 ans. Et ce que le Rav Leitman a dit maintenant que nous regardons des vidéos de 2001-2002. Dans la préface, vraiment, c'est extraordinaire. En bref, le cours du matin, c'est la vie. Oui, et nous avons encore une question de Virginie, les femmes latines 22 qui demandent. Selon l'article de ce que nous avons appris, j'ai compris que nous devons demander au Créateur la lumière qui réforme, que la lumière réforme agit sur nous, et alors le Créateur nous enverra différents états dans la dizaine, afin que la lumière alors agisse sur nous. C'est correct? Oui? Le Créateur envoie tout selon notre requête. Quelle quête vraiment il envoie, nous ne le savons pas. C'est comme un enfant qui se développe. Il ne sait pas quel état demander. Ce sont des états prédéterminés. Mais mon attitude envers ces états, que je me relie à ces états pour les traverser rapidement, ça dépend de moi, de mon effort et de l'environnement que j'ai construit dans la dizaine.
2: Oui, peut-être Women Dubai. Une dernière question rapide.
3: У нас возник вопрос, что значит мы получаем безусловную любовь от Творца? Что такое безусловная любовь?
1: Tu ne sais pas ce qu'est l'amour inconditionnel? J'espère qu'on recevra une telle chose du Créateur. C'est vraiment une chose sublime que je puisse me relier à quelqu'un, peu importe quel que soit mon ego, que je reçoive quelque chose ou non. C'est le degré le plus élevé, c'est ce à quoi nous aspirons. En cela, nous devenons comme le Créateur, parce que le Créateur ne pense pas à lui-même. Moi, en tant qu'égoïste, qu'est-ce que j'aime? J'aime quelqu'un qui me donne du plaisir. S'il cesse de te donner du plaisir, je cesse de l'aimer. Je cesse de me relier à lui l'un dans l'autre, et ça s'appelle l'amour qui dépend de quelque chose. Ça dépend de soit il me donne du plaisir, soit non. L'amour inconditionnel, toujours le Créateur. Il n'y a pas d'autre force dans le monde, notre monde, un environnement fort. Il faut le demander. La question, c'est comment demander. Il faut apprendre à demander quelque chose comme ça. Et avec cela, nous allons conclure notre cours pour aujourd'hui. La semaine prochaine, nous commencerons l'article Arvut. C'est très excitant. Merci beaucoup pour votre participation et pour toutes les merveilleuses questions que vous avez envoyées. On se voit la semaine prochaine. Tout le meilleur.

0: Nous lisons dans les écrits du Zohar Laham, Parashat Shemot, paragraphe 137, et les questions sélectionnées seront posées lors du cours. Nous continuons ce que nous avons lu hier et essayons de d'identifier tout ce qui est écrit dans le livre du Zohar comme des parties, des forces, des désirs en notre sein. Nous sommes tous le Créateur a créé un désir dans lequel il y a tout un tas de phénomènes dont le Zohar parle. Paragraphe 137. Éternel, notre Dieu, notre Seigneur que toi, on nous dominé sur nous, mais grâce à toi, ton seul nom que nous invoquons. Ce verset renferme un sublime secret de la foi. Éternel, notre Dieu, au début des vos secrets, Chorma et Bina, de là, toutes les lumières sortent pour illuminer toutes les bougies. Autrement dit, que Mochin de Zon et Bia sortent de ces Chob appelés Avaya Elokeno. Et de là dépend tout le secret de la foi, Nogva, comme il est écrit, et le Seigneur Dieu organisa qui sont Chochma et Bina. Nukva appelé Emuna, la côte. On a la lumière de Bria, Chochma, qui nous provient de Abba et Ima supérieur, et toute notre correction est dans la réalisation de ces lumières. Tout d'abord, la lumière de la correction, de la création, qui nous amène à la lumière de Bina, puis la lumière du but de la création, qui nous dévoile la lumière du Elokut, qui est la lumière de Chochma, dans la lumière de Chassadim, en fonction de l'équivalence de forme. Et arrivons alors à la situation où on a Avaya Elokeinu, car Avaya c'est la Chochma, c'est Chassadim, et Elokeinu. Paragraphe Kouf Lametret. D'autres seigneurs que toi ont dominé sur nous, car il n'y aura personne qui gouvernerait le peuple d'Israël, seul ce nom supérieur, Hachem Elokeinu. Et maintenant, en exil, un autre côté le contrôle. Hachem, c'est Chochma, Elokeinu Bina, et le lien de Chochma se revêt dans le lien de Bina, et on a ainsi un clic corrigé complet. Paragraphe 139. Mais grâce à toi, à ton seul nom que nous avons con, Hashem Akadosh Nukva est le soleil de toutes les 22 lettres, est ainsi appelé Et Aleph Taf, suggérant les 22 lettres de Aleph à Taf, car les 22 lettres, c'est la même influence qui nous provient de Bina jusqu'à Malchut. Et si la même influence de Aleph à Taf est reçue par Malchut de Bina et réalise ceci, qu'il y a également la même Malchut, toutes ces lettres, alors ceci est appelé que la création, le désir de recevoir, a reçu la même forme que le Créateur Elohim Bina provient de lui. Et que l'assemblée d'Israël, Nukva, n'est pas bénie, si ce n'est de par ce nom en toi, Zeranpin, qui inclut en lui également 22 lettres, comme sur le nombre en toi, comme il est écrit, par toi j'attaque un bataille, qui tu as juré par toi-même, et par toi sera béni Israël, par toi j'attaque un bataillon. Tous indiquent Zeranpin, quand il y avait complétude, Zeranpin et Nukva n'étaient pas séparés l'un de l'autre. Il est interdit de les séparer l'un de l'autre, une femme de son mari, ni en pensée, ni en le mentionnant, pour ne pas montrer la séparation. Et maintenant, en exil, il y a une séparation, car à cause des troubles qui nous sont arrivés chaque fois, nous faisons cela une séparation, mentionnant le nom de Nukva, en dehors de son mari Zerampin, du fait qu'elle repose dans la poussière. La direction du monde est toujours par Nukva, car ce qui est reçu dans Nukva, dans Zerampin, sont définis par les âmes qui arrivent à Malchut, dans la mesure où elles peuvent se joindre entre eux, s'unir entre eux, dans cette mesure ils entrent dans Malchut. À quel point chacun est prêt à renoncer à son ego afin de s'unir avec les autres selon la loi de la garantie mutuelle, il entre dans Malchut. Sa carte d'entrée. Et ainsi Malchut Knesset Israël, dans la mesure où les âmes entrent, c'est la mesure du nom de Malchut avec Zerampin. La direction du monde est toujours avec Nukva. Le monde s'appelait toutes les âmes qui s'unissent à eux. À elle, quand elle s'unit avec son mari Zerampin, en fonction de combien les hommes les vaillent cela, elle dispose de lui tout le plaisir et tout le bien qu'elle puisse ainsi donner au monde. Et ainsi on discerne que les inférieurs qui méritent cette plénitude causent le zivug de Nukva avec son mari Zerampin. Mais lors de l'exil, lorsque les inférieurs ne méritent pas cette grande plénitude, mais reçoivent de la direction de Nukva des souffrances dures, ainsi les discernements, les inférieurs font la séparation entre Zerampin et Nukva, et Nukva est seule, en dehors de Zerampin, est elle repose dans la poussière, car par nous-mêmes, du fait qu'on ne veut pas nous unir, nous causons la division entre Zerampin et Malchut. Tout dépend de l'action des inférieurs. Car sans Zivug avec lui, sont attirés toutes les divnimes sévères sur le monde. Pour cette raison, elle est abaissée et dégradée dans la poussière, comme il est écrit. Et c'est ton seul nom que nous invoquons, où ton nom, c'est Nukva, sera uni en toi, Zerampin, et alors il y aura dans le monde toute la complétude et la bonté. Toute la complétude et la bonté que nous aurions pu recevoir si nous avions été la cause de l'union entre nous et l'union dans cette mesure entre Malchut et Zerampin. Si ce n'est pas la cause de cela, on ressent cela des toutes sortes de souffrances. Paragraphe 140, quand Nukva est sans son mari, elle est considérée séparément du fait que nous sommes loin de toi. Nous sommes la cause du fait que d'autres nous gouvernent et ton nom Nukva est séparé du nom de Antoine Zerampin, qui est la durée de l'exil. Où l'arrière du Créateur, les forces de la sens de lumière et ce qui agit en fonction de combien on est séparés les uns les autres. Et ainsi, toutes ces choses, nous les ressentons. Mais également, néanmoins, dans l'exil, c'est la force du Créateur qui nous met en action et grâce à ces souffrances que nous nous attirons. Mais il s'agit de forces. Nous avançons vers la correction. Et du fait que le premier exil était à propos du premier temple, qui est le He de Havaya de Bina, correspond à ces 60 de ces 70 ans, qui sont Zat Ragat Neim, qui était l'exil du premier temple. Où chaque sphira en inclut 10, et ainsi ils sont 70. Et ainsi ils sont 70 ans, ne trouvent pas garde de Bina se trouvant par eux ainsi, le nom supérieur, le head supérieur de Havaya, et ainsi le Yud de Havaya, le supérieur du Bina, s'élève vers le haut, vers Ensof, et le premier temple, qui est saint, Bina, car la source de Yud de Havaya, Chochma, le quitte. Le premier head de Havaya, du fait qu'il était appelé 7 ans, comme il est écrit, et il se mit à bâtir 7 ans, à propos du premier temple, hey, si tu dis que le royaume de Babylone gouvernait en haut dans le secret de 70 qui sont Bina, certainement pas, mais plutôt quand le temple existait, la lumière et la fontaine de Ima supérieure brillaient et descendaient vers le bas. Et quand Israël ont péché, le temple fut détruit et le royaume de Babylone gouvernait. Cette lumière était couverte et assombrie et les saints inférieurs ne brillaient pas. Et du fait que les inférieurs ne brillaient pas, en raison du règne du royaume de Babylone, cette lumière de Bina est partie, et cette même haute fontaine qui provient de Bina, qui est Yud de Havaya, Chochma, est partie en haut, dans Ensof. Et ainsi, les 70 ans de Bina ne brillaient pas, du fait que cette illumination du Yod fut empêchée de briller vers le Hei. Et c'est évidemment l'exil de 70 ans de Bina, le premier temple. Le premier temple, c'est l'exil qui provient de l'absence d'union de Chochma avec Bina, où il y a eu les cinq coups de Mochin de Chaya, où la lumière de Chochma a quitté la lumière de Chassadim et reste uniquement la lumière de Chassadim seule. Mochin de Neshama qui n'était que dans le deuxième temple. Et du fait que fut mis un point le gouvernement de Babylone, et le Havaya de commença à briller, tout Israël ne se retourna pas pour se purifier, pour être entièrement vertueux comme avant, mais seuls quelques-uns retournèrent de l'exil de Babylone en terre d'Israël, et comme ceci était incomplet, le Yud supérieur de Havaya ne descendit pas pour briller pour autant comme il brillait avant, mais peu, sans ordre, car Israël n'était pas pur comme habituel, comme précédemment. Et ainsi, le supérieur de Yud de Havaya, rien ne venait de briller, si ce n'est de par ce qu'on brillait, de par Dochak du Créateur. Le Lévi de Chassadim est revenu, le Lévi de Chochma n'est pas revenu dans le second temple. En fonction de cela, les Kélim n'ont pas été corrigés, ils sont sortis pour l'exil. Tous les Yibbet Vjvatim sont revenus que deux. Que toutes les différentes aient contre le Lévi de Chochma dont nous avons besoin afin de recevoir cette solution. En conséquence, les Shvatim sont restés en exil. Le premier exil supérieur, comme tu vas corriger, et en fonction de ça, l'exil matériel, une partie de la nation nous avons perdu, partie essentielle, face à la lumière de la Chochma. Et c'est pourquoi beaucoup de guerres provoquèrent Israël jusqu'à ce que l'obscurité recouvre la terre et le air inférieur Nukva fut assombri et tomba sur terre. Et la fontaine supérieure Yud de Havaya s'en alla comme avant, parce que Malchut est rouge se renforça, et Israël retourna à dévier de ses chemins. Et c'est pourquoi le R inférieur, le second temple, fut détruit. Toutes les 12 tribus du R inférieur sont comme le nombre des camps d'Israël, qui sont les 12 tribus du Seigneur. Ils sont en exil du royaume d'Edom. Et la fontaine supérieure, le Vav de Havaya, Zerampin, qui quitte la fontaine qui lui donne sans réserve, tu es de Zerampin, comme il est écrit, le juste périront. Ici est le même fondement de la fontaine de la source supérieure qui fut perdue, où elle coulait et tirait d'en haut. 147. Elle avait lié une séparation dans le Saint béni soit-il, le second temple, comme elle se sépara du Havaya Zerampin. Son alors de l'homme dans toutes ces 12 tribus et camps d'Israël, les 12 tribus augmentèrent en grand nombre. Parce que était dans ce nombre, l'exil dura une longue période. Et ainsi, l'exil dura longtemps. Le secret secret est transmis aux sages du cœur. 10 tribus qui sont 1000 ans. 2 tribus sont 2 ans. Car les 12 lumières de Nukva s'appellent tribus qui déploient de Bina, dont les sphirotes sont quelques centaines et dont elles sont 200. Elles pleurent amèrement la nuit, les larmes inondent les joues. À la fin des 12 tribus en exil, à la fin des 1200, la nuit assombrira en Israël jusqu'à ce que se réveille le Vav pour la période de 66 ans, car le Vav, dans sa complétude, comme il est prononcé Vav, écrit avec deux Vav, et le premier Vav, Tiferet, dans les Sphirot sont des dizaines, et ils sont donc 60, et le second Vav est Yesod, dans les Sphirot sont unité, qui sont Shesh, c'est la raison pour laquelle le Vav de Havaya est 66. La fin des 12 tribus, qui sont 2000 ans d'exil, et à la fin des 66 ans d'obscurité de la nuit, l'exil, alors je me souviendrai de mon alliance, Yaakov, qui est Tiferet, qui est l'éveil de la lettre Vav, Tiferet, le Vav de Havaya. Nefesh, l'intériorité de la maison de Yaakov, donc va appeler la maison de Yaakov. Ceci est tout ce qui est invité. Vav, est inférieur, et Vav est 66, 60 pour l'éveil de Yaakov, Tiferet, 6 pour l'éveil de Yosef, le Yesod, et ainsi, dans sa satisfaction, Vav, qui indique Tiferet et Yesod, qui sont deux, unis en un. Car Yesod et Tiferet sont considérés comme un. Par conséquent, ils ont lié fait allusion dans les deux Vav qui remplissent le Vav, qui sont une seule lettre. Paragraphe 150. À partir de là, le Créateur éveilla les miracles et les signes et les trombes qui s'éveilleront sur Israël. Et alors il fut dit, et aussi de mon alliance avec Yitzhak, car Yitzhak est Gvura et Din, et ensuite le Melech HaMashiach fera des guerres contre le monde entier, à la droite du Saint béni soit-il, comme il est écrit, ta droite éternelle, glorieuse, en puissance. Et alors il sera dit, je me souviendrai aussi de mon alliance avec Abraham, car Abraham est Chesed, et ensuite je me souviendrai de la terre. Et par la suite, comment je me rappellerai, ceci est le et inférieur de Havaya, donc va qui est appelé Eretz. En ce temps, il est écrit, et ainsi l'Éternel, notre roi, sur toute la terre. À la fin de 66 autres années, qui ensemble sont le nombre des lettres de nom sont développés à la perfection des 66 en haut ou en dessous d'un nouva comme d'habitude. Ceci est l'ensemble et inférieur qu'il y a dans la satisfaction de du est inférieur comme Vav, qu'il y a dans la satisfaction de Vav, où le Vav supérieur, l'influence du secret de est inférieur, Vav intérieur, secret de 6 dans le est inférieur, et tous ces chemins qui sont 32 ans, de par Kouf Lamed Bet, sont inclus dans le Vav Ke Vav Ke, le premier Vavke, ou Vav, sont les deux versions qui en général font l'histoire Kouf Lamed Bet, où ils ont
1: 132.
0: Et deux, où il y a préparation pour recevoir 32 chemins de Yud de Havaya. Et à la fin des 132 ans, quand ces 132 ont été complétés dans Tiferet et Nukva, où elles sont Vav comme dans Havaya, il faut également que brille dans Chokhmah Bina, qui sont Yudke de Havaya. Ça respecte le principe de s'attache des millions de peuples. Et ainsi, c'est fait dans le journal. Et le symbole soit-il, et on se prie que s'éveille des centres.
1: Kufnun Gimel.
0: Et paragraphe 100, ainsi faire corriger
1: seulement
0: que dans la lettre Yud Chokhma, ainsi existent les sons de chants qui n'ont pas besoin de briller, des données vers le bas, et ainsi auront lieu toutes les lettres du Saint-Nom, Yud Ke, Vav Ke, de façon parfaite. Il y a des questions, allez-y, urgentes.
2: Non, là, il y a un microphone.
0: Je pense que la question est claire par rapport à la chaîne 66. J'aurais voulu. Bon, vous me demandez, vous avez compris, qu'est-ce que le 66 soit pour le bien, soit pour le mal. Donc espérons que pour le bien. On va croire qu'on a fait ce chemin afin de zapper facilement toutes les autres intentions et tout ce que les difficultés, on restera sur place. Donc de l'Elat de Arava, je ressens ce chiffre-là comme étant plutôt bon. J'ai entendu que tout un tas de fois extérieures, un chiffre mauvais. Ah, 666. Mais 666, c'est un chiffre. Bref, tout petit pour le bien de la tête de Rava, ils ont une question ensemble. Qu'est-ce que Nukva? Nukva, c'est un ensemble de nos désirs prêt à s'unir et devenir comme la Shrina. C'est pas une nukva du monde qui avait un manque. Où saisit toute la force de la création qui sont prêts à être des créatures par rapport au Créateur.
3: Yuval,
0: de sa nature, demande quelle différence entre la qualité que l'on reçoit à la fin de l'exil par rapport à la lumière qu'il y avait au début. C'est la lumière de l'Echida par rapport aux autres lumières. Ce n'est pas que celle de... On revient dans le Tzimtzum Bet HaTzimtzum Alef. Lorsqu'on commence à la fin de l'exil, lorsqu'on arrive à la direction parfaite, tous ces teints qui ne peuvent pas se corriger pour des raisons de correction durant 6000 ans, on corrige que Malchut, puis ensuite, on corrige ceci par partie, puis il y a une action que je veux faire, toute la correction qu'on a utilisée durant les années précédentes, de façon contraire,
2: et
0: ensemble, il y a comme on se aussi grâce à la condition des Tzimtzum Alef. Ainsi, on a un écart entre l'un et l'autre. Les morts ont aussi servi tous ces manques qui n'ont pas pu se corriger
2: et
0: qu'on a fini comme étant vivants. On n'avait pas la force de correction entre leurs mains et le fait qu'ils ne peuvent l'utiliser pour s'améliorer et apprendre à donner, ainsi pour un homme qui est en permanence prépare la même chose, mais qu'aujourd'hui les repas sont le plus grand.
2: Et
0: nous ont causé dans cela la correction. On s'est éloigné d'eux. Et en cela, nous les ramenons vers la correction. Et ils se joignent à la résurrection des morts et le monde revient à l'appareil de première restriction. Toutes les corrections dans le Zerim Malchut de Ensof.
2: Le
0: seul marqué dans l'introduction des liens Peter par lui-même, comme dans Malchut de Ensof au début de la création. Ceci est appelé la lumière de Yechida, dont nous parlons. Dans la force que nous ne sommes pas capables de
2: Au lieu de nefesh
0: qui se trouve au début de la création, on aura le Chai. Ou aussi, la fin de la correction avance. Et que si nous avons des efforts, ou sommes tous
2: concentrés
0: dans la force supérieure, ou ses relations à nous
2: ce
0: développement de l'amour le mien de 613 de sa part sa plus forte intensité se m'écrit à ce propos. Au chalom d'augmenter son degré, sont 13 fois comme nous étions, le bien de la racine. sont toutes Yeridat après du Noketer pour indiquer le nombre de Tarar. Quand on résume les, ce sont tous les degrés de Tarar et de Noet. Qui est un autre point que j'aurais ajouté, que c'est 135 fois.
3: להשתוקק בכל פעולה ופעולה שלנו גם כן להבין שהשימוש בבחירה חופשית באפשרות
0: c'est une obscurité qu'on a dans le libre choix dans l'union entre nous qui vient de nous en permanence éveil de lumière supérieure
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3: זה תלוי, הכל תלוי בכלים בלבד. ולכן אנחנו צריכים לדרוש.
0: סילפון מונדה.
3: הגברת הכלים, כי רק בזה
0: תלוי
3: לאור אין מידה. וזה שאנחנו חושבים, אז אנחנו נקבל פי תרח פעמים. זה לא בדיוק נכון. אלה כל רגע שאנחנו דורשים, אנחנו מגלים את זה בתוך הכלים שלנו. ולכן, עכשיו נגיד, אנחנו נמצאים...
0: Et ainsi, par exemple, nous sommes dans une période où,
3: כמו שאמרתי, הזמן...
0: Comme on a dit avant le...
3: מהפורים ועד...
0: הפורים, et jusqu'à Shavuot, c'est le temps le meilleur moment qui soit. Il y a un éveil d'en haut.
3: צריכים להשתמש בזמן הזה, ואנחנו צריכים להגביר את הכוחות שלנו לאיכות ולהפצת האיכות.
0: יעשי גרס על עניין על הדיפוזיון.
3: לכולם. ואז נרגיש שבאמת אנחנו מגלים אורות גדולים.
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1: עד הזמן שיהיה נוזל וימשוך מבוע העליון,
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1: שהם ביחד
0: 104
1: שנים
0: סון 46 Chacun dispose de par ses autres. Évidemment qu'il parle de tout un tas de désirs. C'est clair, et donc Kufnunhei sont. Il se trouve dans la zone d'erreur. Où ensemble devient Tafret. Et ainsi le monde est basé l'étape suivante du monde. Et le affaire de Nouva se remplira d'une bulle supérieure, la Yud de Havaya, Chochma, qui notifiera et brillera de façon parfaite, comme il est écrit, la lumière de Levana était comme la lumière de chaleureuse. Jusqu'à ce que Shabbat soit pour le Créateur, pour nous nous trouver en elle, sortir de, nous pouvons nous sortir dans le secret du monde supérieur, où l'ensemble du monde est entièrement Shabbat, et ceci est un éveil des esprits d'Israël qui doit revêtir le bloc. Et ceci est un plus saint, comme il est décrit. C'est Jérusalem, et saint. Et
3: je
0: pense que c'est relativement clair de quoi on parle. On parle que des désirs, il n'y a pas de correction au but de donner, force supérieure, qu'est-ce que c'est? Le Chokhma et Chassadim. Le Chokhma, si tu vois également ce sens-là, tout le. Révélant l'adhésion au Créateur.
4: Le Nathanien demande
0: si l'ensemble de Nathanien Chokhma est un critère de ressenti. L'ensemble de Nathanien Chokhma,
3: ce
0: sont des choses qui ont, qu'il faut étudier seulement.
4: Kostya de Moskva
0: demande pourquoi le campus, je ne sais pas.
3: Mais
0: en préparation de la création,
3: le
0: Créateur qui l'écrit dans le but de recevoir, il faut

0: Juste la mise en point, c'est que.
1: À Gashmi. Alors, Rouhani, je suis comme Nikoudat Azot, Nikoudat Ola Mazé à Rouhani, Maché, Anachno, Mitseri Mota Bissertotim. וגםכן בנקודת דולה מזה הגשמי. לכן,
0: n'avons pas de possibilité d'éviter les professeurs de ce monde, comme Akai, qui expliquait ce monde-ci. Toujours, nous nous sentirons toujours dans la relation au Créateur, si cela aura lieu. Et ainsi de Man jusqu'à Ensof, jusqu'à la lumière qui descend dans toutes les couches, jusqu'à ce monde, tous les mondes, jusqu'à degré, vers le bas également. Car où tu te trouves également, dans l'échelle, toute la vue d'en bas, tu la prends vers la Man. La lumière qui descend est également appelée à travers toi, descend jusqu'en bas. Par conséquent, tous donnent et influencent tout le schéma de Malchut de Ensof. Oui. Du Brésil, qu'est-ce que Sion? Et Jérusalem, qu'est-ce que ça veut dire? Il reste dans Sion et le reste dans Jérusalem. Sion et Jérusalem sont deux points qu'on a dans Nukva, qui sont liés au Yesod et à Malchut, décrit dans la définition du Talmud Sefirot, qu'on peut observer. C'est le lien entre Bina et Malchut, dans une action particulière qui est appelée Sion, et dans Sion Jérusalem, Yesod de Nukva. C'est tout? Avant de parler sur l'union et la division, dont on sait à quel point c'est important, mais nous sommes dans un monde imaginaire, non pas dans l'union ni dans la séparation. Nous sommes dans ce monde imaginaire pendant le temps de la préparation. Par conséquent, dans nos actions, déterminons maintenant toute l'épaisseur d'en haut jusqu'à Ensof, comme un nourrisson, son attention sur lui, ce qu'il demande. C'est le besoin le plus élevé qui soit. Ainsi, nous sommes dans une telle situation maintenant. Quand nous sommes maintenant vraiment au début de la correction, par rapport à nous et par rapport à Israël et par rapport au reste du monde, nous devons comprendre la responsabilité que nous avons et ce que nous faisons. Par conséquent, dans notre union, nous devons vraiment demander la réalisation également d'en haut. Il faut demander une aide. Les amis demandent l'éveil, l'importance du but, et d'en haut demander une aide et une adhésion dans toutes nos actions, que nous ayons des forces. Et le temps est très. Le temps est prêt pour l'action. Vous le ressentirez également dans le futur jour. Je pense que vous le ressentez déjà. Moshe de Los Angeles demande le 18 du mois en Amérique du Nord, durant un mini-congrès, préparation à l'étude du Zohar, comment se préparer pour ce jour? Comment se préparer? Tout d'abord, avant chaque événement, nous devons ouvrir une page sur Internet, là où, dans tout un tas de langues, les gens recevront la préparation, s'écrire les uns aux autres, s'enverront des extraits de tout un endroit qui se rappellent de ce dont on a parlé précédemment, ici ou là, que tous se mélangent les uns des autres. Préparation d'un événement aussi, un événement c'est l'union. Alors tout est sur la diffusion. Qu'est-ce qu'ils ont dit, de quoi ont-ils parlé? Et ainsi, grâce à cela, l'importance grandira. Et par l'importance, nous pourrons renoncer à nous-mêmes et arriver à l'union. C'est un travail de groupe. Et là-dessus, passons à la deuxième partie.

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1: Bonjour chers amis, aujourd'hui nous allons regarder une leçon de notre Rav du 15 février 2002 basée sur l'article Qu'est-ce que cela signifie que le bon penchant et le mauvais penchant gardent l'homme dans le travail? C'est un article, l'article 11 de 1991. Nous commençons à lire. 34 minutes de lecture. Qu'est-ce que cela signifie que le bon penchant, le mauvais penchant garde l'homme dans le travail? Dans le Zohar, Hakadosh, il est dit là, et voici ses mots. Rabbi Yehuda ouvrit, car il ordonna à ses gens, à ses anges, de te garder dans toutes tes voies. Car au moment où l'homme vient dans le monde, aussitôt le mauvais penchant vient avec lui. Comme il est écrit, et ma faute est toujours devant moi. Et c'est parce qu'à chaque jour, il faut fauter l'homme, il fait fauter l'homme devant son maître. Et le bon penchant vient à l'homme à partir du jour où il vient se purifier. Et quand l'homme vient-il se purifier? C'est au moment où il a 13 ans. Alors, l'homme s'unit aux deux, l'un à droite et l'un à gauche. Le bon penchant à droite et le mauvais penchant à gauche. Et ce sont là deux anges préposés véritablement. Si l'homme vient se purifier, le mauvais penchant s'incline devant lui et la droite domine la gauche. Et tous les deux, le bon penchant et le mauvais penchant, s'unissent pour garder l'homme dans toutes ses voies où il marche. Jusqu'ici, ces mots. Et il faut comprendre, lorsque nous parlons de l'aspect du travail, nous comprenons que le bon penchant garde l'homme lorsqu'il marche dans la voie du Créateur et veut parvenir à l'adhésion au Créateur, alors il reçoit la garde du bon penchant. Mais quelle garde l'homme reçoit-il du mauvais penchant par laquelle il parviendra à l'adhésion au Créateur? Ce qui signifie que si l'homme ne reçoit pas la garde du mauvais penchant, il ne peut parvenir à l'adhésion au Créateur. Voici, il est écrit, et le Créateur lui dit, deux nations sont dans ton ventre, et une autorité surpassera l'autre, et le grand servira le petit. Et Rashi explique, une autorité surpassera l'autre. Ils ne seront pas égaux en grandeur quand l'un se lève et l'autre tombe, ce qui signifie qu'ils ne seront pas tous deux dans la grandeur en même temps. Il est connu que l'ordre du travail, afin de parvenir à ce que toutes tes actions soient pour le nom du ciel, cela n'est pas dans la main de l'homme. Plutôt, c'est que l'homme doit recevoir, c'est-à-dire cette force seulement d'en haut, comme on dit nos sages, celui qui vient se purifier en l'aide. Cependant, afin que l'homme parvienne au degré de donner du contentement à son Créateur de façon permanente, cela vient à l'homme après qu'il a découvert tout le mal en lui. Alors, l'homme reçoit cette force appelée nature seconde, qui est le désir de donner. C'est-à-dire que l'homme est obligé d'abord de découvrir tout le mal en lui, ce qui s'appelle qu'il a déjà un cli complet, c'est-à-dire un manque complet. Alors il reçoit la lumière complète, comme on dit nos sages. La lumière en elle le ramène vers le bien. Cependant, avant qu'il ait la révélation de ce cli, c'est-à-dire le manque de l'aide du Créateur, puisque l'aide doit être une aide complète, comme on dit nos sages, nous avons appris que du ciel, on ne donne pas une chose à moitié, mais une chose complète. C'est pourquoi le manque de l'inférieur doit aussi être une chose entière. et du fait qu'il est impossible de révéler à l'homme tout le mal, car au moment où il n'a pas encore de bien, il n'aura pas la force de faire pencher le mal, du fait que le mal sera plus grand que le bien. C'est pourquoi lorsque l'homme commence à s'occuper de la Torah des Mitzvot, alors à chaque fois, il augmente le bien, et dans cette mesure, on lui révèle le mal. Alors le travail de l'homme est équilibré. Comme il est connu dans le propos de nos sages qui ont dit « Toujours l'homme doit se voir comme moitié coupable et moitié méritant. » C'est pourquoi on lui révèle le mal par degré, et cela selon son effort pour atteindre le bien, par son surmontement dans la Torah et les Mitzvot. Et selon ce qui a été dit, il en ressort qu'au moment où l'homme veut aller dans le chemin pour parvenir à l'adhésion au Créateur, c'est-à-dire faire tout ses actes pour le nom du ciel, c'est-à-dire donner du contentement à son Créateur et non pour son propre intérêt. Et du fait que cela est contre la nature de l'homme, car il a été créé avec un désir de recevoir pour son propre intérêt, et tout le travail de l'homme est qu'on lui dit qu'il n'atteindra pas cette force par ses propres forces, mais seulement le Créateur peut lui donner cette force, appelée désir de donner, et l'homme doit seulement préparer un cli pour recevoir cette force, appelée nature seconde. Il s'ensuit que précisément par le mauvais penchant qui grandit chez lui dans sa perfection, c'est-à-dire que l'homme voit son manque véritable, qu'il n'est pas digne par ses propres forces d'atteindre le désir de donner, cela le conduit à parvenir à l'état où le Créateur lui donne la nature de donner. Il s'ensuit que tant le bon penchant que le mauvais penchant conduisent l'homme à parvenir au but de l'équivalence de forme appelée adhésion au Créateur. Et par cela, on peut expliquer ce que nous avons demandé. Qu'est-ce que dit le Saint Zohar? Car il ordonnera à ses anges de te garder dans toutes tes voies. Que l'attention est aussi sur le mauvais penchant qui garde l'homme pour qu'il parvienne à l'adhésion au Créateur. Or, s'il garde l'homme pour qu'il parvienne à l'adhésion au Créateur, pourquoi est-il appelé mauvais penchant? Et mauvais penchant signifie qu'il apporte à l'homme des pensées et des désirs qui sont contre la Kedusha, c'est-à-dire qu'il fait comprendre à l'homme qu'il ne vaut pas la peine de donner de l'effort dans la Torah et les Mitzvot. Si c'est ainsi, comment garde-t-il l'homme pour qu'il parvienne à l'adhésion au Créateur, afin qu'il travaille tout pour le nom du ciel et non pour son propre intérêt? Et la réponse est, du fait que si le mal n'est pas dévoilé chez l'homme dans sa mesure véritable, l'homme n'est pas capable de recevoir l'aide du Créateur, du fait qu'il n'a pas encore de manque véritable. Il s'ensuit qu'il n'a pas encore de cli véritable. C'est pourquoi le mauvais penchant, ce qui lui donne des pensées, des désirs qui sont contre la Kedusha, ce qui s'appelle le mauvais penchant, et comme l'a dit mon vénéré père et maître, que le mauvais penchant, cela signifie une représentation du mal, c'est-à-dire que le mauvais penchant représente à l'homme que s'il fait ses actions pour le ciel et non pour son propre profit, il lui sera mal. De telles représentations, le mauvais penchant les représente à l'homme, et cela provoque que l'homme se retire du travail de donner au Créateur. C'est pourquoi, au moment où l'homme vient à ressentir les représentations du mauvais penchant, l'homme veut fuir ce travail qui est seulement pour le profit du Créateur. Et il voit alors qu'il n'y a aucune possibilité de surmonter les représentations que le mauvais penchant lui représente. Et ce n'est qu'alors qu'il peut surmonter et dire que le Créateur l'aidera à sortir de la domination du mauvais penchant. Car l'homme voit alors combien cela est au-dessus de la nature, qu'il soit donné à l'homme d'agir quoi que ce soit contre l'état noir que l'homme voit dans la représentation du mauvais penchant. Et de ces représentations, l'homme voit alors ce qu'est le mal, c'est-à-dire quelle mesure de mal il y a dans le cœur de l'homme qui n'est pas capable de faire quoi que ce soit pour le profit du Créateur. S'il n'y voit là, pas là qu'il y aura aussi quelque chose pour son propre profit. Et par ces représentations, l'homme reçoit chaque fois une image du mal. Et l'homme n'est pas capable de voir ses représentations en une seule fois, car il est certain qu'il n'aurait pas la force de les supporter. Plutôt, on montre à l'homme un peu, et aussitôt, cette représentation se retire. Et alors, comme si l'homme oubliait l'image de la représentation, ce que c'est que pour le profit du Créateur et non pour son propre profit. C'est pourquoi il a la force de recommencer le travail de donner. Et lorsqu'il pense qu'il se trouve déjà à l'étape où il peut travailler seulement pour le profit du Créateur, aussitôt vient à lui le mauvais penchant et lui donne encore une fois la représentation du travail pour le ciel. Et cette représentation, encore une fois, l'éloigne du travail pour le ciel. Il s'ensuit, selon cela, que c'est précisément par le mauvais penchant que l'homme peut parvenir à un état de vérité, c'est-à-dire que l'homme ne peut pas se tromper lui-même et dire qu'il sert le Créateur et que toutes ses actions sont pour le ciel. Du fait qu'au moment où le mauvais penchant lui donne les représentations de ce que c'est que pour le ciel, et il voit qu'il est éloigné de ce travail, il s'ensuit que l'homme ne peut pas se tromper lui-même, qu'il marche dans le chemin de la vérité. N'est-ce pas qu'il voit combien le corps s'y oppose, à tel point qu'il doit croire au-dessus de la connaissance que le Créateur peut, oui, l'aider à sortir de la domination de l'amour de soi. Il s'ensuit que sans la garde du mauvais penchant, jamais l'homme n'aurait été capable de voir la vérité. Il s'ensuit que, de même que pour le bon penchant, tous comprennent qu'il garde l'homme sur le chemin d'atteindre sa perfection, d'être adhéré au Créateur, c'est-à-dire que tout son travail soit de donner. De même, sans le mauvais penchant, l'homme aurait pensé qu'il fait tout pour le nom du ciel. Tandis que lorsque le mauvais penchant vient à lui avec des images mauvaises et lui dit qu'il ne vaut pas la peine de travailler pour l'utilité du Créateur, alors l'homme a un examen complet que tout ce qu'il faisait auparavant dans la Torah et les Mitzvot, tout était pour son propre intérêt, car il voit maintenant, lorsque le mauvais penchant lui montre l'état du travail uniquement pour l'utilité du Créateur. L'homme est d'accord avec le mauvais penchant, que la justice est avec lui, qu'en vérité, l'homme ne voit pas ce qu'il va gagner à travailler pour l'utilité du Créateur. Et cela cause à l'homme un état de descente, c'est-à-dire qu'avant que le mauvais penchant ne vienne à lui avec ses images, il savait sûrement que tout ce qu'il faisait, il le faisait pour le nom du ciel, c'est-à-dire qu'il accomplit ce que le Créateur a ordonné à l'homme de faire. Sinon, pourquoi accomplirait-il la Torah et les Mitzvot? Mais pas pour le nom du ciel, chacun sait que celui qui travaille pas pour le nom du ciel, son travail ne vaut rien. C'est pourquoi l'homme, lorsqu'il s'occupe de la Torah et des Mitzvot, il sait de lui-même qu'il travaille pour le nom du ciel. Tandis que maintenant, lorsque le mauvais penchant vient à lui avec des images mauvaises sur le travail de donner, et qu'il voit qu'il est loin de travailler pour le nom du ciel, et que travailler pas pour le nom du ciel, sûrement ce travail n'a aucune importance. Alors il veut abandonner complètement le travail de l'accomplissement de la Torah et des Mitzvot. Car du point de vue de la nature, l'homme n'est pas capable de travailler un travail sans nécessité. Car l'homme qui travaille, il est obligé de voir qu'il fait quelque chose. C'est pourquoi, s'il voit que pour le nom du ciel, il n'a pas la capacité de travailler, comme le mauvais pencheur lui a fait comprendre ce que signifie tout pour le nom du ciel et rien pour son propre intérêt, et que pas pour le nom du ciel, sûrement cela ne vaut rien. C'est pourquoi il en vient à un état où il veut complètement fuir la bataille. Et selon ce qui a été dit, nous comprenons ce que le Sazor explique sur le verset. Car ces anges, il ordonnera pour toi, afin de te garder dans toutes tes voies. Car sans le mauvais penchant, jamais l'homme n'aurait pu parvenir à mériter le travail de donner. Que cette force d'avoir en main de tout faire dans le but de donner, cela, seul le Créateur peut le donner. Et sans manque, l'homme ne peut rien recevoir. Et ce manque que le Créateur lui donne à la seconde nature, c'est-à-dire le désir de donner, il ne l'a pas, du fait qu'il pense qu'il fait tout pour le nom du ciel, du fait que tant que l'homme ne veut pas travailler pour l'utilité du Créateur, le corps ne s'oppose pas tellement jusqu'à ce qu'il ait besoin de l'aide du Créateur. Ce n'est pas le cas lorsque l'homme veut travailler dans le but de donner. Alors il vient à lui le travail du mauvais penchant et il commence à lui faire comprendre qu'il ne vaut pas la peine de travailler pour l'utilité du Créateur. Alors le mal lui engendre un manque d'aide du Créateur. Il s'ensuit que c'est justement par le mal qu'il devient rapproché du Créateur. C'est-à-dire que le mauvais penchant le garde, afin qu'il ne se trompe pas lui-même en pensant qu'il travaille pour le nom du ciel. Il s'ensuit qu'au moment où l'homme prie le Créateur de l'aider, la prière doit être claire, c'est-à-dire qu'il sache ce qui lui manque, c'est-à-dire que le manque soit développé chez lui sans aucun doute. Car si le manque n'est pas dévoilé chez lui avec certitude, mais que le manque qu'il ressent est chez lui avec des doutes, ce n'est pas une prière. C'est pourquoi, lorsque le mauvais penchant vient à lui avec de mauvaises images, alors l'homme sait avec certitude ce qui lui manque. Et cela s'appelle un manque entier. Et c'est selon ce qui est écrit à propos de Yaakov qui a dit « Sauve-moi, je t'en prie, de la main de mon frère, de la main d'Esav, car j'ai peur de lui, de peur qu'il vienne et me frappe, la mère avec les enfants. » Et voici ces mots. D'ici, on entend que celui qui prie sa prière doit détailler ses paroles comme il convient, car il a dit « Sauve-moi, je t'en prie ». Apparemment, cela aurait suffi, car il n'a pas besoin de plus que d'être sauvé, et malgré tout, il a dit au Créateur. Et si tu dis que tu m'as déjà sauvé de l'avant, c'est pourquoi il a précisé « de la main de mon frère ». Et si tu dis que d'autres proches sont aussi appelés frères, comme Lavan a dit à Yaakov, n'es-tu pas mon frère et tu m'as servi gratuitement? C'est pourquoi il a précisé de la main d'Esav. Quelle en est la raison? Parce qu'il faut détailler la chose comme il convient. Et il faut demander à ce sujet. Cela, on peut le comprendre. Lorsqu'on parle devant un roi de chair et de sang, alors celui qui demande une aide quelconque, il faut que la demande soit claire, afin que le roi comprenne ce qu'il demande. Mais celui qui demande une demande quelconque du Créateur, pourquoi sa demande doit-elle être si claire? Le Créateur ne sait-il pas ce qu'il y a dans le cœur de l'homme? N'est-ce pas qu'il connaît sûrement les pensées des hommes, car le Créateur est appelé celui qui connaît les pensées, comme nous disons. Celui qui connaît les pensées, sauve, je t'en prie. Si c'est ainsi, pourquoi faut-il clarifier la prière et la demande que nous prions, qu'elle soit tellement détaillée comme il convient? Et la réponse est comme susmentionné, que l'homme doit détailler la prière, qu'elle soit détaillée et claire pour l'homme. C'est-à-dire que l'homme doit savoir ce qui lui manque, car parfois l'homme pense qu'il lui manque dans des choses superflues, et pour cela il prie de toutes ses forces. Et pour des choses qui touchent à sa vie, c'est-à-dire que sans elle, il ne peut recevoir une vie de Kedusha, pour cela il renonce, car il pense qu'il lui manque des choses par lesquelles il parviendra à être un homme de valeur et parfait, et pour cela il demande. Mais en vérité, il lui manque des choses qui touchent à sa vie, c'est-à-dire que sans elles, c'est-à-dire s'il ne les atteint pas, il restera dans l'aspect de mort, comme les propos de nos sages. Les méchants de leur vivant sont appelés morts. C'est pourquoi lorsque le mauvais penchant lui dessine de mauvaises images au sujet du travail de donner du contentement à son Créateur, alors, par ce mal-là, il en vient parfois jusqu'à remettre en question les premières, à l'exemple des explorateurs qui ont médit du pays d'Israël, comme l'explique le Saint Zohar. Alors il voit qu'il est vraiment un méchant et qu'il n'a pas de croyance dans le Créateur. Et c'est comme disait mon père et maître de mémoire bénie, que l'homme doit veiller dans le chemin où il marche à faire toutes les actions qu'il a en son pouvoir de faire du fait de l'éveil d'en bas, afin qu'il atteigne l'aspect de croyance dans le Créateur. Et cela s'appelle « Je suis le Créateur, ton Dieu, tu n'auras pas d'autre Dieu ». Ceux-ci sont appelés l'aspect de la trachée et de l'œsophage, qui sont deux signes dont la vie des animaux dépend, c'est-à-dire c'est-à-dire comme dans la corporalité, si ces signes sont sectionnés, la vie se retire de l'animal. De même dans le travail, si est interrompu chez l'homme, l'aspect de « je suis, tu n'auras pas », comme susmentionné, la vie spirituelle se retire de lui. C'est pourquoi arrive parfois que l'homme pleure et prie le Créateur de l'aider au sujet de ce que l'homme pense, bien que l'homme pleure de larmes amères. Et malgré tout, on ne l'aide pas pour ça de monde, du fait qu'il se trouve en danger de mort. Et il demande qu'on lui donne des sottises. C'est-à-dire, l'homme pense qu'il est en ordre, certains pléments. Mais en vérité, l'homme est dépourvu de vie. C'est pourquoi vient l'ange appelé Moshan, qui lui montre qui vaut par l'âme de Samuel et de Ben, que le désir se voit pour aucun profit. Alors l'homme peut voir la vérité qu'il est vraiment un mauvais, qu'il est vraiment un méchant. On a des problèmes techniques. Il s'ensuit que c'est précisément par cette révélation du mal que le mal le garde, afin qu'il demande au Créateur de lui donner la vie, appeler croyance dans le Créateur afin qu'il puisse adhérer au Créateur comme il est écrit. Et vous qui adhérez au Créateur, votre Dieu, vous êtes tous vivants aujourd'hui. Et c'est ce que dit le Saint Zohar, car il ordonnera à ses anges de te garder dans toutes tes voies. C'est-à-dire que les deux, c'est-à-dire le bon penchant et le mauvais penchant, gardent l'homme afin qu'il parvienne à l'adhésion au Créateur. Et sans le mauvais penchant, il ne saurait pas la vérité sur quoi demander au Créateur de l'aider. Et selon ce qui a été dit, on peut expliquer ce qu'ont dit nos sages, que le mauvais penchant chez les justes leur paraît comme une haute montagne. On peut expliquer et dire qu'au moment où l'homme voit que le mauvais penchant est si grand comme une haute montagne, c'est un signe qu'il est injuste, c'est-à-dire qu'il marche sur le chemin de la vérité par lequel il parviendra à être injuste. Sinon, le mauvais penchant ne lui apparaîtrait pas comme une haute montagne. Et cela du fait qu'on ne révèle à l'homme le mal qui est en lui que selon la mesure du bien qu'il a, comme susmentionné, car il doit toujours y avoir équilibre entre le bien et le mal. Alors il est possible de dire que l'homme doit faire un choix et pencher vers le bien. Je vais essayer de rattraper la lecture en direct. Je pense que j'étais trop loin. Sinon, le mauvais penchant ne lui apparaîtrait pas comme une haute montagne. Et cela du fait qu'on ne révèle à l'homme le mal qui est en lui que selon la mesure du bien qu'il a, comme susmentionné, car il doit toujours y avoir équilibre entre le bien et le mal. Alors, il est possible de dire que l'homme doit faire un choix et pencher vers le bien. Et par cela, il faut interpréter ce qui est écrit. Et voici des anges de Dieu montent et descendent sur lui. Et la question est connue, pourquoi les anges de Dieu montent-ils d'abord? Il aurait fallu écrire, d'abord ils descendent et ensuite ils montent. Et selon la voie du travail, il faut interpréter que les anges de Dieu sont appelés ces hommes qui veulent être des envoyés du Créateur pour accomplir le travail sacré, comme ont dit nos sages. Nous sommes des envoyés de la mitzvah. C'est pourquoi ces hommes qui veulent être dans l'aspect d'ange, c'est-à-dire faire tout pour l'utilité du Créateur, sont appelés envoyés du Créateur. Ils doivent d'abord monter en degré, c'est-à-dire faire de bonnes actions, ce qui est appelé monter en degré. Et ensuite, lorsqu'ils sont dans un temps de montée, qu'ils ont déjà un état où ils marchent sur le chemin de la perfection, alors ils peuvent penser qu'ils se trouvent dans la perfection ultime. Et puisqu'ils ont le désir de parvenir à l'adhésion au Créateur, alors on leur révèle d'en haut la vérité, à quel point ils sont encore loin de tout faire pour le nom du ciel. Et par la révélation du mal, l'homme descend de son degré et commence à voir la vérité, à voir ce qui lui manque. Et ainsi est l'ordre du travail. C'est-à-dire d'abord l'homme reçoit une montée d'en haut, et ensuite l'homme reçoit une descente d'en haut. Et tout cela du fait susmentionné, c'est-à-dire que par les montées et les descentes, l'homme atteint un manque complet. Et le manque est si grand qu'il n'y a personne dans le monde qui puisse combler son manque, si ce n'est le Créateur lui-même. Et cela s'appelle un cli complet, apte à recevoir son aide, béni soit-il.
0: Et
1: Et c'est selon ce qu'a dit mon père et maître, les mémoires bénies, ce que sont ce, sur ce qu'ont dit nos sages. Et voici leurs mots. Ce n'est pas à toi d'achever le travail, tu n'es pas libre de t'en dispenser. Et il a dit que l'interprétation est, ce n'est pas à toi d'achever le travail, c'est-à-dire le travail de parvenir à ce que toutes ces actions soient pour le nom du ciel. Il n'est pas donné à l'homme d'achever ce travail. Si c'est ainsi, pourquoi l'homme doit-il commencer ce travail? Puisque de toute façon, il ne peut pas l'achever. Puisque selon la voie du monde, l'homme ne commence aucun travail s'il sait d'avance qu'il ne pourra pas l'achever. Si c'est ainsi, pourquoi ont-ils dit « Et tu n'es pas libre de t'en dispenser », c'est-à-dire que l'homme doit tout de même commencer ce travail. Et la question se pose, dans quel but doit-il commencer ? La réponse est que dans toute chose, il doit y avoir désir et envie d'atteindre la chose recherchée. Sinon, si l'on reçoit une chose sans qu'il y ait eu au préalable un manque de cette chose, il n'est pas possible d'en jouir. Comme il est connu qu'il n'y a pas de lumière sans cli, c'est pourquoi l'homme doit commencer le travail de donner. Et alors il voit, après avoir investi beaucoup de force pour atteindre cette force et qu'il n'est pas en mesure de l'atteindre, alors ensuite, lorsque le Créateur lui donne cette force de donner, il peut en jouir.
2: ובן אדם יכול לראות כמה זה עוזר לנו לראות תמונה אמיתית.
1: C'est à ce sujet, il a dit de mémoire bénie, que c'est la notion de nous ferons et nous entendrons, qu'on dit Israël au moment où les nations du monde n'ont pas voulu la recevoir, du fait qu'elles ont vu que ce n'est pas possible d'aller contre la nature. Mais le peuple d'Israël a dit nous ferons par contrainte, même si notre cœur ne veut pas, et par cela nous mériterons d'entendre. C'est-à-dire que le Créateur nous donnera d'entendre que ce travail soit accepté par le cœur, ce qui est appelé, et tu ramèneras à ton cœur. La personne peut voir combien ça nous aide de voir une vraie image, et précisément dans le travail dans la dizaine, on veut ressentir combien par la dizaine nous voulons nous élever au-dessus. Parce que c'est impossible d'une autre façon. On voit toujours qu'on est toujours dans notre nature et c'est ce que le Baal HaSulam explique dans son allégorie très fortement. Le mouvement chant nous est révélé, mais tout simplement il faut faire l'effort qui dépend de nous et également demander de l'aide au Créateur. Donc, toujours d'un état d'effort, on atteint un état de désespoir et où on est prêt à se tourner vers lui, à vouloir l'aide du Créateur. C'est vraiment très important, précisément pour cela. Oui, c'est impossible d'aller de gauche à droite. Avec le pied droit, on a ce dont on a besoin. Oui, la question est qu'est-ce qui détermine si la personne continue sur le chemin ou on est rejeté. Donc ici, on a besoin de renforcement. Et il faut se renforcer parce qu'il pourrait en arriver à un état où il n'a plus de force. Mais alors, il faut s'accrocher au Créateur, uniquement à lui. Et c'est l'environnement qui lui donne la possibilité de se tourner uniquement vers le Créateur. Oui, vraiment, ici, une nouvelle interprétation de ce qu'est un cli complet. Ce qu'est un cli complet, c'est la révélation du mauvais penchant. Lorsque cela est révélé, alors il est sûr que c'est un récipient complet. Donc, le mauvais penchant, pour l'atteindre, il est dit ici que lorsque la personne s'engage dans la Torah et les mitzvot, alors il révèle le mal. Et alors, il continue. S'il n'y a pas de mal révélé de la personne, dans toute sa mesure, la personne ne peut recevoir de l'aide du Créateur, puisqu'il n'a pas encore un vrai manque. Et alors, il faut toujours suivre la ligne droite, comme on le dit, afin d'éviter le mauvais penchant. Et alors, on demande au Créateur de l'aide. Donc, je crois qu'on est en retard là. Donc, on a lu l'article, les degrés de l'échelle, page 286. Que signifie que le bon penchant et le mauvais penchant gardent l'homme dans le travail? Que ces deux anges descendent d'en haut et viennent vers l'homme pour l'amener au but de la création. Et l'homme, qu'est-ce qu'il doit faire? L'homme doit seulement faire des discernements entre le bon penchant et le mauvais penchant et choisir librement, de façon décidée, ce qu'il soutient, ce qu'il choisit. Et cela s'appelle une prière. Et comme il dit, la prière doit être expliquée correctement. On a vu tous comment un bébé, disons, crie, pleure. On ne sait pas pourquoi il pleure, mais sa mère sait exactement pourquoi. Ce qui ne va pas chez lui. Elle distingue cela avec une finesse vraiment merveilleuse dans les cris de son bébé. Et si c'est simplement des pleurs ou bien autre chose. Le Créateur lui aussi n'a pas de problème. Il nous envoie la raison pour laquelle on pleure. Et il sait exactement d'avance comment on va pleurer et sur quoi. Et certainement, il n'y a aucun sens à une telle action si chez nous, on sait d'avance ce qui sera à la fin. Alors, il n'y a pas besoin de l'action elle-même, mais toute cette action, c'est-à-dire l'envoi du mauvais penchant pour nous amener aux pleurs, tout cela est nécessaire pour que nous clarifions exactement la raison pour laquelle on pleure, ce qu'on veut de cela, ce qui agit sur nous, et ainsi de suite. Donc ça veut dire que toutes ces choses nous sont envoyées d'en haut et ne viennent pas simplement pour passer sur nous sans aucun discernement de notre part. Mais justement, pour que nous fassions en elle des discernements, donc par l'intention de l'homme à ce qui lui arrive et en tenant compte, en reliant ce qui lui arrive au fait que cela vient en haut de la force supérieure, pourquoi cela vient, pour quelle raison cela vient, ce que je dois faire avec cela, comment je dois réagir à cela, et à quoi cela doit m'amener, toutes ces choses que l'homme clarifie, cela s'appelle qu'en fait

justifier finalement ses actions. Et ensuite, en plus de justifier, on veut également lui ressembler dans toutes ses actions, jusqu'à ce que notre prière porte uniquement sur cela. C'est pas sur les malheurs que nous ressentons, et pas sur quoi, ce pourquoi, et pas sur autre chose, mais au contraire, sur lui ressembler. Et ici, dans ce travail de clarification de la prière, il est écrit qu'il n'y a rien sauf la prière. C'est écrit dans beaucoup d'endroits. Alors, que signifie qu'il n'y a rien sauf la prière? C'est comme si ce n'était pas compris, cette chose n'est pas tellement acceptée par le cœur de l'homme. Donc la prière, ce sont justement les clarifications dont on doit s'occuper sur ce que nous traversons. Et ici, on doit faire certaines représentations. S'il dit que la prière doit être comme il faut. La clarification doit aller jusqu'à la profondeur de tout ce message que le Créateur nous envoie. Alors, chaque chose qu'il envoie doit être expliquée correctement. Ce qui est le plus difficile ici, c'est que on ne peut pas expliquer d'une façon simple ces mots. C'est pourquoi le Baal HaSulam a tellement travaillé pour nous dans tout le Talmud des 10 Sefirot pour faire une explication correcte des mots. Que nous lisons, nous l'expliquons correctement dans les mots. Que cela nous aide ensuite à distinguer dans notre sensation si vraiment c'est exactement ce que dit la sensation, car il y a une différence entre la branche et la racine en cela. Dans notre monde, la chose principale que nous expliquons, c'est dvekut ou séparation. Donc les amis, asseyez-vous en silence. Arrêtez de faire du bruit avec les chaises. Encore une fois, donc le problème principal, c'est qu'on ne peut pas expliquer ce que sont l'éloignement et le rapprochement. Car c'est en fait tout notre travail, tout notre mouvement vers la spiritualité. Dans ce monde, on est habitué à ce que on reste en place et l'endroit où on veut être reste lui aussi et au même endroit. Et on doit juste sauter la distance entre nous. Et cette distance, sans que je change et sans que cet endroit change, je le franchis par une certaine force, par une troisième force étrangère, oui. Ou bien je prends mes jambes, ou bien le cheval, ou une charrette, ou le train, un avion, peu importe. Et alors, soi-disant, je passe d'un endroit à l'autre. Dans la spiritualité, ça ne marche pas ainsi. Dans la spiritualité, l'explication de passer d'un endroit à l'autre, c'est de changer à l'intérieur, en nous, que je change. Cela s'appelle « je change d'endroit ». J'ai quelques amis qui sont en prison, et justement, ces derniers temps, j'ai entendu parler de... Ils sont assis en prison, et il semble qu'il soit si proche de la maison, mais qu'ils ne peuvent pas sortir. Alors il y a comme une telle sensation. Qu'est-ce que la distance? Ça veut dire que la chose est proche, mais c'est impossible de la franchir, cette

0: distance, si on ne fait pas certaines corrections particulières. C'est ainsi dans la spiritualité. On doit expliquer la distance entre nous et la spiritualité, qu'elle ne se franchit pas par d'autres ruses, mais seulement par un changement intérieur. Et c'est en fait l'essence de ce qui s'appelle clarifier la prière, clarifier la demande comme il faut, pour qu'elle soit acceptée en haut. Qu'au lieu des distances et au lieu d'autres demandes, je prie pour un changement de mes qualités intérieures. Jusqu'à ce que l'homme arrive à cette clarification, qu'il doit sauter la distance, c'est-à-dire sauter l'écart dans les qualités. Et seulement en cela, il explique réellement le concept de distance spirituelle entre lui et le but de la création. Alors cela s'appelle qu'il est arrivé à une vraie demande, qui lui ouvre l'entrée au monde spirituel. Et jusqu'à cela, les rapports entre le bien et le mal, qui lui sont envoyés d'en haut, viennent pour que ce concept que nous avons corrigé. Il y a encore des questions? Quelle qualité est-ce qu'il faut corriger? Non, quelle qualité il faut corriger pour arriver à... À quoi? À la spiritualité. Il y a beaucoup de qualités. À la spiritualité, alors d'abord, que sont les qualités? Qu'est-ce que ça veut dire arriver? Qu'est-ce que la spiritualité? Si tu expliques toutes ces... Donc, si tu interprètes toutes ces choses, on saura... Qu'est-ce que la spiritualité? La spiritualité, c'est de tout donner. Ce n'est que donner. Donc, j'ai plus besoin de savoir autre chose sur ça. Alors, peut-être, il faut se mentir à soi-même et parler autrement d'une certaine manière, tu sais, pour ne pas fuir la bataille. Alors, laissons la spiritualité, on n'explique pas, mais quoi? Se rapprocher, c'est égaliser la forme. Entrer dans la spiritualité, ça veut dire entrer, arriver à elle, et entrer, c'est être entièrement comme là-bas, que je sois comme là-bas. Tu vois, ce sont des choses qui commencent déjà à refroidir la chose. Et alors, qu'est-ce qu'il faut faire pour cela? On dit, bon, pour cela, on doit se lever tôt, étudier, faire toutes sortes d'actions, des permanences ici, toutes sortes de mille et une choses. Toutes ces choses, je dois rendre ma vie amère et en faire vraiment, regarde, quoi. Seulement pour me rapprocher d'un état où je ne penserai plus du tout à moi-même. Mais je donnerai tout. Oh, c'est pas réaliste.
1: Ouais.
0: Alors, soit on doit se mentir à nous-mêmes ou d'une certaine manière aller quand même vers cela. Ou soit on doit faire certains exercices pour voir, non pas, comment dire, pour voir non pas l'action elle-même de donner, car de cela, on va fuir. Mais les résultats de cela. Mais si je vois les résultats de l'action de donner, je voudrais ces résultats, je les voudrais, mais je les voudrais comme je suis maintenant, pour recevoir. C'est pas bon non plus. Ça veut dire qu'il doit y avoir ici certaines sortes de discernement, d'action, pour que l'acceptation de cette idée soit vraiment acceptée par moi. C'est pas simple maintenant. Qu'est-ce que tu as encore à demander ? Ça, c'est pas simple.
1: Ah.
0: Maintenant, tu dis, en fait, de quoi on a besoin? Pourquoi beaucoup de qualités? Est-ce qu'on doit les changer? On a besoin d'un désir de recevoir. Ce même désir de recevoir, on doit le changer pour qu'il soit un désir de donner. Mais ce n'est pas exact. Car le désir de recevoir, nous ne sommes pas capables de le changer pour qu'il soit afin de donner. Le désir, c'est la création. C'est quelque chose à partir du néant. Et cela, c'est impossible. C'est comme une matière que tu ne peux pas transformer d'une chose à l'autre. Mais qu'est-ce que tu peux faire? On peut utiliser autrement le désir de recevoir. D'où vient un autre usage du désir de recevoir? Des neuf premières, comme nous l'étudions, de tes actions, nous te connaîtrons. Et de ce que nous te connaîtrons, on nous apprendra aussi, et nous nous adapterons à nous-mêmes, à lui, pardon. Et comment? Si avant le désir de recevoir, il y a neuf séphirotes, où le maître de maison me donne de neuf manières, de neuf façons, et moi, je ressens du plaisir de cela, alors Malrout reçoit le plaisir du maître de maison de ces neuf portions, disons. En tout, la structure s'appelle 10 sphérotes. Si moi, Malrout, je ressens que j'ai reçu et que tout est bien et beau, très bien, alors tout est rempli de lumière de Ein Sof. Comme on dit, c'est Malrout de Ein Sof. Si soudain, je ressens dans ce don que cela m'arrive des neuf premières, qu'elle me donne et que je suis opposé à elle et que je ressens de cela une souffrance qui s'appelle honte, alors, le problème commence ici. Je ne veux pas recevoir seulement pour ne pas souffrir cette souffrance. Je fais une restriction. Et d'où ai-je appris que je suis opposé à elle selon les qualités et que cela a amené cette sensation terrible de honte? Je l'ai appris du fait que j'ai ressenti le caractère des neuf premières, non pas le plaisir que je reçois d'elles, mais leur caractère. Ça veut dire toute l'idée du don. Il est impossible de l'apprendre si on ne ressent pas le supérieur de ce qu'il me fait. C'est pourquoi on ne peut pas dire que Malrout peut changer de pour recevoir à pour donner. Si elle n'apprend pas des neuf premières, et elle doit savoir cela, elle doit les connaître, les étudier, les ressentir, et ensuite essayer d'être comme elle. Et là aussi, d'où soudain, d'où fera-t-elle cela, d'où prendra-t-elle les forces? Aussi leur demander, elle, à ces mêmes neuf premières, qu'au lieu de me donner du plaisir, donne-moi la force d'être comme toi. C'est tout. Il fait sur ça toutes sortes de représentations. Si tu veux faire une correction avec l'homme, alors ne lui donne pas. Donc si tu veux corriger une personne, ne lui donne pas. Le nécessaire, tu dois lui donner un peu manger, un peu boire, un peu comme ça, le relever pour qu'il vive, mais en dehors de ça, ça t'est interdit de lui donner quoi que ce soit. Tu lui apprendras un métier, tu l'aideras à s'engager au travail, quelque chose. Donne-lui la possibilité de faire quelque chose par lui-même. La même chose ici, Malrout peut recevoir seulement les choses nécessaires. Il écrit sur cela dans le don de la Torah, dans l'article pour la conclusion du Zohar, qu'en dehors des choses vraiment nécessaires, comme il est écrit, tu mangeras du pain et du sel et tu boiras de l'eau mesurée. Mais c'est-à-dire les choses minimales dont on a besoin dans la vie. À notre époque, c'est un peu plus que du pain et du sel et de l'eau, mais ouais. Et alors ça, c'est permis de recevoir, et sur cela, il n'y a pas de honte. Et le fait qu'on est ici dans la dissimulation, c'est aussi le résultat de ça. Ici, tu peux tout faire, même voler dans ce monde, on n'en tient pas compte. Cela, en général, il n'y a pas de transgression, pas de commandement, mais si tu veux appartenir aux neuf premières, recevoir d'elles en conscience, tu ne peux le faire que sous une forme où tu leur donnes dans l'équivalence de forme. Alors, ça s'appelle déjà au-dessus du Marsum, au-dessus de cette zone où tu reçois le minimum pour vivre. C'est pourquoi, dans notre monde, il y a d'autres lois. C'est comme Malhout qui reçoit pour elle-même et vit comme elle vit. Tu veux vivre une autre vie en lien avec les neuf premières, semblable à elles, s'il te plaît, je t'en prie. Alors tu dois apprendre d'elles. Mais si j'ai bien compris, dans ce monde, en fait, nos actions ne déterminent pas si nous sommes proches ou éloignés de la spiritualité. Mais en fait, le don des neuf premières détermine aussi le comportement de l'homme dans ce monde, non? Bien sûr, ce que nous recevons d'en haut, on le reçoit par les neuf premières. Mais depuis Malhout de Ensof. Mais ça ne veut pas dire qu'ici, on travaille selon les neuf premières, bien sûr. Il n'y a rien en dehors des dix séphirot. Elles aussi projettent leur rapport et leur qualité sur notre matière. Je suis désolé, il y a un décalage avec les traducteurs et le déroulé de la leçon. Mais il est impossible de dire que nous recevons d'elles, car recevoir d'elles, cela s'appelle sentir que nous recevons d'elles. Savoir ce que nous recevons d'elle, et cela n'est possible que selon l'équivalence de forme. Le fait que dans notre monde, il y ait aussi du don et toutes sortes d'actions, comme de dons, bien sûr, elles sont le résultat des neuf premières spirituelles, mais cela ne vient pas à nous sous une forme directe. Nous ne le reconnaissons pas et donc on ne tient pas compte du fait que cela ne s'appelle pas don. Oui. Pourquoi est-ce que j'ai besoin de Kitsur Shulam Aruch? Si toutes les actions que je fais sont... Je ne donne rien par elles, je ne... Pourquoi avons-nous besoin d'accomplir seulement toutes sortes d'actions qu'on nous explique dans le Kitsur Shulchan Aruch? Oui, dans d'autres livres. Chaque prina, même la plus petite dans la spiritualité, ou une partie, ou plus grande, ou toute la réalité, elles sont toutes semblables selon leur structure. Et la loi dans toute la réalité et dans une partie d'elle et dans le plus petit détail est toujours la même loi. Seulement, selon la matière elle-même, la partie spirituelle particulière, si elle est matérielle ou spirituelle, dans quel monde elle se trouve, alors partout. La loi apparaît autrement selon la matière. Car cette loi, comme si elle imprimait sa forme dans la matière. Donc, si tu prends la mesure de recette, alors dans la spiritualité, c'est recette, la sphira de recette, disons. Partout où elle se trouvera, il y aura une forme différente du don de recette. Tu dois prendre les dix séphirotes originelles qui se trouvent dans Ein Sof. Là, elles sont originelles, standard. Et dans chaque endroit où elles se trouvent ensuite, leur apparition est selon le degré où elles se trouvent, ces séphirotes. Dans ce monde aussi, même ici, tu peux aussi diviser ce monde comme en 10 parties, en 10 qualités de dons, de don, de réception, oui. Et selon la matière même, les neuf séphirot, c'est-à-dire la forme de don dans notre matière, elles aussi sont en réception, données pour recevoir. C'est tout. Ça veut dire que chaque règle, la règle générale et le détail sont égaux. Si l'on est ainsi, alors à chaque degré, à chaque endroit où que tu prennes un objet spirituel, c'est-à-dire le désir, le plus petit ou grand, ou toute la réalité entière qui est un seul désir, tu verras en lui la même structure et les mêmes lois. Seulement, selon la matière, cela apparaîtra autrement à chaque fois, selon le degré, selon la viut, selon la force du massar. Il en ressort que toute la réalité est un seul désir qui comprend 613 parties. Et chaque petite partie de ces 613 parties, si nous la prenons, elle aussi comprend 613 parties. Et chaque partie d'elle que nous prendrons, elle aussi comprend 613 parties, 613 désirs. Dans ce même désir général, dans ce ou particulier, ou encore plus particulier, et encore plus particulier, ainsi de suite, ainsi jusqu'à Ein Sof de la division, ainsi l'homme se corrige à chaque degré où on monte. Moi, maintenant, j'ai changé. Dans l'état où j'ai changé, si maintenant, je me saisis moi-même dans mon état où je me trouve maintenant, j'ai un désir qui doit être inclus de 613 parties. Et si je corrige le bon travail dans toutes les 613 parties, les parties du désir, alors cela s'appelle que je fais 613 mitzvot. Et ainsi, à chaque degré, à moi, disons, j'ai 125 degrés ou 6000 degrés ou c'est même 613 degrés, tu peux les diviser, peu importe comment, ce n'est pas important. Alors, à chaque degré, je dois corriger tout mon corps, tout mon partsouf. Car à chaque degré, le travail du partsouf est selon son aviot et son massar. Et alors, toutes ces 613 parties sont ordonnées et travaillent sous une forme différente du degré, ou plus bas ou plus haut. Et donc, je dois toujours me soucier de l'accomplissement de toutes les 613 parties de mon désir, à l'intérieur de cette structure, à l'intérieur de mon partsouf, qui s'appelle âme. Dans ce monde, on n'a pas de partsouf, on n'a pas d'âme, on n'a rien. On a un désir animal pour jouir, c'est tout. Mais ce désir animal de jouir, puisqu'il vient par copie du désir spirituel, lui aussi est inclus de 613 parties. On ne distingue pas à l'intérieur de nos désirs ces 613 parties. Où est-ce ? Donc nous, il y a un désir général de jouir. Et toutes sortes de façons en lui sont aussi divisées sous cette forme. Mais ici, dans ce monde, on a une correction générale. Quelle correction générale ? Fais avec tes désirs ce que tu veux. Utilise-les pour recevoir, pour donner, comme tu veux. Pour que tu saches comment utiliser correctement ces désirs, on te donne une copie des lois spirituelles dans ce monde. Et on te les apporte dans 613 mitzvot. Si tu prends la Torah, un rouleau de Torah, Alors tu verras pendant tout le Pentateuque, si tu comptes, tu verras qu'il y a là des mitzvot positives et des mitzvot négatives. Et exactement, ce sont 613 mitzvot, 248 et 365. Maintenant, on a un livre où cela sera détaillé. C'est dans le livre 17. On y a fait une liste ainsi. Peut-être qu'il vaut la peine de traduire aussi en hébreu. Maintenant, à l'intérieur de ces 613 mitzvot, il y a des choses qu'on ne peut pas comprendre, qu'on peut comprendre, pardon. Aimer l'autre, se comporter joliment, aider l'homme, le mort, le vivant, toutes sortes de choses. Il y a des choses personnelles, comme manger, quoi manger, toutes sortes de choses. Il y a des choses qui appartiennent au Créateur, comme notre rapport au Créateur. Bien sûr, du niveau de la Kabbale, toutes ces choses se trouvent dans le désir de recevoir pour recevoir. Donc il n'y a pas à en tenir compte du point de vue de la Kabbale, du degré de la Kabbale. Tout ça, l'homme le fait. Et pourquoi est-ce qu'il le fait ? Pour s'adapter à la spiritualité, au degré le plus bas. C'est tout. Car le détail et la règle générale sont égaux. Alors on tient aussi compte des corrections qu'il fait dans la brina, vraiment minérale de Kdusha. Ça n'a aucun lien avec la spiritualité. Tu ne peux pas, par le fait que tu fais quelque chose avec les mains et les pieds, et que tes intentions sont sûrement pour recevoir, faire une certaine correction. Parce que la correction est dans l'intention afin de donner, au lieu de recevoir. Mais ces actions font quand même de toi un minéral de Kdusha. Qu'est-ce que ça veut dire, minéral ? C'est qu'il ne change pas l'intention. Tu ne changes pas l'intention, mais quand même par le fait que tu accomplis, si tu accomplissais vraiment, vraiment, d'une façon pure, belle comme ça, directe, avec droiture, tout ce qui est écrit là, ce qui est entre tes mains de faire, fais-le. Si tu n'es pas obligé de divorcer pour accomplir toutes sortes de mitzvot qui appartiennent au divorce, et que le ciel nous en préserve, que les parents vivent, et les enfants, et ainsi de suite. Pas toutes sortes de mitzvot liées à toutes sortes d'états comme cela, il ne faut pas. Ce qu'on fait rouler sur toi, si tu l'accomplis, cela s'appelle que tu fais de toi un minéral de Kdusha. Ça veut dire, que signifie de Kdusha ? Par cela, tu n'avances pas dans la spiritualité, par cela, tu ne grandis pas, tu ne pousses pas. Mais c'est la forme de l'existence minimale correcte, pas souhaitable. Mais certainement pas souhaitable. Mais on commence par cela. Et c'est pourquoi on a l'habitude, dans ce qui se présente à nous, dans des limites simples, oui, aussi de l'accomplir. Mais encore une fois, je rappelle que cela n'agit en rien pour la correction intérieure de l'homme. Car dans ces choses, on n'a pas besoin de viser quoi que ce soit. Faire. Si l'homme veut déjà ajouter à cela une intention, l'intention doit être d'améliorer le désir. Pas l'action, le désir. Je ne peux pas changer ma main pour qu'elle agisse, pour recevoir ou pour donner. Je dois changer mon désir, l'intention. Si je te donne quelque chose que vraiment je pense, non pas à comment cela reviendra vers moi, ou que tu es méprisable, et que mon cœur me fait mal, et que pour que mon cœur ne me fasse pas mal, je te donne quelque chose, et ainsi de suite. Mais que le don soit vraiment le don, sans aucun retour vers moi-même. Alors si je commence déjà à passer sur l'intention, ça s'appelle la spiritualité. Et alors, sur quoi est-ce que je monte cette intention ? Sur le désir. Donc l'usage du désir, pas de l'action. Je n'ai pas besoin de donner ou recevoir quoi que ce soit en ça. L'utilisation à l'intérieur du désir avec l'intention correcte, ça s'appelle que je fais une mitzvah spirituelle. L'usage de la main ou du pied ou d'une langue ou toutes sortes de choses extérieures du corps pour faire une mitzvah, ça s'appelle accomplissement du langage, accomplissement matériel des mitzvot sous une forme matérielle, c'est tout. Mais l'adaptation existe parce que chaque détail, même le plus petit de la réalité, le plus bas, lui aussi est inclus des 613 parties, c'est tout. Répète. Oui. Comment la clarification, qui est en fait une action intellectuelle, apparemment, amène-t-elle à une prière, qui est une action émotionnelle sensible et qui se passe en moi?
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0: Il y a en nous une bête, il y a en nous un homme. L'homme s'appelle Adamé au supérieur. Adamé au supérieur, ça veut dire les discernements qu'on peut faire dans les neuf premières. Le travail dans les neuf premières, la clarification en elle, ça s'appelle le travail dans l'intellect, dans le mora. Dans l'émotion, on travaille dans le sentiment, la sensation de souffrance ou de plaisir, c'est le côté animal en nous. La bête ressent, mais elle ne comprend pas la raison de ça. L'homme, c'est celui qui ressent et recherche quelle est la raison de sa sensation. Donc il ne peut pas y avoir notre travail sans recherche et sans effort intellectuel. Mais intellectuel selon la sensation de ce qu'elle vient. Qui est dans mon cœur et dirige mon cœur pour que je ressente ainsi que moi, et aussi ensuite dans le cerveau la même chose, qui se trouve dans les neuf premières dans mon cerveau pour que je ressente ainsi, que je pense ainsi, que j'observe ainsi et que je résolve tous les problèmes. Alors, et faire quelque chose à partir de la sensation, on ne peut seulement, on ne peut que par le travail intellectuel. Intellectuel, c'est pas exactement intellectuel, mais dans la clarification. La clarification est dans l'intellect qui clarifie la sensation. C'est pourquoi il nous dit dans l'introduction à l'arbre de vie, le Balasulam nous explique qu'il y a amer et doux, et vérité et mensonge. Et la bête distingue entre amer et doux, ou l'homme qui n'est pas développé distingue entre amer et doux. Que signifie que l'homme n'est pas développé? Il y a un intellect. Il peut être grand, mais l'intellect, tout son intellect, clarifie et fait tout correctement et bien pour amener à la sensation du doux et pour fuir la mer. Ça s'appelle que l'intellect travaille sous la sensation. Alors, il ne vaut pas plus que la sensation. Et cet homme-là ne grandira jamais, car il n'a pas besoin d'un intellect plus grand, mais seulement de ce qui l'amène au plaisir. Mais tu vois l'homme, tu veux qu'il réussisse, qu'il soit sûr, qu'il se tienne ainsi sur ses deux jambes, sur la terre, tout entier dans la terre en fait. Mais en fait, ce qui n'est pas le cas si l'homme veut grandir au-dessus de la bête en lui, qui ressent seulement la mer et le doux. Il doit se détacher de cette sensation et commencer à vérifier, à clarifier la raison de la sensation, la source de la sensation. Et alors, pour ne pas dépendre de la sensation elle-même, pour qu'elle ne le trouble pas, qu'il vaille la peine de penser ainsi ou ainsi, puisque l'homme, du fait qu'il est un être sensible, n'est pas capable non plus d'être objectif, indépendant, mais seulement après qu'il fait Tsimsum. C'est pourquoi notre chemin, c'est que d'abord on fait une restriction. Si l'on nous aide d'en haut à le faire, nous-mêmes, nous n'en sommes pas capables, mais arriver à la décision que je veux ne pas dépendre de ma sensation, c'est la première étape. Et après ça, je demande vraiment la force de clarification, autant que possible, dans mes sources, dans mes 9 premières. Du fait que je les clarifie telles qu'elles sont détachées de Malhout, de la sensation, du cli de sensation, par cela je commence à les estimer en elles-mêmes. Non pas selon combien je jouis d'elles, mais selon ce qu'elles sont elles-mêmes. Et alors, je veux m'identifier à elles, être avec elles. Quand je connais les 9 premières, alors j'apprends en fait l'action du don. Mais comment est-ce qu'il est possible que je ressente du plaisir dans ces 9 premières? Alors je ne ressens pas seulement la méthode, les modes qui sont dans les 9 premières. Je ressens à travers ces 9 premières le plaisir que le Créateur reçoit du fait qu'il donne. Qu'il se tient derrière ces 9 premières. Et je ressens comment il jouit de me donner le maître de maison. Et alors, je ne veux pas travailler avec ma malroute comme je travaillais avant, mais je veux ressentir comme le maître de maison ressent. Et cela s'appelle que je commence déjà à demander à Massar. Et ça veut dire que c'est une sensation complètement différente. C'est une sensation complètement différente, détachée. Regarde combien d'étapes je n'ai pas encore expliquées. Combien il y a ici d'étapes pour arriver à cette idée que je veux jouir comme lui. Malhout ne comprend pas ce que c'est que travailler comme le 9 premier. Il ne comprend pas jouir comme celui qui donne. Et non jouir comme celui qui reçoit. Là aussi, il n'y a pas vraiment de mots. Ce n'est peut-être pas exact, mais bon.
2: Il y avait
0: un décalage de 30 secondes, je suis désolé. Prendre du plaisir, non, ouais. C'est également pas précis ce qui est dit, mais non. Donc les amis, maintenant résumons notre impression de la leçon et ce qu'on prend de cela pour notre travail dans la dizaine, 6 minutes. On reconnaît que le mal est grand. Mais à partir du moment où on a du bien, on reconnaît le mal en nous. Alors notre prière doit être envers le Créateur. Il y a de nombreuses choses ici dans la leçon. Une des choses qui m'a surpris, c'est la qualification de la requête de la prière. Et c'est la distance entre nous, c'est selon le changement intérieur. Donc la prière est pour changer mes qualités intérieures. Et c'est la prière à laquelle on doit arriver alors. Et il arrête de prier pour que tout, que pour autre chose soit à corriger, mais j'ai besoin de correction. Oui, finalement, comment changer la façon dont on utilise le désir de recevoir? C'est de ça dont Rav parle, les 9 premières, l'intention qu'on doit atteindre, cela, et à la fin, travailler, que c'est comme ça qu'on atteint la dizaine. pour venir nous aider. Et dans la prière, la route, que toutes ces pensées peuvent être orientées vers le Créateur. La façon dont il donne, nous également, nous voulons donner. Et ça veut dire que nous ressentons les raisons pour travailler avec les neuf premières sphirotes. On ne prie pas pour que les coups arrêtent, on doit prier pour être connecté au Créateur, au-dessus de tout, et pour faire cela, on a besoin de force, on doit se donner les uns les autres et la force pour cela. On doit en arriver à un état où je ne suis pas obligé par mes ressentis personnels, j'agis à partir de ce qui est nécessaire dans la dizaine. Ils ont demandé à Rav quelle qualité je dois changer afin d'atteindre le don. Et alors Rav a passé la question à, pour expliquer ce qu'est le don, ce qu'est cette qualité, et atteindre un état qui cause une telle résistance du désir de recevoir. Cette chose sur laquelle tu dois travailler est un mensonge, sinon tu veux fuir la bataille. On doit atteindre ces deux extrémités, et je sais que je travaille en mensonge, et alors je continue quand même pour apprendre comment faire les choses. Je ne sais pas vraiment quoi ajouter dans cet article. Rav parle beaucoup du désir de recevoir et de sa division en neuf premières et malroutes, et la sagesse de la Kabbale divise également les choses pour que nous sachions sur quoi travailler, et on doit atteindre le don, et pour cela on a besoin d'un processus. Et ce processus est expliqué dans toutes sortes de façons dans cet article. Alors il faut en arriver à un état où, lorsqu'on identifie le supérieur dans la réalité, ça fait qu'on veut être similaire à lui. Comment on adapte cette chose pour être similaire à lui? Ce n'est pas la connexion entre nous. On identifie la connexion entre nous. Et c'est ce qui détermine qu'il n'est pas qu'elle n'est pas corrigée, que chacun se soucie uniquement de lui-même, et à partir de là, de ce lolishma, alors la personne découvre qu'il n'est pas dans la bonne direction, alors il demande une autre qualité. Et alors le Créateur est le seul qui peut changer cela, parce que on ne peut pas changer ça pour soi-même.
3: כן, רב נתן אפילו סימן של איפה אנחנו נמצאים. אם אני בבירור טוב לאוראלי, מר ומתוק, זה בטח שאני נפלתי לתכונות.
4: On remercie la révélation du mauvais penchant, et c'est exactement là où on construit vraiment des relations avec lui. Le Rav nous a donné une indication pour savoir où nous sommes. Si je clarifie vérité, mensonge ou amer et doux, est-ce que je suis tombé une clarification de vie animale, je dois faire des efforts et surmonter, essayer de donner et d'arriver à prier, et il n'y a pas de calcul qu'on fait avec le ressenti, mais l'intention. Demander au Créateur de nous corriger. On passe à la prochaine partie, mais avant, chantons une chanson ensemble.

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2: Bonjour les amis, on étudie entre amis, on continue l'article don de la Torah du Baal HaSulam. On aura besoin du texte, ceux qui ont un livre, les écrits du Baal HaSulam, page 389, les écrits du Baal HaSulam, le don de la Torah, ceux qui n'ont pas un livre, donc cherchez le matériel d'étude. Aujourd'hui, on étudie les points 13-14. Matan Torah 13-14. Je commence les écrits du Baal HaSulam, page 389, le don de la Torah 13-14. On va tout de suite les lire ensemble. Ensuite, on va essayer d'approfondir les paroles du Baal HaSulam et de l'article, un article extrêmement important, un type de base, les fondations. Le Rav lui a donné une très grande importance, on l'a étudié énormément de fois, la première partie de l'article Larvot. Donc on va commencer par la lecture des points 13-14. On veut lire et essayer d'entrer, laisser le Baal HaSulam nous diriger, nous donner une forme. On a entendu aujourd'hui que l'essentiel, c'est d'essayer de comprendre le véritable sens des mots. Donc, ce n'est pas par hasard que le Baal HaSulam a créé tellement de systèmes pour nous aider à ressentir le sens de ces mots. Donc, on essaye de le faire. 13, 14, ensemble, en dizaine, ici, et dans l'entier, s'il vous plaît. 13 et 14. 13. Eh bien, qu'il se trouve deux parties dans la Torah. Un, les mitzvot qui ont cours entre l'homme et le Créateur, béni soit-il. Deux, les mitzvot qui ont cours entre l'homme et son ami. Voici que toutes deux visent une seule chose, c'est-à-dire afin d'amener la créature entre les mains du but final de l'adhésion à lui, béni soit-il, comme il a été expliqué. Et non seulement cela, mais même le côté pratique qui est en toutes deux est aussi un seul et même aspect. Car à l'heure où il fait son acte lishma, et non pour aucun mélange d'amour de soi, c'est-à-dire sans aucune production de quelque profit que ce soit pour lui-même, alors l'homme ne ressentira aucune différence dans son acte, qu'il travaille pour l'amour de son ami ou qu'il travaille pour l'amour du Créateur, béni soit-il. Du fait que c'est une loi naturelle pour toute créature, que tout ce qui se trouve hors du cadre de son propre corps est pour elle comme vide et totalement sans existence. Et tout mouvement qu'un homme fait pour l'amour de son prochain, il le fait avec l'aide d'une lumière réfléchie et d'une certaine récompense, dont la fin est de revenir à lui et de le servir pour son propre profit. Et par conséquent, des actes tels que cela ne peuvent pas être appelés du nom amour de son prochain, du fait qu'ils sont jugés d'après leur fin. Et cela ressemble à un salaire qui n'est complété qu'à la fin. Et malgré tout, l'acte du salaire n'est pas considéré comme amour de son prochain. Cependant, faire quelques mouvements et quelques efforts du fait de l'amour de son prochain entièrement, c'est-à-dire sans étincelle de lumière réfléchie et sans aucun espoir de quelque récompense qui reviendra à lui, cela est du côté de la nature, entièrement parmi les choses impossibles. Et au sujet de ce qui ressemble à cela, il est dit dans le Zohar, à propos des nations du monde, toute bonté qu'ils font, c'est pour eux-mêmes qu'ils la font. Cela signifie tout ce par quoi ils font bonté avec leurs amis, ou dans le travail de leur Dieu, ce n'est pas du fait de l'amour de leur prochain, mais du fait de l'amour de soi. Et cela du fait que cette chose est hors de la voie de la nature, comme il a été expliqué. Et c'est pourquoi seuls ceux qui accomplissent la Torah et les mitzvot sont qualifiés pour cette chose. Car en s'habituant lui-même à accomplir la Torah et les mitzvot, afin de faire contentement à son formateur, alors lentement, il se sépare et sort du sein de... Et c'est ce qui a amené aux sages du Zohar de sortir les nations du monde à faire sortir entièrement les nations du monde de la chose de l'amour de son prochain. Ils ont dit toute bonté qu'ils font, c'est pour eux-mêmes qu'ils le font, du fait qu'ils n'ont pas la notion d'occupation dans la Torah et les mitzvot, les chemins. Et toute chose du travail de leur Dieu et du fait d'une récompense et d'un salut dans ce monde-ci et dans le monde à venir, comme on le sait. Et il se trouve que même leur travail de leur Dieu est du fait de l'amour de soi. Et de toute façon, il ne leur arrivera jamais aucune action qui soit hors du cadre de leur propre corps, par laquelle ils puissent s'élever même de l'épaisseur d'un cheveu au-dessus du sol de la nature. 14. Et nous voyons de nos deux yeux qu'à l'égard de celui qui s'occupe de la Torah et des mitzvot lishma, voici que même du côté des pratiques qui sont dans la Torah, il ne ressent aucune différence entre les deux parties de la Torah. Car avant qu'il ne soit parachevé dans cette chose, il est obligé que toute action envers son prochain, que ce soit envers le Créateur ou que ce soit envers les hommes, soit ressentie chez lui comme vide, sans concept. Cependant, par un grand effort, il se trouve qu'il monte et s'élève lentement jusqu'à une seconde nature, comme si se mentionnait. Alors immédiatement, il mérite le but final, qui est l'adhésion à lui, béni soit-il, comme il a été expliqué. Et puis, qu'il en est ainsi. Voici que l'explication donne ce que cette partie de la Torah qui accourt entre l'homme et son ami est la plus capable pour l'homme de l'amener au but désiré. Du fait que le travail dans les mitzvot entre l'homme et le Créateur, béni soit-il, est fixe et déterminé, et qu'il n'a pas de demandeur, et l'homme s'y habitue facilement. Et tout ce qu'il fait, du fait de l'habitude, n'est déjà plus capable de lui apporter un profit, comme on le sait. Ce qui n'est pas le cas des mitzvot entre l'homme et son ami. Elles ne sont pas fixes et ne sont pas déterminées. Et leur demandeur l'entoure partout où il se tourne. Et c'est pourquoi leur vertu est plus sûre et leur but est plus proche. Comme le Rav nous expliquait, on a entendu que l'homme ne peut pas sortir de l'amour de soi. Il doit mentir à son désir de recevoir pour faire quoi que ce soit sans un bénéfice quelconque, un salaire. Et le Baal HaSulam explique Comment ça se passe? L'homme est incapable de faire ce travail, sa nature l'empêche. C'est seulement par la Torah et les Mitzvot qu'il peut réussir. Dans la première partie, on a entendu parler des montées, des descentes qui l'amènent à l'étude. Et là, il nous explique que les commandements entre l'homme et son prochain, c'est justement l'essentiel, l'important, parce que il l'entoure partout et donc la vertu peut nous amener au but. Et plus sûr, le but est plus proche. Donc, toutes ces clarifications entre l'homme et son ami, c'est le véritable travail. Le but est l'adhésion, créateur, mais le moyen est le travail entre amis. Bien, les amis, donc on a lu ensemble 13 et 14, les deux sont liés par le même sujet, donc on va essayer de clarifier un peu entre nous ce que nous dit le Baal Sulam, donc on passe à un atelier, on essaie de comprendre ensemble. Est-ce qu'il y a une différence entre les mitzvot, entre l'homme et son ami, et l'homme et le Créateur, selon l'explication de Baal Sulam dans cet article? Et s'il y a une différence, quelle est la différence? Est-ce qu'il y a une différence entre les commandements entre l'homme et son ami, et les commandements, les mitzvot, entre l'homme et le Créateur? Est-ce qu'il y a une différence? S'il y a une différence, laquelle? S'il n'y en a pas, pourquoi il n'y a pas différence? Donc on a pour ça 6 minutes atelier actif. C'est écrit que finalement les deux, finalement c'est une seule chose vis-à-vis du résultat, mais pour réussir, il y a un travail différent à faire. On commence le travail entre nous, entre les amis, et de là on peut travailler avec le Créateur. Donc on travaille en dizaines, et avec ces discernements, les efforts, on pourra passer à travailler avec le Créateur. Travailler avec le Créateur, ce n'est pas vraiment possible, mais par l'amour des amis, tu peux avancer, voir, tu aimes, si tu n'aimes pas, et est-ce que tu es connecté avec le Créateur ou non? C'est un état parfait, mais comment y arriver si l'homme ne ressent aucune différence, s'il travaille pour son ami ou pour le Créateur? Donc c'est une explication complète, parfaite, et c'est une bonne question, comment arriver, quelle est la différence? Quand tu as parlé, Barak, je regardais justement cette phrase-là, très puissante, cette phrase. Pourquoi? C'est écrit. Également, les commandements entre l'homme et l'ami de l'homme et le Créateur, les deux doivent amener à l'adhésion au Créateur. C'est tout. Et dès le moment où il est en adhésion, il pourra

relation à l'autre. Avec le Créateur, c'est un peu plus dans le brouillard. Hein. Mais l'union, le travail entre nous, ça nous permet de nous rapprocher de notre racine. Les commandements avec les amis, quelque chose qu'on peut mesurer, contrôler, vraiment. À quel point je veux donner, comment j'ai finalement besoin de, que le Créateur m'aide. Et l'importance également, l'importance de la réalisation tout d'abord. On contrôle selon les commandements entre les amis. Si je travaille, l'ishma, finalement, c'est la même chose avec le Créateur, avec l'ami, mais dans le lishma, je ne vois pas le Créateur, je ne ressens pas. À la place, il y a un ami. Et face à lui, je peux travailler, je peux voir, ressentir. L'ami, quelle est la différence? Qui travaille? Est-ce que c'est le désir de recevoir ou de donner? Le Baal HaSulam nous écrit, bien sûr, que c'est pour le Créateur, mais si on s'habitue, hein, c'est facile et on oublie. On perd l'importance. Avec les amis, c'est impossible. Avant d'arriver à fin de donner. Et là, c'est la même chose. Comme l'exercice hier, entendre la voix du Créateur derrière chaque ami, là, ça passe des amis au Créateur. Un cri complet quand on arrive à la reconnaissance du mal. Et vis-à-vis du Créateur, je peux dire où je suis vraiment injuste, hein. Mais où je peux arriver à la reconnaissance du mal? Où je peux corriger? Où j'aurai des indications vraiment claires? C'est dans mon groupe avec mes amis. Je peux ressentir, je peux clarifier et arriver à des véritables discernements et corrections et demander. Selon ma nature, je n'ai aucune possibilité de faire quelque chose sans rien demander en retour. C'est impossible. C'est écrit, c'est impossible. Selon la nature, donc, vraiment même s'habituer à pratiquer la Torah, la mitzvot, afin d'apporter contentement au formateur et petit à petit. C'est ça? Il peut sortir de la nature et atteint une seconde nature, l'amour d'autrui, comme c'est mentionné. Bien, et encore, il parle de l'habitude qui il veut nous amener finalement à une prière. On arrivera de ce travail entre nous, à travailler ensemble avec le Créateur. Bien, les amis, maintenant, on voudrait passer un micro ouvert, une question assez compliquée. Donc, la différence entre les mitzvot, entre l'homme et son ami, l'homme et le Créateur, s'il y a des dizaines qui ont atteint une conclusion, ou si vous voulez partager. Non? Oui? C'est écrit que vis-à-vis de l'action, il n'y a aucune différence. Mais dès le moment où on veut passer de l'olishma à l'ishma, on dit que entre l'homme et l'ami, c'est ce qui nous permet d'avancer vers le but. Les amis du climat mondial, participer, c'est aussi un mitzvah. Hein? C'est entre l'homme et son ami, c'est une mitzvah. Et avec le Créateur également, ajoute-t-il. Asaf. J'ai entendu un ami dire que si
Il a dit, si je lis Kriyat Shema

0: ou un commandement. Je donne quelque chose, j'offre quelque chose à un ami, un cadeau, ou une attitude quelconque, ou la morale spirituelle, ce sont deux choses tout à fait différentes. Les calculs sont tout à fait différents. Un view, peut-être qu'on on va relire cette partie, 14, où il est. Alors, on va lire ensemble. Le point 14, vers la fin, il y a un paragraphe. Ça semble simple, mais c'est jamais simple, chez Barasula. Point 14, on lit ensemble et faisons attention au dernier paragraphe. Donc, on relit depuis le début. Et nous voyons de nos deux yeux qu'à l'égard de celui qui s'occupe de la Torah et des mitzvot lishma, voici que même du côté des pratiques qui sont dans la Torah, ne ressent aucune différence entre les deux parties de la Torah. Car avant qu'il ne soit pas achevé dans cette chose, il est obligé que toute action envers son prochain, que ce soit envers le Créateur ou que ce soit envers les hommes, soit ressentie chez lui comme vide, sans concept. Cependant, par un grand effort, il se trouve qu'il monte et s'élève lentement, lentement, jusqu'à une seconde nature, comme c'est mentionné. Et alors, immédiatement, il mérite le but final, qui est l'adhésion à lui, béni soit-il, comme il a été expliqué. Et puisqu'il en est ainsi, voici que l'explication donne à ce que cette partie de la Torah qui accourt entre l'homme et son ami est la plus capable pour l'homme de l'amener au but désiré. Du fait que le travail dans les mitzvot entre l'homme et le Créateur, béni soit-il, est fixe et déterminé et qu'il n'a pas de demandeur. Et l'homme s'y habitue facilement. Et tout ce qu'il fait, du fait de l'habitude, n'est déjà plus capable de lui apporter un profit, comme on le sait. Ce qui n'est pas le cas des mitzvot entre l'homme et son ami. Elles ne sont pas fixes et ne sont pas déterminées. Et leur demandeur l'entoure partout où il se tourne. Et c'est pourquoi leur vertu est plus sûre et leur but est plus proche. Donc nous voyons que vis-à-vis du désir de donner, il n'y a pas de différence apparemment. Tout ce qui est en dehors de mon propre bénéfice, ça, on a même entendu le Rav, donner à une personne, donner à l'humanité, au Créateur, c'est la même chose vis-à-vis du désir de donner. Mais si on n'a pas encore, on est encore dans notre désir de recevoir, il y a des différences. Et peut-être que quelqu'un peut expliquer. Il a écrit, les mitzvot entre l'homme et son ami ne sont pas fixes et pas déterminés. Quelqu'un peut donner un exemple? Qu'est-ce qui change tellement? Et qui sont les demandeurs qui l'entourent partout? Il explique, c'est pour cela qu'ils ont leur vertu plus sûre et leur but plus proche. On peut comprendre, selon cette explication, quels sont les commandements entre l'homme et son ami. Durant la préparation, c'est plus important, c'est plus efficace. Grâce à la vertu, le Créateur est dissimulé, mais quand même, qui sont ces... Qui peut expliquer qu'elles ne sont pas fixes, elles ne sont pas déterminées? Qui sont les demandeurs qui l'entourent partout où ils se tournent? Et elle? Le groupe a toujours des demandes, des besoins, des plaintes ou peuvent critiquer ton comportement sans arrêt. C'est comme un flot comme ça, un circuit. Et tu dois faire quelque chose. Ça, tu n'aurais pas pu le découvrir tout seul. Dès le moment où, dès que tu commences le travail dans le design, on te demande de faire plein de choses. Changer d'attitude, si tu fais ça, il y a un qui n'est pas content et l'autre qui n'est pas d'accord, sans arrêt. Petit à petit, on doit apprendre à travailler. On étudie aussi qu'on avance en faisant des efforts. face au Créateur, tu ne ressens pas ces efforts. Mais avec les amis, bien sûr que tu ressens les efforts que tu dois faire. On l'a étudié aussi dans la première partie de la leçon que le progrès, c'est uniquement en passant par le mauvais penchant. On a besoin du mauvais penchant et pas que le bon penchant. Donc c'est la même chose. Quand on travaille avec les amis, on ressent le mauvais penchant qui gêne et qui s'oppose et on peut travailler. Et donc on peut avancer. Je me souviens, le Balasolam, que même quand l'humanité arrivera à donner, ils ne seront pas d'accord. Et le Zohar aussi nous écrit que les amis veulent se tuer. Leurs opinions sont tellement différentes, mais ils veulent donner quand même. Mais il y aura toujours d'autres opinions, de plus en plus. Comment arriver à la paix? C'est un problème et c'est notre travail. Merci Rami. Toi aussi, non? Tu voulais dire quelque chose? Maintenant, je veux dire quelque chose. La Torah est là pour aider l'homme à se corriger. Révéler l'attitude envers les amis. Qui sont les amis? Au début, c'est n'importe qui, jusqu'à qu'ils doivent développer leur importance et finalement voir que ce ne sont pas des amis, mais c'est le Créateur. Tout ce processus qu'on traverse permet de changer, plus ou moins. Baruch, c'était écrit que entre l'ami et le Créateur, avec le Créateur on peut s'habituer tout ce qu'on peut faire, et je pense que j'avance, mais avec les amis ça explose chaque fois, hein, l'ego travaille, et donc tu dois le juger favorablement. Tu découvres que tu haines et tu dois l'aimer. Ça, c'est un travail. Si on prend le commandement « aime ton prochain comme toi-même », ça change. Je l'aime pas, je m'abaisse, je m'annule ou pas. Et, disons, prenant un commandement, il n'y a rien en lui, c'est fixe, tel que je l'imagine, jusqu'à que j'y arrive. Et si on parle encore de commandements comme tous les coutumes, là, rien ne change. Dans 30 minutes, on va faire ce qu'on va faire, et ça ne change pas, c'est fixe, pas de problème. C'est aussi une question. Que sont les commandements entre l'homme et le Créateur? Vous voulez expliquer? Unity 3. Quels sont les commandement entre l'homme et le Créateur? Entre l'homme et le Créateur, si elles ne sont pas liées au Créateur, ça doit toujours être dirigé vers le Créateur. Le traducteur a dit qu'il n'entend pas très bien. Avant la Kabbale, le Créateur c'était tout à fait autre chose. Et aujourd'hui, le Créateur ou l'endroit, c'est le lieu de travail. Avec mes amis dans la dizaine où je découvre plein de choses que je n'aime pas. Hein. Et là, il y a un lieu de correction, de notre correction, de ma correction. Les murs qui amènent vers le bien. Je pense que c'est ça, l'endroit ou le Créateur. Ça commence de l'amour des créatures à l'amour du Créateur. Dans l'Ishma, c'est la même chose. Mais ensuite, il dit, avant d'arriver à l'Ishma, là, il y a un écart. Donc, on ne peut pas travailler directement avec la lumière, mais entre nous. Et de là, faire un travail supérieur. Est-ce que finalement, il y a une différence au niveau de la sensation donnée à l'ami donner au Créateur? Quelqu'un peut répondre? Je parle de la sensation donnée à un ami ou donnée au Créateur. Il y a du ressenti, une différence. Alex. Le ressenti, le travail entre l'homme et l'ami, c'est, on ressent vraiment le travail entre l'homme et le Créateur, on ressent plutôt la récompense, le salaire. French, s'il vous plaît. Entre l'homme où je peux donner, qu'est-ce que je peux donner à l'ami? Il s'agit de son point dans le cœur. Et son point dans le cœur, c'est une partie du Créateur. Donc finalement, ce qu'on ressent, ce qu'on donne, entre les amis, entre le Créateur, c'est finalement la même chose. Merci, Jonathan. Finalement, tu as dit, donc, finalement, peut-être qu'il n'y a pas de différence, que derrière l'ami se trouve le Créateur, c'est ce que je dois voir, mais ça c'est finalement. Le processus, il y a une grande différence. Le Créateur, je ne peux pas vraiment mesurer dans mon imagination, et avec l'ami, je ressens toujours à quel point je le fais, je ne le fais pas. Moscou 1, s'il vous plaît. Un exemple d'un prisonnier, comme le Rav est aujourd'hui, peut-être que vis-à-vis du Créateur, ce prisonnier ressent cette distance plus large. Be'er Sheva, s'il vous plaît.
1: Klapi Adam shenimtza b'teva b'ria, en lo shum evdel, ki a inyan shel
0: on ne vous entend pas. Maurice, tu veux essayer?
2: Toda. Az anachu nitzper shav b'klip shel harav.
0: Non, on n'entend pas. Peter Tigva 35, s'il vous plaît. Vis-à-vis de l'homme qui est dans sa note, il n'y a pas de différence. C'est-à-dire, tout ce qui est en dehors de lui, ça n'a aucune importance, qui ou quoi. Merci. Alors, on va passer à un clip du Rav. Essayons de faire un exercice et de travailler avec ce que dit le Rav. Chacun prend quelque chose pour noter, pas son téléphone, son ordinateur, enfin, comme vous voulez. Chacun ce qu'il préfère, ça peut être virtuel ou physique. Et notons trois points essentiels vis-à-vis des commandements entre l'homme et son ami, et entre l'homme et le Créateur que j'ai entendu de l'explication du Rav. Je leur explique. On doit écouter, suivre le clip, et on veut noter trois points, trois discernements, trois choses que le Rav a expliqué et que j'ai compris vis-à-vis des commandements entre l'homme et son ami, et l'homme et le Créateur. S'il vous plaît, clip numéro 2. Mais c'est dit, il écrit que la partie de la Torah entre l'homme et son ami est plus capable de l'amener au but. Alors pourquoi j'ai besoin de la Torah? Si je peux... c'est quoi la Torah? Ben, des instructions, des... Quelles instructions? Indications. Un livre d'indications? Ben, c'est pour ça que je te demande. La Torah, il s'agit d'action. Également au niveau de la pensée, aussi dans le désir, aussi dans l'action physique qui nous amène la lumière qui ramène vers le bien. Les actions elles-mêmes, tout ce que nous faisons dans l'intellect, dans le sentiment, avec les mains, les actions elles-mêmes ne servent pas. Elles ne sont qu'un moyen, elles ne font qu'inviter la lumière qui ramène vers le bien. En fait, ce ne sont pas les mains, ni la lecture, ni l'étude, ni rien, mais selon le désir du cœur, l'inclination du cœur. Nous devons corriger le cœur. Oui. Et c'est pourquoi nous avons besoin de la lumière qui ramène le bien. Elle s'appelle la Torah. La lumière qui vient corriger notre désir s'appelle Torah. Et alors, nous attribuons au concept de Torah toute chose qui aide cette lumière. C'est l'étude, les actions, la diffusion, tout ce que tu diras. Tout est pour nous corriger nous-mêmes. C'est pourquoi toutes ces actions-là s'appellent Total Torah. Mais vraiment, la Torah, c'est... J'ai créé le mauvais penchant, j'ai créé pour lui la Torah comme épice, comme remède, car la lumière en elle le ramène vers le bien. C'est tout. La lumière. Maintenant, la question, comment éveillons-nous la lumière pour qu'elle nous corrige? Et d'ici, tu as tout ce qui est autour, toute la méthode. Tu dois savoir que tu es corrompu. Tu dois savoir ce que c'est d'être corrigé. Ce que cela veut dire, la lumière qui ramène vers le bien, et c'est bon pour toi que tu sois corrigé. Comment cette lumière travaille-t-elle? Comment peux-tu agir sur elle? Sommes-nous obligés à cela? Sous quelle forme devons-nous peut-être être connectés pour réveiller le mien, et ainsi de suite? Ici, c'est déjà toute la structure. Mais cela n'appartient pas à la Torah. La Torah, en fait, c'est seulement la lumière qui vient à ton désir de recevoir, et lui ajoute une intention afin de donner, le désir de recevoir ne change pas. Il commence seulement à recevoir sur lui de plus en plus, par la lumière qui ramène vers le bien, une intention afin de donner. Et selon l'intention afin de donner, il commence à agir semblable au Créateur. Oui. Oh, je ne comprends pas. Point 14, il dit, nous voyons de nos deux yeux que pour celui qui s'occupe de la Torah et des mitzvot, même du côté pratique dans la Torah, il ne sent aucune différence entre les deux parties de la Torah. Comment expliquer une chose pareille? Ça veut dire, il s'occupe de la Torah et des mitzvot, lishma. Et nous voyons de nos deux yeux. Deux yeux, il dit. Hein. Si tu as remarqué que pour celui qui s'occupe de la Torah et des mitzvot, lishma, même du côté pratique dans la Torah, il ne sent aucune différence entre les deux parties de la Torah. Aucune différence. Si je fais l'ishma, peu importe ce que je fais, c'est l'ishma, c'est afin de donner. Je suis déjà corrigé. Je fais les actions. Alors pour moi, si je vais travailler dans le champ, afin de donner, ou si j'étudie la Torah dans la maison d'études afin de donner, ou si j'apporte un sacrifice dans le temple afin de donner. Tout est afin de donner et il n'y a aucune différence. La différence est, je veux dire, celui qui fait un travail dans le champ pour nourrir les hommes, même au degré les plus matériels, fait des corrections plus grandes que celui qui travaille dans le temple. Car celui qui est plus proche de Malchut, des travaux de Malchut, est plus utile et fait davantage contentement au Créateur. Qu'est-ce que sont les deux parties de la Torah? Il dit ici, il dit qu'il n'y a aucune différence entre les deux parties de la Torah. Ça veut dire qu'il ne sent pas la différence. Je divise cela en lumière de Rassadim et la lumière de Rochma, les kelim de réception et les kelim de don. La lumière de la Torah agit avec une force spéciale sur les kelim de don, ça veut dire sur les kelim dont l'oviote Shoresh Aleph est bête partiellement et sur les kelim dont l'oviote est la seconde moitié de Bet, Gimel et Dalet, Gimel, Beltenaim et Achap. Et ainsi, nous divisons aussi la Torah, lumière de Rassadim et Chokma, qui agit sur les Kelim. Je ne vais pas m'embrouiller comme toi avec les maisons d'études, et ce qu'ils étudient, et ce qu'ils pensent, les sages. Je ne sais pas. J'étudie selon la nature. Il y a un désir de recevoir. Il y a la force de la lumière qui corrige le désir de recevoir. Le désir de recevoir se divise en nos vieux de Shoresh Aleph, la moitié de Bet qui est Galkalteinaim, la seconde moitié de Bet Gimedalet qui est Arab. Et la lumière de la Torah doit agir sur ceci et sur cela. Quand elle agit sur l'équilibre avec le petit désir de recevoir, alors ils sont mûrs pour Katnout. Katnout, c'est le don. Et ne pas mélanger à cela l'équilibre de réception, car ils n'en ont pas. Les kélim qui contiennent aussi les kélim de réception, qui jouissent de recevoir, peuvent ainsi s'inverser en recevoir afin de donner. Tout dépend de la grandeur du désir de recevoir, mais dans ceci comme dans cela, dans toute la création, il n'y a que le désir de recevoir, et seulement la lumière qui ramène vers le bien agit sur eux, peu importe. Si on a deux parties dans la Torah ou 1000 parties dans la Torah, ce n'est pas important. Tu veux dire, certainement, chacun a sa propre Torah, car il est un client soi. C'est simple. C'est écrit qu'en faisant beaucoup d'efforts, il s'élève peu à peu vers une seconde nature dans le travail. Ma question est, quelle est la différence, selon la définition, entre l'homme et son ami, selon la différence, quelle est la différence entre action et effort, et entre un effort et un grand effort? L'effort, c'est aussi une question, je ne comprends pas. Qu'est-ce qu'un grand effort? Quelle est cette exigence? Un grand effort sur nos vieux plus grands? Un petit effort, une petite vue. Pourquoi êtes-vous tellement brouillé? Il y a un désir de recevoir, il y a la lumière qui ramène vers le bien, il y a l'effort de l'homme qui se trouve dans le désir de recevoir, mais qui peut, uniquement par l'environnement, donner un effort pour inviter celui de la lumière qui ramène vers le bien. C'est tout, il n'y a rien à part cela. Et vous commencez avec vos philosophies et tournez les choses ainsi ainsi. De cette façon, certainement, vous allez vous embrouiller. Et comment expliquez-vous cela aux étudiants? Il y a une action entre l'homme et son ami. Et de quoi ça dépend que le résultat, il y ait de la lumière qui amène vers le bien? Dans cette action, il n'y a pas de lumière qui amène vers le bien, car c'est entre l'homme et son ami. Mais par les actions entre l'homme et son ami, nous pouvons inviter la lumière qui ramène vers le bien, mais non qu'elle se trouve dans l'action elle-même. Qu'est-ce que tu me racontes? Je produis de la lumière, dit. Ben, c'est ma question, de quoi cela dépend-il? Qu'avec l'action, on invite la lumière. Je vais te répondre. Dans la mesure où je me tourne vers le Créateur, lui demande de m'aider à faire une action de don envers l'ami. J'utilise le Créateur pour qu'il m'aide à faire une action envers l'ami. Pourquoi? Car dans mon action envers l'ami, je fais au Créateur un contentement encore plus grand que si je me tourne vers lui directement. Disons qu'il y a devant moi une mère, une femme, et je peux faire quelque chose qui lui fait du bien, faire quelque chose qui fait du bien à son enfant. Et je verrai davantage si je donne à son enfant pour qu'il en jouisse. Disons que je suis médecin, je peux soigner l'enfant, puis elle s'en réjouira davantage. C'est pourquoi, dans mon action envers l'ami, je me tourne vers le Créateur et je lui demande, donne-moi la possibilité de donner à l'ami. Mais j'ai l'intention qu'en cela, je fais contentement au Créateur. Je poursuis son action. Lui et moi devenons maintenant comme des partenaires. Et lui, intentionnellement, abîme corrompt les amis pour que je leur donne. Il y a une corruption. En fait, c'est qu'il n'abîme pas, mais il révèle les kélim non corrigés pour que nous les corrigeons. Et de cela, il a certainement du contentement.
3: Il y a beaucoup de questions, si vous avez des questions. Le temps que ça arrive, peut-être que quelqu'un veut lire ce qu'il a écrit, quelques points. L'extrait, il n'est pas sur ce que vous avez demandé. Justement, il dit, c'est que les parties entre l'homme et son prochain, c'est qui la lumière. Et par rapport à l'ami, il peut faire contentement au Créateur. Et par rapport au Créateur, il peut demander de faire du contentement de l'ami. Demander de l'ami à faire, demander du Créateur à faire pour l'ami. Moi aussi, j'ai écrit.
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2: תודה. עוד מישהו? כן, אבי, בבקשה.
3: Si je demande à donner à l'ami et que je demande du Créateur de l'aide, alors je reçois de la lumière. Mais je dois demander ça du Créateur pour faire cette action-là. Merci. Encore quelqu'un? Oui, s'il te plaît. Oui, il nous dit ici que grâce à une grande grâce à un grand effort, il commence à recevoir une nature seconde. Et là, il arrive au but final, qui est l'adhésion entre lui et le Créateur. Évidemment que cette partie de la Torah entre l'homme et son prochain est plus vertueux pour l'homme pour arriver à ce but. Magdo, s'il vous plaît. Bonjour. Si le résultat des mitzvot entre l'homme et le Créateur doit être une prière, est-ce qu'on peut dire que justement la prière, c'est d'abord une récompense dans la spiritualité? Et deuxième chose, c'est est-ce qu'il devrait y avoir un ressenti, mais plus intense? Oui, c'est possible de dire que la prière, c'est une récompense, parce que grâce à la prière, l'homme crée un lien avec le Créateur. C'est justement une explication intéressante du Rav, que si je vois que les amis ne sont pas corrigés, alors j'ai une opportunité que le Créateur me montre ça, et j'ai une opportunité pour me tourner vers le Créateur. Donc au début, je me tourne pour qu'il les corrige eux. Et après, je comprends qu'au final, je dois demander à ce qu'ils me corrigent moi, parce que c'est moi qui les vois comme ça. C'est ce que le Rabash qui écrit comme ça, que tout le monde est fait pour moi. C'est-à-dire que tout le monde me sert, moi, en ce que je vois leurs manques, leurs défauts, et moi, je ne vois rien du tout. Donc en eux, je vois quelque chose. Et après, grâce à la lumière, j'ai une opportunité pour que la lumière me montre comment est-ce que je peux comprendre que le problème, il est en moi. C'est vraiment une chose qui est pas comprise. Comment est-ce que, comme ça, je vois, et en acte, je vois que l'ami, il est pas correct. Et je dois me dire que c'est moi qui est pas correct. Me dire, c'est possible, mais comme ça, de manière générale, mais bon, comment est-ce que toi, tu vas l'expliquer? Bon, tu vas pas expliquer, c'est pas compris, ok. Mais c'est écrit. Oui, Léon, comment est-ce que tu peux l'expliquer comme ça?
6: Bon,
3: moi, je me suis écrit que le Rav a dit que dans les actes dont entre l'homme et l'ami, il devient le partenaire du Créateur. Et comme ça, il ressort que une chose intéressante, que si l'homme fait des mitzvot ou des actions entre l'homme et le Créateur, c'est comme si des actions d'un petit par rapport au grand, parce que c'est toujours par rapport au grand. Mais si je fais des actions entre l'homme et de don entre l'homme et son ami, c'est que je deviens un partenaire au Créateur, je deviens égal à lui, du petit au grand, en un travail d'ego. C'est une chose très intéressante. Oui, je l'ai.
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3: C'est une chose qui est pas très claire et qui ramène de plus en plus de questions que de réponses. Ce qu'il a écrit ici, c'est qu'il y a une action de trois sortes. la pensée, le désir, l'action physique, tout ça, c'est une opportunité pour atteindre un moyen pour éviter la lumière qui vient vers le bien. C'est pour me connecter à la dizaine. J'ai rien d'autre, parce que j'ai compris que ces actions-là me donneraient du tout. Simplement, j'arrive à un manque à inviter le Créateur dans le travail entre nous. Et tout ça, ça s'appelle la complétude. Et qu'est-ce que encore qui est écrit? Que croire le Créateur, c'est facile. Et ça arrive l'habitude. Et mais faire des actions entre les amis, ça rajoute toujours de la nouveauté dans les états. D'ailleurs, moi aussi je pensais à ça, qu'il écrit ici qu'entre l'homme et le Créateur, ça amène à l'habitude, comme si c'est fixé. Ça veut dire quoi? Bon, justifier le Créateur, justement, qui a rien de mis lui, est-ce que c'est des choses fixées? C'est vrai, si ça change tout le temps. Donc pourquoi est-ce qu'on dit que c'est fixé? Comment est-ce que c'est possible de s'habituer à ça? À chaque fois, on te ramène de nouveaux états, et mon lien au Créateur, lui aussi, il change. Il n'est pas fixé, c'est pas que, mais ça dépend de ce qui se passe par rapport à mon désir de recevoir. Donc, pourquoi est-ce qu'on dit que c'est fixé? Comment est-ce que, peut-être que il voulait parler de quelque chose d'autre entre l'homme et le Créateur? C'est aussi une question. Qui d'autre, pas encore?
8: Oui,
3: le Rav a répondu à Baruch que l'action avec le Créateur, et ça ne se fait pas automatiquement. Pour avoir de la lumière qui arrive vers le bien, mais il faut rajouter une demande du Créateur. Donc ma question, c'est comment est-ce qu'on demande? Qu'est-ce que c'est que même cette action de demande? Et comment est-ce qu'on arrive à un état où on veut demander? Oui, tiens, s'il te plaît. Oui, pour me connecter à ce que Barak a commencé à lever, c'est, j'ai écrit du clip. Comment est-ce qu'on éveille la lumière pour savoir ce que t'es corrigé, que t'es corrompu, savoir ce que c'est que corrigé, comment, savoir ce que c'est que la lumière, comment est-ce qu'on influence la lumière et de quelle manière on doit être connecté pour inviter la lumière. Bon, justement, pour comment demander, on peut lire l'article de 3 conditions de la prière dans le Shamati. Là-bas, au moins, c'est clair. Quelles conditions est-ce qu'on doit arriver pour avoir une demande au Moon Europe?
2: הרב אומר בסוף, שאלו אותו באמת, במה תלוי? הרי אנחנו רוצים להבין איזה פעולות אנחנו צריכים לעשות כדי למשוך את המאור.
3: Comment doivent se révéler les actions d'amour envers les amis? Ça, je pense que le Rav va donner un discernement assez extraordinaire dans ce clip. Il a dit que à la fin, on lui a demandé en quoi est-ce que ça dépend? On veut comprendre. Quelles actions est-ce qu'on doit faire pour inviter la lumière qui vient vers le bien? C'est ce qui était clair des paroles du Rav, c'est que la chose qu'on doit faire, c'est inviter la lumière qui vient vers le bien. Attirer la lumière, c'est la chose unique qui nous corrige. Et après, on lui a demandé, de manière justifiée, c'est quoi justement cette... qu'est-ce qu'on doit faire pour attirer la lumière qui vient vers le bien? Donc le Rav, il a donné un très bon exemple d'une mère où je peux faire soit du bien à la mère, soit du bien à son fils. Et le Rav, il dit, c'est la même chose avec le Créateur. C'est pour ça que dans mon action à l'ami, je me tourne au Créateur et je lui demande, donne-moi une opportunité pour donner à l'ami. Mais... En essayant de faire du contentement au Créateur, j'attire son action. Et là, on devient des partenaires. Donc, c'est-à-dire que le Créateur fait exprès de corrompre les amis pour que je puisse leur donner. Parce que quand je vais donner aux amis, alors je peux être égal à lui. Et en cela, je lui fais du contentement. Et donc, le Rav dit qu'en fait, il corrompt, mais en fait, il ne corrompt pas. C'est-à-dire qu'il révèle les kelim pas corrigés pour qu'on les corrige. Et en cela, évidemment, qu'on lui rappelle du contentement. C'est-à-dire qu'il y a un seul but au Créateur, c'est qu'on soit ramené à l'âme d'écoute. Mais il fait tout un processus pour qu'on puisse se développer et pour qu'au final on soit égaux. Sinon, on ne sera jamais égaux. On sera vraiment séparés de lui. Et en cela, qu'on s'égaux, qu'on s'égalise à lui, vraiment comme la mère, qu'elle annule son plaisir à elle pour que pour l'enfant il y ait du plaisir. C'est vraiment quelque chose de très très spécial. Oui, merci. Latine 1, s'il vous plaît.
8: La distance, comment utilises tout ce que te donne.
3: Chers amis, comment transformer les.
8: Amour, luz que reforma.
9: Comment
3: verser les cas négatifs pour inviter la lumière qui amène le bien dans la dizaine, dans le groupe, dans le monde, toutes sortes de choses. Comment est-ce qu'on peut inverser ça par l'amour et la lumière qui amène le bien? Oui, ça, c'est juste à travers la prière. On ne peut pas changer nos actions, ni les qualités, ni chez nous, ni chez les amis. Ça, par expérience, c'est déjà clair pour tout le monde. Mais ce qu'on peut faire, c'est demander. Ça, c'est toujours possible. En cela aussi, il y a une demande comme ça, un grand effort, aussi intérieurement et extérieurement. Un effort qualitatif et quantitatif, et la quantitativité, ça devient du qualité. Et donc, même dans la dizaine. Justement, si on travaille que par rapport au Créateur, tout devient fixé, habituel, et justement, dans la dizaine, ça ne change jamais. C'est-à-dire que le Créateur, il corrompt. C'est-à-dire que c'est pas possible qu'il y ait des rapports très doux. C'est sûr qu'à un moment, le Créateur, il va corrompre ça pour qu'on puisse se tourner vers lui et demander de l'aide.
2: Haïfa 3.
3: Bonjour les amis. Ce que j'ai écrit des paroles du Rav, c'est je dois utiliser ces choses pour m'aider à faire du don à l'ennemi. Et en cela, je réussirai à faire du cototement. Rahim. Rahim, merci Fima. On veut maintenant voir le clip numéro 1 du Rav, comme ça, de lui compléter ce processus de clarification et d'approfondissement dans les paroles du Rabbah. Cela, maintenant, on va rentrer dans le clip numéro 1. Ce qui n'est pas le cas, les méthodes entre l'homme et son prochain ne sont pas fixes et ne sont pas déterminées. Et les demandeurs l'entourent en chaque l'entour. Et c'est pourquoi elles sont plus utiles pour arriver à ce but. Ça, c'est la grande différence de où on met la direction, quoi réaliser. Les mitzvot entre l'homme et son ami ou les mitzvot entre l'homme et le Créateur. L'homme et le Créateur, c'est-à-dire que je fais certaines actions et je ne sais pas exactement pour qui et pourquoi le Créateur est caché. Et moi, je me dirige à ce que par ces actions puisse, comme tous les gens religieux le font, voilà, juste réaliser les actions. Donc, qu'est-ce qu'il dit? Dans ces actions-là, j'ai quelque chose de déterminé. Personne ne me demande de moi des changements. Personne ne détermine ce que je fais, mais c'est simplement que je suis dans quelque chose qui ne change pas et qui, rien ne me montre si c'est correct ou non, si je peux rajouter ou non. Donc justement, les gens qui sont dans ce travail, ils n'ont pas de descente, de montée, ils sont simplement à une habitude et c'est tout, et maintenant les gens qui travaillent par rapport à autrui, donc aime ton prochain comme toi-même, qu'on veut atteindre, et que leur travail, c'est dans la société, dans le groupe, dans la dizaine, oui, dans la route, à atteindre toutes sortes de formes de connexion qu'on a besoin pour, selon la loi d'équivalence de forme pour élever le créateur, alors on se trouve dans toutes sortes de changements. Et dans des changements, pas seulement ce que l'homme change, mais aussi chacun et chacun qui est dans la société change et influence sur lui. S'ensuit que chacun et chacun se trouve tout le temps dans une tempête. Et donc, à travers tout ce changement, la société, elle gagne. Donc ça, c'est le sujet, la notion que réaliser les actions entre l'homme et le créateur, là, tu dois juste... Là, t'es juste dans le minéral de Kedusha, comme on dit. Ou alors, t'es entre l'homme et son prochain, que là, à chaque fois, tu changes et en chaque chose, tu as des changements par l'environnement, et là, tu avances plus vite. En bref, ça prend pas des milliers d'années, comme d'habitude, à travers le chemin de minéral de Kedusha, et après être végétal, animal et parlant, mais celui qui rentre dans le travail entre l'homme et son prochain, lui, en quelques années, peut déjà recevoir un certain rapport selon la loi d'équivalence de forme par rapport au créateur. Oui. Pourquoi est-ce que si il y a une telle différence entre l'homme et son prochain et l'homme et le créateur, pourquoi est-ce que tout le temps on fait rentrer le créateur? Bon, on fait rentrer le créateur comme celui qui nous oblige, comme celui qui donne la Torah. Et c'est pas que par rapport à lui on peut faire quelque chose. Qu'est-ce que tu peux faire par rapport à lui? Tu peux lui donner? Non. Mais seulement entre les amis. Donc c'est pour ça. D'abord, concentre-toi sur les amis. Essaye de te connecter avec eux. Commence à te connecter avec eux. Commence à révéler s'il y a de la connexion ou non. Et dans la connexion, tu vas commencer à révéler le créateur. Et là, tu vas commencer à lui donner. Ensemble avec tout le monde. Avec la dizaine entièrement. Oui. Une question. S'il y a une telle différence claire, ou c'est seulement pour les amis, mais c'est pour ça qu'ils ont corrompu ça pendant le temps de l'ancien temple. Je pense qu'ils ont jeté la Torah, puis ils s'en gardent. Non, simplement ils ont fait passer la direction de l'entre l'homme et son créateur et l'homme et son prochain. C'est qu'ils ont arrêté de travailler avec l'homme et son prochain, oui, d'aime ton prochain comme toi-même. Et ils ont dit pourquoi est-ce. Et ils ont dit pour nous c'est important de aime ton prochain comme aime le créateur ton Dieu. Mais aime ton prochain comme aime le créateur ton Dieu, personne ne sait ce que c'est, où est-ce qu'il en se trouve par rapport à ça. Toronto. C'est quoi le moyen correct pour réaliser les mitzvot entre l'homme et son prochain? Les mitzvot entre l'homme et le créateur, on les reçoit du créateur à travers les kabbalistes, évidemment. Comment est-ce qu'on saura par d'autres moyens? Donc, toutes les lois, toutes les règles qu'on doit, on doit les acquérir, les inclure, on doit changer par rapport au créateur. Mais réaliser toutes ces choses-là, on les fait seulement dans la société, parce que là, on a toutes sortes de changements où on peut réaliser ça. Réaliser, voir qu'est-ce qui se passe avec nous. C'est-à-dire qu'il n'y a pas, de mitzvot direct au créateur, si ce n'est à travers la dizaine. C'est-à-dire que dans la mesure où on se corrige et on se connecte, alors dans le lien entre nous, alors là on peut se tourner vers le créateur et lui donner avec lui. Sinon, non. Celui qui ne travaille pas dans de telle manière comme ça par rapport à la société, mais se dirige au Créateur, il ne fait que de faire du mal à lui. Et c'est comme ça qu'on a étudié dans toutes sortes de versets, ces jours-là, vous pouvez les trouver. Il n'y a pas de dizaine, il n'y a pas de mitzvot direct au Créateur, si ce n'est à travers la dizaine. On finit la chanson.

0: שלום חברים, בחלק הראשון נלמד היום שיעור של הרב מתאריך 15 לפברואר 2002. השיעור מבוסס על המאמר
1: Bonjour chers amis, aujourd'hui nous allons regarder une leçon de notre rave du 15 février 2002 basée sur l'article Qu'est-ce que cela signifie que le bon penchant et le mauvais penchant garde l'homme dans le travail? C'est un article, l'article 11 de 1991. Nous commençons à lire. 34 minutes de lecture. Qu'est-ce que cela signifie que le bon penchant, le mauvais penchant garde l'homme dans le travail? Dans le Zohar, à Kadosh, il est dit là, et voici ses mots. Rabbi Yehuda ouvrit, car il ordonna à ses gens, à ses anges, de te garder dans toutes tes voies. Car au moment où l'homme vient dans le monde, aussitôt le mauvais penchant vient avec lui. Comme il est écrit, et ma faute est toujours devant moi. Et c'est parce qu'à chaque jour, il faut fauter l'homme, il fait fauter l'homme devant son maître. Et le bon penchant vient à l'homme à partir du jour où il vient se purifier. Et quand l'homme vient-il se purifier? C'est au moment où il a 13 ans. Alors, l'homme s'unit aux deux, l'un à droite et l'un à gauche. Le bon penchant à droite et le mauvais penchant à gauche. Et ce sont là deux anges préposés véritablement. Si l'homme vient se purifier, le mauvais penchant s'incline devant lui et la droite domine la gauche. Et tous les deux, le bon penchant et le mauvais penchant, s'unissent pour garder l'homme dans toutes ses voies où il marche. Jusqu'ici, ces mots. Et il faut comprendre, lorsque nous parlons de l'aspect du travail, nous comprenons que le bon penchant garde l'homme lorsqu'il marche dans la voie du Créateur et veut parvenir à l'adhésion au Créateur, alors il reçoit la garde du bon penchant. Mais quelle garde l'homme reçoit-il du mauvais penchant par laquelle il parviendra à l'adhésion au Créateur? Ce qui signifie que si l'homme ne reçoit pas la garde du mauvais penchant, il ne peut parvenir à l'adhésion au Créateur. Voici, il est écrit, et le Créateur lui dit, « Deux nations sont dans ton ventre, et une autorité surpassera l'autre, et le grand servira le petit. » Et Rashi explique, une autorité surpassera l'autre. Ils ne seront pas égaux en grandeur quand l'un se lève et l'autre tombe, ce qui signifie qu'ils ne seront pas tous deux dans la grandeur en même temps. Il est connu que l'ordre du travail, afin de parvenir à ce que toutes tes actions soient pour le nom du ciel, cela n'est pas dans la main de l'homme. Plutôt, c'est que l'homme doit recevoir, c'est-à-dire cette force seulement d'en haut, comme on dit nos sages, celui qui vient se purifier en l'aide. Cependant, afin que l'homme parvienne au degré de donner du contentement à son Créateur de façon permanente, cela vient à l'homme après qu'il a découvert tout le mal en lui. Alors, l'homme reçoit cette force appelée nature seconde, qui est le désir de donner. C'est-à-dire que l'homme est obligé d'abord de découvrir tout le mal en lui, ce qui s'appelle qu'il a déjà un cli complet, c'est-à-dire un manque complet. Alors il reçoit la lumière complète, comme on dit nos sages, la lumière en elle le ramène vers le bien. Cependant, avant qu'il ait la révélation de ce cli, c'est-à-dire le manque de l'aide du Créateur, puisque l'aide doit être une aide complète, comme on dit nos sages, nous avons appris que du ciel, on ne donne pas une chose à moitié, mais une chose complète. C'est pourquoi le manque de l'inférieur doit aussi être une chose entière. et du fait qu'il est impossible de révéler à l'homme tout le mal, car au moment où il n'a pas encore de bien, il n'aura pas la force de faire pencher le mal, du fait que le mal sera plus grand que le bien. C'est pourquoi lorsque l'homme commence à s'occuper de la Torah des Mitzvot, alors à chaque fois, il augmente le bien, et dans cette mesure, on lui révèle le mal. Alors le travail de l'homme est équilibré. Comme il est connu dans le propos de nos sages qui ont dit « Toujours l'homme doit se voir comme moitié coupable et moitié méritant. » C'est pourquoi on lui révèle le mal par degré, cela selon son effort pour atteindre le bien, par son surmontement dans la Torah et les Mitzvot. Et selon ce qui a été dit, il en ressort qu'au moment où l'homme veut aller dans le chemin pour parvenir à l'adhésion au Créateur, c'est-à-dire faire tout ses actes pour le nom du ciel, c'est-à-dire donner du contentement à son Créateur et non pour son propre intérêt, et du fait que cela est contre la nature de l'homme, car il a été créé avec un désir de recevoir pour son propre intérêt, et tout le travail de l'homme est qu'on lui dit qu'il n'atteindra pas cette force par ses propres forces, mais seulement le Créateur peut lui donner cette force, appelée désir de donner, et l'homme doit seulement préparer un cli pour recevoir cette force appelée nature seconde. Il s'ensuit que précisément par le mauvais penchant qui grandit chez lui dans sa perfection, c'est-à-dire que l'homme voit son manque véritable, qu'il n'est pas digne par ses propres forces d'atteindre le désir de donner, cela le conduit à parvenir à l'état où le Créateur lui donne la nature de donner. Il s'ensuit que tant le bon penchant que le mauvais penchant conduisent l'homme à parvenir au but de l'équivalence de forme appelée adhésion au Créateur. Et par cela, on peut expliquer ce que nous avons demandé. Qu'est-ce que dit le Saint-Zohar? Car il ordonnera à ses anges de te garder dans toutes tes voies. Que l'attention est aussi sur le mauvais penchant qui garde l'homme pour qu'il parvienne à l'adhésion au Créateur. Or, s'il garde l'homme pour qu'il parvienne à l'adhésion au Créateur, pourquoi est-il appelé mauvais penchant? Et mauvais penchant signifie qu'il apporte à

Et chez l'homme, dans sa mesure véritable, l'homme n'est pas capable de recevoir l'aide du Créateur du fait qu'il n'a pas encore de manque véritable. Il s'ensuit qu'il n'a pas encore de cli véritable. C'est pourquoi le mauvais penchant, en ce qui lui donne des pensées, des désirs qui sont contre la Kedusha, ce qui s'appelle le mauvais penchant, et comme l'a dit mon vénéré Père et Maître, que le mauvais penchant, cela signifie une représentation du mal, c'est-à-dire que le mauvais penchant représente à l'homme que s'il fait ses actions pour le ciel et non pour son propre profit, il lui sera mal. De telles représentations, le mauvais penchant les représente à l'homme, et cela provoque que l'homme se retire du travail de donner au Créateur. C'est pourquoi, au moment où l'homme vient à ressentir les représentations du mauvais penchant, l'homme veut fuir ce travail qui est seulement pour le profit du Créateur. Et il voit alors qu'il n'y a aucune possibilité de surmonter les représentations que le mauvais penchant lui représente. Et ce n'est qu'alors qu'il peut surmonter et dire que le Créateur l'aidera à sortir de la domination du mauvais penchant. Car l'homme voit alors combien cela est au-dessus de la nature, qu'il soit donné à l'homme d'agir quoi que ce soit contre l'état noir que l'homme voit dans la représentation du mauvais penchant. Et de ces représentations, l'homme voit alors ce qu'est le mal, c'est-à-dire quelle mesure de mal il y a dans le cœur de l'homme qui n'est pas capable de faire quoi que ce soit pour le profit du Créateur. S'il n'y voit là, pas là qu'il y aura aussi quelque chose pour son propre profit. Et par ces représentations, l'homme reçoit chaque fois une image du mal. Et l'homme n'est pas capable de voir ses représentations en une seule fois, car il est certain qu'il n'aurait pas la force de les supporter. Plutôt, on montre à l'homme un peu, et aussitôt, cette représentation se retire. Et alors, comme si l'homme oubliait l'image de la représentation, ce que c'est que pour le profit du Créateur et non pour son propre profit. C'est pourquoi il a la force de recommencer le travail de donner. Et lorsqu'il pense qu'il se trouve déjà à l'étape où il peut travailler seulement pour le profit du Créateur, aussitôt vient à lui le mauvais penchant et lui donne encore une fois la représentation du travail pour le ciel. Et cette représentation, encore une fois, l'éloigne du travail pour le ciel. Il s'ensuit, selon cela, que c'est précisément par le mauvais penchant que l'homme peut parvenir à un état de vérité. C'est-à-dire que l'homme ne peut pas se tromper lui-même et dire qu'il sert le Créateur et que toutes ses actions sont pour le ciel. Du fait qu'au moment où le mauvais penchant lui donne les représentations de ce que c'est que pour le ciel, et il voit qu'il est éloigné de ce travail, il s'ensuit que l'homme ne peut pas se tromper lui-même, qu'il marche dans le chemin de la vérité. N'est-ce pas qu'il voit combien le corps s'y oppose, à tel point qu'il doit croire au-dessus de la connaissance que le Créateur peut, oui, l'aider à sortir de la domination de l'amour de soi. Il s'ensuit que sans la garde du mauvais penchant, jamais l'homme n'aurait été capable de voir la vérité. Il s'ensuit que, de même que pour le bon penchant, tous comprennent qu'il garde l'homme sur le chemin d'atteindre sa perfection, d'être adhéré au Créateur, c'est-à-dire que tout son travail soit de donner. De même, sans le mauvais penchant, l'homme aurait pensé qu'il fait tout pour le nom du ciel. Tandis que lorsque le mauvais penchant vient à lui avec des images mauvaises
et lui dit qu'il ne vaut pas la peine de travailler pour l'utilité du Créateur.

0: Alors l'homme a un examen complet que tout ce qu'il faisait auparavant dans la Torah et les Mitzvot, tout était pour son propre intérêt, car il voit maintenant, lorsque le mauvais penchant lui montre l'état du travail uniquement pour l'utilité du Créateur. L'homme est d'accord avec le mauvais penchant, que la justice est avec lui. Qu'en vérité, l'homme ne voit pas ce qu'il va gagner à travailler pour l'utilité du Créateur. Et cela cause à l'homme un état de descente, c'est-à-dire qu'avant que le mauvais penchant ne vienne à lui avec ses images, il savait sûrement que tout ce qu'il faisait, il le faisait pour le nom du ciel, c'est-à-dire qu'il accomplit ce que le Créateur a ordonné à l'homme de faire. Sinon, pourquoi accomplirait-il la Torah et les Mitzvot? Mais pas pour le nom du ciel, chacun sait que celui qui travaille pas pour le nom du ciel, son travail ne vaut rien. C'est pourquoi l'homme, lorsqu'il s'occupe de la Torah et des Mitzvot, il sait de lui-même qu'il travaille pour le nom du ciel. Tandis que maintenant, lorsque le mauvais penchant vient à lui avec des images mauvaises sur le travail de donner et qu'il voit qu'il est loin de travailler pour le nom du ciel et que travailler pas pour le nom du ciel, sûrement ce travail n'a aucune importance. Alors il veut abandonner complètement le travail de l'accomplissement de la Torah et des Mitzvot. Car du point de vue de la nature, l'homme n'est pas capable de travailler un travail sans nécessité. Car l'homme qui travaille, il est obligé de voir qu'il fait quelque chose. C'est pourquoi, s'il voit que pour le nom du ciel, il n'a pas la capacité de travailler, comme le mauvais penchant lui a fait comprendre ce que signifie tout pour le nom du ciel et rien pour son propre intérêt, et que pas pour le nom du ciel, sûrement cela ne vaut rien. C'est pourquoi il en vient à un état où il veut complètement fuir la bataille. Et selon ce qui a été dit, nous comprenons ce que le Sazor explique sur le verset. Car ces anges, il ordonnera pour toi, afin de te garder dans toutes tes voies. Car sans le mauvais penchant, jamais l'homme n'aurait pu parvenir à mériter le travail de donner. Que cette force d'avoir en main de tout faire dans le but de donner, cela, seul le Créateur peut le donner. Et sans manque, l'homme ne peut rien recevoir. Et ce manque que le Créateur lui donne à la seconde nature, c'est-à-dire le désir de donner, il ne l'a pas, du fait qu'il pense qu'il fait tout pour le nom du ciel, du fait que tant que l'homme ne veut pas travailler pour l'utilité du Créateur, le corps ne s'oppose pas tellement jusqu'à ce qu'il ait besoin de l'aide du Créateur. Ce n'est pas le cas lorsque l'homme veut travailler dans le but de donner. Alors il vient à lui le travail du mauvais penchant et il commence à lui faire comprendre qu'il ne vaut pas la peine de travailler pour l'utilité du Créateur. Alors le mal lui engendre un manque d'aide du Créateur. Il s'ensuit que c'est justement par le mal qu'il devient rapproché du Créateur. C'est-à-dire que le mauvais penchant le garde, afin qu'il ne se trompe pas lui-même en pensant qu'il travaille pour le nom du ciel. Il s'ensuit qu'au moment où l'homme prie le Créateur de l'aider, la prière doit être claire, c'est-à-dire qu'il sache ce qui lui manque, c'est-à-dire que le manque soit développé chez lui sans aucun doute. Car si le manque n'est pas dévoilé chez lui avec certitude, mais que le manque qu'il ressent est chez lui avec des doutes, Ce n'est pas une prière. C'est pourquoi, lorsque le mauvais penchant vient à lui avec de mauvaises images, alors l'homme sait avec certitude ce qui lui manque. Et cela s'appelle un manque entier. Et c'est selon ce qui est écrit à propos de Yaakov qui a dit « Sauve-moi, je t'en prie, de la main de mon frère, de la main d'Esav, car j'ai peur de lui, de peur qu'il vienne et me frappe, la mère avec les enfants. » Et voici ces mots. D'ici, on entend que celui qui prie sa prière doit détailler ses paroles comme il convient, car il a dit « Sauve-moi, je t'en prie ». Apparemment, cela aurait suffi, car il n'a pas besoin de plus que d'être sauvé. Et malgré tout, il a dit au Créateur. Et si tu dis que tu m'as déjà sauvé de l'avant, c'est pourquoi il a précisé « De la main de mon frère ». Et si tu dis que d'autres proches sont aussi appelés frères, comme Lavan a dit à Yaakov, n'es-tu pas mon frère et tu m'as servi gratuitement? C'est pourquoi il a précisé de la main d'Esav. Quelle en est la raison? Parce qu'il faut détailler la chose comme il convient. Et il faut demander à ce sujet. Cela, on peut le comprendre. Lorsqu'on parle devant un roi de chair et de sang, alors celui qui demande une aide quelconque, il faut que la demande soit claire, afin que le roi comprenne ce qu'il demande. Mais celui qui demande une demande quelconque du Créateur, pourquoi sa demande doit-elle être si claire? Le Créateur ne sait-il pas ce qu'il y a dans le cœur de l'homme? N'est-ce pas qu'il connaît sûrement les pensées des hommes, car le Créateur est appelé celui qui connaît les pensées, comme nous disons. Celui qui connaît les pensées, sauve, je t'en prie. Si c'est ainsi, pourquoi faut-il clarifier la prière et la demande que nous prions, qu'elle soit tellement détaillée comme il convient? Et la réponse est comme susmentionné, que l'homme doit détailler la prière, qu'elle soit détaillée et claire pour l'homme. C'est-à-dire que l'homme doit savoir ce qui lui manque, car parfois l'homme pense qu'il lui manque dans des choses superflues, et pour cela il prie de toutes ses forces. Et pour des choses qui touchent à sa vie, c'est-à-dire que sans elle, il ne peut recevoir une vie de Kedusha, pour cela il renonce, car il pense qu'il lui manque des choses par lesquelles il parviendra à être un homme de valeur et parfait, et pour cela il demande. Mais en vérité, il lui manque des choses qui touchent à sa vie, c'est-à-dire que sans elles, c'est-à-dire s'il ne les atteint pas, il restera dans l'aspect de mort, comme les propos de nos sages. Les méchants de leur vivant sont appelés morts. C'est pourquoi lorsque le mauvais penchant lui dessine de mauvaises images au sujet du travail de donner du contentement à son Créateur, alors, par ce mal-là, il en vient parfois jusqu'à remettre en question les premières, à l'exemple des explorateurs qui ont médit du pays d'Israël, comme l'explique le Saint Zohar. Alors il voit qu'il est vraiment un méchant et qu'il n'a pas de croyance dans le Créateur. Et c'est comme disait mon père et maître de mémoire bénie, que l'homme doit veiller dans le chemin où il marche à faire toutes les actions qu'il a en son pouvoir de faire du fait de l'éveil d'en bas, afin qu'il atteigne l'aspect de croyance dans le Créateur. Et cela s'appelle « Je suis le Créateur, ton Dieu, tu n'auras pas d'autre Dieu ». Ceux-ci sont appelés l'aspect de la trachée et de l'œsophage, qui sont deux signes dont la vie des animaux dépend. C'est-à-dire,
1: comme
0: Il y a une coupure, désolé. C'est-à-dire que dans la corporalité, si ces signes sont sectionnés, la vie se retire de l'âme animale. De même dans le travail, si est interrompu chez l'homme, l'aspect de « je suis », tu n'auras pas, comme susmentionné, la vie spirituelle se retire de lui. C'est pourquoi... Arrive parfois que l'homme pleure et prie le Créateur de l'aider au sujet de ce que l'homme pense, bien que l'homme pleure de larmes amères. Et malgré tout, on ne l'aide pas pour ça de monde, du fait qu'il se trouve en danger de mort. Et il demande qu'on lui donne des sottises. C'est-à-dire, l'homme pense qu'il est en ordre, certains pléments. Mais en vérité, l'homme est dépourvu de vie. C'est pourquoi vient l'ange appelé Monchon, lui montre qu'il vaut pas l'âme de s'annuler de peine, du fait que le désir se voit pour aucun profit. Alors l'homme peut voir la vérité qu'il est vraiment un mauvais, qu'il est vraiment un méchant. On a des problèmes techniques. Il s'ensuit que c'est précisément par cette révélation du mal que le mal le garde, afin qu'il demande au Créateur de lui donner la vie, appelé croyance dans le Créateur, afin qu'il puisse adhérer au Créateur comme il est écrit. Et vous qui adhérez au Créateur, votre Dieu, vous êtes tous vivants aujourd'hui. Et c'est ce que dit le 16 Zohar, car il ordonnera à ses anges de te garder dans toutes tes voies. C'est-à-dire que les deux, c'est-à-dire le bon penchant et le mauvais penchant, gardent l'homme afin qu'il parvienne à l'adhésion au Créateur. Et sans le mauvais penchant, il ne saurait pas la vérité sur quoi demander au Créateur de l'aider. Et selon ce qui a été dit, on peut expliquer ce qu'ont dit nos sages, que le mauvais penchant chez les justes leur paraît comme une haute montagne. On peut expliquer et dire qu'au moment où l'homme voit que le mauvais penchant est si grand comme une haute montagne, c'est un signe qu'il est injuste, c'est-à-dire qu'il marche sur le chemin de la vérité par lequel il parviendra à être injuste. Sinon, le mauvais penchant ne lui apparaîtrait pas comme une haute montagne. Et cela du fait qu'on ne révèle à l'homme le mal qui est en lui que selon la mesure du bien qu'il a, comme susmentionné, car il doit toujours y avoir équilibre entre le bien et le mal. Alors il est possible de dire que l'homme doit faire un choix et pencher vers le bien. Je vais essayer de rattraper la lecture en direct. Je pense que j'étais trop loin. Sinon, le mauvais penchant ne lui apparaîtrait pas comme une haute montagne. Et cela du fait qu'on ne révèle à l'homme le mal qui est en lui que selon la mesure du bien qu'il a, comme susmentionné, car il doit toujours y avoir équilibre entre le bien et le mal. Alors, il est possible de dire que l'homme doit faire un choix et pencher vers le bien. Et par cela, il faut interpréter ce qui est écrit. Et voici des anges de Dieu montent et descendent sur lui. Et la question est connue, pourquoi les anges de Dieu montent-ils d'abord? Il aurait fallu écrire, d'abord ils descendent et ensuite ils montent. Et selon la voie du travail, il faut interpréter que les anges de Dieu sont appelés ces hommes qui veulent être des envoyés du Créateur pour accomplir le travail sacré, comme ont dit nos sages. Nous sommes des envoyés de la mitzvah. C'est pourquoi ces hommes qui veulent être dans l'aspect d'ange, c'est-à-dire faire tout pour l'utilité du Créateur, sont appelés envoyés du Créateur. Ils doivent d'abord monter en degré, c'est-à-dire faire de bonnes actions, ce qui est appelé monter en degré, et ensuite, lorsqu'ils sont dans un temps de montée, qu'ils ont déjà un état où ils marchent sur le chemin de la perfection, alors ils peuvent penser qu'ils se trouvent dans la perfection ultime. Et puisqu'ils ont le désir de parvenir à l'adhésion au Créateur, alors on leur révèle d'en haut la vérité, à quel point ils sont encore loin de tout faire pour le nom du ciel. Et par la révélation du mal, l'homme descend de son degré et commence à voir la vérité, à voir ce qui lui manque. Et ainsi est l'ordre du travail. C'est-à-dire d'abord l'homme reçoit une montée d'en haut, et ensuite l'homme reçoit une descente d'en haut. Et tout cela du fait susmentionné, c'est-à-dire que par les montées et les descentes, l'homme atteint un manque complet. Et le manque est si grand qu'il n'y a personne dans le monde qui puisse combler son manque, si ce n'est le Créateur lui-même. Et cela s'appelle un cli complet, apte à recevoir son aide, béni soit-il. Et c'est selon ce qu'a dit mon père et maître, les mémoires bénies, sur ce qu'ont dit nos sages. Et voici leurs mots. Ce n'est pas à toi d'achever le travail, tu n'es pas libre de t'en dispenser. Et il a dit que l'interprétation est, ce n'est pas à toi d'achever le travail, c'est-à-dire le travail de parvenir à ce que toutes ces actions soient pour le nom du ciel. Il n'est pas donné à l'homme d'achever ce travail. Si c'est ainsi, pourquoi l'homme doit-il commencer ce travail? Puisque de toute façon, il ne peut pas l'achever. Puisque, selon la voie du monde, l'homme ne commence aucun travail s'il sait d'avance qu'il ne pourra pas l'achever. Si c'est ainsi, pourquoi ont-ils dit « Et tu n'es pas libre de t'en dispenser », c'est-à-dire que l'homme doit tout de même commencer ce travail. Et la question se pose, dans quel but doit-il commencer ? La réponse est que dans toute chose, il doit y avoir désir et envie d'atteindre la chose recherchée. Sinon, si l'on reçoit une chose sans qu'il y ait eu au préalable un manque de cette chose, il n'est pas possible d'en jouir. Comme il est connu qu'il n'y a pas de lumière sans cli, c'est pourquoi l'homme doit commencer le travail de donner. Et alors il voit, après avoir investi beaucoup de force pour atteindre cette force et qu'il n'est pas en mesure de l'atteindre, alors ensuite, lorsque le Créateur lui donne cette force de donner, il peut en jouir.
1: ובן אדם יכול לראות כמה זה עוזר לנו לראות תמונה אמיתית
0: ו C'est à ce sujet, il a dit de mémoire bénie, que c'est la notion de nous ferons et nous entendrons, qu'on dit Israël au moment où les nations du monde n'ont pas voulu la recevoir, du fait qu'elles ont vu que ce n'est pas possible d'aller contre la nature. Mais le peuple d'Israël a dit nous ferons par contrainte, même si notre cœur ne veut pas, et par cela nous mériterons d'entendre. C'est-à-dire que le Créateur nous donnera d'entendre que ce travail soit accepté par le cœur, ce qui est appelé, et tu ramèneras à ton cœur. La personne peut voir combien ça nous aide de voir une vraie image, et précisément dans le travail dans la dizaine, on veut ressentir combien par la dizaine nous voulons nous élever au-dessus. Parce que c'est impossible d'une autre façon. On voit toujours qu'on est toujours dans notre nature et c'est ce que le Baal Sulam explique dans son allégorie très fortement. Le mauvais penchant nous est révélé, mais tout simplement il faut faire l'effort qui dépend de nous et également demander de l'aide au Créateur. Donc, toujours d'un état d'effort, on atteint un état de désespoir et où on est prêt à se tourner vers lui, à vouloir l'aide du Créateur. C'est vraiment très important, précisément pour cela. Oui, c'est impossible d'aller de gauche à droite. Avec le pied droit, on a ce dont on a besoin. Oui, la question est qu'est-ce qui détermine si la personne continue sur le chemin ou on est rejeté. Donc ici, on a besoin de renforcement. Et il faut se renforcer parce qu'il pourrait en arriver à un état où il n'a plus de force. Mais alors, il faut s'accrocher au Créateur, uniquement à lui. Et c'est l'environnement qui lui donne la possibilité de se tourner uniquement vers le Créateur. Oui, vraiment, ici, une nouvelle interprétation de ce qu'est un cli complet. Ce qu'est un cli complet, c'est la révélation du mauvais penchant. Lorsque cela est révélé, alors il est sûr que c'est un récipient complet. Donc, le mauvais penchant, pour l'atteindre, il est dit ici que lorsque la personne s'engage dans la Torah et Mitzvot, alors il révèle le mal. Et alors, il continue. S'il n'y a pas de mal révélé de la personne, dans toute sa mesure, la personne ne peut recevoir de l'aide du Créateur, puisqu'il n'a pas encore un vrai manque. Et alors, il faut toujours suivre la ligne droite, comme on le dit, afin d'inviter le mauvais penchant. Et alors, on demande au Créateur de l'aide. Donc, je crois qu'on est en retard là. Donc, on a lu l'article, les degrés de l'échelle, page 286. Que signifie que le bon penchant et le mauvais penchant gardent l'homme dans le travail? Que ces deux anges descendent d'en haut et viennent vers l'homme pour l'amener au but de la création. Et l'homme, qu'est-ce qu'il doit faire? L'homme doit seulement faire des discernements entre le bon penchant et le mauvais penchant et choisir librement, de façon décidée, ce qu'il soutient, ce qu'il choisit. Et cela s'appelle une prière. Et comme il dit, la prière doit être expliquée correctement. On a vu tous comment un bébé, disons, crie, pleure. On ne sait pas pourquoi il pleure, mais sa mère sait exactement pourquoi. Que sont exactement ce cri, ce qui ne va pas chez lui. Elle distingue cela avec une finesse vraiment merveilleuse dans les cris de son bébé. Et si c'est simplement des pleurs ou bien autre chose. Le Créateur lui aussi n'a pas de problème. Il nous envoie la raison pour laquelle on pleure. Et il sait exactement d'avance comment on va pleurer et sur quoi. Et certainement, il n'y a aucun sens à une telle action si chez nous, on sait d'avance ce qui sera à la fin. Alors, il n'y a pas besoin de l'action elle-même, mais toute cette action, c'est-à-dire l'envoi du mauvais penchant pour nous amener aux pleurs, tout cela est nécessaire pour que nous clarifions exactement la raison pour laquelle on pleure, ce qu'on veut de cela, ce qui agit sur nous, et ainsi de suite. Donc ça veut dire que toutes ces choses nous sont envoyées d'en haut et ne viennent pas simplement pour passer sur nous sans aucun discernement de notre part. Mais justement, pour que nous fassions en elle des discernements, donc par l'attention de l'homme à ce qui lui arrive et en tenant compte, en reliant ce qui lui arrive au fait que cela vient en haut de la force supérieure, pourquoi cela vient, pour quelle raison cela vient, ce que je dois faire avec cela, comment je dois réagir à cela, et à quoi cela doit m'amener, toutes ces choses que l'homme clarifie, cela s'appelle qu'en fait il prie. Et s'il clarifie toutes les choses qui lui sont envoyées par le Créateur pleinement, autant qu'il le faut, cela s'appelle qu'il prie une prière comme il faut. Et seulement cela, en fait, est notre travail. Comme il est écrit, de tes actions, nous te connaîtrons, des actions du Créateur sur nous. Nous le connaissons, nous commençons à voir ce qu'il fait. On commence à justifier finalement ses actions. Et ensuite, en plus de justifier, on veut également lui ressembler dans toutes ses actions, jusqu'à ce que notre prière porte uniquement sur cela. C'est pas sur les malheurs que nous ressentons, mais pas sur quoi, ce pourquoi, et pas sur autre chose, mais au contraire, sur lui ressembler. Et ici, dans ce travail de clarification de la prière, il est écrit qu'il n'y a rien sauf la prière. C'est écrit dans beaucoup d'endroits. Alors, que signifie qu'il n'y a rien sauf la prière? C'est comme si ce n'était pas compris, cette chose n'est pas tellement acceptée par le cœur de l'homme. Donc la prière, ce sont justement les clarifications dont on doit s'occuper sur ce que nous traversons. Et ici, on doit faire certaines représentations. S'il dit que la prière doit être comme il faut. La clarification doit aller jusqu'à la profondeur de tout ce message que le Créateur nous envoie. Alors, chaque chose qu'il envoie doit être expliquée correctement. Ce qui est le plus difficile ici, c'est que on ne peut pas expliquer d'une façon simple ces mots. C'est pourquoi le Bala Sulam a tellement travaillé pour nous dans tout le Talmud des 10 Sefirot pour faire une explication correcte des mots. Que nous lisons, nous l'expliquons correctement dans les mots. Que cela nous aide ensuite à distinguer dans notre sensation si vraiment c'est exactement ce que dit la sensation, car il y a une différence entre la branche et la racine en cela. Dans notre monde, la chose principale que nous expliquons, c'est dvekut ou séparation. Donc les amis, asseyez-vous en silence. Arrêtez de faire du bruit avec les chaises. Encore une fois, donc le problème principal, c'est qu'on ne peut pas expliquer ce que sont l'éloignement et le rapprochement. Car c'est en fait tout notre travail, tout notre mouvement vers la spiritualité. Dans ce monde, on est habitué à ce qu'on reste en place et l'endroit où on veut être reste lui aussi et au même endroit. Et on doit juste sauter la distance entre nous. Et cette distance, sans que je change et sans que cet endroit change, je le franchis par une certaine force, par une troisième force étrangère, oui. Ou bien je prends mes jambes, ou bien le cheval, ou une charrette, ou le train, un avion, peu importe. Et alors, soi-disant, je passe d'un endroit à l'autre. Dans la spiritualité, ça ne marche pas ainsi. Dans la spiritualité, l'explication de passer d'un endroit à l'autre, c'est de changer à l'intérieur, en nous, que je change. Cela s'appelle « je change d'endroit ». J'ai quelques amis qui sont en prison, et justement, ces derniers temps, j'ai entendu parler de... Ils sont assis en prison, et il semble qu'il soit si proche de la maison, et, mais qu'ils ne peuvent pas sortir. Alors il y a comme une telle sensation. Qu'est-ce que la distance? Ça veut dire que la chose est proche, mais c'est impossible de la franchir, cette distance, si on ne fait pas certaines corrections particulières. C'est ainsi dans la spiritualité. On doit expliquer la distance entre nous et la spiritualité, qu'elle ne se franchit pas par d'autres ruses, mais seulement par un changement intérieur. Et c'est en fait l'essence de ce qui s'appelle clarifier la prière, clarifier la demande comme il faut, pour qu'elle soit acceptée en haut. Qu'au lieu des distances et au lieu d'autres demandes, je prie pour un changement de mes qualités intérieures, jusqu'à ce que l'homme arrive à cette clarification, qu'il doit... sauter la distance, c'est-à-dire sauter l'écart dans les qualités. Et seulement en cela, il explique réellement le concept de distance spirituelle entre lui et le but de la création. Alors cela s'appelle qu'il est arrivé à une vraie demande, qui lui ouvre l'entrée au monde spirituel. Et jusqu'à cela, et les rapports entre le bien et le mal, qui lui sont envoyés d'en haut, viennent pour que ce concept que nous avons corrigé. Il y a encore des questions? Quelle qualité est-ce qu'il faut corriger? Non, quelle qualité il faut corriger pour arriver à... À quoi? À la spiritualité. Il y a beaucoup de qualités. À la spiritualité, alors d'abord, que sont les qualités? Qu'est-ce que ça veut dire arriver? Qu'est-ce que la spiritualité? Si tu expliques toutes ces... Donc, si tu interprètes toutes ces choses, on saura... Qu'est-ce que la spiritualité? La spiritualité, c'est de tout donner. Ce n'est que donner. Donc, j'ai plus besoin de savoir autre chose sur cela. Alors, peut-être, il faut se mentir à soi-même et parler autrement d'une certaine manière, tu sais, pour ne pas fuir la bataille. Alors, laissons la spiritualité, on n'explique pas, mais quoi? Se rapprocher, c'est égaliser la forme. Entrer dans la spiritualité, ça veut dire entrer, arriver à elle. Et entrer, c'est être entièrement comme là-bas, que je sois comme là-bas. Tu vois, ce sont des choses qui commencent déjà à refroidir la chose. Et alors, qu'est-ce qu'il faut faire pour cela? On dit, bon, pour cela, on doit se lever tôt, étudier, faire toutes sortes d'actions, des permanences ici, toutes sortes de mille et une choses. Toutes ces choses, je dois rendre ma vie amère et en faire vraiment, regarde, quoi. seulement pour me rapprocher d'un état où je ne penserai plus du tout à moi-même. Mais je donnerai tout. Oh, c'est pas réaliste.
2: Oui.
0: Alors, soit on doit se mentir à nous-mêmes ou d'une certaine manière aller quand même vers cela. Ou soit on doit faire certains exercices pour voir, non pas, comment dire, pour voir non pas l'action elle-même de donner, car de cela, on va fuir. Mais les résultats de cela. Mais si je vois les résultats de l'action de donner, je voudrais ces résultats. Je les voudrais, mais je les voudrais comme je suis maintenant, pour recevoir. C'est pas bon non plus. Ça veut dire qu'il doit y avoir ici certaines sortes de discernement, d'action, pour que l'acceptation de cette idée soit vraiment acceptée par moi. C'est pas simple maintenant. Mais qu'est-ce que tu as encore à demander ? Ça, c'est pas simple.
2: Ah.
0: Maintenant, tu dis, en fait, de quoi on a besoin? Pourquoi beaucoup de qualités? Est-ce qu'on doit les changer? On a besoin d'un désir de recevoir. Ce même désir de recevoir, on doit le changer pour qu'il soit un désir de donner. Mais ce n'est pas exact. Car le désir de recevoir, nous ne sommes pas capables de le changer pour qu'il soit afin de donner. Le désir, c'est la création, c'est quelque chose à partir du néant. Et cela, c'est impossible. C'est comme une matière que tu ne peux pas transformer d'une chose à l'autre. Mais qu'est-ce que tu peux faire? On peut utiliser autrement le désir de recevoir. D'où vient un autre usage du désir de recevoir? Des neuf premières, comme nous l'étudions, de tes actions, nous te connaîtrons. Et de ce que nous te connaîtrons, on nous apprendra aussi, et nous nous adapterons à nous-mêmes, à lui, pardon. Et comment? Si avant le désir de recevoir, il y a neuf séphirotes, où le maître de maison me donne de neuf manières, de neuf façons, et moi, je ressens du plaisir de cela, alors Malrout reçoit le plaisir du maître de maison de ces neuf portions, disons. En tout, la structure s'appelle 10 sphérot. Si moi, Malrout, je ressens que j'ai reçu et que tout est bien et beau, très bien, alors tout est rempli de lumière de Ein Sof. Comme on dit, c'est Malrout de Ein Sof. Si soudain, je ressens dans ce don que cela m'arrive des neuf premières qu'elle me donne et que je suis opposé à elle et que je ressens de cela une souffrance qui s'appelle honte, alors, le problème commence ici. Je ne veux pas recevoir seulement pour ne pas souffrir cette souffrance. Je fais une restriction. Et d'où ai-je appris que je suis opposé à elle selon les qualités et que cela a amené cette sensation terrible de honte? Je l'ai appris du fait que j'ai ressenti le caractère des neuf premières. Non pas le plaisir que je reçois d'elles, mais leur caractère. Ça veut dire toute l'idée du don. Il est impossible de l'apprendre si on ne ressent pas le supérieur de ce qu'il me fait. C'est pourquoi on ne peut pas dire que Malrout peut changer de pour recevoir à pour donner. Si elle n'apprend pas des neuf premières. Et elle doit savoir cela. Elle doit les connaître, les étudier, les ressentir, et ensuite essayer d'être comme elle. Et là aussi, d'où soudain, d'où fera-t-elle cela? D'où prendra-t-elle les forces? Aussi leur demander à elle, à ces mêmes neuf premières, qu'au lieu de me donner du plaisir, donne-moi la force d'être comme toi. C'est tout. Il fait sur ça toutes sortes de représentations. Si tu veux faire une correction avec l'homme, alors ne lui donne pas. Donc si tu veux corriger une personne, ne lui donne pas. Le nécessaire, tu dois lui donner un peu manger, un peu boire, un peu comme ça, le relever pour qu'il vive, mais en dehors de ça, ça t'est interdit de lui donner quoi que ce soit. Tu lui apprendras un métier, tu l'aideras à s'engager au travail, quelque chose. Donne-lui la possibilité de faire quelque chose par lui-même. La même chose ici, Malrout peut recevoir seulement les choses nécessaires. Il écrit sur cela dans le don de la Torah, dans l'article pour la conclusion du Zohar, qu'en dehors des choses vraiment nécessaires, comme il est écrit, tu mangeras du pain et du sel et tu boiras de l'eau mesurée. Mais c'est-à-dire les choses minimales dont on a besoin dans la vie. À notre époque, c'est un peu plus que du pain et du sel et de l'eau, mais ouais. Et alors ça, c'est permis de recevoir. Et sur cela, il n'y a pas de honte. Et le fait qu'on est ici dans la dissimulation, c'est aussi le résultat de ça. Ici, tu peux tout faire, même voler dans ce monde. On n'en tient pas compte. Cela, en général, il n'y a pas de transgression, pas de commandement. Mais si tu veux appartenir aux neuf premières, recevoir d'elles en conscience, tu ne peux le faire que sous une forme où tu leur donnes dans l'équivalence de forme. Alors, ça s'appelle déjà au-dessus du Marsum, au-dessus de cette zone où tu reçois le minimum pour vivre. C'est pourquoi, dans notre monde, il y a d'autres lois. C'est comme Malrout qui reçoit pour elle-même et vit comme elle vit. Tu veux vivre une autre vie en lien avec les neuf premières, semblable à elles, s'il te plaît, je t'en prie. Alors tu dois apprendre d'elles. Mais si j'ai bien compris, dans ce monde, en fait, nos actions ne déterminent pas si nous sommes proches ou éloignés de la spiritualité. Mais en fait, le don des neuf premières détermine aussi le comportement de l'homme dans ce monde, non? Bien sûr, ce que nous recevons d'en haut, on le reçoit par les neuf premières. Mais depuis Malrout de Ein Sof. Mais cela ne veut pas dire qu'ici, on travaille selon les neuf premières, bien sûr. Il n'y a rien en dehors des dix séphirotes. Elles aussi projettent leurs rapports et leurs qualités sur notre matière. Je suis désolé, il y a un décalage avec les traducteurs et le déroulé de la leçon. Mais il est impossible de dire que nous recevons d'elles, car recevoir d'elles, cela s'appelle sentir que nous recevons d'elles. Savoir ce que nous recevons d'elle, et cela n'est possible que selon l'équivalence de forme. Le fait que dans notre monde, il y ait aussi du don et toutes sortes d'actions, comme de dons, bien sûr, elles sont le résultat des neuf premières spirituelles, mais cela ne vient pas à nous sous une forme directe. Nous ne reconnaissons pas et donc on ne tient pas compte du fait que cela ne s'appelle pas don. Oui. Pourquoi est-ce que j'ai besoin de Kitsur Shulam Aruch? Si toutes les actions que je fais sont... Je ne donne rien par elles. Pourquoi avons-nous besoin d'accomplir seulement toutes sortes d'actions qu'on nous explique dans le Kitsur Shulchan Aruch? Oui, dans d'autres livres. Chaque prina, même la plus petite dans la spiritualité, ou une partie, ou plus grande, ou toute la réalité, elles sont toutes semblables selon leur structure. Et la loi dans toute la réalité et dans une partie d'elle et dans le plus petit détail est toujours la même loi. Seulement, selon la matière elle-même, la partie spirituelle particulière, si elle est matérielle ou spirituelle, dans quel monde elle se trouve, alors partout. La loi apparaît autrement selon la matière. Car cette loi, comme si elle imprimait sa forme dans la matière. Donc, si tu prends la mesure de recette, alors dans la spiritualité, c'est recette, la sphira de recette, disons. Partout où elle se trouvera, il y aura une forme différente du nom de recette. Tu dois prendre les 10 séphirotes originelles qui se trouvent dans Ein Sof. Là, elles sont originelles, standards. Et dans chaque endroit où elles se trouvent ensuite, leur apparition est selon le degré où elles se trouvent, ces séphirotes. Dans ce monde aussi, même ici, tu peux aussi diviser ce monde comme en 10 parties, en 10 qualités de dons, de don, de réception, oui. Et selon la matière même, les 9 séphirotes, c'est-à-dire la forme de don dans notre matière, elles aussi sont en réception, données pour recevoir. C'est tout. Ça veut dire que chaque règle, la règle générale et le détail sont égaux. Si l'on est ainsi, alors à chaque degré, à chaque endroit où que tu prennes un objet spirituel, c'est-à-dire le désir, le plus petit ou grand, ou toute la réalité entière qui est un seul désir, tu verras en lui la même structure et les mêmes lois. Seulement, selon la matière, cela apparaîtra autrement à chaque fois, selon le degré, selon la vyut, selon la force du massar. Il en ressort que toute la réalité est un seul désir qui comprend 613 parties. Et chaque petite partie de ces 613 parties, si nous la prenons, elle aussi comprend 613 parties. Et chaque partie d'elle que nous prendrons, elle aussi comprend 613 parties, 613 désirs. Dans ce même désir général, dans ce ou particulier, ou encore plus particulier, et encore plus particulier, ainsi de suite, ainsi jusqu'à Ein Sof de la division, ainsi l'homme se corrige à chaque degré où on monte. Moi, maintenant, j'ai changé. Dans l'état où j'ai changé, si maintenant, je me saisis moi-même dans mon état où je me trouve maintenant, j'ai un désir qui doit être inclus de 613 parties. Et si je corrige le bon travail dans toutes les 613 parties, les parties du désir, alors cela s'appelle que je fais 613 mitzvot. Et ainsi, à chaque degré, à moi, disons, j'ai 125 degrés ou 6000 degrés ou c'est même 613 degrés, tu peux les diviser, peu importe comment, ce n'est pas important. Alors, à chaque degré, je dois corriger tout mon corps, tout mon partsouf. Car à chaque degré, le travail du partsouf est selon son aviot et son massa. Et alors, toutes ces 613 parties sont ordonnées et travaillent sous une forme différente du degré, ou plus bas, ou plus haut. Et donc, je dois toujours me soucier de l'accomplissement de toutes les 613 parties de mon désir, à l'intérieur de cette structure, à l'intérieur de mon partsouf, qui s'appelle âme. Dans ce monde, on n'a pas de partsouf, on n'a pas d'âme, on n'a rien. On a un désir animal pour jouir, c'est tout. Mais ce désir animal de jouir, puisqu'il vient par copie du désir spirituel, lui aussi est inclus de 613 parties. On ne distingue pas à l'intérieur de nos désirs ces 613 parties. Où est-ce ? Donc nous, il y a un désir général de jouir. Et toutes sortes de façons en lui sont aussi divisées sous cette forme. Mais ici, dans ce monde, on a une correction générale. Quelle correction générale ? Fais avec tes désirs ce que tu veux. Utilise-les pour recevoir, pour donner, comme tu veux. Pour que tu saches comment utiliser correctement ces désirs, on te donne une copie des lois spirituelles dans ce monde. Et on te les apporte dans 613 mitzvot. Si tu prends la Torah, un rouleau de Torah, alors tu verras pendant tout le Pentateuch, si tu comptes, tu verras qu'il y a là des mitzvot positives et des mitzvot négatives. Et exactement, ce sont 613 mitzvot, 248 et 365. Maintenant, on a un livre où cela sera détaillé. C'est dans le livre 17. On y a fait une liste ainsi. Peut-être qu'il vaut la peine de traduire aussi en hébreu. Maintenant, à l'intérieur de ces 613 mitzvot, il y a des choses qu'on ne peut pas comprendre, qu'on peut comprendre, pardon. Aimer l'autre, se comporter joliment, aider l'homme, le mort, le vivant, toutes sortes de choses. Il y a des choses personnelles, comme manger, quoi manger, toutes sortes de choses. Il y a des choses qui appartiennent au Créateur, comme notre rapport au Créateur. Bien sûr, du niveau de la Kabbale, toutes ces choses se trouvent dans le désir de recevoir pour recevoir. Donc il n'y a pas à en tenir compte du point de vue de la Kabbale, du degré de la Kabbale. Tout ça, l'homme le fait. Et pourquoi est-ce qu'il le fait ? Pour s'adapter à la spiritualité au degré le plus bas. C'est tout. Car le détail et la règle générale sont égaux. Alors on tient aussi compte des corrections qu'il fait dans la brina, vraiment minérale de Kdusha. Ça n'a aucun lien avec la spiritualité. Tu ne peux pas, par le fait que tu fais quelque chose avec les mains et les pieds, et que tes intentions sont sûrement pour recevoir, faire une certaine correction. Parce que la correction est dans l'intention afin de donner, au lieu de recevoir. Mais ces actions font quand même de toi un minéral de Kdusha. Qu'est-ce que ça veut dire, minéral ? C'est qu'il ne change pas l'intention. Tu ne changes pas l'intention, mais quand même par le fait que tu accomplis, si tu accomplissais vraiment, vraiment, d'une façon pure, belle comme ça, directe, avec droiture, tout ce qui est écrit là, ce qui est entre tes mains de faire, fais-le. Si tu n'es pas obligé de divorcer pour accomplir toutes sortes de mitzvot qui appartiennent au divorce, et que le ciel nous en préserve, que les parents vivent, et les enfants, et ainsi de suite. Pas toutes sortes de mitzvot liées à toutes sortes d'états comme cela, il ne faut pas. Ce qu'on fait rouler sur toi, si tu l'accomplis, cela s'appelle que tu fais de toi un minéral de Kdusha. Ça veut dire, que signifie de Kdusha ? Par cela, tu n'avances pas dans la spiritualité, par cela, tu ne grandis pas, tu ne pousses pas. Mais c'est la forme de l'existence minimale correcte, pas souhaitable. Mais certainement pas souhaitable. Mais on commence par cela. Et c'est pourquoi on a l'habitude, dans ce qui se présente à nous, dans des limites simples, oui, aussi de l'accomplir. Mais encore une fois, je rappelle que cela n'agit en rien pour la correction intérieure de l'homme. Car dans ces choses, nous, dans ces choses, on n'a pas besoin de viser quoi que ce soit. faire. Si l'homme veut déjà ajouter à cela une intention, l'intention doit être d'améliorer le désir, pas l'action, le désir. Je ne peux pas changer ma main pour qu'elle agisse, pour recevoir ou pour donner. Je dois changer mon désir, l'intention. Si je te donne quelque chose que vraiment je pense, non pas à comment cela reviendra vers moi ou que tu es méprisable et que mon cœur me fait mal et que pour que mon cœur ne me fasse pas mal, je te donne quelque chose et ainsi de suite, mais que le don soit vraiment le don.

0: mitzvah, ça s'appelle accomplissement du langage, accomplissement matériel des mitzvot, sous une forme matérielle, c'est tout. Mais l'adaptation existe parce que chaque détail, même le plus petit de la réalité, le plus bas, lui aussi est inclus des 613 parties, c'est tout. Répète. Oui. Comment la clarification, qui est en fait une action intellectuelle, apparemment, amène-t-elle à une prière, qui est une action émotionnelle sensible et qui se passe en moi?
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0: Il y a en nous une bête, il y a en nous un homme. L'homme s'appelle Adamé au supérieur. Adamé au supérieur, ça veut dire les discernements qu'on peut faire dans les neuf premières. Le travail dans les neuf premières, la clarification en elle, ça s'appelle le travail dans l'intellect, dans le mora. Dans l'émotion, le travail dans le sentiment, la sensation de souffrance ou de plaisir, c'est le côté animal en nous. La bête ressent, mais elle ne comprend pas la raison de ça. L'homme, c'est celui qui ressent et recherche quelle est la raison de sa sensation. Donc il ne peut pas y avoir notre travail sans recherche et sans effort intellectuel. Mais intellectuel selon la sensation de ce qu'elle vient. Qui est dans mon cœur et dirige mon cœur pour que je ressente ainsi que moi, et aussi ensuite dans le cerveau la même chose, qui se trouve dans les neuf premières dans mon cerveau pour que je ressente ainsi, que je pense ainsi, que j'observe ainsi et que je résolve tous les problèmes. Alors, et faire quelque chose à partir de la sensation, on ne peut seulement, on ne peut que par le travail intellectuel. Intellectuel, c'est pas exactement intellectuel, mais dans la clarification. La clarification est dans l'intellect qui clarifie la sensation. C'est pourquoi il nous dit dans l'introduction à l'arbre de vie, le Balasulam nous explique qu'il y a amer et doux et vérité et mensonge. Et la bête distingue entre amer et doux. Ou l'homme qui n'est pas développé distingue entre amer et doux. Que signifie que l'homme n'est pas développé? Il y a un intellect. Il peut être grand, mais l'intellect, tout son intellect clarifie et fait tout correctement et bien pour amener à la sensation du doux et pour fuir la mer. Ça s'appelle que l'intellect travaille sous la sensation. Alors, il ne vaut pas plus que la sensation. Et cet homme-là ne grandira jamais, car il n'a pas besoin d'un intellect plus grand, mais seulement de ce qui l'amène au plaisir. Mais tu vois l'homme, tu veux qu'il réussisse, qu'il soit sûr, qu'il se tienne ainsi sur ses deux jambes, sur la terre, tout entier dans la terre en fait. Mais en fait, ce qui n'est pas le cas si l'homme veut grandir au-dessus de la bête en lui, qui ressent seulement la mer et le doux. Il doit se détacher de cette sensation et commencer à vérifier, à clarifier la raison de la sensation, la source de la sensation. Et alors, pour ne pas dépendre de la sensation elle-même, pour qu'elle ne le trouble pas, qu'il vaille la peine de penser ainsi ou ainsi, et puisque l'homme, du fait qu'il est un être sensible, n'est pas capable non plus d'être objectif, indépendant, mais seulement après qu'il fait Tzimtzoum. C'est pourquoi notre chemin, c'est que d'abord on fait une restriction. Si l'on nous aide d'en haut à le faire, nous-mêmes, nous n'en sommes pas capables, mais

0: arriver à la décision que je veux ne pas dépendre de ma sensation, c'est la première étape. Et après ça, je demande vraiment la force de clarification, autant que possible, dans mes sources, dans mes 9 premières. Du fait que je les clarifie telles qu'elles sont détachées de Malroute, de la sensation, du cli de sensation. Par cela, je commence à les estimer en elles-mêmes. Non pas selon combien je jouis d'elles, mais selon ce qu'elles sont elles-mêmes. Et alors, je veux m'identifier à elles, être avec elles. Quand je connais les 9 premières, alors j'apprends en fait l'action du don. Mais comment est-ce qu'il est possible que je ressente du plaisir dans ces 9 premières? Alors je ne ressens pas seulement la méthode, les modes qui sont dans les 9 premières. Je ressens à travers ces 9 premières le plaisir que le Créateur reçoit du fait qu'il donne. Qu'il se tient derrière ces 9 premières. Et je ressens comment il jouit de me donner le maître de maison. Et alors, je ne veux pas travailler avec ma malroute comme je travaillais avant, mais je veux ressentir comme le maître de maison ressent. Et cela s'appelle que je commence déjà à demander à Massar. Et ça veut dire que c'est une sensation complètement différente. C'est une sensation complètement différente, détachée. Regarde combien d'étapes je n'ai pas encore expliquées. Combien il y a ici d'étapes pour arriver à cette idée que je veux jouir comme lui. Malroute ne comprend pas ce que c'est que travailler comme les 9 premiers. Il ne comprend pas jouir comme celui qui donne. Et non jouir comme celui qui reçoit. Là aussi, il n'y a pas vraiment de mots. Ça n'est peut-être pas exact, mais bon.
1: Il y avait un
0: décalage de 30 secondes, je suis désolé. Prends du plaisir. Non, ouais. C'est également pas précis ce qui est dit, mais non. Donc les amis, maintenant résumons notre impression de la leçon et ce qu'on prend de cela pour notre travail dans la dizaine, 6 minutes.
1: On reconnaît que le
0: mal est grand. Et à partir du moment où on a du bien, on reconnaît le mal en nous. Alors notre prière doit être envers le Créateur. Il y a de nombreuses choses ici dans la leçon. Une des choses qui m'a surpris, c'est la qualification de la requête, de la prière. Et c'est la distance entre nous, c'est selon le changement intérieur, donc la prière. Et pour changer mes qualités intérieures, c'est la prière à laquelle on doit arriver. Alors, il arrête de prier pour que tout, que pour autre chose soit, à corriger, mais j'ai besoin de correction. Oui, finalement, comment changer la façon dont on utilise le désir de recevoir? C'est de ça dont Rav parle, les 9 premières, l'intention qu'on doit atteindre, cela, et à la fin, travailler, que c'est comme ça qu'on atteint la dizaine, pour venir nous aider. Et dans la prière, la route, que toutes ces pensées peuvent être orientées vers le Créateur. La façon dont il donne, nous également, nous voulons donner. Et ça veut dire que nous ressentons les raisons pour travailler avec les 9 premières sphirotes. On ne prie pas pour que les coups arrêtent, on doit prier pour être connecté au Créateur, au-dessus de tout, et pour faire cela, on a besoin de force, on doit se donner les uns les autres, et la force pour cela. On doit en arriver à un état où je ne suis pas obligé par mes ressentis personnels, j'agis à partir de ce qui est nécessaire dans la dizaine. Ils ont demandé à Rav quelle qualité je dois changer afin d'atteindre le don. Et alors Rav a passé la question à, pour expliquer ce qu'est le don, ce qu'est la, cette qualité, et atteindre un état qui cause une telle résistance du désir de recevoir. Cette chose sur laquelle tu dois travailler est un mensonge, sinon tu veux fuir la bataille. On doit atteindre ces deux extrémités. Et je sais que je travaille en mensonge et je continue quand même de, pour apprendre comment faire les choses. Je ne sais pas vraiment quoi ajouter dans cet article. Rav parle beaucoup du désir de recevoir et de sa division en neuf premières et malroute, et la sagesse de la Kabbale divise également les choses pour que nous sachions sur quoi travailler, et on doit atteindre pour le don, et pour cela on a besoin d'un processus. Et ce processus est expliqué dans toutes sortes de façons dans cet article. Alors il faut en arriver à un état où, lorsqu'on identifie le supérieur dans la réalité, ça fait qu'on veut être similaire à lui. Comment on adapte cette chose pour être similaire à lui? Ce n'est pas la connexion entre nous. On identifie la connexion entre nous. Et c'est ce qui détermine qu'il n'est pas, qu'elle n'est pas corrigée, que chacun se soucie uniquement de lui-même, et à partir de là, de ce lolishma, alors la personne découvre qu'il n'est pas dans la bonne direction, alors il demande une autre qualité. Et alors le Créateur est le seul qui peut changer cela, parce que on ne peut pas changer ça pour soi-même.
2: On remercie la révélation du mauvais penchant, et c'est justement là où on construit vraiment des relations avec lui. Le Rav nous a donné une indication pour savoir où nous sommes. Si je clarifie vérité, mensonge ou amer et doux, est-ce que je suis tombé en clarification de vie animale? Je dois faire des efforts et surmonter, essayer de donner et d'arriver à prier. Et il n'y a pas de calcul qu'on fait avec le ressenti, mais l'intention. Demander au Créateur de nous corriger. On passe à la prochaine partie, mais avant, chantons une chanson ensemble.

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2: Bonjour les amis, on étudie entre amis, on continue l'article don de la Torah du Baal HaSulam. On aura besoin du texte, ceux qui ont un livre, les écrits du Baal HaSulam, page 389, les écrits du Baal HaSulam, le don de la Torah, ceux qui n'ont pas un livre, donc cherchez le matériel d'étude. Aujourd'hui, on étudie les points 13-14. Matan Torah, 13-14. Je commence les écrits du Baal HaSulam, page 389, le don de la Torah, 13-14. On va tout de suite les lire ensemble. Ensuite, on va essayer d'approfondir les paroles du Baal HaSulam et de l'article, un article extrêmement important, un type de base, une fondation. Le Rav lui a donné une très grande importance. On l'a étudié énormément de fois. La première partie de l'article Arvot. Donc, on va commencer par la lecture des points 13-14. On veut lire et essayer d'entrer, laisser le Baal HaSulam nous diriger, nous donner une forme. On a entendu aujourd'hui que l'essentiel, c'est d'essayer de comprendre le véritable sens des mots. Donc, ce n'est pas par hasard que le Baal HaSulam a créé tellement de systèmes pour nous aider à ressentir le sens de ces mots. Donc, on essaye de le faire. 13, 14, ensemble, en dizaines, ici, et dans le monde entier, s'il vous plaît. 13 et 14. 13. Eh bien, qu'il se trouve deux parties dans la Torah. Un, les mitzvot qui ont cours entre l'homme et le Créateur, béni soit-il. Deux, les mitzvot qui ont cours entre l'homme et son ami. Voici que toutes deux visent une seule chose, c'est-à-dire afin d'amener la créature entre les mains du but final de l'adhésion à lui, béni soit-il, comme il a été expliqué. Et non seulement cela, mais même le côté pratique qui est en toutes deux est aussi un seul et même aspect. Car à l'heure où il fait son acte Lishma, et non pour aucun mélange d'amour de soi, c'est-à-dire sans aucune production de quelque profit que ce soit pour lui-même, alors l'homme ne ressentira aucune différence dans son acte, qu'il travaille pour l'amour de son ami ou qu'il travaille pour l'amour du Créateur, béni soit-il. Du fait que c'est une loi naturelle pour toute créature, que tout ce qui se trouve hors du cadre de son propre corps est pour elle comme vide et totalement sans existence. Et tout mouvement qu'un homme fait pour l'amour de son prochain, il le fait avec l'aide d'une lumière réfléchie et d'une certaine récompense, dont la fin est de revenir à lui et de le servir pour son propre profit. Et par conséquent, les actes tels que cela ne peuvent pas être appelés du nom amour de son prochain, du fait qu'ils sont jugés d'après leur fin. Et cela ressemble à un salaire qui n'est complété qu'à la fin. Et malgré tout, l'acte du salaire n'est pas considéré comme amour de son prochain.
3: Cependant, faire quelques mouvements et quelques efforts du fait de l'amour de son prochain entièrement, c'est-à-dire sans étincelle de lumière réfléchie et sans aucun espoir de quelque récompense qui reviendra à lui, cela est du côté de la nature, entièrement parmi les choses impossibles. Et au sujet de ce qui ressemble à cela, il est dit dans le Zohar, pour des nations du monde, toute bonté qu'ils font, c'est pour eux-mêmes qu'ils la font. Cela signifie, tout ce par quoi ils font bonté avec leurs amis, ou dans le travail de leur Dieu, ce n'est pas du fait de l'amour de leur prochain, mais du fait de l'amour de soi. Et cela du fait que cette chose est hors de la voie de la nature, comme il a été expliqué. Et c'est pourquoi seuls ceux qui accomplissent la Torah et les mitzvot sont qualifiés pour cette chose. Car en s'habituant lui-même à accomplir la Torah et les mitzvot, afin de faire contentement à son formateur, alors lentement, il se sépare et sort du sein de... Et c'est ce qui a amené aux sages du Zohar de sortir les nations du monde à faire sortir entièrement les nations du monde de la chose de l'amour de son prochain. Ils ont dit toute bonté qu'ils font, c'est pour eux-mêmes qu'ils le font, du fait qu'ils n'ont pas la notion d'occupation dans la Torah, les mitzvot, les chemins. Et toute chose du travail de leur Dieu et du fait d'une récompense et d'un salut dans ce monde-ci et dans le monde à venir, comme on le sait. Et il se trouve que même leur travail de leur Dieu est du fait de l'amour de soi. Et de toute façon, il ne leur arrivera jamais aucune action qui soit hors du cadre de leur propre corps, par laquelle ils puissent s'élever même de l'épaisseur d'un cheveu au-dessus du sol de la nature. Et nous voyons de nos deux yeux qu'à l'égard de celui qui s'occupe de la Torah et des mitzvot lishma, voici que même du côté des pratiques qui sont dans la Torah, il ne ressent aucune différence entre les deux parties de la Torah. Car avant qu'il ne soit parachevé dans cette chose, il est obligé que toute action envers son prochain, que ce soit envers le Créateur ou que ce soit envers les hommes, soit ressentie chez lui comme vide, sans concept. Cependant, par un grand effort, il se trouve qu'il monte et s'élève lentement jusqu'à une seconde nature, comme il se mentionnait. Alors, immédiatement, il mérite le but final, qui est l'adhésion à lui, béni soit-il, comme il a été expliqué. Et puisqu'il en est ainsi, voici que l'explication donne que cette partie de la Torah qui accourt entre l'homme et son ami est la plus capable pour l'homme de l'amener au but désiré. Du fait que le travail dans les mitzvot entre l'homme et le Créateur, béni soit-il, est fixe et déterminé, et qu'il n'a pas de demandeur, et l'homme s'y habitue facilement. Et tout ce qu'il fait, du fait de l'habitude, n'est déjà plus capable de lui apporter un profit, comme on le sait. Ce qui n'est pas le cas des mitzvot entre l'homme et son ami. Elles ne sont pas fixes et ne sont pas déterminées. Et leur demandeur l'entoure partout où il se tourne. Et c'est pourquoi leur vertu est plus sûre et leur but est plus proche. Comme l'homme nous a expliqué, on a entendu que l'homme ne peut pas sortir de l'amour de soi. Il doit mentir à son désir de recevoir pour faire quoi que ce soit sans un bénéfice quelconque, un salaire. Et le Baal HaSulam explique Comment ça se passe? L'homme est incapable de faire ce travail, sa nature l'empêche. C'est seulement par la Torah et les Mitzvot qu'il peut réussir. Dans la première partie, on a entendu parler des montées, des descentes qui l'amènent à plénitude. Et là, il nous explique que les commandements entre l'homme et son prochain, c'est justement l'essentiel, l'important, parce que il l'entoure partout et donc leur vertu peut nous amener au but. Plus sûr, le but est plus proche. Donc, toutes ces clarifications entre l'homme et son ami, c'est le véritable travail. Le but est l'adhésion au Créateur, mais le moyen est le travail entre amis. Bien, les amis, donc on a lu ensemble 13 et 14, les deux sont liés par le même sujet, donc on va essayer de clarifier un peu entre nous ce que nous dit le Batsulam, donc on passe à un atelier, on essaie de comprendre ensemble. Est-ce qu'il y a une différence entre les mitzvot, entre l'homme et son ami, et l'homme et le Créateur, selon l'explication de la Soulam dans cet article? Et s'il y a une différence, quelle est la différence? Est-ce qu'il y a une différence entre les commandements entre l'homme et son ami, et les commandements, les mitzvot, entre l'homme et le Créateur? Est-ce qu'il y a une différence? S'il y a une différence, laquelle? S'il n'y en a pas, pourquoi il n'y a pas différence? Donc on a pour ça 6 minutes, atelier actif. C'est écrit que finalement les deux, finalement c'est une seule chose vis-à-vis du résultat, mais pour réussir, il y a un travail différent à faire. On commence le travail entre nous, entre les amis, et de là on peut travailler avec le Créateur. Donc on travaille en dizaines et avec ses discernements, les efforts, on pourra passer à travailler avec le Créateur. Travailler avec le Créateur, ce n'est pas vraiment possible, mais par l'amour des amis, tu peux avancer et voir tu aimes, si tu n'aimes pas, et est-ce que tu es connecté avec le Créateur ou non? C'est un état parfait, mais comment y arriver si l'homme ne ressent aucune différence, s'il travaille pour son ami ou pour le Créateur? Donc c'est une explication complète, parfaite, et c'est une bonne question, comment arriver, quelle est la différence? Quand tu as parlé, Barak, je regardais justement cette phrase-là, très puissante, cette phrase. Pourquoi? C'est écrit également les commandements entre l'homme et l'ami de l'homme et le Créateur, les deux doivent amener à l'adhésion au Créateur. C'est tout. Et dès le moment où il est en adhésion, il pourra voir que il n'y a aucune différence, travailler pour le Créateur, pour les amis. Tout d'abord, le but est l'adhésion au Créateur. Évidemment, il y a beaucoup de différences. Cette force supérieure, c'est quelque chose qu'on découvre entre nous, dans les connexions entre nous. Et les exercices entre nous, on peut toujours les faire. L'union entre nous permet de passer d'une situation à l'autre. Avec le Créateur, c'est un peu plus dans le brouillard. Mais l'union, le travail entre nous, ça nous permet de nous rapprocher de notre racine. Les commandements avec les amis, quelque chose qu'on peut mesurer, contrôler, vraiment. À quel point je veux donner, comment j'ai finalement besoin que le Créateur m'aide. Et l'importance également, l'importance de la réalisation tout d'abord, on contrôle selon les commandements entre les amis. Si je travaille, l'ishma, finalement, c'est la même chose avec le Créateur, avec l'ami, mais dans le lishma, je ne vois pas le Créateur, je ne ressens pas. À la place, il y a un ami, et face à lui, je peux travailler, je peux voir, ressentir. L'ami, quelle est la différence? Qui travaille? Est-ce que c'est le désir de se voir ou de donner? Le Baal HaSulam nous écrit, bien sûr, que c'est pour le Créateur, mais si on s'habitue, c'est facile et on oublie. On perd l'importance. Avec les amis, c'est impossible. Avant d'arriver à fin de donner. Et là, c'est la même chose. Comme l'exercice hier, entendre la voix du Créateur derrière chaque ami. Là, ça passe des amis au Créateur. Un cri complet quand on arrive à la reconnaissance du mal. Et vis-à-vis du Créateur, je peux dire où je suis vraiment injuste, hein. Mais où je peux arriver à la reconnaissance du mal, où je peux corriger, où j'aurai des indications vraiment claires. C'est dans mon groupe avec mes amis, je peux ressentir, je peux clarifier et arriver des véritables discernements et corrections et demander. Selon ma nature, je n'ai aucune possibilité de faire quelque chose sans rien demander en retour. C'est impossible. C'est écrit, c'est impossible. Selon la nature, donc, vraiment même s'habituer à pratiquer la Torah, la mitzvot, afin d'apporter contentement au formateur et petit à petit. Et c'est ça? Il peut sortir de la nature est atteint une seconde nature, l'amour d'autrui, comme c'est mentionné. Bien, et encore, il parle de l'habitude qui il veut nous amener finalement à une prière. On arrivera de ce travail entre nous, à travailler ensemble avec le Créateur. Bien, les amis, maintenant, on voudrait passer un micro ouvert, une question assez compliquée. Donc, la différence entre les mitzvot, entre l'homme et son ami, l'homme et le Créateur, s'il y a des dizaines qui ont atteint une conclusion, ou si vous voulez partager. Non ? Oui ? C'est écrit que vis-à-vis de l'action, il n'y a aucune différence. Mais dès le moment où on veut passer de l'olishma à l'ishma, on dit que entre l'homme et l'ami, c'est ce qui nous permet d'avancer vers le but. Les amis du climat mondial, participer, c'est aussi un mitzvah. Hein? C'est entre l'homme et son ami, c'est une mitzvah. Et avec le Créateur également, ajoute-t-il. Asaf, j'ai entendu un ami dire que si il a dit, si je lis Kriyat Shema, ou un commandement où je donne quelque chose, j'offre quelque chose à un ami, un cadeau, ou une attitude quelconque, ou le moral spirituel, ce sont deux choses tout à fait différentes. Les calculs sont tout à fait différents. La vie, ou peut-être qu'on on va relire cette partie, 14, où il est. Alors, on va lire ensemble. Le point 14, vers la fin, il y a un paragraphe. Ça semble simple, mais c'est jamais simple, je ne sais pas, celui-là. Point 14. on lit ensemble et fais attention au dernier paragraphe. Donc on relit depuis le début. Et nous voyons de nos deux yeux qu'à l'égard de celui qui s'occupe de la Torah et des mitzvot lishma, voici que même du côté des pratiques qui sont dans la Torah, il ne ressent aucune différence entre les deux parties de la Torah. Car avant qu'il ne soit pas achevé dans cette chose, il est obligé que toute action envers son prochain, que ce soit envers le Créateur, ou que ce soit envers les hommes, soit ressentie chez lui comme vide, sans concept. Cependant, par un grand effort, il se trouve qu'il monte et s'élève lentement jusqu'à une seconde nature, comme c'est mentionné. Et alors, immédiatement, il mérite le but final, qui est l'adhésion à lui, béni soit-il, comme il a été expliqué. Et puisqu'il en est ainsi, voici que là, l'explication donne à ce que cette partie de la Torah qui accourt entre l'homme et son ami est la plus capable pour l'homme de l'amener au but désiré. Du fait que le travail dans les mitzvot entre l'homme et le Créateur, béni soit-il, est fixe et déterminé et qu'il n'a pas de demandeur. Et l'homme s'y habitue facilement. Et tout ce qu'il fait, du fait de l'habitude, n'est déjà plus capable de lui apporter un profit, comme on le sait. Ce qui n'est pas le cas des mitzvot entre l'homme et son ami. Elles ne sont pas fixes et ne sont pas déterminées. Et leur demandeur l'entoure partout où il se tourne. Et c'est pourquoi leur vertu est plus sûre et leur but est plus proche. Donc nous voyons que vis-à-vis du désir de donner, il n'y a pas de différence apparemment. Tout ce qui est en dehors de mon propre bénéfice, ça, on a même entendu le Rav, donner à une personne, donner à l'humanité, au Créateur, c'est la même chose vis-à-vis du désir de donner. Mais si on n'a pas encore, on est encore dans notre désir de recevoir, il y a des différences. Et peut-être que, quelqu'un peut expliquer, il a écrit, les mitzvot entre l'homme et son ami ne sont pas fixes et pas déterminées. Quelqu'un peut donner un exemple? Qu'est-ce qui change tellement? Et qui sont les demandeurs qui l'entourent partout? Il explique que c'est pour cela qu'ils ont leur vertu plus sûre et leur vertu plus proche. On peut comprendre, selon cette explication, quel est le commandement entre l'homme et son ami. Durant la préparation, c'est plus important, c'est plus efficace. Grâce à la vertu, le Créateur est dissimulé, mais quand même, qui sont ces... Qui peut expliquer qu'elles ne sont pas fixes, elles ne sont pas déterminées? Qui sont les demandeurs qui l'entourent partout où ils se tournent? Et elle? Le groupe a toujours des demandes, des besoins, des plaintes ou peuvent critiquer ton comportement sans arrêt. C'est comme un flot comme ça, un circuit. Et tu dois faire quelque chose. Ça, tu n'aurais pas pu le découvrir tout seul. Dès le moment où, dès que tu commences le travail dans la dizaine, on te demande de faire plein de choses. Changer d'attitude, si tu fais ça, il y a un qui n'est pas content et l'autre qui n'est pas d'accord, sans arrêt. Petit à petit, on doit apprendre à travailler. On étudie aussi qu'on avance en faisant des efforts. Face au Créateur, tu ne ressens pas ces efforts. Mais avec les amis, bien sûr que tu ressens les efforts que tu dois faire. On a étudié aussi dans la première partie de la leçon que le progrès, c'est uniquement en passant par le mauvais penchant. On a besoin du mauvais penchant et pas que le bon penchant. Donc c'est la même chose. Quand on travaille avec les amis, on ressent le mauvais penchant qui gêne et qui s'oppose et on peut travailler. Et donc on peut avancer. Je me souviens, le Baal HaSulam, que même quand l'humanité arrivera à donner, ils ne seront pas d'accord. Et le Zohar aussi nous écrit que les amis veulent se tuer leurs opinions sont tellement différentes, mais ils veulent donner quand même. Mais il y aura toujours d'autres opinions, de plus en plus. Comment arriver à la paix? C'est un problème et c'est notre travail. Merci, Rami. Toi aussi, non? Tu voulais dire quelque chose? Maintenant, je veux dire quelque chose. La Torah est là pour aider l'homme à se corriger, à révéler. Et l'attitude envers les amis, qui sont les amis? Au début, c'est n'importe qui, jusqu'à qu'ils doivent développer leur importance et finalement voir que ce ne sont pas des amis, mais c'est le Créateur. Tout ce processus qu'on traverse nous permet de changer, plus ou moins. Baruch, c'était écrit que entre l'ami et le Créateur, avec le Créateur, on peut s'habituer. Tout ce qu'on peut faire, et je pense que j'avance, mais avec les amis, ça explose chaque fois, hein, l'ego travaille. Et donc tu dois le juger favorablement. Tu découvres que tu haines et tu dois l'aimer. Ça, c'est un travail. Si on prend le commandement « aime ton prochain comme toi-même », ça change, je l'aime pas, je m'abaisse, je m'annule ou pas. Et, disons, prenant un commandement, il n'y a rien en lui, c'est fixe, tel que je l'imagine, jusqu'à que j'y arrive. Et si on parle encore de commandements comme les coutumes, là, rien ne change. Dans 30 minutes, on va faire ce qu'on va faire, mais ça ne change pas, c'est fixe, pas de problème. C'est aussi une question. Que sont les commandements entre l'homme et le Créateur? Vous voulez expliquer Unity 3? Quels sont les commandements entre l'homme et le Créateur? Entre l'homme et le Créateur, si elles ne sont pas liées au Créateur, ça doit toujours être dirigé vers le Créateur. Le traducteur a dit qu'il n'entend pas très bien. Avant la Kabbale, le Créateur, c'était tout à fait autre chose. Et aujourd'hui, le Créateur ou l'endroit, c'est le lieu de travail. Avec mes amis dans la dizaine où je découvre plein de choses que je n'aime pas. Hein. Et là, il y a un lieu de correction, de notre correction, de ma correction. La lumière qui ramène vers le bien. Je pense que c'est ça, l'endroit ou le Créateur. Ça commence de l'amour des créatures à l'amour du Créateur. Dans l'Ishma, c'est la même chose. Mais ensuite, il dit, avant d'arriver à l'Ishma, là, il y a un écart. Donc, on ne peut pas travailler directement avec la lumière, mais entre nous. Et de là, faire un travail supérieur. Est-ce que finalement il y a une différence au niveau de la sensation donnée à l'ami ou donnée au Créateur? Quelqu'un peut répondre? Je parle de la sensation donnée à un ami ou donnée au Créateur, au niveau du ressenti, une différence. Alex? Le ressenti, le travail entre l'homme et l'ami, c'est, on ressent vraiment le travail. Entre l'homme et le Créateur, on ressent plutôt la récompense, le salaire. French, s'il vous plaît. Entre l'homme, où je peux donner? Qu'est-ce que je peux donner à l'ami? Il s'agit de son point dans le cœur. Et son point dans le cœur, c'est une partie du Créateur. Donc finalement, ce qu'on ressent, ce qu'on donne, entre les amis, entre le Créateur, c'est finalement la même chose. Merci, Jonathan. Finalement, tu as dit, donc, finalement, peut-être qu'il n'y a pas de différence, que derrière l'ami se trouve le Créateur, c'est ce que je dois voir, mais ça c'est finalement. Le processus, il y a une grande différence. Donc, le Créateur, je ne peux pas vraiment mesurer dans mon imagination, et avec l'ami, je ressens toujours à quel point je le fais, je ne le fais pas. Moscou 1, s'il vous plaît. Un exemple d'un prisonnier, comme le Rav est aujourd'hui, peut-être que vis-à-vis du Créateur, ce prisonnier ressent cette distance plus large. Derrière Sheva, s'il vous plaît. On ne vous entend pas. Maurice, tu veux essayer? Non, on n'entend pas. Peter Tigva 35, s'il vous plaît. Vis-à-vis l'homme qui est dans sa note, il n'y a pas de différence. C'est-à-dire, tout ce qui est en dehors de lui, ça n'a aucune importance, qui ou quoi. Merci. Alors, on va passer à un clip du Rav. Essayons de faire un exercice et de travailler avec ce que dit le Rav. Chacun prend quelque chose pour noter, pas son téléphone, son ordinateur, enfin, comme vous voulez. Chacun ce qu'il préfère, ça peut être virtuel ou physique. Et notons trois points essentiels vis-à-vis des commandements entre l'homme et son ami, et entre l'homme et le Créateur, que j'ai entendu de l'explication du Rav. Je leur explique. On doit écouter, suivre le clip, et on veut noter trois points, trois discernements, trois choses que le Rav a expliqué et que j'ai compris vis-à-vis des commandements entre l'homme et son ami, et l'homme et le Créateur. S'il vous plaît, clip numéro 2. Mais c'est dit, il écrit que la partie de la Torah entre l'homme et son ami est plus capable de l'amener au but. Alors pourquoi j'ai besoin de la Torah? Si je peux... c'est quoi la Torah? Ben, des instructions, des... Quelles instructions? Indications. Un livre d'indications? Ben, c'est pour ça que je te demande. La Torah, il s'agit d'action. Également au niveau de la pensée, aussi dans le désir, aussi dans l'action physique qui nous amène la lumière qui ramène vers le bien. Les actions elles-mêmes, tout ce que nous faisons dans l'intellect, dans le sentiment, avec les mains, les actions elles-mêmes ne servent pas. Elles ne sont qu'un moyen, elles ne font qu'inviter la lumière qui ramène vers le bien. En fait, ce ne sont pas les mains, ni la lecture, ni l'étude, ni rien, mais selon le désir du cœur, l'inclination du cœur. Nous devons corriger le cœur. Oui. Et c'est pourquoi nous avons besoin de la lumière qui ramène le bien. Elle s'appelle la Torah. La lumière qui vient corriger notre désir s'appelle Torah. Et alors, nous l'attribuons au concept de Torah toute chose qui aide cette lumière. C'est l'étude, les actions, la diffusion, tout ce que tu diras. Tout est pour nous corriger nous-mêmes. C'est pourquoi toutes ces actions-là s'appellent Total Torah. Mais vraiment, la Torah, c'est j'ai créé le mauvais penchant, j'ai créé pour lui la Torah comme épice, comme remède, car la lumière en elle le ramène vers le bien. C'est tout. La lumière. Maintenant, la question, comment éveillons-nous la lumière pour qu'elle nous corrige? Et d'ici, tu as tout ce qui est autour, toute la méthode. Tu dois savoir que tu es corrompu. Tu dois savoir ce que c'est d'être corrigé. ce que ça veut dire la lumière qui ramène vers le bien, et c'est bon pour toi que tu sois corrigé? Comment cette lumière travaille-t-elle? Comment peux-tu agir sur elle? Sommes-nous obligés à cela? Sous quelle forme devons-nous peut-être être connectés pour réveiller le mien, et ainsi de suite? Ici, c'est déjà toute la structure. Mais cela n'appartient pas à la Torah. La Torah, en fait, c'est seulement la lumière qui vient à ton désir de recevoir et lui ajoute une intention afin de donner. Le désir de recevoir ne change pas. Il commence seulement à recevoir sur lui de plus en plus par la lumière qui ramène vers le bien une intention afin de donner. Et selon l'intention afin de donner, il commence à agir. Semblable au Créateur. Oui. Oh, je ne comprends pas. Point 14, il dit, nous voyons de nos deux yeux que pour celui qui s'occupe de la Torah et des mitzvot, même du côté pratique dans la Torah, il ne sent aucune différence entre les deux parties de la Torah. Comment expliquer une chose pareille? Ça veut dire, il s'occupe de la Torah et des mitzvot, l'ishma. Et nous voyons de nos deux yeux. Deux yeux, il dit. Si tu as remarqué que pour celui qui s'occupe de la Torah et des mitzvot, l'ishma, même du côté pratique dans la Torah, il ne sent aucune différence entre les deux parties de la Torah. Aucune différence. Si je fais l'ishma, peu importe ce que je fais, c'est l'ishma, c'est afin de donner. Je suis déjà corrigé. Je fais les actions. Alors pour moi, si je vais travailler dans le champ, afin de donner, ou si j'étudie la Torah dans la maison d'études afin de donner, ou si j'apporte un sacrifice dans le temple afin de donner, tout est afin de donner et il n'y a aucune différence. La différence est, je veux dire, celui qui fait un travail dans le champ pour nourrir les hommes, même au degré les plus matériels, fait des corrections plus grandes que celui qui travaille dans le temple. Car celui qui est plus proche de Malchut, des travaux de Malchut, est plus utile et fait davantage contentement au Créateur. Qu'est-ce que sont les deux parties de la Torah? Il dit ici. Il dit qu'il n'y a aucune différence entre les deux parties de la Torah. Ça veut dire qu'il ne sent pas la différence. Je divise cela en lumière de Rassadim et la lumière de Rochma, les kelim de réception et les kelim de don. La lumière de la Torah agit avec une force spéciale sur les kelim de don, ça veut dire sur les kelim dont l'oviote Shoresh Aleph est bête partiellement et sur les kelim dont l'oviote la seconde moitié de bête, Gimel et Dalet, Gimel Tenaim et Achap. Et ainsi, nous divisons aussi la Torah, lumière de Rassadim et Chokma, qui agit sur les Kélim. Je ne vais pas m'embrouiller comme toi avec les maisons d'études, est-ce qu'ils étudient, est-ce qu'ils pensent, les sages. Je ne sais pas. J'étudie selon la nature. Il y a un désir de recevoir. Il y a la force de la lumière qui corrige le désir de recevoir. Le désir de recevoir se divise en nos vieux de Shoresh Aleph, la moitié de Bet qui est Galkaltenaim, la seconde moitié de Bet Gimedalet qui est Arab. Et la lumière de la Torah doit agir sur ceci et sur cela. Quand elle agit sur l'équilibre avec le petit désir de recevoir, alors ils sont mûrs pour Katnout. Katnout, c'est le don. Et ne pas mélanger à cela l'équilibre de réception, car ils n'en ont pas. Les kelim qui contiennent aussi les kelim de réception, qui jouissent de recevoir, peuvent ainsi s'inverser en recevoir afin de donner. Tout dépend de la grandeur du désir de recevoir, mais dans ceci comme dans cela, dans toute la création, il n'y a que le désir de recevoir. Et seulement la lumière qui ramène vers le bien agit sur eux, peu importe. Ce sont deux parties dans la Torah ou mille parties dans la Torah. C'est pas important. Tu veux dire, certainement, chacun a sa propre Torah, car il est un client en soi.
4: Mon Baruch.
3: C'est simple. C'est écrit qu'en faisant beaucoup d'efforts, il s'élève peu à peu vers une seconde nature dans le travail. Ma question est, quelle est la différence, selon la définition, entre l'homme et son ami, selon la différence, quelle est la différence entre action et effort, et entre un effort et un grand effort? L'effort, c'est aussi une question, je ne comprends pas. Qu'est-ce qu'un grand effort? Quelle est cette exigence? Un grand effort sur nos vieux plus grands? Un petit effort, une petite vue. Pourquoi êtes-vous tellement brouillé? Il y a un désir de recevoir, il y a la lumière qui ramène vers le bien, il y a l'effort de l'homme qui se trouve dans le désir de recevoir, mais qui peut, uniquement par l'environnement, donner un effort pour inviter celui de la lumière qui ramène vers le bien. C'est tout, il n'y a rien à part cela. Et vous commencez avec vos philosophies et tournez les choses ainsi ainsi. De cette façon, certainement, vous allez vous embrouiller. Et comment expliquez-vous cela aux étudiants? Eh bien, il y a une action entre l'homme et son ami. Et de quoi ça dépend que le résultat, il y ait de la lumière qui amène vers le bien? Dans cette action, il n'y a pas de lumière qui amène vers le bien, car c'est entre l'homme et son ami. Mais par les actions entre l'homme et son ami, nous pouvons inviter la lumière qui ramène vers le bien, mais non qu'elle se trouve dans l'action elle-même. Qu'est-ce que tu me racontes? Je produis de la lumière, dit. Ben, c'est ma question, de quoi cela dépend-il? Qu'avec l'action, on invite la lumière. Je vais te répondre. Dans la mesure où je me tourne vers le Créateur et lui demande de m'aider à faire une action de don envers l'ami. J'utilise le Créateur pour qu'il m'aide à faire une action envers l'ami. Pourquoi? Car dans mon action envers l'ami, je fais au Créateur un contentement encore plus grand que si je me tourne vers lui directement. Disons qu'il y a devant moi une mère, une femme, et je peux faire quelque chose qui lui fait du bien, faire quelque chose qui fait du bien à son enfant. Et je verrai davantage si je le donne à son enfant pour qu'il en jouisse. Disons que je suis médecin, je peux soigner l'enfant, puis elle, peu importe, ensuite, elle s'en réjouira davantage. C'est pourquoi, dans mon action envers l'ami, je me tourne vers le Créateur, je lui demande, donne-moi la possibilité de donner à l'ami. Mais j'ai l'intention qu'en cela, je fais contentement au Créateur. Je poursuis son action. Lui et moi devenons maintenant comme des partenaires. Et lui, intentionnellement, abîme corrompt les amis pour que je leur donne. Il y a la corruption. En fait, c'est qu'il n'abîme pas, mais il révèle les kélim non corrigés pour que nous les corrigeons. Et de cela, il a certainement du contentement.
4: Il y a beaucoup de questions, si vous avez des questions. Le temps que ça arrive, peut-être que quelqu'un veut lire ce qu'il a écrit, quelques points. L'extrait, il n'est pas sur ce que vous avez demandé. Justement, il dit, c'est que

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3: Si je demande à donner à l'ami et que je demande du Créateur l'aide, alors je reçois de la lumière. Mais je dois demander ça du Créateur pour faire cette action-là. Merci. Encore quelqu'un? Oui, Avi, s'il te plaît. Oui, il nous dit ici que grâce à une grande grâce à un grand effort, il commence à recevoir une nature seconde. Et là, il arrive au but final, qui est l'adhésion entre lui et le Créateur. Évidemment que cette partie de la Torah entre l'homme et son prochain est plus vertueux pour l'homme pour arriver à ce but. Magdou, s'il vous plaît. Bonjour. Si le résultat des mitzvot entre l'homme et le Créateur doit être une prière, est-ce qu'on peut dire que justement la prière, c'est d'abord une récompense de la spiritualité? Et deuxième chose, c'est est-ce qu'il devrait y avoir un ressenti, mais plus intense? Oui, c'est possible de dire que la prière, c'est une récompense, parce que grâce à la prière, l'homme crée un lien avec le Créateur. C'est justement une explication intéressante du Rav, que si je vois que les amis ne sont pas corrigés, alors j'ai une opportunité que le Créateur me montre ça, et j'ai une opportunité pour me tourner vers le Créateur. Donc au début, je me tourne pour qu'il les corrige eux. Et après, je comprends qu'au final, je dois demander à ce qu'il me corrige moi, parce que c'est moi qui les vois comme ça. C'est ce que le Rabash qui écrit comme ça, que tout le monde est fait pour moi. C'est-à-dire que tout le monde me sert, moi, en ce que je vois leurs manques, leurs défauts, et moi, je ne vois rien du tout. Donc en eux, je vois quelque chose. Et après, grâce à la lumière, j'ai une opportunité pour que la lumière me montre comment est-ce que je peux comprendre que le problème, il est en moi. C'est vraiment une chose qui est pas comprise. Comment est-ce que, comme ça, je vois, et en acte, je vois que l'ami, il est pas correct. Et je dois me dire que c'est moi qui est pas correct. Me dire, c'est possible, mais comme ça, de manière générale, mais bon, comment est-ce que toi, tu vas l'expliquer? Bon, tu vas pas expliquer, c'est pas compris, ok. Mais c'est écrit. Oui, Léon, comment est-ce que tu peux l'expliquer comme ça?
4: Bon,
3: moi, je me suis écrit que le Rav a dit que dans les actes dont entre l'homme et l'ami, il devient le partenaire du Créateur. Et comme ça, il ressort que une chose intéressante, que si l'homme fait des mitzvot ou des actions entre l'homme et le Créateur, c'est comme si des actions d'un petit par rapport au grand, parce que c'est toujours par rapport au grand. Mais si je fais des actions entre l'homme et de dons entre l'homme et son ami, c'est que je deviens un partenaire au Créateur, je deviens égal à lui, du petit au grand, en un travail d'ego. C'est une chose très intéressante. Oui, je l'ai.
5: וכל זה אמצעי להזמין אור מחזיר למוטב. ולמה אני צריך להזמין?
3: C'est une chose qui n'est pas très claire et qui ramène de plus en plus de questions que de réponses. Ce qu'il a écrit ici, c'est qu'il y a une action de trois sortes, la pensée, le désir.

0: dire l'action physique, tout ça, c'est une opportunité pour atteindre un moyen pour éviter la lumière qui vient vers le bien. C'est pour me connecter à la dizaine. J'ai rien d'autre, parce que j'ai compris que ces actions-là me donneraient du tout. Simplement, j'arrive à un manque à inviter le Créateur dans le travail entre nous. Et tout ça, ça s'appelle la complétude. Et qu'est-ce que encore qui est écrit? Que croire le Créateur, c'est facile. Et ça arrive l'habitude. Et mais faire des actions entre les amis, ça rajoute toujours de la nouveauté dans les états. D'ailleurs, moi aussi je pensais à ça, qu'il écrit ici qu'entre l'homme et le Créateur, ça amène à l'habitude, comme si c'est fixé. Ça veut dire quoi? Bon, justifier le Créateur, justement, qui a rien de mis lui, est-ce que c'est des choses fixées? C'est vrai, ça change tout le temps. Donc pourquoi est-ce qu'on dit que c'est fixé? Comment est-ce que c'est possible de s'habituer à ça? À chaque fois, on te ramène de nouveaux états, et mon lien au Créateur, lui aussi, il change. Il n'est pas fixé, c'est pas que, mais ça dépend de ce qui se passe par rapport à mon désir de recevoir. Donc, pourquoi est-ce qu'on dit que c'est fixé? Comment est-ce que, peut-être que il voulait parler de quelque chose d'autre entre l'homme et le Créateur? C'est aussi une question. Qui d'autre, pas encore?
1: Oui,
0: le Rav a répondu à Baruch que l'action avec le Créateur, et ça ne se fait pas automatiquement. Pour avoir de la lumière qui arrive vers le bien, il faut rajouter une demande du Créateur. Donc ma question, c'est comment est-ce qu'on demande? Qu'est-ce que c'est que même cette action de demande? Et comment est-ce qu'on arrive à un état où on veut demander? Oui, tiens, s'il te plaît. Oui, pour me connecter à ce que Barak a commencé à lever, c'est, j'ai écrit du clip. Comment est-ce qu'on éveille la lumière pour savoir ce que t'es corrigé, que t'es corrompu, savoir ce que c'est que corrigé, comment, savoir ce que c'est que la lumière, comment est-ce qu'on influence la lumière et de quelle manière on doit être connecté pour inviter la lumière. Bon, justement, pour comment demander, on peut lire l'article de trois conditions de la prière dans le Shamati. Là-bas, au moins, c'est clair. Quelles conditions est-ce qu'on doit arriver pour avoir une demande au Moyen Europe?
2: הרב אומר בסוף, שאלו אותו באמת, במה תלוי, הרי אנחנו רוצים להבין איזה פעולות אנחנו צריכים לעשות כדי למשוך את המאור.
0: Comment doivent se révéler les actions d'amour envers les amis? Ça, je pense que le Rav a donné un discernement assez extraordinaire dans ce clip. Il a dit qu'à la fin, on lui a demandé en quoi est-ce que ça dépend, on veut comprendre. Quelles actions est-ce qu'on doit faire pour inviter la lumière qui vient vers le bien? C'est ce qui était clair des paroles du Rav, c'est que la chose qu'on doit faire, c'est inviter la lumière qui vient vers le bien. Attirer la lumière, c'est la chose unique qui nous corrige. Et après, on lui a demandé, de manière justifiée, c'est quoi justement cette... Qu'est-ce qu'on doit faire pour attirer la lumière qui vient vers le bien? Donc, le Rav, il a donné un très bon exemple d'une mère où je peux faire soit du bien à la mère, soit du bien à son fils. Et le Rav, il dit, c'est la même chose avec le Créateur. C'est pour ça que dans mon action à l'ami, je me tourne au Créateur et je lui demande, donne-moi une opportunité pour donner à l'ami. Mais en essayant de faire du contentement au Créateur, j'attire son action. Et là, on devient des partenaires. Donc, c'est-à-dire que le Créateur fait exprès de corrompre les amis pour que je puisse leur donner. Parce que quand je vais donner aux amis, alors je peux être égal à lui. Et en cela, je lui fais du contentement. Et donc, le Rav dit qu'en fait, il corrompt, mais en fait, il ne corrompt pas. C'est-à-dire qu'il révèle les kelim pas corrigés pour qu'on les corrige. Et en cela, évidemment, qu'on lui rappelle du cototement. C'est-à-dire qu'il y a un seul but au Créateur, c'est qu'on soit ramené à l'élève d'écoute. Mais il fait tout un processus pour qu'on puisse se développer et pour qu'au final, on soit égaux. Sinon, on ne sera jamais égaux. On sera vraiment séparés de lui. Et en cela, qu'on s'égaux, qu'on s'égalise à lui, vraiment comme la mère, qu'elle annule son plaisir à elle pour que pour l'enfant, il y ait du plaisir. C'est vraiment quelque chose de très, très spécial. Oui, merci. Latine 1, s'il vous plaît.
1: La distance, comment utilises tout ce que te donne.
0: Chers amis, comment transformer les.
1: Amour, luz que reforma.
3: Comment
0: verser les cas négatifs pour inviter la lumière qui amène le bien dans la dizaine, dans le groupe, dans le monde, toutes sortes de choses. Comment est-ce qu'on peut inverser ça par l'amour et la lumière qui amène le bien? Et ça, c'est juste à travers la prière. On ne peut pas changer nos actions, ni les qualités, ni chez nous, ni chez les amis. Ça, par expérience, c'est déjà clair pour tout le monde. Mais ce qu'on peut faire, c'est demander. Ça, c'est toujours possible. En cela aussi, il y a une demande comme ça, un grand effort, aussi intérieurement et extérieurement. Un effort qualitatif et quantitatif, et la quantitativité, ça devient du qualité. Et donc, même dans la dizaine, justement, si on travaille que par rapport au Créateur, tout devient fixé, habituel, et justement, dans la dizaine, ça ne change jamais. C'est-à-dire que le Créateur, il corrompt. C'est-à-dire que c'est pas possible qu'il y ait des rapports très doux. C'est sûr qu'à un moment, le Créateur, il va corrompre ça pour qu'on puisse se tourner vers lui et demander de l'aide. Haïfa 3. Bonjour les amis. Ce que j'ai écrit des paroles du Rav, c'est je dois utiliser ces choses pour m'aider à faire du don à l'ennemi. Et en cela, je réussirai à faire du cototement. Rahim. Et Rahim, merci Fima. On veut maintenant voir le clip numéro 1 du Rav, comme ça, de lui compléter ce processus de clarification et d'approfondissement dans les paroles du Rabbal Asolem. Maintenant, on va rentrer dans le clip numéro 1. Ce qui n'est pas le cas, les méthodes entre l'homme et son prochain ne sont pas fixes et ne sont pas déterminées. Et les demandeurs l'entourent dans chaque l'entour. Et c'est pourquoi elles sont plus utiles pour arriver à ce but. Ça, c'est la grande différence de où on met la direction, quoi réaliser. Les mitzvot entre l'homme et son ami ou les mitzvot entre l'homme et le Créateur. L'homme et le Créateur, c'est-à-dire que je fais certaines actions et je ne sais pas exactement pour qui et pourquoi le Créateur est caché. Et moi, je me dirige à ce que par ces actions puisse, comme tous les gens religieux le font, voilà, juste réaliser les actions. Donc, qu'est-ce qu'il dit? Dans ces actions-là, j'ai quelque chose de déterminé. Personne ne me demande de moi des changements. Personne ne détermine ce que je fais, mais c'est simplement que je suis dans quelque chose qui ne change pas et qui, rien ne me montre si c'est correct ou non, si je peux rajouter ou non. Donc justement, les gens qui sont dans ce travail, ils n'ont pas de descente, de montée, ils sont simplement à une habitude, et c'est tout, c'est... Et maintenant, les gens qui travaillent par rapport à autrui, donc aime ton prochain comme toi-même, qu'on veut atteindre, et que leur travail, c'est dans la société, dans le groupe, dans la dizaine, oui, dans leur voûte, à atteindre toutes sortes de formes de connexion qu'on a besoin pour, selon la loi d'équivalence de forme pour les créateurs, alors on se trouve dans toutes sortes de changements. Et dans des changements, pas seulement ce que l'homme change, mais aussi chacun et chacun qui est dans ce change et influence sur lui. S'en suit que chacun et chacun se trouve tout le temps dans une tempête. Et donc, à travers tout ce changement, la société, elle gagne. Donc ça, c'est le sujet, la notion que réaliser les actions entre l'homme et le créateur, là, tu dois juste... Là, t'es juste dans le minéral de Kedusha, comme on dit. Ou alors, t'es entre l'homme et son prochain, que là, à chaque fois, tu changes et en chaque chose, tu as des changements par l'environnement, et là, tu avances plus vite. En bref, ça prend pas des milliers d'années, comme d'habitude, à travers le chemin de minéral de Kedusha, et après être végétal, animal et parlant, mais celui qui rentre dans le travail entre l'homme et son prochain, lui, en quelques années, peut déjà recevoir un certain rapport selon la loi d'équivalence de forme par rapport au créateur.
4: Oui.
0: Pourquoi est-ce que si il y a une telle différence entre l'homme et son prochain et l'homme et le créateur, pourquoi est-ce que tout le temps on fait rentrer le créateur? Bon, on fait rentrer le créateur comme celui qui nous oblige, comme celui qui donne la Torah. Et c'est pas que par rapport à lui on peut faire quelque chose. Qu'est-ce que tu peux faire par rapport à lui? Tu peux lui donner? Non. Mais seulement entre les amis. Donc c'est pour ça. D'abord, concentre-toi sur les amis. Essaye de te connecter avec eux. Commence à te connecter avec eux. Commence à révéler s'il y a de la connexion ou non. Et dans la connexion, tu vas commencer à révéler le créateur. Et là, tu vas commencer à lui donner. Ensemble avec tout le monde. Avec la dizaine entièrement. Oui. Une question. S'il y a une telle différence claire, ou c'est seulement pour les amis, mais c'est pour ça qu'ils ont corrompu ça pendant le temps de l'ancien temple. Je pense qu'ils ont jeté la Torah, qu'ils ne s'en gardent. Non, simplement ils ont fait passer la direction de l'entre l'homme et son créateur et l'homme et son prochain. C'est qu'ils ont arrêté de travailler avec l'homme et son prochain, oui, d'aime ton prochain comme toi-même. Et ils ont dit pour nous, c'est important de aime ton prochain comme aime le créateur ton Dieu. Mais aime ton prochain comme aime le créateur ton Dieu. Personne ne sait ce que c'est, où est-ce qu'il en se trouve par rapport à ça. Toronto. C'est quoi le moyen correct? C'est quoi le moyen correct pour réaliser les mitzvot entre l'homme et son prochain? Les mitzvot entre l'homme et le créateur, on les reçoit du créateur à travers les kabbalistes, évidemment. Comment est-ce qu'on saura par d'autres moyens? Donc, toutes les lois, toutes les règles qu'on doit, on doit les acquérir, les inclure, changer, on doit changer par rapport au créateur. Mais réaliser toutes ces choses-là, on les fait seulement dans la société, parce que là, on a toutes sortes de changements où on peut réaliser ça. Réaliser, voir qu'est-ce qui se passe avec nous. C'est-à-dire qu'il n'y a pas de mitzvot direct au créateur si ce n'est à travers la dizaine. C'est-à-dire que dans la mesure où on se corrige et on se connecte, alors dans le lien entre nous, alors là on peut se tourner vers le Créateur et lui donner avec lui. Sinon, non. Celui qui ne travaille pas dans de telle manière comme ça par rapport à la cité, mais se dirige au Créateur, il ne fait que de faire du mal à lui. Et c'est comme ça qu'on a étudié dans toutes sortes de versets. Ces jours-là, vous pouvez les trouver. Il n'y a pas de dizaine, il n'y a pas de mitzvot direct au Créateur, si ce n'est à travers la dizaine. Finis la chanson.

0: שלום חברים, בחלק הראשון נלמד היום שיעור של הרב מתאריך 15 לפברואר 2002. השיעור מבוסס על המאמר
1: Bonjour chers amis, aujourd'hui nous allons regarder une leçon de notre Rav du 15 février 2002 basée sur l'article Qu'est-ce que cela signifie que le bon penchant et le mauvais penchant gardent l'homme dans le travail? C'est un article, l'article 11 de 1991. Nous commençons à lire. 34 minutes de lecture. Qu'est-ce que cela signifie que le bon penchant et le mauvais penchant gardent l'homme dans le travail? Dans le Zohar, Hakadosh, il est dit là, et voici ses mots. Rabbi Yehuda ouvrit, car il ordonna à ses gens, à ses anges, de te garder dans toutes tes voies. Car au moment où l'homme vient dans le monde, aussitôt le mauvais penchant vient avec lui. Comme il est écrit, et ma faute est toujours devant moi. Et c'est parce qu'à chaque jour, il faut fauter l'homme. Il fait fauter l'homme devant son maître. Et le bon penchant vient à l'homme à partir du jour où il vient se purifier. Et quand l'homme vient-il se purifier? C'est au moment où il a 13 ans. Alors, l'homme s'unit aux deux, l'un à droite et l'un à gauche. Le bon penchant à droite et le mauvais penchant à gauche. Et ce sont là deux anges préposés véritablement. Si l'homme vient se purifier, le mauvais penchant s'incline devant lui et la droite domine la gauche. Et tous les deux, le bon penchant et le mauvais penchant, s'unissent pour garder l'homme dans toutes ses voies où il marche. Jusqu'ici, ces mots. Et il faut comprendre, lorsque nous parlons de l'aspect du travail, nous comprenons que le bon penchant garde l'homme lorsqu'il marche dans la voie du Créateur et veut parvenir à l'adhésion au Créateur, alors il reçoit la garde du bon penchant. Mais quelle garde l'homme reçoit-il du mauvais penchant par laquelle il parviendra à l'adhésion au Créateur? Ce qui signifie que si l'homme ne reçoit pas la garde du mauvais penchant, il ne peut parvenir à l'adhésion au Créateur. Voici, il est écrit, et le Créateur lui dit, « Deux nations sont dans ton ventre, et une autorité surpassera l'autre, et le grand servira le petit. » Et Rashi explique, une autorité surpassera l'autre. Ils ne seront pas égaux en grandeur quand l'un se lève et l'autre tombe, ce qui signifie qu'ils ne seront pas tous deux dans la grandeur en même temps. Il est connu que l'ordre du travail, afin de parvenir à ce que toutes tes actions soient pour le nom du ciel, cela n'est pas dans la main de l'homme. Plutôt, c'est que l'homme doit recevoir, c'est-à-dire cette force seulement d'en haut, comme on dit nos sages, celui qui vient se purifier en l'aide. Cependant, afin que l'homme parvienne au degré de donner du contentement à son Créateur de façon permanente, cela vient à l'homme après qu'il a découvert tout le mal en lui. Alors, l'homme reçoit cette force appelée nature seconde, qui est le désir de donner. C'est-à-dire que l'homme est obligé d'abord de découvrir tout le mal en lui, ce qui s'appelle qu'il a déjà un cli complet, c'est-à-dire un manque complet. Alors il reçoit la lumière complète, comme on dit nos sages, la lumière en elle le ramène vers le bien. Cependant, avant qu'il ait la révélation de ce cli, c'est-à-dire le manque de l'aide du Créateur, puisque l'aide doit être une aide complète, comme on dit nos sages, nous avons appris que du ciel, on ne donne pas une chose à moitié, mais une chose complète. C'est pourquoi le manque de l'inférieur doit aussi être une chose entière. et du fait qu'il est impossible de révéler à l'homme tout le mal, car au moment où il n'a pas encore de bien, il n'aura pas la force de faire pencher le mal, du fait que le mal sera plus grand que le bien. C'est pourquoi lorsque l'homme commence à s'occuper de la Torah des Mitzvot, alors à chaque fois il augmente le bien, et dans cette mesure on lui révèle le mal. Alors le travail de l'homme est équilibré. Comme il est connu dans le propos de nos sages qui ont dit « Toujours l'homme doit se voir comme moitié coupable et moitié méritant. » C'est pourquoi on lui révèle le mal par degré, et cela selon son effort pour atteindre le bien, par son surmontement dans la Torah et les Mitzvot. Et selon ce qui a été dit, il en ressort qu'au moment où l'homme veut aller dans le chemin pour parvenir à l'adhésion au Créateur, c'est-à-dire faire tous ses actes pour le nom du ciel, c'est-à-dire donner du contentement à son Créateur et non pour son propre intérêt, et du fait que cela est contre la nature de l'homme, car il a été créé avec un désir de recevoir pour son propre intérêt, et tout le travail de l'homme est qu'on lui dit qu'il n'atteindra pas cette force par ses propres forces, mais seulement le Créateur peut lui donner cette force, appelée désir de donner, et l'homme doit seulement préparer un cli pour recevoir cette force, appelée nature seconde. Il s'ensuit que précisément par le mauvais penchant qui grandit chez lui dans sa perfection, c'est-à-dire que l'homme voit son manque véritable, qu'il n'est pas digne par ses propres forces d'atteindre le désir de donner, cela le conduit à parvenir à l'état où le Créateur lui donne la nature de donner. Il s'ensuit que tant le bon penchant que le mauvais penchant conduisent l'homme à parvenir au but de l'équivalence de forme appelée adhésion au Créateur. Et par cela, on peut expliquer ce que nous avons demandé. Qu'est-ce que dit le Saint-Zohar? Car il ordonnera à ses anges de te garder dans toutes tes voies. Que l'attention est aussi sur le mauvais penchant qui garde l'homme pour qu'il parvienne à l'adhésion au Créateur. Or, s'il garde l'homme pour qu'il parvienne à l'adhésion au Créateur, pourquoi est-il appelé mauvais penchant? Et mauvais penchant signifie qu'il apporte à l'homme des pensées et des désirs qui sont contre la Kedusha. C'est-à-dire qu'il fait comprendre à l'homme qu'il ne vaut pas la peine de donner de l'effort dans la Torah et les Mitzvot. Si c'est ainsi, comment garde-t-il l'homme pour qu'il parvienne à l'adhésion au Créateur, afin qu'il travaille tout pour le nom du ciel et non pour son propre intérêt? Et la réponse est, du fait que si le mal n'est pas dévoilé chez l'homme dans sa mesure véritable, l'homme n'est pas capable de recevoir l'aide du Créateur, du fait qu'il n'a pas encore de manque véritable. Il s'ensuit qu'il n'a pas encore de clé véritable. C'est pourquoi le mauvais penchant, en ce qui lui donne des pensées, des désirs qui sont contre la Kedusha, ce qui s'appelle le mauvais penchant, et comme l'a dit mon vénéré père et maître, que le mauvais penchant, cela signifie une représentation du mal, c'est-à-dire que le mauvais penchant représente à l'homme que s'il fait ses actions pour le ciel et non pour son propre profit, il lui sera mal. De telles représentations, le mauvais penchant les représente à l'homme, et cela provoque que l'homme se retire du travail de donner au Créateur. C'est pourquoi, au moment où l'homme vient à ressentir les représentations du mauvais penchant, l'homme veut fuir ce travail qui est seulement pour le profit du Créateur. Et il voit alors qu'il n'y a aucune possibilité de surmonter les représentations que le mauvais penchant lui représente. Et ce n'est qu'alors qu'il peut surmonter et dire que le Créateur l'aidera à sortir de la domination du mauvais penchant. Car l'homme voit alors combien cela est au-dessus de la nature, qu'il soit donné à l'homme d'agir quoi que ce soit contre l'état noir que l'homme voit dans la représentation du mauvais penchant. Et de ces représentations, l'homme voit alors ce qu'est le mal, c'est-à-dire quelle mesure de mal il y a dans le cœur de l'homme qui n'est pas capable de faire quoi que ce soit pour le profit du Créateur. S'il n'y voit là, pas là qu'il y aura aussi quelque chose pour son propre profit. Et par ces représentations, l'homme reçoit chaque fois une image du mal. Et l'homme n'est pas capable de voir ses représentations en une seule fois, car il est certain qu'il n'aurait pas la force de les supporter. Plutôt, on montre à l'homme un peu, et aussitôt, cette représentation se retire. Et alors, comme si l'homme oubliait l'image de la représentation, ce que c'est que pour le profit du Créateur et non pour son propre profit. C'est pourquoi il a la force de recommencer le travail de donner. Et lorsqu'il pense qu'il se trouve déjà à l'étape où il peut travailler seulement pour le profit du Créateur, aussitôt vient à lui le mauvais penchant et lui donne encore une fois la représentation du travail pour le ciel. Et cette représentation, encore une fois, l'éloigne du travail pour le ciel. Il s'ensuit, selon cela, que c'est précisément par le mauvais penchant que l'homme peut parvenir à un état de vérité, c'est-à-dire que l'homme ne peut pas se tromper lui-même et dire qu'il sert le Créateur et que toutes ses actions sont pour le ciel. Du fait qu'au moment où le mauvais penchant lui donne les représentations de ce qu'est ce que c'est que pour le ciel, et il voit qu'il est éloigné de ce travail, il s'ensuit que l'homme ne peut pas se tromper lui-même, qu'il marche dans le chemin de la vérité. N'est-ce pas qu'il voit combien le corps s'y oppose, à tel point qu'il doit croire au-dessus de la connaissance que le Créateur peut, oui, l'aider à sortir de la domination de l'amour de soi. Il s'ensuit que sans la garde du mauvais penchant, jamais l'homme n'aurait été capable de voir la vérité. Il s'ensuit que, de même que pour le bon penchant, tous comprennent qu'il garde l'homme sur le chemin d'atteindre sa perfection, d'être adhéré au Créateur, c'est-à-dire que tout son travail soit de donner. De même, sans le mauvais penchant, l'homme aurait pensé qu'il fait tout pour le nom du ciel. Tandis que lorsque le mauvais penchant vient à lui avec des images mauvaises et lui dit qu'il ne vaut pas la peine de travailler pour l'utilité du Créateur, alors l'homme a un examen complet que tout ce qu'il faisait auparavant dans la Torah et les Mitzvot, tout était pour son propre intérêt, car il voit maintenant, lorsque le mauvais penchant lui montre l'état du travail uniquement pour l'utilité du Créateur. L'homme est d'accord avec le mauvais penchant, que la justice est avec lui, qu'en vérité, l'homme ne voit pas ce qu'il va gagner à travailler pour l'utilité du Créateur. Et cela cause à l'homme un état de descente, c'est-à-dire qu'avant que le mauvais penchant ne vienne à lui avec ses images, il savait sûrement que tout ce qu'il faisait, il le faisait pour le nom du ciel, c'est-à-dire qu'il accomplit ce que le Créateur a ordonné à l'homme de faire. Sinon, pourquoi accomplirait-il la Torah et les Mitzvot? Mais pas pour le nom du ciel, chacun sait que celui qui travaille pas pour le nom du ciel, son travail ne vaut rien. C'est pourquoi l'homme, lorsqu'il s'occupe de la Torah et Mitzvot, il sait de lui-même qu'il travaille pour le nom du ciel. Tandis que maintenant, lorsque le mauvais penchant vient à lui avec des images mauvaises sur le travail de donner et qu'il voit qu'il est loin de travailler pour le nom du ciel et que travailler pas pour le nom du ciel, sûrement ce travail n'a aucune importance. Alors il veut abandonner complètement le travail de l'accomplissement de la Torah et des Mitzvot. Car du point de vue de la nature, l'homme n'est pas capable de travailler un travail sans nécessité. Car l'homme qui travaille, il est obligé de voir qu'il fait quelque chose. C'est pourquoi, s'il voit que pour le nom du ciel, il n'a pas la capacité de travailler, comme le mauvais pencheur lui a fait comprendre ce que signifie tout pour le nom du ciel et rien pour son propre intérêt, et que pas pour le nom du ciel, sûrement cela ne vaut rien. C'est pourquoi il en vient à un état où il veut complètement fuir la bataille. Et selon ce qui a été dit, nous comprenons ce que le Sazor explique sur le verset. Car ses anges, il ordonnera pour toi, afin de te garder dans toutes tes voies. Car sans le mauvais penchant, jamais l'homme n'aurait pu parvenir à mériter le travail de donner. Que cette force d'avoir en main de tout faire dans le but de donner, cela, seul le Créateur peut le donner. Et sans manque, l'homme ne peut rien recevoir. Et ce manque que le Créateur lui donne à la seconde nature, c'est-à-dire le désir de donner, il ne l'a pas, du fait qu'il pense qu'il fait tout pour le nom du ciel, du fait que tant que l'homme ne veut pas travailler pour l'utilité du Créateur, le corps ne s'oppose pas tellement jusqu'à ce qu'il ait besoin de l'aide du Créateur. Ce n'est pas le cas lorsque l'homme veut travailler dans le but de donner. Alors il vient à lui le travail du mauvais penchant et il commence à lui faire comprendre qu'il ne vaut pas la peine de travailler pour l'utilité du Créateur. Alors le mal lui engendre un manque d'aide du Créateur. Il s'ensuit que c'est justement par le mal qu'il devient rapproché du Créateur. C'est-à-dire que le mauvais penchant le garde, afin qu'il ne se trompe pas lui-même en pensant qu'il travaille pour le nom du ciel. Il s'ensuit qu'au moment où l'homme prie le Créateur de l'aider, la prière doit être claire, c'est-à-dire qu'il sache ce qui lui manque, c'est-à-dire que le manque soit développé chez lui sans aucun doute. Car si le manque n'est pas dévoilé chez lui avec certitude, mais que le manque qu'il ressent est chez lui avec des doutes, ce n'est pas une prière. C'est pourquoi, lorsque le mauvais penchant vient à lui avec de mauvaises images, alors l'homme sait avec certitude ce qui lui manque. Et cela s'appelle un manque entier. Et c'est selon ce qui est écrit à propos de Yaakov qui a dit « Sauve-moi, je t'en prie, de la main de mon frère, de la main d'Esav, car j'ai peur de lui, de peur qu'il vienne et me frappe, la mère avec les enfants. » Et voici ces mots. D'ici, on entend que celui qui prie sa prière doit détailler ses paroles comme il convient, car il a dit « Sauve-moi, je t'en prie ». Apparemment, cela aurait suffi, car il n'a pas besoin de plus que d'être sauvé, et malgré tout, il a dit au Créateur. Et si tu dis que tu m'as déjà sauvé de l'avant, c'est pourquoi il a précisé « De la main de mon frère ». Et si tu dis que d'autres proches sont aussi appelés frères, comme Lavan a dit à Yaakov, n'es-tu pas mon frère et tu m'as servi gratuitement? C'est pourquoi il a précisé de la main d'Esav. Quelle en est la raison? Parce qu'il faut détailler la chose comme il convient. Et il faut demander à ce sujet. Cela, on peut le comprendre. Lorsqu'on parle devant un roi de chair et de sang, alors celui qui demande une aide quelconque, il faut que la demande soit claire, afin que le roi comprenne ce qu'il demande. Mais celui qui demande une demande quelconque du Créateur, pourquoi sa demande doit-elle être si claire? Le Créateur ne sait-il pas ce qu'il y a dans le cœur de l'homme? N'est-ce pas qu'il connaît sûrement les pensées des hommes, car le Créateur est appelé celui qui connaît les pensées, comme nous disons. Celui qui connaît les pensées, sauve, je t'en prie. Si c'est ainsi, pourquoi faut-il clarifier la prière et la demande que nous prions, qu'elle soit tellement détaillée comme il convient? Et la réponse est comme juste mentionné, que l'homme doit détailler la prière, qu'elle soit détaillée et claire pour l'homme. C'est-à-dire que l'homme doit savoir ce qui lui manque, car parfois l'homme pense qu'il lui manque dans des choses superflues, et pour cela il prie de toutes ses forces. Et pour des choses qui touchent à sa vie, c'est-à-dire que sans elle, il ne peut recevoir une vie de Kedusha, pour cela il renonce, car il pense qu'il lui manque des choses par lesquelles il parviendra à être un homme de valeur et parfait, et pour cela il demande. Mais en vérité, il lui manque des choses qui touchent à sa vie, c'est-à-dire que sans elles, c'est-à-dire s'il ne les atteint pas, il restera dans l'aspect de mort, comme les propos de nos sages, les méchants de leur vivant sont appelés morts. C'est pourquoi lorsque le mauvais penchant lui dessine de mauvaises images au sujet du travail de donner du contentement à son Créateur, alors, par ce mal-là, il en vient parfois jusqu'à remettre en question les premières, à l'exemple des explorateurs qui ont médit du pays d'Israël, comme l'explique le Saint Zohar. Alors il voit qu'il est vraiment un méchant et qu'il n'a pas de croyance dans le Créateur. Et c'est comme disait mon père et maître de mémoire bénie, que l'homme doit veiller dans le chemin où il marche à faire toutes les actions qu'il a en son pouvoir de faire du fait de l'éveil d'en bas, afin qu'il atteigne l'aspect de croyance dans le Créateur. Et cela s'appelle « Je suis le Créateur ton Dieu, tu n'auras pas d'autre Dieu ». Ceux-ci sont appelés l'aspect de la trachée et de l'œsophage, qui sont deux signes dont la vie des animaux dépend. C'est-à-dire, C'est-à-dire comme dans la corporalité, si ces signes sont sectionnés, la vie se retire de l'animal. De même dans le travail, si est interrompu chez l'homme, l'aspect de « je suis, tu n'auras pas », comme susmentionné, la vie spirituelle se retire de lui. C'est pourquoi... Arrive parfois que l'homme pleure et prie le Créateur de l'aider au sujet de ce que l'homme pense, bien que l'homme pleure de l'arme. Amen. Et malgré tout, on ne l'aide pas pour ça demande, du fait qu'il se trouve en danger de mort. Et il demande qu'on lui donne des sottises. C'est-à-dire, l'homme pense qu'il est en ordre, certainement. Mais en vérité, l'homme est dépourvu de vie. C'est pourquoi vient l'ange appelé Moshe, qui lui montre qui vaut pas l'âme de s'annuler de belle, du fait que le désir se voit propre à aucun profit. Alors l'homme peut voir la vérité qu'il est vraiment un mauvais, qu'il est vraiment un méchant. On a des problèmes techniques. Il s'ensuit que c'est précisément par cette révélation du mal que le mal le garde, afin qu'il demande au Créateur de lui donner la vie, appeler croyance dans le Créateur afin qu'il puisse adhérer au Créateur comme il est écrit. Et vous qui adhérez au Créateur, votre Dieu, vous êtes tous vivants aujourd'hui. Et c'est ce que dit le Saint Zohar, car il ordonnera à ses anges de te garder dans toutes tes voies. C'est-à-dire que les deux, c'est-à-dire le bon penchant et le mauvais penchant, gardent l'homme afin qu'il parvienne à l'adhésion au Créateur. Et sans le mauvais penchant, il ne saurait pas la vérité sur quoi demander au Créateur de l'aider. Et selon ce qui a été dit, on peut expliquer ce qu'ont dit nos sages, que le mauvais penchant chez les justes leur paraît comme une haute montagne. On peut expliquer et dire qu'au moment où l'homme voit que le mauvais penchant est si grand comme une haute montagne, c'est un signe qu'il est injuste, c'est-à-dire qu'il marche sur le chemin de la vérité par lequel il parviendra à être injuste. Sinon, le mauvais penchant ne lui apparaîtrait pas comme une haute montagne. Et cela du fait qu'on ne révèle à l'homme le mal qui est en lui que selon la mesure du bien qu'il a, comme susmentionné, car il doit toujours y avoir équilibre entre le bien et le mal. Alors il est possible de dire que l'homme doit faire un choix et pencher vers le bien. Je vais essayer de rattraper la lecture en direct. Je pense que j'étais trop loin. Sinon, le mauvais penchant ne lui apparaîtrait pas comme une haute montagne. Et cela du fait qu'on ne révèle à l'homme le mal qui est en lui que selon la mesure du bien qu'il a, comme susmentionné, car il doit toujours y avoir équilibre entre le bien et le mal. Alors, il est possible de dire que l'homme doit faire un choix et pencher vers le bien. Et par cela, il faut interpréter ce qui est écrit. Et voici des anges de Dieu montent et descendent sur lui. Et la question est connue, pourquoi les anges de Dieu montent-ils d'abord? Il aurait fallu écrire, d'abord ils descendent et ensuite ils montent. Et selon la voie du travail, il faut interpréter que les anges de Dieu sont appelés ces hommes qui veulent être des envoyés du Créateur pour accomplir le travail sacré, comme ont dit nos sages. Nous sommes des envoyés de la mitzvah. C'est pourquoi ces hommes qui veulent être dans l'aspect d'ange, c'est-à-dire faire tout pour l'utilité du Créateur, sont appelés envoyés du Créateur. Ils doivent d'abord monter en degré, c'est-à-dire faire de bonnes actions, ce qui est appelé monter en degré. Et ensuite, lorsqu'ils sont dans un temps de montée, qu'ils ont déjà un état où ils marchent sur le chemin de la perfection, alors ils peuvent penser qu'ils se trouvent dans la perfection ultime. Et puisqu'ils ont le désir de parvenir à l'adhésion au Créateur, alors on leur révèle d'en haut la vérité, à quel point ils sont encore loin de tout faire pour le nom du ciel. Et par la révélation du mal, l'homme descend de son degré et commence à voir la vérité, à voir ce qui lui manque. Et ainsi est l'ordre du travail. C'est-à-dire d'abord l'homme reçoit une montée d'en haut et ensuite l'homme reçoit une descente d'en haut. Et tout cela du fait susmentionné, c'est-à-dire que par les montées et les descentes, l'homme atteint un manque complet. Et le manque est si grand qu'il n'y a personne dans le monde qui puisse combler son manque, si ce n'est le Créateur lui-même. Et cela s'appelle un cli complet, apte à recevoir son aide, béni soit-il.
0: Et
1: Et c'est selon ce qu'a dit mon père et maître, les mémoires bénies, sur ce qu'ont dit nos sages. Et voici leurs mots. Ce n'est pas à toi d'achever le travail, tu n'es pas libre de t'en dispenser. Et il a dit que l'interprétation est, ce n'est pas à toi d'achever le travail, c'est-à-dire le travail de parvenir à ce que toutes ces actions soient pour le nom du ciel. Il n'est pas donné à l'homme d'achever ce travail. Si c'est ainsi, pourquoi l'homme doit-il commencer ce travail? Puisque de toute façon, il ne peut pas l'achever. Puisque, selon la voie du monde, l'homme ne commence aucun travail s'il sait d'avance qu'il ne pourra pas l'achever. Si c'est ainsi, pourquoi ont-ils dit « Et tu n'es pas libre de t'en dispenser », c'est-à-dire que l'homme doit tout de même commencer ce travail. Et la question se pose, dans quel but doit-il commencer ? La réponse est que dans toute chose, il doit y avoir désir et envie d'atteindre la chose recherchée. Sinon, si l'on reçoit une chose sans qu'il y ait eu au préalable un manque de cette chose, il n'est pas possible d'en jouir. Comme il est connu qu'il n'y a pas de lumière sans clé, c'est pourquoi l'homme doit commencer le travail de donner. Et alors il voit, après avoir investi beaucoup de force pour atteindre cette force, et qu'il n'est pas en mesure de l'atteindre, alors ensuite, lorsque le Créateur lui donne cette force de donner, il peut en jouir.
2: ובן אדם יכול לראות כמה זה עוזר לנו לראות תמונה אמיתית.
1: C'est à ce sujet, il a dit de mémoire bénie, que c'est la notion de nous ferons et nous entendrons, qu'ont dit Israël au moment où les nations du monde n'ont pas voulu la recevoir, du fait qu'elles ont vu que ce n'est pas possible d'aller contre la nature. Mais le peuple d'Israël a dit nous ferons par contrainte, même si notre cœur ne veut pas, et par cela nous mériterons d'entendre. C'est-à-dire que le Créateur nous donnera d'entendre que ce travail soit accepté par le cœur, ce qui est appelé, et tu ramèneras à ton cœur. La personne peut voir combien ça nous aide de voir une vraie image, et précisément dans le travail dans la dizaine, on veut ressentir combien par la dizaine nous voulons nous élever au-dessus. Parce que c'est impossible d'une autre façon. On voit toujours qu'on est toujours dans notre nature et c'est ce que le Bala Soulam explique dans son allégorie très fortement. Le mauvais vent chant nous est révélé, mais tout simplement il faut faire l'effort qui dépend de nous et également demander de l'aide au Créateur. Donc toujours d'un état d'effort, on atteint un état de désespoir et où on est prêt à se tourner vers lui, à vouloir l'aide du Créateur. C'est vraiment très important, précisément pour cela. Oui, c'est impossible d'aller de gauche à droite. Avec le pied droit, on a ce dont on a besoin. Oui, la question est qu'est-ce qui détermine si la personne continue sur le chemin ou on est rejeté. Donc ici, on a besoin de renforcement. Et il faut se renforcer parce qu'il pourrait en arriver à un état où il n'a plus de force. Mais alors, il faut s'accrocher au Créateur, uniquement à lui. Et c'est l'environnement qui lui donne la possibilité de se tourner uniquement vers le Créateur. Oui, vraiment, ici, une nouvelle interprétation de ce qu'a clic complet. Ce qu'est un clic complet, c'est la révélation du mauvais penchant. Lorsque cela est révélé, alors il est sûr que c'est un récipient complet. Donc, le mauvais penchant, pour l'atteindre, il est dit ici que lorsque la personne s'engage dans la Torah et Mitzvot, alors il révèle le mal. Et alors, il continue s'il n'y a pas de mal révélé dans la personne, dans toute sa mesure, la personne ne peut recevoir de l'aide du Créateur, puisqu'il n'a pas encore un vrai manque. Et alors, il faut toujours suivre la ligne droite, comme on le dit, afin d'inviter le mauvais penchant. Et alors, on demande au Créateur de l'aide. Donc, je crois qu'on est en retard là. Donc, on a lu l'article, les degrés de l'échelle, page 286. Que signifie que le bon penchant et le mauvais penchant gardent l'homme dans le travail? Que les deux, ces deux anges descendent d'en haut et viennent vers l'homme pour l'amener au but de la création. Et l'homme, qu'est-ce qu'il doit faire? L'homme doit seulement faire des discernements entre le bon penchant et le mauvais penchant et choisir librement, de façon décidée, ce qu'il soutient, ce qu'il choisit. Et cela s'appelle une prière. Et comme il dit, la prière doit être expliquée correctement. On a vu tous comment un bébé, disons, crie, pleure. On ne sait pas pourquoi il pleure, mais sa mère sait exactement pourquoi. Que sont exactement ce cri, ce qui ne va pas chez lui. Elle distingue cela avec une finesse vraiment merveilleuse dans les cris de son bébé. Et si c'est simplement des pleurs ou bien autre chose. Le Créateur, lui aussi, n'a pas de problème. Il nous envoie la raison pour laquelle on pleure. Et il sait exactement d'avance comment on va pleurer et sur quoi. Et certainement, il n'y a aucun sens à une telle action si chez nous, on sait d'avance ce qui sera à la fin. Alors, il n'y a pas besoin de l'action elle-même, mais toute cette action, c'est-à-dire l'envoi du mauvais penchant pour nous amener aux pleurs, tout cela est nécessaire pour que nous clarifions exactement la raison pour laquelle on pleure, ce qu'on veut de cela, ce qui agit sur nous, et ainsi de suite. Donc ça veut dire que toutes ces choses

ce que je dois faire avec cela, comment je dois réagir à cela, et à quoi cela doit m'amener, toutes ces choses que l'homme clarifie, cela s'appelle qu'en fait il prie. Et s'il clarifie toutes les choses qui lui sont envoyées par le Créateur pleinement, autant qu'il le faut, cela s'appelle qu'il prie une prière comme il faut. Et seulement cela, en fait, est notre travail. Comme il est écrit, de tes actions, nous te connaîtrons, des actions du Créateur sur nous. Nous le connaissons, nous commençons à voir ce qu'il fait. On commence à justifier finalement ses actions. Et ensuite, en plus de justifier, on veut également lui ressembler dans toutes ses actions, jusqu'à ce que notre prière porte uniquement sur cela. C'est pas sur les malheurs que nous ressentons, mais pas sur quoi, ce pourquoi. Et pas sur autre chose, mais au contraire, sur lui ressembler. Et ici, dans ce travail de clarification de la prière, il est écrit qu'il n'y a rien sauf la prière. C'est écrit dans beaucoup d'endroits. Alors, que signifie qu'il n'y a rien sauf la prière? C'est comme si ce n'était pas compris, cette chose n'est pas tellement acceptée par le cœur de l'homme. Donc la prière, ce sont justement les clarifications dont on doit s'occuper sur ce que nous traversons. Et ici, on doit faire certaines représentations. S'il dit que la prière doit être comme il faut. La clarification doit aller jusqu'à la profondeur de tout ce message que le Créateur nous envoie. Alors, chaque chose qu'il envoie doit être expliquée correctement. Ce qui est le plus difficile ici, c'est que on ne peut pas expliquer d'une façon simple ces mots. C'est pourquoi le Bala Sulam a tellement travaillé pour nous dans tout le Talmud des 10 Sefirot pour faire une explication correcte des mots. Que ce que nous lisons, nous l'expliquons correctement dans les mots. Que cela nous aide ensuite à distinguer dans notre sensation si vraiment c'est exactement ce que dit la sensation, car il y a une différence entre la branche et la racine en cela. Dans notre monde, la chose principale que nous expliquons, c'est dvekut ou séparation. Donc les amis, asseyez-vous en silence. Arrêtez de faire du bruit avec les chaises. Encore une fois, donc le problème principal, c'est qu'on ne peut pas expliquer ce que sont l'éloignement et le rapprochement. Car c'est en fait tout notre travail, tout notre mouvement vers la spiritualité. Dans ce monde, on est habitué à ce que on reste en place et l'endroit où on veut être reste lui aussi au même endroit. Et on doit juste sauter la distance entre nous. Et cette distance, sans que je change et sans que cet endroit change, je le franchis par une certaine force, par une troisième force.

0: étrangère, oui. Ou bien je prends mes jambes, ou bien le cheval, ou une charrette, ou le train, un avion, peu importe. Et alors, soi-disant, je passe d'un endroit à l'autre. Dans la spiritualité, ça ne marche pas ainsi. Dans la spiritualité, l'explication de passer d'un endroit à l'autre, c'est de changer à l'intérieur, en nous, que je change. Cela s'appelle « je change d'endroit ». J'ai quelques amis qui sont en prison, et justement, ces derniers temps, j'ai entendu parler de... Ils sont assis en prison, et il semble qu'il soit si proche de la maison, mais qu'ils ne peuvent pas sortir. Alors il y a comme une telle sensation. Qu'est-ce que la distance? Ça veut dire que la chose est proche, mais c'est impossible de la franchir, cette distance, si on ne fait pas certaines corrections particulières. C'est ainsi dans la spiritualité. On doit expliquer la distance entre nous et la spiritualité, qu'elle ne se franchit pas par d'autres ruses, mais seulement par un changement intérieur. Et c'est en fait l'essence de ce qui s'appelle clarifier la prière, clarifier la demande comme il faut, pour qu'elle soit acceptée en haut. Qu'au lieu des distances et au lieu d'autres demandes, je prie pour un changement de mes qualités intérieures. Jusqu'à ce que l'homme arrive à cette clarification, qu'il doit sauter la distance, c'est-à-dire sauter l'écart dans les qualités. Et seulement en cela, il explique réellement le concept de distance spirituelle entre lui et le but de la création. Alors cela s'appelle qu'il est arrivé à une vraie demande, qui lui ouvre l'entrée au monde spirituel. Et jusqu'à cela, et les rapports entre le bien et le mal qui lui sont envoyés d'en haut viennent pour que ce concept que nous avons corrigé. Il y a encore des questions? Quelle qualité est-ce qu'il faut corriger? Non, quelle qualité il faut corriger pour arriver à... À quoi? À la spiritualité. Il y a beaucoup de qualités. À la spiritualité, alors d'abord, que sont les qualités? Qu'est-ce que ça veut dire arriver? Qu'est-ce que la spiritualité? Si tu expliques toutes ces... Donc, si tu interprètes toutes ces choses, on saura... Qu'est-ce que la spiritualité? La spiritualité, c'est de tout donner. Ce n'est que donner. Donc, j'ai plus besoin de savoir autre chose sur cela. Alors, peut-être, il faut se mentir à soi-même et parler autrement d'une certaine manière, tu sais, pour ne pas fuir la bataille. Alors, laissons la spiritualité, on n'explique pas, mais quoi? Se rapprocher, c'est égaliser la forme. Entrer dans la spiritualité, ça veut dire entrer, arriver à elle. Et entrer, c'est être entièrement comme là-bas, que je sois comme là-bas. Tu vois, ce sont des choses qui commencent déjà à refroidir la chose. Et alors, qu'est-ce qu'il faut faire pour cela? On dit, bon, pour cela, on doit se lever tôt, étudier, faire toutes sortes d'actions, des permanences ici, toutes sortes de mille et une choses. Toutes ces choses, je dois rendre ma vie amère et en faire vraiment, regarde, quoi. Seulement pour me rapprocher d'un état où je ne penserai plus du tout à moi-même. Mais je donnerai tout. Oh, c'est pas réaliste. Oui. Alors, soit on doit se mentir à nous-mêmes ou d'une certaine manière aller quand même vers cela. Ou soit on doit faire certains exercices pour voir, non pas, comment dire, pour voir non pas l'action elle-même de donner, car de cela nous. On va fuir. Mais les résultats de cela. Mais si je vois les résultats de l'action de donner, je voudrais ces résultats. Je les voudrais, mais je les voudrais comme je suis maintenant, pour recevoir. C'est pas bon non plus. Ça veut dire qu'il doit y avoir ici certaines sortes de discernement, d'action, pour que l'acceptation de cette idée soit vraiment acceptée par moi. C'est pas simple maintenant. Qu'est-ce que tu as encore à demander ? Ça, c'est pas simple. Ah. Maintenant, tu dis, en fait, de quoi on a besoin ? Pourquoi beaucoup de qualités ? Est-ce qu'on doit les changer ? On a besoin d'un désir de recevoir. Ce même désir de recevoir, on doit le changer pour qu'il soit un désir de donner. Mais ce n'est pas exact. Car le désir de recevoir, nous ne sommes pas capables de le changer pour qu'il soit afin de donner. Le désir, c'est la création, c'est quelque chose à partir du néant. Et cela, c'est impossible. C'est comme une matière que tu ne peux pas transformer d'une chose à l'autre. Mais qu'est-ce que tu peux faire ? On peut utiliser autrement le désir de recevoir. D'où vient un autre usage du désir de recevoir ? Des 9 premières, comme nous l'étudions, de tes actions, nous te connaîtrons. Et de ce que nous te connaîtrons, on nous apprendra aussi, et nous nous adapterons à nous-mêmes, à lui, pardon. Et comment ? Si avant le désir de recevoir, il y a 9 séphirotes, où le maître de maison me donne de 9 manières, de 9 façons, et moi, je ressens du plaisir de cela, alors Malrout reçoit le plaisir du maître de maison de ces 9 portions, disons. En tout, la structure s'appelle 10 sphérot. Si moi, Malrout, je ressens que j'ai reçu, et que tout est bien, et beau, très bien, alors tout est rempli de lumière de Ensof. Comme on dit, c'est Malrout de Ensof. Si soudain je ressens dans ce don que cela m'arrive des 9 premières qu'elle me donne et que je suis opposé à elle et que je ressens de cela une souffrance qui s'appelle honte, alors le problème commence ici. Je ne veux pas recevoir seulement pour ne pas souffrir cette souffrance. Je fais une restriction. Et d'où ai-je appris que je suis opposé à elle selon les qualités et que cela a amené cette sensation terrible de honte ? Je l'ai appris du fait que j'ai ressenti le caractère des 9 premières. Non pas le plaisir que je reçois d'elles, mais leur caractère. Ça veut dire toute l'idée du don. Il est impossible de l'apprendre si on ne ressent pas le supérieur de ce qu'il me fait. C'est pourquoi on ne peut pas dire que Malrout peut changer de pour recevoir à pour donner. Ça n'apprend pas des 9 premières. Et elle doit savoir cela. Elle doit les connaître, les étudier, les ressentir, et ensuite essayer d'être comme elle. Et là aussi, d'où soudain, d'où fera-t-elle cela ? D'où prendra-t-elle les forces ? Aussi leur demander-elle à ces mêmes 9 premières qu'au lieu de me donner du plaisir, donne-moi la force d'être comme toi. C'est tout. Il fait sur ça toutes sortes de représentations. si tu veux faire une correction avec l'homme, alors ne lui donne pas. Donc si tu veux corriger une personne, ne lui donne pas. Le nécessaire, tu dois lui donner un peu manger, un peu boire, un peu comme ça, le relever pour qu'il vive, mais en dehors de ça, ça t'est interdit de lui donner quoi que ce soit. Tu lui apprendras un métier, tu l'aideras à s'en ranger au travail, quelque chose. Donne-lui la possibilité de faire quelque chose par lui-même. La même chose ici, Malrout peut recevoir seulement les choses nécessaires. Il écrit sur cela dans le don de la Torah, dans l'article pour la conclusion du Zohar, qu'en dehors des choses vraiment nécessaires, comme il est écrit, tu mangeras du pain et du sel et tu boiras de l'eau mesurée. Mais c'est-à-dire les choses minimales dont on a besoin dans la vie. À notre époque, c'est un peu plus que du pain et du sel et de l'eau, mais oui. Et alors ça, c'est permis de recevoir. Et sur cela, il n'y a pas de honte. Et le fait qu'on est ici dans la dissimulation, c'est aussi le résultat de ça. Ici, tu peux tout faire, même voler dans ce monde. On n'en tient pas compte. Cela, en général, il n'y a pas de transgression, pas de commandement. Mais si tu veux appartenir aux neuf premières, recevoir d'elles en conscience, tu ne peux le faire que sous une forme où tu leur donnes dans l'équivalence de forme. Alors, ça s'appelle déjà au-dessus du marsum, au-dessus de cette zone où tu reçois le minimum pour vivre. C'est pourquoi, dans notre monde, il y a d'autres lois. C'est comme Malrout qui reçoit pour elle-même et vit comme elle vit. Tu veux vivre une autre vie en lien avec les neuf premières, semblables à elles, s'il te plaît, je t'en prie. Alors tu dois apprendre d'elles. Mais si j'ai bien compris, dans ce monde, en fait, nos actions ne déterminent pas si nous sommes proches ou éloignés de la spiritualité. Mais en fait, le don des neuf premières détermine aussi le comportement de l'homme dans ce monde, non? Bien sûr, ce que nous recevons d'en haut, on le reçoit par les neuf premières, mais depuis Malrout de Ensof. Mais ça ne veut pas dire qu'ici, on travaille selon les neuf premières, bien sûr. Il n'y a rien en dehors des dix séphirotes. Elles aussi projettent leurs rapports et leurs qualités sur notre matière. Je suis désolé, il y a un décalage avec les traducteurs et le déroulé de la leçon. Mais il est impossible de dire que nous recevons d'elle, car recevoir d'elle, cela s'appelle sentir que nous recevons d'elle. Savoir ce que nous recevons d'elle, et cela n'est possible que selon l'équivalence de forme. Le fait que dans notre monde, il y ait aussi du don et toutes sortes d'actions, comme de dons, bien sûr, elles sont le résultat des neuf premières spirituelles, mais cela ne vient pas à nous sous une forme directe. Nous ne reconnaissons pas et donc on ne tient pas compte du fait que cela ne s'appelle pas don. Oui. Pourquoi est-ce que j'ai besoin de Kitsur Shulam Arour? Si toutes les actions que je fais sont... Je ne donne rien par elles. Pourquoi avons-nous besoin d'accomplir seulement toutes sortes d'actions qu'on nous explique dans le Kitsur Shulchan Aruch? Oui, dans d'autres livres. Chaque prina, même la plus petite dans la spiritualité, ou une partie, ou plus grande, ou toute la réalité, elles sont toutes semblables selon leur structure. Et la loi dans toute la réalité et dans une partie d'elle et dans le plus petit détail est toujours la même loi. Seulement, selon la matière elle-même, la partie spirituelle particulière, si elle est matérielle ou spirituelle, dans quel monde elle se trouve, alors partout. La loi apparaît autrement selon la matière. Car cette loi, comme si elle imprimait sa forme dans la matière. Donc, si tu prends la mesure de Reset, alors dans la spiritualité, c'est Reset, la sphira de Reset, disons. Partout où elle se trouvera, il y aura une forme différente du nom de Reset. Tu dois prendre les 10 séphirot originelles qui se trouvent dans Ein Sof. Là, elles sont originelles, standard. Et dans chaque endroit où elles se trouvent ensuite, leur apparition est selon le degré où elles se trouvent, ces séphirot. Dans ce monde aussi, même ici, tu peux aussi diviser ce monde comme en 10 parties, en 10 qualités de dons, de réception, oui. Et selon la matière même, les 9 séphirot, c'est-à-dire la forme de don dans notre matière, elles aussi sont en réception, données pour recevoir. C'est tout. Ça veut dire que chaque règle, la règle générale et le détail sont égaux. Si l'on est ainsi, alors à chaque degré, à chaque endroit où que tu prennes un objet spirituel, c'est-à-dire le désir, le plus petit ou grand, ou toute la réalité entière, qui est un seul désir, tu verras en lui la même structure et les mêmes lois. Seulement, selon la matière, cela apparaîtra autrement à chaque fois, selon le degré, selon la vyut, selon la force du massar. Il en ressort que toute la réalité est un seul désir qui comprend 613 parties. Et chaque petite partie de ces 613 parties, si nous la prenons, elle aussi comprend 613 parties. Et chaque partie d'elle que nous prendrons, elle aussi comprend 613 parties, 613 désirs. Dans ce même désir général, dans ce ou particulier, ou encore plus particulier, et encore plus particulier, ainsi de suite, ainsi jusqu'à Ein Sof de la division, ainsi l'homme se corrige à chaque degré où on monte. Moi, maintenant, j'ai changé. Dans l'état où j'ai changé, si maintenant, je me saisis moi-même dans mon état où je me trouve maintenant, j'ai un désir qui doit être inclus de 613 parties. Et si je corrige le bon travail dans toutes les 613 parties, les parties du désir, alors cela s'appelle que je fais 613 mitzvot. Et ainsi, à chaque degré, et à moi, disons, j'ai 125 degrés, ou 6000 degrés, ou c'est même 613 degrés, tu peux les diviser, peu importe comment, ce n'est pas important. Alors, à chaque degré, je dois corriger tout mon corps, tout mon partsouf. Car à chaque degré, le travail du partsouf est selon son aviot et son massar. Et alors, toutes ces 613 parties sont ordonnées et travaillent sous une forme différente du degré, ou plus bas ou plus haut. Et donc, je dois toujours me soucier de l'accomplissement de toutes les 613 parties de mon désir, à l'intérieur de cette structure, à l'intérieur de mon partsouf, qui s'appelle âme. Dans ce monde, on n'a pas de partsouf, on n'a pas d'âme, on n'a rien. On a un désir animal pour jouir, c'est tout. Mais ce désir animal de jouir, puisqu'il vient par copie du désir spirituel, lui aussi est inclus de 613 parties. On ne distingue pas à l'intérieur de nos désirs ces 613 parties. Où est-ce? Donc nous, il y a un désir général de jouir. Et toutes sortes de façons en lui sont aussi divisées sous cette forme. Mais ici, dans ce monde, on a une correction générale. Quelle correction générale ? Fais avec tes désirs ce que tu veux. Utilise-les pour recevoir, pour donner, comme tu veux. Pour que tu saches comment utiliser correctement ces désirs, on te donne une copie des lois spirituelles dans ce monde. Et on te les apporte dans 613 mitzvot. Si tu prends la Torah, un rouleau de Torah, alors tu verras pendant tout le Pentateuque, si tu comptes, tu verras qu'il y a là des mitzvot positives et des mitzvot négatives. Et exactement, ce sont 613 mitzvot, 248 et 365. Maintenant, on a un livre où cela sera détaillé. C'est dans le livre 17. On y a fait une liste ainsi. Peut-être qu'il vaut la peine de le traduire aussi en hébreu. Maintenant, à l'intérieur de ces 613 mitzvot, il y a des choses qu'on ne peut pas comprendre, qu'on peut comprendre, pardon. Aimer l'autre, se comporter joliment, aider l'homme, le mort, le vivant, toutes sortes de choses. Il y a des choses personnelles, comme manger, quoi manger, toutes sortes de choses. Il y a des choses qui appartiennent au Créateur, comme notre rapport au Créateur. Bien sûr, du niveau de la Kabbale, toutes ces choses se trouvent dans le désir de recevoir pour recevoir. Donc il n'y a pas à en tenir compte du point de vue de la Kabbale, du degré de la Kabbale. Tout ça, l'homme le fait. Et pourquoi est-ce qu'il le fait ? Pour s'adapter à la spiritualité, au degré le plus bas. C'est tout. Car le détail et la règle générale sont égaux. Alors on tient aussi compte des corrections qu'il fait dans la brina, vraiment minérale de Kdusha. Ça n'a aucun lien avec la spiritualité. Tu ne peux pas, par le fait que tu fais quelque chose avec les mains et les pieds, et que tes intentions sont sûrement pour recevoir, faire une certaine correction. Parce que la correction est dans l'intention afin de donner, au lieu de recevoir. Mais ces actions font quand même de toi un minéral de Kdusha. Qu'est-ce que ça veut dire, minéral ? C'est qu'il ne change pas l'intention. Tu ne changes pas l'intention, mais quand même par le fait que tu accomplis, si tu accomplissais vraiment, vraiment, d'une façon pure, belle comme ça, directe, avec droiture, tout ce qui est écrit là, ce qui est entre tes mains de faire, fais-le. Si tu n'es pas obligé de divorcer pour accomplir toutes sortes de mitzvot qui appartiennent au divorce, et que le ciel nous en préserve, que les parents vivent, et les enfants, et ainsi de suite. Pas toutes sortes de mitzvot liées à toutes sortes d'états comme cela, il ne faut pas. Ce qu'on fait rouler sur toi, si tu l'accomplis, cela s'appelle que tu fais de toi un minéral de Kdusha. Ça veut dire, que signifie de Kdusha ? Par cela, tu n'avances pas dans la spiritualité, par cela, tu ne grandis pas, tu ne pousses pas. Mais c'est la forme de l'existence minimale correcte, pas souhaitable. Mais certainement pas souhaitable. Mais on commence par cela. Et c'est pourquoi on a l'habitude, dans ce qui se présente à nous, dans des limites simples, oui, aussi de l'accomplir. Mais encore une fois, je rappelle que cela n'agit en rien pour la correction intérieure de l'homme. Car dans ces choses, nous, dans ces choses, on n'a pas besoin de viser quoi que ce soit. Faire. Si l'homme veut déjà ajouter à cela une intention, l'intention doit être d'améliorer le désir. Pas l'action, le désir.
1: À ce mot,
0: je ne peux pas changer ma main pour qu'elle agisse, pour recevoir ou pour donner. Je dois changer mon désir, l'intention. Si je te donne quelque chose que vraiment je pense, non pas à comment cela reviendra vers moi ou que tu es méprisable et que mon cœur me fait mal et que pour que mon cœur ne me fasse pas mal, je te donne quelque chose et ainsi de suite, mais que le don soit vraiment le don, sans aucun retour vers moi-même. Alors si je commence déjà à passer sur l'intention, ça s'appelle la spiritualité. Et alors, sur quoi est-ce que je monte cette intention? Sur le désir. Donc l'usage du désir, pas de l'action. Je n'ai pas besoin de donner ou recevoir quoi que ce soit en ça. L'utilisation à l'intérieur du désir avec l'intention correcte, ça s'appelle que je fais une mitzvah spirituelle. L'usage de la main ou du pied ou d'une langue ou toutes sortes de choses extérieures du corps pour faire une mitzvah, ça s'appelle accomplissement du langage, accomplissement matériel des mitzvot sous une forme matérielle, c'est tout. Mais l'adaptation existe parce que chaque détail, même le plus petit de la réalité, le plus bas, lui aussi est inclus des 613 parties, c'est tout. Répète. Oui. Comment la clarification, qui est en fait une action intellectuelle, apparemment amène-t-elle à une prière, qui est une action émotionnelle sensible et qui se passe en moi?
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0: Ah, il y a en nous une bête, il y a en nous un homme. L'homme s'appelle Adamé au supérieur. Adamé au supérieur, ça veut dire les discernements qu'on peut faire dans les neuf premières. Le travail dans les neuf premières, la clarification en elles, ça s'appelle le travail dans l'intellect, dans le mora. Dans l'émotion, le travail dans le sentiment, la sensation de souffrance ou de plaisir, c'est le côté animal en nous. La bête ressent, mais elle ne comprend pas la raison de ça. L'homme, c'est celui qui ressent et recherche quelle est la raison de sa sensation. Donc il ne peut pas y avoir notre travail sans recherche et sans effort intellectuel. Mais intellectuel selon la sensation, d'où ce qu'elle vient. Qui est dans mon cœur et dirige mon cœur pour que je ressente ainsi que moi, et aussi ensuite dans le cerveau la même chose, qui se trouve dans les neuf premières dans mon cerveau pour que je ressente ainsi, que je pense ainsi, que j'observe ainsi et que je résolve tous les problèmes. Alors, et faire quelque chose à partir de la sensation, on ne peut seulement, on ne peut que par le travail intellectuel. Intellectuel, c'est pas exactement intellectuel, mais dans la clarification. La clarification est dans l'intellect qui clarifie la sensation. C'est pourquoi il nous dit dans l'introduction à l'arbre de vie, le Balasulam nous explique qu'il y a amer et doux, et vérité et mensonge. Et la bête distingue entre amer et doux, ou l'homme qui n'est pas développé distingue entre amer et doux. Que signifie que l'homme n'est pas développé? Il y a un intellect. Il peut être grand, mais l'intellect, tout son intellect clarifie et fait tout correctement et bien pour amener à la sensation du doux et pour fuir la mer. Ça s'appelle que l'intellect travaille sous la sensation. Alors, il ne vaut pas plus que la sensation. Et cet homme-là ne grandira jamais, car il n'a pas besoin d'un intellect plus grand. mais seulement de ce qu'il amène au plaisir. Mais tu vois l'homme, tu veux qu'il réussisse, qu'il soit sûr, qu'il se tienne ainsi sur ses deux jambes, sur la terre, tout entier dans la terre en fait. Mais en fait, ce qui n'est pas le cas si l'homme veut grandir au-dessus de la bête en lui, qui ressent seulement l'amer et le doux. Il doit se détacher de cette sensation et commencer à vérifier, à clarifier la raison de la sensation, la source de la sensation. Et alors, pour ne pas dépendre de la sensation elle-même, pour qu'elle ne le trouble pas, qu'il vaille la peine de penser ainsi ou ainsi, et puisque l'homme, du fait qu'il est un être sensible, n'est pas capable non plus d'être objectif, indépendant, mais seulement après qu'il fait Tsimtsum. C'est pourquoi notre chemin, c'est que d'abord on fait une restriction. Si l'on nous aide d'en haut à le faire, nous-mêmes, nous n'en sommes pas capables, mais arriver à la décision que je veux ne pas dépendre de ma sensation, c'est la première étape. Et après ça, je demande vraiment la force de clarification, autant que possible, dans mes sources, dans mes 9 premières. Du fait que je les clarifie telles qu'elles sont détachées de Malroute, de la sensation, du cli de sensation, par cela je commence à les estimer en elles-mêmes. Non pas selon combien je jouis d'elles, mais selon ce qu'elles sont elles-mêmes. Et alors, je veux m'identifier à elles, être avec elles. Quand je connais les 9 premières, alors j'apprends en fait l'action du don. Mais comment est-ce qu'il est possible que je ressente du plaisir dans ces 9 premières? Alors je ne ressens pas seulement la méthode, les modes qui sont dans les 9 premières. Je ressens à travers ces 9 premières le plaisir que le Créateur reçoit du fait qu'il donne. Qu'il se tient derrière ces 9 premières. Et je ressens comment il jouit de me donner le maître de maison. Et alors, je ne veux pas travailler avec ma malroute comme je travaillais avant, mais je veux ressentir comme le maître de maison ressent. Et cela s'appelle que je commence déjà à demander à Massar. Et ça veut dire que c'est une sensation complètement différente. C'est une sensation complètement différente, détachée. Regarde combien d'étapes je n'ai pas encore expliquées, combien ici d'étapes pour arriver à cette idée que je veux jouir comme lui. Malroute ne comprend pas ce que c'est que travailler comme les 9 premiers. Il ne comprend pas jouir comme celui qui donne et non jouir comme celui qui reçoit. Là aussi, il n'y a pas vraiment de mots, ça n'est peut-être pas exact, mais bon.
2: Il y avait
0: un décalage de 30 secondes, je suis désolé. Prendre du plaisir, non, ouais. C'est également pas précis ce qui est dit, mais non. Donc les amis, maintenant résumons notre impression de la leçon et ce qu'on prend de cela pour notre travail dans la dizaine, 6 minutes. On reconnaît que le mal est grand. Mais à partir du moment où on a du bien, on reconnaît le mal en nous. Alors notre prière doit être envers le Créateur. Il y a de nombreuses choses ici dans la leçon. Une des choses qui m'a surpris, c'est la clarification de la requête de la prière. Et c'est la distance entre nous, c'est selon le changement intérieur, donc la prière, et pour changer mes qualités intérieures, c'est la prière à laquelle on doit arriver. Alors, Et il arrête de prier pour que tout, que pour autre chose soit à corriger, mais j'ai besoin de correction. Oui, finalement, comment changer la façon dont on utilise le désir de recevoir? C'est de ça dont Rav parle, les neuf premières, l'intention qu'on doit atteindre, cela, et à la fin, travailler, que c'est comme ça qu'on atteint la dizaine, pour venir nous aider. Et dans la prière, la route, que toutes ces pensées peuvent être orientées vers le Créateur. La façon dont il donne, nous également, nous voulons donner. Et ça veut dire que nous ressentons les raisons pour travailler avec les neuf premières sphirotes. On ne prie pas pour que les coups arrêtent, on doit prier pour être connecté au Créateur, au-dessus de tout, et pour faire cela, on a besoin de force, on doit se donner les uns les autres et la force pour cela. On doit en arriver à un état où je ne suis pas obligé par mes ressentis personnels, j'agis à partir de ce qui est nécessaire dans la dizaine. Ils ont demandé à Rav quelle qualité je dois changer afin d'atteindre le don. Et alors Rav a passé la question à, pour expliquer ce qu'est le don, ce qu'est la, cette qualité, et atteindre un état qui cause une telle résistance du désir de recevoir. Cette chose sur laquelle tu dois travailler est un mensonge, sinon tu veux fuir la bataille. On doit atteindre ces deux extrémités. Et je sais que je travaille en mensonge et je continue quand même pour apprendre comment faire les choses. Je ne sais pas vraiment quoi ajouter dans cet article. Rav parle beaucoup du désir de recevoir et de sa division en neuf premières et malroute. Et la sagesse de la Kabbale divise également les choses pour que nous sachions sur quoi travailler. Et on doit atteindre le don, et pour cela on a besoin d'un processus. Et ce processus est expliqué dans toutes sortes de façons dans cet article. Alors il faut en arriver à un état où, lorsqu'on identifie le supérieur dans la réalité, ça fait qu'on veut être similaire à lui. Comment on adapte cette chose pour être similaire à lui? Ce n'est pas la connexion entre nous. On identifie la connexion entre nous. Et c'est ce qui détermine qu'il n'est pas, qu'elle n'est pas corrigée, que chacun se soucie uniquement de lui-même, et à partir de là, de ce lolishma, alors la personne découvre qu'il n'est pas dans la bonne direction, alors il demande une autre qualité. Et alors, le Créateur est le seul qui peut changer cela, parce que on ne peut pas changer ça pour soi-même.
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4: on remercie la révélation du mauvais penchant et c'est justement là où on construit vraiment des relations avec lui. Le Rav nous a donné une indication pour savoir où nous sommes. Si je clarifie vérité, mensonge ou amer et doux, est-ce que je suis tombé une clarification de vie animale? Je dois faire des efforts et surmonter, essayer de donner et d'arriver à prier. Et il n'y a pas de calcul qu'on fait avec le ressenti, mais l'intention. Demander au Créateur de nous corriger. On passe à la prochaine partie, mais avant, chantons une chanson ensemble.

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2: Bonjour les amis, on étudie entre amis, on continue l'article dans de la Torah du Baal HaSulam. On aura besoin du texte, ceux qui ont un livre, les écrits du Baal HaSulam, page 389, les écrits du Baal HaSulam, le don de la Torah, ceux qui n'ont pas un livre, donc cherchez le matériel d'étude. Aujourd'hui, on étudie les points 13-14. Matan Torah, 13-14. Je commence les écrits du Baal HaSulam, page 389, le don de la Torah, 13-14. On va tout de suite les lire ensemble. Ensuite, on va essayer d'approfondir les paroles du Baal HaSulam et de l'article, un article extrêmement important, un article de base, une fondation. Le Rav lui a donné une très grande importance. On l'a étudié énormément de fois. La première partie de l'article Arvot. Donc, on va commencer par la lecture des points 13-14. On veut lire et essayer d'entrer, laisser le Baal HaSulam nous diriger, nous donner une forme. On a entendu aujourd'hui que l'essentiel, c'est d'essayer de comprendre le véritable sens des mots. Donc, ce n'est pas par hasard que le Baal HaSulam a créé tellement de systèmes pour nous aider à ressentir le sens de ces mots. Donc, on essaye de le faire. 13, 14, ensemble, en dizaine, ici, et dans le monde entier, s'il vous plaît. 13 et 14. 13. Eh bien, qu'il se trouve deux parties dans la Torah. Un, les mitzvot qui ont cours entre l'homme et le Créateur, béni soit-il. Deux, les mitzvot qui ont cours entre l'homme et son ami. Voici que toutes deux visent une seule chose, c'est-à-dire afin d'amener la créature entre les mains du but final de l'adhésion à lui, béni soit-il, comme il a été expliqué. Et non seulement cela, mais même le côté pratique qui est en toutes deux est aussi un seul et même aspect. Car à l'heure où il fait son acte lishma, et non pour aucun mélange d'amour de soi, c'est-à-dire sans aucune production de quelque profit que ce soit pour lui-même, alors l'homme ne ressentira aucune différence dans son acte, qu'il travaille pour l'amour de son ami ou qu'il travaille pour l'amour du Créateur, béni soit-il. Du fait que c'est une loi naturelle pour toute créature, que tout ce qui se trouve hors du cadre de son propre corps est pour elle comme vide et totalement sans existence. Et tout mouvement qu'un homme fait pour l'amour de son prochain, il le fait avec l'aide d'une lumière réfléchie et d'une certaine récompense, dont la fin est de revenir à lui et de le servir pour son propre profit. Et par conséquent, des actes tels que cela ne peuvent pas être appelés du nom amour de son prochain, du fait qu'ils sont jugés d'après leur fin. Et cela ressemble à un salaire qui n'est complété qu'à la fin. Et malgré tout, l'acte du salaire n'est pas considéré comme amour de son prochain. Cependant, faire quelques mouvements et quelques efforts du fait de l'amour de son prochain entièrement, c'est-à-dire sans étincelle de lumière réfléchie et sans aucun espoir de quelque récompense qui reviendra à lui, cela est du côté de la nature, entièrement parmi les choses impossibles. Et au sujet de ce qui ressemble à cela, il est dit dans le Zohar, à propos des nations du monde, toute bonté qu'ils font, c'est pour eux-mêmes qu'ils la font. Cela signifie, tout ce par quoi ils font bonté avec leurs amis, ou dans le travail de leur Dieu, ce n'est pas du fait de l'amour de leur prochain, mais du fait de l'amour de soi. Et cela du fait que cette chose est hors de la voie de la nature, comme il a été expliqué. Et c'est pourquoi seuls ceux qui accomplissent la Torah et les mitzvot sont qualifiés pour cette chose. Car en s'habituant lui-même à accomplir la Torah et les mitzvot, afin de faire contentement à son formateur, alors lentement, il se sépare et sort du sein de... Et c'est ce qui a amené aux sages du Zohar de sortir les nations du monde à faire sortir entièrement les nations du monde de la chose de l'amour de son prochain. Ils ont dit toute bonté qu'ils font, c'est pour eux-mêmes qu'ils le font, du fait qu'ils n'ont pas la notion d'occupation dans la Torah, les mitzvot, les chemins. Et toute chose du travail de leur Dieu et du fait d'une récompense et d'un salut dans ce monde-ci et dans le monde à venir, comme on le sait. Et il se trouve que même leur travail de leur Dieu est du fait de l'amour de soi. Et de toute façon, il ne leur arrivera jamais aucune action qui soit hors du cadre de leur propre corps, par laquelle ils puissent s'élever même de l'épaisseur d'un cheveu au-dessus du sol de la nature. Et nous voyons de nos deux yeux qu'à l'égard de celui qui s'occupe de la Torah et des mitzvot lishma, voici que même du côté des pratiques qui sont dans la Torah, il ne ressent aucune différence entre les deux parties de la Torah. Car avant qu'il ne soit parachevé dans cette chose, il est obligé que toute action envers son prochain, que ce soit envers le Créateur ou que ce soit envers les hommes, soit ressentie chez lui comme vide, sans concept. Cependant, par un grand effort, il se trouve qu'il monte et s'élève lentement jusqu'à une seconde nature, comme il se mentionnait. Alors immédiatement, il mérite le but final, qui est l'adhésion à lui, béni soit-il, comme il a été expliqué. Et puis, qu'il en est ainsi. Voici que l'explication donne que cette partie de la Torah qui accourt entre l'homme et son ami est la plus capable pour l'homme de l'amener au but désiré. Du fait que le travail dans les mitzvot entre l'homme et le Créateur, béni soit-il, est fixe et déterminé, et qu'il n'a pas de demandeur, et l'homme s'y habitue facilement. Et tout ce qu'il fait, du fait de l'habitude, n'est déjà plus capable de lui apporter un profit, comme on le sait. Ce qui n'est pas le cas des mitzvot entre l'homme et son ami. Elles ne sont pas fixes et ne sont pas déterminées. Et leur demandeur l'entoure partout où il se tourne. Et c'est pourquoi leur vertu est plus sûre et leur but est plus proche. Comme le Rav nous a expliqué, on a entendu que l'homme ne peut pas sortir de l'amour de soi. Il doit mentir à son désir de recevoir pour faire quoi que ce soit sans un bénéfice quelconque, un salaire. Et le Baal Soulam explique Comment ça se passe? L'homme est incapable de faire ce travail, sa nature l'empêche. C'est seulement par la Torah et les Mitzvot qu'il peut réussir. Dans la première partie, on a entendu parler des montées, des descentes qui l'amènent à l'étude. Et là, il nous explique que les commandements entre l'homme et son prochain, c'est justement l'essentiel, l'important, parce que il l'entoure partout et donc leur vertu peut nous amener au but. Plus sûr, le but est plus proche. Donc, toutes ces clarifications entre l'homme et son ami, c'est le véritable travail. Le but est l'adhésion, créateur, mais le moyen est le travail entre amis. Bien, les amis, donc on a lu ensemble 13 et 14, les deux sont liés par le même sujet, donc on va essayer de clarifier un peu entre nous ce que nous dit le Baal Sulam, donc on passe à un atelier, on essaie de comprendre ensemble. Est-ce qu'il y a une différence entre les mitzvot, entre l'homme et son ami, et l'homme et le Créateur, selon l'explication de Baal Sulam dans cet article? Et s'il y a une différence, quelle est la différence? Est-ce qu'il y a une différence entre les commandements entre l'homme et son ami, et les commandements, les mitzvot, entre l'homme et le Créateur? Est-ce qu'il y a une différence? S'il y a une différence, laquelle? S'il n'y en a pas, pourquoi il n'y a pas différence? Donc on a pour ça 6 minutes atelier actif. C'est écrit que finalement les deux, finalement c'est une seule chose. Vous avez du résultat, mais pour réussir, il y a un travail différent à faire. On commence le travail entre nous, entre les amis. Et de là, on peut travailler avec le Créateur. Donc, on travaille en dizaines, et avec ces discernements, les efforts, on pourra passer à travailler avec le Créateur. Travailler avec le Créateur, ce n'est pas vraiment possible, mais par l'amour des amis, tu peux avancer, voir, tu aimes, si tu n'aimes.

C'est écrit. Également, les commandements entre l'homme et l'ami de l'homme et le Créateur, les deux doivent amener à l'adhésion au Créateur. C'est tout. Et dès le moment où il est en adhésion, il pourra voir qu'il n'y a aucune différence. Travailler pour le Créateur, pour les amis. Tout d'abord, le but est l'adhésion au Créateur. Évidemment, il y a beaucoup de différences. Cette force supérieure, c'est quelque chose qu'on découvre entre nous, dans les connexions entre nous. Et les exercices entre nous, on peut toujours les faire. Et l'union entre nous permet de passer d'une situation à l'autre. Avec le Créateur, c'est un peu plus dans le brouillard. Hein. Mais l'union, le travail entre nous, ça nous permet de nous rapprocher de notre racine. Les commandements avec les amis, quelque chose qu'on peut mesurer, contrôler, vraiment. À quel point je veux donner, comment j'ai finalement besoin de, que le Créateur m'aide. Et l'importance également, l'importance de la réalisation tout d'abord, on contrôle selon les commandements entre les amis. Si je travaille l'ishma, finalement, c'est la même chose avec le Créateur, avec l'ami, mais dans le lishma, je ne vois pas le Créateur, je ne ressens pas. À la place, il y a un ami, et face à lui, je peux travailler, je peux voir, ressentir. L'ami, quelle est la différence? Qui travaille? Est-ce que c'est le désir de recevoir ou de donner? Le Baal HaSulam nous écrit, bien sûr, que c'est pour le Créateur, mais si on s'habitue, c'est facile et on oublie. On perd l'importance. Avec les amis, c'est impossible. Avant d'arriver à fin de donner. Et là, c'est la même chose. Comme l'exercice hier, entendre la voix du Créateur derrière chaque ami, là, ça passe des amis au Créateur. Un cri complet quand on arrive à la reconnaissance du mal. Et vis-à-vis du Créateur, je peux dire où je suis vraiment injuste, hein. Mais où je peux arriver à la reconnaissance du mal? Où je peux corriger? Où j'aurai des indications vraiment claires? C'est dans mon groupe avec mes amis. Je peux ressentir, je peux clarifier et arriver à des véritables discernements et corrections et demander. Selon ma nature, je n'ai aucune possibilité de faire quelque chose sans rien demander en retour. C'est impossible. C'est écrit, c'est impossible. Selon la nature, donc, vraiment même s'habituer à pratiquer la Torah, la mitzvot, afin d'apporter contentement au formateur et petit à petit. Et c'est ça? Il peut sortir de la nature est atteint une seconde nature, l'amour d'autrui, comme susmentionné. Bien, et encore, il parle de l'habitude qui il veut nous amener finalement à une prière. On arrivera à ce travail entre nous, à travailler ensemble avec le Créateur. Bien, les amis, maintenant, on voudrait passer un micro ouvert, une question assez compliquée. Donc, la différence entre les mitzvot, entre l'homme et son ami, l'homme et le Créateur, s'il y a des dizaines qui ont atteint une conclusion, ou si vous voulez partager,

0: Alors, Matarin.
1: Non. Oui. C'est écrit que vis-à-vis de l'action, il n'y a aucune différence. Mais dès le moment où on veut passer de l'olishma à l'ishma, on dit que entre l'homme et l'ami, c'est ce qui permet d'avancer vers le but. Les amis du climat mondial, participer c'est aussi un mitzvah, hein? C'est entre l'homme et son ami, c'est une mitzvah. Et avec le créateur également, ajoute-t-il.
2: יחס או משהו כזה,
1: אסף?
2: הוא מעלה לו את המצב רוח לקראת הרוחניות, אז זה שני דברים שהם שונים לגמרי.
1: J'ai entendu un ami dire que si, si, il a dit, si je lis Kriyat Shema, ou un commandement, ou je donne quelque chose, j'offre quelque chose à un ami, un cadeau, ou une attitude quelconque, ou le moral spirituel, ce sont deux choses tout à fait différentes. Les calculs sont tout à fait différents. À vie, ou peut-être qu'on va relire cette partie, 14, où il est. Alors, on va lire ensemble le point 14. Vers la fin, il y a un paragraphe. Ça semble simple, mais c'est jamais simple, chez le Barisoula. Point 14. On lit ensemble et fais attention au dernier paragraphe. Donc, on relit depuis le début. Et nous voyons de nos deux yeux qu'à l'égard de celui qui s'occupe de la Torah et des mitzvot lishma, voici que même du côté des pratiques qui sont dans la Torah, ne ressent aucune différence entre les deux parties de la Torah. Car avant qu'il ne soit pas achevé dans cette chose, il est obligé que toute action envers son prochain, que ce soit envers le Créateur, ou que ce soit envers les hommes, soit ressenti chez lui comme vide, sans concept. Cependant, par un grand effort, il se trouve qu'il monte et s'élève lentement, lentement, jusqu'à une seconde nature, comme c'est mentionné. Et alors, immédiatement, il mérite le but final, qui est l'adhésion à lui, béni soit-il, comme il a été expliqué. Et puisqu'il en est ainsi, voici que l'explication donne à ce que cette partie de la Torah qui accourt entre l'homme et son ami est la plus capable pour l'homme de l'amener au but désiré. Du fait que le travail dans les mitzvot entre l'homme et le Créateur, béni soit-il, est fixe et déterminé et qu'il n'a pas de demandeur. Et l'homme s'y habitue facilement. Et tout ce qu'il fait, du fait de l'habitude, n'est déjà plus capable de lui apporter un profit, comme on le sait. Ce qui n'est pas le cas des mitzvot entre l'homme et son ami. Elles ne sont pas fixes et ne sont pas déterminées. Et leur demandeur l'entoure partout où il se tourne. Et c'est pourquoi leur vertu est plus sûre et leur but est plus proche. Donc nous voyons que vis-à-vis du désir de donner, il n'y a pas de différence apparemment. Tout ce qui est en dehors de mon propre bénéfice, ça, on a même entendu le Rav, donner à une personne, donner à l'humanité, au Créateur, c'est la même chose vis-à-vis du désir de donner, mais si on n'a pas encore, on est encore dans notre désir de recevoir, il y a des différences. Et peut-être que, quelqu'un peut expliquer, il a écrit, les mitzvot entre l'homme et son ami ne sont pas fixes et pas déterminés. Quelqu'un peut donner un exemple? Qu'est-ce qui change tellement? Et qui sont les demandeurs qui l'entourent partout? Il explique, c'est pour cela qu'ils ont leur vertu plus sûre et leur but plus proche. On peut comprendre, selon cette explication, quels sont les commandements entre l'homme et son ami. Durant la préparation, c'est plus important, c'est plus efficace. Grâce à la vertu, le Créateur est dissimulé, mais quand même, qui sont ces... Qui peut expliquer qu'elles ne sont pas fixes, elles ne sont pas déterminées? Qui sont les demandeurs qui l'entourent partout où ils se tournent? Et elle? Le groupe a toujours des demandes, des besoins. des plaintes ou peuvent critiquer ton comportement sans arrêt. C'est comme un flot comme ça de circuit. Et tu dois faire quelque chose, ça. Tu n'aurais pas pu le découvrir tout seul. Dès le moment où, dès que tu commences le travail dans le design, on te demande de faire plein de choses. Changer d'attitude. Si tu fais ça, il y a un qui n'est pas content et l'autre qui n'est pas d'accord, sans arrêt. Petit à petit, on doit apprendre à travailler.
0: On a appris dans le
1: on étudie aussi qu'on avance en faisant des efforts. Face au Créateur, tu ne ressens pas ces efforts. Mais avec les amis, bien sûr que tu ressens les efforts que tu dois faire. On a étudié aussi dans la première partie de la leçon que le progrès, c'est uniquement en passant par le mauvais penchant. On a besoin du mauvais penchant et pas que le bon penchant. Donc c'est la même chose. Quand on travaille avec les amis, on ressent le mauvais penchant qui gêne et qui s'oppose et on peut travailler. Et donc on peut avancer. Je me souviens, le Balasolam, que même quand l'humanité arrivera à donner, ils ne seront pas d'accord. Et le Zohar aussi nous écrit que les amis veulent se tuer. Leurs opinions sont tellement différentes, mais ils veulent donner quand même. Mais il y aura toujours d'autres opinions, de plus en plus. Comment arriver à la paix? C'est un problème et c'est notre travail. Merci Rami. Toi aussi, non? Tu voulais dire quelque chose? Maintenant, je veux dire quelque chose. La Torah est là pour aider l'homme à se corriger. Révéler l'attitude envers les amis. Qui sont les amis? Au début, c'est n'importe qui, jusqu'à qu'ils doivent développer leur importance et finalement voir que ce ne sont pas des amis, mais c'est le Créateur. Tout ce processus qu'on traverse nous permet de changer, plus ou moins. Baruch, c'était écrit que entre l'ami et le Créateur, avec le Créateur on peut s'habituer, tout ce qu'on peut faire, et je pense que j'avance, mais avec les amis ça explose chaque fois, hein, l'ego travaille, et donc tu dois le juger favorablement. Tu découvres que tu haines et tu dois l'aimer. Ça, c'est un travail. Si on prend le commandement « aime ton prochain comme toi-même », ça change. Je l'aime pas, je m'abaisse, je m'annule ou pas. Et, disons, prenant un commandement, il n'y a rien en lui, c'est fixe, tel que je l'imagine, jusqu'à que j'y arrive. Et si on parle encore de commandements comme les coutumes, là, rien ne change. Dans 30 minutes, on va faire ce qu'on va faire, mais ça ne change pas, c'est fixe, pas de problème. C'est aussi une question. Que sont les commandements entre l'homme et le Créateur? Vous voulez expliquer? Unity 3. Quels sont les commandement entre l'homme et le Créateur? Entre l'homme et le Créateur, si elles ne sont pas liées au Créateur, ça doit toujours être dirigé vers le Créateur. Le traducteur me dit qu'il n'entend pas très bien. Avant la Kabbale, le Créateur c'était tout à fait autre chose. Et aujourd'hui, le Créateur ou l'endroit, c'est le lieu de travail avec mes amis dans la dizaine où je découvre plein de choses que je n'aime pas. Hein. Et là, il y a un lieu de correction, de notre correction, de ma correction. La lumière qui ramène vers le bien. Je pense que c'est ça, l'endroit où le Créateur. Ça commence de l'amour des créatures à l'amour du Créateur. Dans l'Ishma, c'est la même chose. Mais ensuite, il dit, avant d'arriver à l'Ishma, là, il y a un écart. Donc, on ne peut pas travailler directement avec la lumière, mais entre nous. Et de là, faire un travail supérieur. Est-ce que finalement il y a une différence au niveau de la sensation donnée à l'ami ou donnée au Créateur? Quelqu'un peut répondre? Je parle de la sensation donnée à un ami ou donnée au Créateur, au niveau du ressenti, une différence. Alex? Le ressenti, le travail entre l'homme et l'ami, c'est, on ressent vraiment le travail entre l'homme et le Créateur, on ressent plutôt la récompense, le salaire. French, s'il vous plaît. Entre l'homme, où je peux donner, ou qu'est-ce que je peux donner à l'ami? Il s'agit de son point dans le cœur. Et son point dans le cœur, c'est une partie du Créateur. Donc finalement, ce qu'on ressent, ce qu'on donne entre les amis, entre le Créateur, c'est finalement la même chose. Merci, Jonathan. Finalement, tu as dit, donc, finalement, peut-être qu'il n'y a pas de différence, que derrière l'ami se trouve le Créateur, c'est ce que je dois voir, mais ça c'est finalement. Le processus, il y a une grande différence. Le Créateur, je ne peux pas vraiment mesurer dans mon imagination, et avec l'ami, je ressens toujours à quel point je le fais, je ne le fais pas. Moscou 1, s'il vous plaît. Un exemple d'un prisonnier, comme le Rav est aujourd'hui, peut-être que vis-à-vis du Créateur, ce prisonnier ressent cette distance plus large. Be'er Sheva, s'il vous plaît.
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1: On ne vous entend pas. Maurice, tu veux essayer?
2: Toda. Azanachou nitsper chef beklip shel arav.
1: Non, on n'entend pas. Peter Tigva 35, s'il vous plaît. Vis-à-vis l'homme qui est dans sa note, il n'y a pas de différence. C'est-à-dire, tout ce qui est en dehors de lui, ça n'a aucune importance, qui ou quoi. Merci. Alors, on va passer à un clip du Rav. Essayons de faire un exercice et de travailler avec ce que dit le Rav. Chacun prend quelque chose pour noter, pas son téléphone, son ordinateur, enfin, comme vous voulez. Chacun ce qu'il préfère, ça peut être virtuel ou physique. Et notons trois points essentiels vis-à-vis des commandements entre l'homme et son ami, et entre l'homme et le Créateur que j'ai entendu de l'explication du Rav. Je leur explique. On doit écouter, suivre le clip, et on veut noter trois points, trois discernements, trois choses que le Rav a expliqué et que j'ai compris vis-à-vis des commandements entre l'homme et son ami, et l'homme et le Créateur. S'il vous plaît, clip numéro 2. Mais c'est dit, il écrit que la partie de la Torah entre l'homme et son ami est plus capable de l'amener au but. Alors pourquoi j'ai besoin de la Torah? Si je peux... c'est quoi la Torah? Ben, des instructions, des... Quelles instructions? Indications. Un livre d'indications? Ben, c'est pour ça que je te demande. La Torah, il s'agit d'action. Également au niveau de la pensée, aussi dans le désir, aussi dans l'action physique, qui nous amène la lumière qui ramène vers le bien. Les actions elles-mêmes, tout ce que nous faisons dans l'intellect, dans le sentiment, avec les mains, les actions elles-mêmes ne servent pas. Elles ne sont qu'un moyen, elles ne font qu'inviter la lumière qui ramène vers le bien. En fait, ce ne sont pas les mains, ni la lecture, ni l'étude, ni rien, mais selon le désir du cœur, l'inclination du cœur. Nous devons corriger le cœur. Oui. Et c'est pourquoi nous avons besoin de la lumière qui ramène le bien. Elle s'appelle la Torah. La lumière qui vient corriger notre désir s'appelle Torah. Et alors, nous attribuons au concept de Torah toute chose qui aide cette lumière. C'est l'étude, les actions, la diffusion, tout ce que tu diras. Tout est pour nous corriger nous-mêmes. C'est pourquoi toutes ces actions-là s'appellent Total Torah. Mais vraiment, la Torah, c'est j'ai créé le mauvais penchant, j'ai créé pour lui la Torah comme épice, comme remède, car la lumière en elle le ramène vers le bien. C'est tout. La lumière. Maintenant, la question, comment éveillons-nous la lumière pour qu'elle nous corrige? Et d'ici, tu as tout ce qui est autour, toute la méthode. Tu dois savoir que tu es corrompu. Tu dois savoir ce que c'est d'être corrigé. Ce que cela veut dire, la lumière qui ramène vers le bien, et c'est bon pour toi que tu sois corrigé. Comment cette lumière travaille-t-elle? Comment peux-tu agir sur elle? Sommes-nous obligés à cela? Sous quelle forme devons-nous peut-être être connectés pour éveiller le mérien, ainsi de suite. Ici, c'est déjà toute la structure, mais cela n'appartient pas à la Torah. La Torah, en fait, c'est seulement la lumière qui vient à ton désir de recevoir et lui ajoute une intention afin de donner. Le désir de recevoir ne change pas. Il commence seulement à recevoir sur lui de plus en plus, par la lumière qui ramène vers le bien, une intention afin de donner. Et selon l'intention afin de donner, il commence à agir semblable au Créateur. Oui. Oh, je ne comprends pas. Point 14, il dit, nous voyons de nos deux yeux que pour celui qui s'occupe de la Torah et des mitzvot, même du côté pratique dans la Torah, il ne sent aucune différence entre les deux parties de la Torah. Comment expliquer une chose pareille? Ça veut dire, il s'occupe de la Torah et des mitzvot, l'ishma. Et nous voyons de nos deux yeux. Deux yeux, il dit. Hein. Si tu as remarqué que pour celui qui s'occupe de la Torah et des mitzvot, l'ishma, même du côté pratique dans la Torah, il ne sent aucune différence entre les deux parties de la Torah. Aucune différence. Si je fais l'ishma, peu importe ce que je fais, c'est l'ishma, c'est afin de donner. Je suis déjà corrigé. Je fais les actions. Alors pour moi, si je vais travailler dans le champ, afin de donner, ou si j'étudie la Torah dans la maison d'études afin de donner, ou si j'apporte un sacrifice dans le temple afin de donner. Tout est afin de donner et il n'y a aucune différence. La différence est, je veux dire, celui qui fait un travail dans le champ pour nourrir les hommes, même au degré les plus matériels, fait des corrections plus grandes que celui qui travaille dans le temple. Car celui qui est plus proche de Malchut, des travaux de Malchut, est plus utile et fait davantage contentement au Créateur. Qu'est-ce que sont les deux parties de la Torah? Il dit ici, il dit qu'il n'y a aucune différence entre les deux parties de la Torah. Ça veut dire qu'il ne sent pas la différence. Je divise cela en lumière de Rassadim et la lumière de Rochma, les kélim de réception et les kélim de don. La lumière de la Torah agit avec une force spéciale sur les kélim de don, ça veut dire sur les kélim dont l'oviote Shoresh Aleph est bête partiellement et sur les kélim dont l'oviote la seconde moitié de Bet, Gimel et Dalet, Gelbel Tenaim et Achap. Et ainsi, nous divisons aussi la Torah, lumière de Rassadim et Chokhmah, qui agit sur les kélim. Je ne vais pas m'embrouiller comme toi avec les maisons d'études, et ce qu'ils étudient, et ce qu'ils pensent, les sages. Je ne sais pas. J'étudie selon la nature. Il y a un désir de recevoir. Il y a la force de la lumière qui corrige le désir de recevoir. Le désir de recevoir se divise en Noviou de Shorachal, l'effet la moitié de Bet qui est Galgaltainaim, la seconde moitié de Bet Gimedalet qui est Tahab. Et la lumière de Torah doit agir sur ceci et sur cela. Quand elle agit sur l'équilibre avec le petit désir de recevoir, alors ils sont mûrs pour Katnout. Katnout, c'est le don. Et ne pas mélanger à cela l'équilibre de religion, car ils n'en ont pas. Les kélim qui contiennent aussi les kélim de réception, qui jouissent de recevoir, peuvent ainsi s'inverser en recevoir afin de donner. Tout dépend de la grandeur du désir de recevoir, mais dans ceci comme dans cela, dans toute la création, il n'y a que le désir de recevoir. Et seulement la lumière qui ramène vers le bien agit sur eux, peu importe. Ce sont deux parties dans la Torah ou 1000 parties dans la Torah. Ce n'est pas important. Tu veux dire, certainement, chacun a sa propre Torah, car il est un client en soi. C'est simple. C'est écrit qu'en faisant beaucoup d'efforts, il s'élève peu à peu vers une seconde nature dans le travail. Ma question est, quelle est la différence, selon la définition, entre l'homme et son ami, selon la différence, quelle est la différence entre action et effort, et entre un effort et un grand effort? L'effort, c'est aussi une question, je ne comprends pas. Qu'est-ce qu'un grand effort? Quelle est cette exigence? Un grand effort sur nos vieux plus grands? Un petit effort, une petite vue. Pourquoi êtes-vous tellement brouillé? Il y a un désir de recevoir, il y a la lumière qui ramène vers le bien, il y a l'effort de l'homme qui se trouve dans le désir de recevoir, mais qui peut, uniquement par l'environnement, donner un effort pour inviter celui de la lumière qui ramène vers le bien. C'est tout, il n'y a rien. À part cela, et vous commencez avec vos philosophies et tournez les choses ainsi assez. De cette façon, certainement, vous allez vous embrouiller. Et comment expliquez-vous cela aux étudiants? Il y a une action entre l'homme et son ami. Et de quoi ça dépend que le résultat, il y ait de la lumière qui amène vers le bien? Dans cette action, il n'y a pas de lumière qui amène vers le bien, car c'est entre l'homme et son ami. Mais par les actions entre l'homme et son ami, nous pouvons inviter la lumière qui ramène vers le bien, mais non qu'elle se trouve dans l'action elle-même. Qu'est-ce que tu me racontes? Je produis de la lumière, dit. Ben, c'est ma question, de quoi cela dépend-il? Qu'avec l'action, on invite la lumière. Je vais te répondre. Dans la mesure où je me tourne vers le Créateur, lui demande de m'aider à faire une action de don envers l'ami. J'utilise le Créateur pour qu'il m'aide à faire une action envers l'ami. Pourquoi? Car dans mon action envers l'ami, je fais au Créateur un contentement encore plus grand que si je me tourne vers lui directement. Disons qu'il y a devant moi une mère, une femme, et je peux faire quelque chose qui lui fait du bien, faire quelque chose qui fait du bien à son enfant. Et je verrai davantage si je donne à son enfant pour qu'il en jouisse. Disons que je suis médecin, je peux soigner l'enfant, puis elle importe ensuite. Elle s'en réjouira davantage. C'est pourquoi, dans mon action envers l'ami, je me tourne vers le Créateur et je lui demande, donne-moi la possibilité de donner à l'ami. Mais j'ai l'intention qu'en cela, je fais contentement au Créateur. Je poursuis son action. Lui et moi devenons maintenant comme des partenaires. Et lui, intentionnellement, abîme corrompt les amis pour que je leur donne. Car la corruption, en fait, c'est qu'il n'abîme pas, mais il révèle les kélim non corrigés pour que nous les corrigeons. Et de cela, il a certainement du contentement.
4: Il y a beaucoup de J'aime beaucoup de préparer vos questions, si vous avez des questions. Le temps que ça arrive, peut-être que quelqu'un veut lire ce qu'il a écrit, quelques points. L'extrait, il n'est pas sur ce que vous avez demandé. Justement, il dit, c'est que les parties de, entre l'homme et son prochain, c'est qui la lumière. Et par rapport à l'ami, il peut faire complètement créateur. Et par rapport au créateur, il peut demander de faire du complètement de l'ami. Demander de l'ami à faire, demander du créateur à faire pour l'ami. Moi aussi, j'ai
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4: Si je demande à donner à l'ami, et que je demande du Créateur de l'aide, alors je reçois de la lumière. Mais je dois demander ça du Créateur pour faire cette action-là. Merci. Encore quelqu'un? Oui, avis, s'il te plaît. Oui, il nous dit ici que grâce à un grand effort, il commence à recevoir une nature seconde. Et là, il arrive au but final, qui est l'adhésion entre lui et le Créateur. Évidemment que cette partie de la Torah entre l'homme et son prochain est plus vertueux pour l'homme pour arriver à ce but. Magdo, s'il vous plaît. Bonjour. Si le résultat des mitzvot entre l'homme et le Créateur doit être une prière, est-ce qu'on peut dire que justement la prière, c'est d'abord une récompense dans la spiritualité? Et deuxième chose, c'est est-ce qu'il devrait y avoir un ressenti, mais plus intense? Oui, c'est possible de dire que la prière, c'est une récompense, parce que grâce à la prière, l'homme crée un lien avec le Créateur. C'est justement une explication intéressante du Rav, que si je vois que les amis ne sont pas corrigés, alors j'ai une opportunité que le Créateur me montre ça, et j'ai une opportunité pour me tourner vers le Créateur. Donc au début, je me tourne pour qu'il les corrige eux. Et après, je comprends qu'au final, je dois demander à ce qu'ils me corrigent moi, parce que c'est moi qui les vois comme ça. C'est ce que le Rabash qui écrit comme ça, que tout le monde est fait pour moi. C'est-à-dire que tout le monde me sert, moi, en ce que je vois leurs manques, leurs défauts, et en moi, je ne vois rien du tout. Donc en eux, je vois quelque chose. Et après, grâce à la lumière, j'ai une opportunité pour que la lumière me montre comment est-ce que je peux comprendre que le problème, il est en moi. C'est vraiment une chose qui est pas comprise. Comment est-ce que, comme ça, je vois, et en acte, je vois que l'ami, il est pas correct. Et je dois me dire que c'est moi qui est pas correct. Me dire, c'est possible, mais comme ça, de manière générale, mais bon, comment est-ce que toi, tu vas l'expliquer? Bon, tu vas pas expliquer, c'est pas compris, ok. Mais c'est écrit. Oui, Léon, comment est-ce que tu peux l'expliquer comme ça? Moi, je me suis écrit que le Rav a dit que dans les actes dont entre l'homme et l'ami, il devient le partenaire du Créateur. Et comme ça, il ressort que une chose intéressante, que si l'homme fait des mitzvot ou des actions entre l'homme et le Créateur, c'est comme si des actions d'un petit par rapport au grand, parce que c'est toujours par rapport au grand. Mais si je fais des actions entre l'homme et de don entre l'homme et son ami, c'est que je deviens un partenaire au Créateur, je deviens égal à lui, du petit au grand, en un travail d'ego. C'est une chose très intéressante. Oui, je
7: l'ai. Ouais.
4: C'est une chose qui n'est pas très claire et qui ramène de plus en plus de questions que de réponses. Ce qu'il a écrit ici, c'est qu'il y a une action de trois sortes, la pensée, le désir et l'action physique. Tout ça, c'est une opportunité pour atteindre un moyen pour éviter la lumière qui amène vers le bien. C'est pour me connecter à la dizaine. J'ai rien d'autre, parce que j'ai compris que ces actions-là me donneraient du tout. Simplement, j'arrive à un manque à inviter le Créateur dans le travail entre nous. Et tout ça, ça s'appelle la complétude. Et qu'est-ce que encore qui est écrit? Que croire le Créateur, c'est facile. Et ça arrive l'habitude. Et mais faire des actions entre les amis, ça rajoute toujours de la nouveauté dans les états. D'ailleurs, moi aussi je pensais à ça, que il écrit ici que entre l'homme et le Créateur, ça amène à l'habitude, comme si c'est fixé. Ça veut dire quoi? Bon, justifier le Créateur, justement, qu'il n'y a rien de mieux lui, est-ce que c'est des choses fixées? C'est vrai, ça change tout le temps. Donc pourquoi est-ce qu'on dit que c'est fixé? Comment est-ce que c'est possible de s'habituer à ça? À chaque fois, on te ramène de nouveaux états, et mon lien au Créateur, lui aussi, il change. Il n'est pas fixé, c'est pas que, mais ça dépend de ce qui se passe par rapport à mon désir de recevoir. Donc, pourquoi est-ce qu'on dit que c'est fixé? Comment est-ce que, peut-être que il voulait parler de quelque chose d'autre entre l'homme et le Créateur? C'est aussi une question. Qui d'autre, pas encore?
8: Oui,
4: le Rav a répondu à Baruch que l'action avec le Créateur, et ça ne fait pas automatiquement. Pour avoir de la lumière qui arrive vers le bien, mais il faut rajouter une demande du Créateur. Donc ma question, c'est comment est-ce qu'on demande? Qu'est-ce que c'est que même cette action de demande? Et comment est-ce qu'on arrive à un état où on veut demander? Oui, tiens, s'il te plaît. Oui, pour me connecter à ce que Barak a commencé à lever, c'est, j'ai écrit du clip. Comment est-ce qu'on éveille la lumière pour savoir ce que t'es corrigé, que t'es corrompu, savoir ce que c'est que corrigé, comment, savoir ce que c'est que la lumière, comment est-ce qu'on influence la lumière et de quelle manière on doit être connecté pour inviter la lumière. Bon, justement, pour comment demander, on peut lire l'article de trois conditions de la prière dans Shamati. Là-bas, au moins, c'est clair. Quelles conditions est-ce qu'on doit arriver pour avoir une demande au Moon Europe?
8: הרב אומר בסוף, שאלו אותו באמת, במה תלוי? הרי אנחנו רוצים להבין איזה פעולות אנחנו צריכים לעשות כדי למשוך את המאור.
4: Comment doivent se révéler les actions d'amour envers les amis? Ça, je pense que le Rav a donné un discernement assez extraordinaire dans ce clip. Il a dit que à la fin, on lui a demandé en quoi est-ce que ça dépend, on veut comprendre. Quelles actions est-ce qu'on doit faire pour inviter la lumière qui vient vers le bien? C'est ce qui était clair des paroles du Rav, c'est que la chose qu'on doit faire, c'est inviter la lumière qui vient vers le bien. Attirer la lumière, c'est la chose unique qui nous corrige. Et après, on lui a demandé, de manière justifiée, c'est quoi justement cette... qu'est-ce qu'on doit faire pour attirer la lumière qui vient vers le bien? Donc le Rav, il a donné un très bon exemple d'une mère où je peux faire soit du bien à la mère, soit du bien à son fils. Et le Rav, il dit, c'est la même chose avec le Créateur. C'est pour ça que dans mon action à l'ami, je me tourne au Créateur et je lui demande, donne-moi une opportunité pour donner à l'ami. Mais en essayant de faire du contentement au Créateur, j'attire son action. Et là, on devient des partenaires. Donc, c'est-à-dire que le Créateur fait exprès de corrompre les amis pour que je puisse leur donner. Parce que quand je vais donner aux amis, alors je peux être égal à lui. Et en cela, je lui fais du contentement. Et donc, le Rav dit qu'en fait, il corrompt, mais en fait, il ne corrompt pas. C'est-à-dire qu'il révèle les kélim pas corrigés pour qu'on les corrige. Et en cela, évidemment, qu'on lui rapporte du contentement. C'est-à-dire qu'il y a un seul but au Créateur, c'est qu'on soit ramené à l'élève d'écoute. Mais il fait tout un processus pour qu'on puisse se développer et pour qu'au final, on soit égaux. Sinon, on ne sera jamais égaux. On sera vraiment séparés de lui. Et en cela, qu'on s'égaux, qu'on s'égalise à lui, vraiment comme la mère, qu'elle annule son plaisir à elle pour que pour l'enfant il y ait du plaisir. C'est vraiment quelque chose de très très spécial. Oui, merci. Latine 1, s'il vous plaît.
9: La distance, comment utilises tout ce que te donne.
4: Bonjour, amis. Comment transformer les.
9: Amour, luz que reforma.
10: Comment
4: verser les cas négatifs pour inviter la lumière qui amène le bien dans la dizaine, dans le groupe, dans le monde, toutes sortes de choses. Comment est-ce qu'on peut inverser ça par l'amour et la lumière qui amène le bien? Oui, ça, c'est juste à travers la prière. On ne peut pas changer nos actions, ni les qualités, ni chez nous, ni chez les amis. Ça, par expérience, c'est déjà clair pour tout le monde. Mais ce qu'on peut faire, c'est demander. Ça, c'est toujours possible. En cela aussi, il y a une demande comme ça, un grand effort, aussi intérieurement et extérieurement. Un effort qualitatif et quantitatif, et la quantitativité, ça devient du qualité. Et donc, même dans la dizaine. Justement, si on travaille que par rapport au Créateur, tout devient fixé, habituel, et justement, dans la dizaine, ça ne change jamais. C'est-à-dire que le Créateur, il corrompt. C'est-à-dire que c'est pas possible qu'il y ait des rapports très doux. C'est sûr qu'à un moment, le Créateur, il va corrompre ça pour qu'on puisse se tourner vers lui et demander de l'aide.
8: Haïfa 3.
4: Bonjour les amis. Ce que j'ai écrit des paroles du Rav, c'est je dois utiliser ces choses pour m'aider à faire du don à l'ennemi. Et en cela, je réussirai à faire du cototement. Rahim. Rahim, merci Fima. On veut maintenant voir le clip numéro 1 du Rav, comme ça, de lui compléter ce processus de clarification et d'approfondissement dans les paroles du Rabbah. Cela, maintenant, on va rentrer dans le type numéro 1. Ce qui n'est pas le cas, les méthodes entre l'homme et son prochain ne sont pas fixes et ne sont pas déterminées. Et les demandeurs l'entourent Et c'est pourquoi elles sont plus utiles pour arriver à ce but. Ça, c'est la grande différence de où on met la direction, quoi réaliser. Les mitzvot entre l'homme et son ami ou les mitzvot entre l'homme et le Créateur. L'homme et le Créateur, c'est-à-dire que je fais certaines actions et je ne sais pas exactement pour qui et pourquoi le Créateur est caché. Et moi, je me dirige à ce que par ces actions puissent, comme tous les gens religieux le font, voilà, juste réaliser les actions. Donc, qu'est-ce qu'il dit? Dans ces actions-là, j'ai quelque chose de déterminé. Personne ne me demande de moi des changements. Personne ne détermine ce que je fais. Mais c'est simplement que je suis dans quelque chose qui ne change pas et qui rien ne me montre si c'est correct ou non, si je peux rajouter ou non. Donc justement, les gens qui sont dans ce travail, ils n'ont pas de descente, de montée, ils sont simplement à une habitude et c'est tout. Et maintenant, les gens qui travaillent par rapport à autrui, donc aime ton prochain comme toi-même, qu'on veut atteindre, et que leur travail, c'est dans la société, dans le groupe, dans la dizaine, oui, dans leur voûte, à atteindre toutes sortes de formes de connexion qu'on a besoin pour, selon la loi d'équivalence de forme pour élever le créateur, alors on se trouve dans toutes sortes de changements. Et dans des changements, pas seulement ce que l'homme change, mais aussi chacun et chacun qui est dans la société change et influence sur lui. Sans suite que chacun et chacun se trouve tout le temps dans une tempête. Et donc, à travers tout ce changement, la société, elle gagne. Donc ça, c'est le sujet, la notion que réaliser les actions entre l'homme et le créateur, là, tu dois juste... Là, t'es juste dans le minéral de Kdusha, comme on dit. Ou alors, t'es entre l'homme et son prochain, que là, à chaque fois, tu changes et t'as... Et en chaque chose, tu as des changements par l'environnement et là, tu avances plus vite. En bref, ça prend pas des milliers d'années, comme d'habitude, à travers le chemin de minéral de Kdusha, et après être végétal, animal et parlant, mais celui qui rentre dans le travail entre l'homme et son prochain, lui, en quelques années, peut déjà recevoir un certain rapport selon la loi d'équivalence de forme par rapport au créateur. Oui. Pourquoi est-ce que si il y a une telle différence entre l'homme et son prochain et l'homme et le créateur, pourquoi est-ce que tout le temps on fait rentrer le créateur? Bon, on fait rentrer le créateur comme celui qui nous oblige, comme celui qui donne la Torah. Et c'est pas que par rapport à lui on peut faire quelque chose. Qu'est-ce que tu peux faire par rapport à lui? Tu peux lui donner? Non. Mais seulement entre les amis. Donc c'est pour ça. D'abord, concentre-toi sur les amis. Essaye de te connecter avec eux. Commence à te connecter avec eux. Commence à révéler s'il y a de la connexion ou non. Et dans la connexion, tu vas commencer à révéler le créateur. Et là, tu vas commencer à lui donner. Ensemble avec tout le monde. Avec la dizaine entièrement. Oui. Une question. S'il y a une telle différence claire, ou c'est seulement pour les amis, mais c'est pour ça qu'ils ont corrompu ça pendant le temps de l'ancien temple. Je pense qu'ils ont jeté la Torah, puis ils s'en gardent. Non, simplement ils ont fait passer la direction de l'entre l'homme et son créateur et l'homme et son prochain. C'est qu'ils ont arrêté de travailler avec l'homme et son prochain, oui, d'aime ton prochain comme toi-même. Et ils ont dit pourquoi est-ce et ils ont dit pour nous c'est important de aime ton prochain comme aime le créateur ton Dieu. Mais aime ton prochain comme aime le créateur ton Dieu, personne ne sait ce que c'est, où est-ce qu'il en se trouve par rapport à ça. Toronto. C'est quoi le moyen correct? C'est quoi le moyen correct pour réaliser les mitzvot entre l'homme et son prochain? Les mitzvot entre l'homme et le créateur, on les reçoit du créateur à travers les kabbalistes, évidemment. Comment est-ce qu'on saura par d'autres moyens? Donc, toutes les lois, toutes les règles qu'on doit les acquérir, les inclure, on doit changer par rapport au Créateur. Mais réaliser toutes ces choses-là, on les fait seulement dans la société, parce que là, on a toutes sortes de changements où on peut réaliser ça. Réaliser, voir qu'est-ce qui se passe avec nous. C'est-à-dire qu'il n'y a pas, de mitzvot direct au Créateur, si ce n'est à travers la dizaine. C'est-à-dire que dans la mesure où on se corrige et on se connecte, alors dans le lien entre nous, alors là on peut se tourner vers le Créateur et lui donner avec lui. Sinon, non. Celui qui ne travaille pas de telle manière comme ça par rapport à la société, mais se dirige au Créateur, il ne fait que de faire du mal à lui. Et c'est comme ça qu'on a étudié dans toutes sortes de versets. Ces jours-là, vous pouvez les trouver. Il n'y a pas de dizaine, il n'y a pas de mitzvot direct au Créateur, si ce n'est à travers la dizaine. On finit la chanson ?

0: שלום חברים, בחלק הראשון נלמד היום שיעור של הרב מתאריך 15 לפברואר 2002. השיעור מבוסס על המאמר
1: Bonjour chers amis, aujourd'hui nous allons regarder une leçon de notre rav du 15 février 2002 basée sur l'article Qu'est-ce que cela signifie que le bon penchant et le mauvais penchant garde l'homme dans le travail? C'est un article, l'article 11 de 1991. Nous commençons à lire. 34 minutes de lecture. Qu'est-ce que cela signifie que le bon penchant, le mauvais penchant garde l'homme dans le travail? Dans le Zohar, Hakadosh, il est dit là, et voici ses mots. Rabbi Yehuda ouvrit, car il ordonna à ses gens, à ses anges, de te garder dans toutes tes voies. Car au moment où l'homme vient dans le monde, aussitôt le mauvais penchant vient avec lui. Comme il est écrit, et ma faute est toujours devant moi. Et c'est parce qu'à chaque jour, il faut fauter l'homme, il fait fauter l'homme devant son maître. Et le bon penchant vient à l'homme à partir du jour où il vient se purifier. Et quand l'homme vient-il se purifier? C'est au moment où il a 13 ans. Alors, l'homme s'unit aux deux, l'un à droite et l'un à gauche. Le bon penchant à droite et le mauvais penchant à gauche. Et ce sont là deux anges préposés véritablement. Si l'homme vient se purifier, le mauvais penchant s'incline devant lui et la droite domine la gauche. Et tous les deux, le bon penchant et le mauvais penchant, s'unissent pour garder l'homme dans toutes ses voies où il marche. Jusqu'ici, ces mots. Et il faut comprendre, lorsque nous parlons de l'aspect du travail, nous comprenons que le bon penchant garde l'homme lorsqu'il marche dans la voie du Créateur et veut parvenir à l'adhésion au Créateur, alors il reçoit la garde du bon penchant. Mais quelle garde l'homme reçoit-il du mauvais penchant par laquelle il parviendra à l'adhésion au Créateur? Ce qui signifie que si l'homme ne reçoit pas la garde du mauvais penchant, il ne peut parvenir à l'adhésion au Créateur. Voici, il est écrit, et le Créateur lui dit, « Deux nations sont dans ton ventre, et une autorité surpassera l'autre, et le grand servira le petit. » Et Rashi explique, une autorité surpassera l'autre. Ils ne seront pas égaux en grandeur quand l'un se lève et l'autre tombe, ce qui signifie qu'ils ne seront pas tous deux dans la grandeur en même temps. Il est connu que l'ordre du travail, afin de parvenir à ce que toutes tes actions soient pour le nom du ciel, cela n'est pas dans la main de l'homme. Plutôt, c'est que l'homme doit recevoir, c'est-à-dire cette force seulement d'en haut, comme on dit nos sages, celui qui vient se purifier en l'aide. Cependant, afin que l'homme parvienne au degré de donner du contentement à son Créateur de façon permanente, cela vient à l'homme après qu'il a découvert tout le mal en lui. Alors, l'homme reçoit cette force appelée nature seconde, qui est le désir de donner. C'est-à-dire que l'homme est obligé d'abord de découvrir tout le mal en lui, ce qui s'appelle qu'il a déjà un cli complet, c'est-à-dire un manque complet. Alors il reçoit la lumière complète, comme on dit nos sages. La lumière en elle le ramène vers le bien. Cependant, avant qu'il ait la révélation de ce cli, c'est-à-dire le manque de l'aide du Créateur, puisque l'aide doit être une aide complète, comme on dit nos sages, nous avons appris que du ciel, on ne donne pas une chose à moitié, mais une chose complète. C'est pourquoi le manque de l'inférieur doit aussi être une chose entière. et du fait qu'il est impossible de révéler à l'homme tout le mal, car au moment où il n'a pas encore de bien, il n'aura pas la force de faire pencher le mal, du fait que le mal sera plus grand que le bien. C'est pourquoi lorsque l'homme commence à s'occuper de la Torah des Mitzvot, alors à chaque fois, il augmente le bien, et dans cette mesure, on lui révèle le mal. Alors le travail de l'homme est équilibré. Comme il est connu dans le propos de nos sages qui ont dit « Toujours l'homme doit se voir comme moitié coupable et moitié méritant. » C'est pourquoi on lui révèle le mal par degré, cela selon son effort pour atteindre le bien, par son surmontement dans la Torah et les Mitzvot. Et selon ce qui a été dit, il en ressort qu'au moment où l'homme veut aller dans le chemin pour parvenir à l'adhésion au Créateur, c'est-à-dire faire tout ses actes pour le nom du ciel, c'est-à-dire donner du contentement à son Créateur et non pour son propre intérêt, et du fait que cela est contre la nature de l'homme, car il a été créé avec un désir de recevoir pour son propre intérêt, et tout le travail de l'homme est qu'on lui dit qu'il n'atteindra pas cette force par ses propres forces, mais seulement le Créateur peut lui donner cette force, appelée désir de donner, et l'homme doit seulement préparer un cli pour recevoir cette force appelée nature seconde. Il s'ensuit que précisément par le mauvais penchant qui grandit chez lui dans sa perfection, c'est-à-dire que l'homme voit son manque véritable, qu'il n'est pas digne par ses propres forces d'atteindre le désir de donner, cela le conduit à

à ces anges de te garder dans toutes tes voies. Que l'attention est aussi sur le mauvais penchant qui garde l'homme pour qu'il parvienne à l'adhésion au Créateur. Or, s'il garde l'homme pour qu'il parvienne à l'adhésion au Créateur, pourquoi est-il appelé mauvais penchant? Et mauvais penchant signifie qu'il apporte à l'homme des pensées et des désirs qui sont contre la Kedusha, c'est-à-dire qu'il fait comprendre à l'homme qu'il ne vaut pas la peine de donner de l'effort dans la Torah et les mitzvot. Si c'est ainsi, comment garde-t-il l'homme pour qu'il parvienne à l'adhésion au Créateur, afin qu'il travaille tout pour le nom du ciel et non pour son propre intérêt? Et la réponse est, du fait que si le mal n'est pas dévoilé chez l'homme dans sa mesure véritable, l'homme n'est pas capable de recevoir l'aide du Créateur, du fait qu'il n'a pas encore de manque véritable. Il s'ensuit qu'il n'a pas encore de cli véritable. C'est pourquoi le mauvais penchant, en ce qui lui donne des pensées, des désirs qui sont contre la Kedusha, ce qui s'appelle le mauvais penchant, et comme l'a dit mon vénéré père et maître, que le mauvais penchant, cela signifie une représentation du mal, c'est-à-dire que le mauvais penchant représente à l'homme que s'il fait ses actions pour le ciel et non pour son propre profit, il lui sera mal. De telles représentations, le mauvais penchant les représente à l'homme et cela provoque que l'homme se retire du travail de donner au Créateur. C'est pourquoi, au moment où l'homme vient à ressentir les représentations du mauvais penchant, l'homme veut fuir ce travail qui est seulement pour le profit du Créateur. Et il voit alors qu'il n'y a aucune possibilité de surmonter les représentations que le mauvais penchant lui représente. Et ce n'est qu'alors qu'il peut surmonter et dire que le Créateur l'aidera à sortir de la domination du mauvais penchant. Car l'homme voit alors combien cela est au-dessus de la nature, qu'il soit donné à l'homme d'agir quoi que ce soit contre l'état noir que l'homme voit dans la représentation du mauvais penchant. Et de ces représentations, l'homme voit alors ce qu'est le mal, c'est-à-dire quelle mesure de mal il y a dans le cœur de l'homme qui n'est pas capable de faire quoi que ce soit pour le profit du Créateur. S'il n'y voit là, pas là qu'il y aura aussi quelque chose pour son propre profit. Et par ces représentations, l'homme reçoit chaque fois une image du mal. Et l'homme n'est pas capable de voir ses représentations en une seule fois, car il est certain qu'il n'aurait pas la force de les supporter. Plutôt, on montre à l'homme un peu, et aussitôt, cette représentation se retire. Et alors, comme si l'homme oubliait l'image de la représentation, ce que c'est que pour le profit du Créateur et non pour son propre profit. C'est pourquoi il a la force de recommencer le travail de donner. Et lorsqu'il pense qu'il se trouve déjà à l'étape où il peut travailler seulement pour le profit du Créateur, aussitôt vient à lui le mauvais penchant et lui donne encore une fois la représentation du travail pour le ciel. Et cette représentation, encore une fois, l'éloigne du travail pour le ciel. Il s'ensuit, selon cela, que c'est précisément par le mauvais penchant que l'homme peut parvenir à un état de vérité, c'est-à-dire que l'homme ne peut pas se tromper lui-même et dire qu'il sert le Créateur et que toutes ses actions sont pour le ciel. Du fait qu'au moment où le mauvais penchant lui donne les représentations de ce que c'est que pour le ciel, et il voit qu'il est éloigné de ce travail, il s'ensuit que l'homme ne peut pas se tromper lui-même, qu'il marche dans le chemin de la vérité. N'est-ce pas qu'il voit combien le corps s'y oppose, à tel point qu'il doit croire au-dessus

0: de la connaissance, que le Créateur peut, oui, l'aider à sortir de la domination de l'amour de soi. Il s'ensuit que sans la garde du mauvais penchant, jamais l'homme n'aurait été capable de voir la vérité. Il s'ensuit que, de même que pour le bon penchant, tous comprennent qu'il garde l'homme sur le chemin d'atteindre sa perfection, d'être adhéré au Créateur, c'est-à-dire que tout son travail soit de donner. De même, sans le mauvais penchant, l'homme aurait pensé qu'il fait tout pour le nom du ciel. Tandis que lorsque le mauvais penchant vient à lui avec des images mauvaises et lui dit qu'il ne vaut pas la peine de travailler pour l'utilité du Créateur, alors l'homme a un examen complet que tout ce qu'il faisait auparavant dans la Torah et les Mitzvot, tout était pour son propre intérêt, car il voit maintenant, lorsque le mauvais penchant lui montre l'état du travail uniquement pour l'utilité du Créateur. L'homme est d'accord avec le mauvais penchant, que la justice est avec lui. Qu'en vérité, l'homme ne voit pas ce qu'il va gagner à travailler pour l'utilité du Créateur. Et cela cause à l'homme un état de descente, c'est-à-dire qu'avant que le mauvais penchant ne vienne à lui avec ses images, il savait sûrement que tout ce qu'il faisait, il le faisait pour le nom du ciel, c'est-à-dire qu'il accomplit ce que le Créateur a ordonné à l'homme de faire. Sinon, pourquoi accomplirait-il la Torah et les Mitzvot? Mais pas pour le nom du ciel, chacun sait que celui qui travaille pas pour le nom du ciel, son travail ne vaut rien. C'est pourquoi l'homme, lorsqu'il s'occupe de la Torah et des Mitzvot, il sait de lui-même qu'il travaille pour le nom du ciel. Tandis que maintenant, lorsque le mauvais penchant vient à lui avec des images mauvaises sur le travail de donner et qu'il voit qu'il est loin de travailler pour le nom du ciel et que travailler pas pour le nom du ciel, sûrement ce travail n'a aucune importance. Alors il veut abandonner complètement le travail de l'accomplissement de la Torah et des Mitzvot. Car du point de vue de la nature, l'homme n'est pas capable de travailler un travail sans nécessité. Car l'homme qui travaille, il est obligé de voir qu'il fait quelque chose. C'est pourquoi, s'il voit que pour le nom du ciel, il n'a pas la capacité de travailler, comme le mauvais penchant lui a fait comprendre ce que signifie tout pour le nom du ciel et rien pour son propre intérêt, et que pas pour le nom du ciel, sûrement cela ne vaut rien. C'est pourquoi il en vient à un état où il veut complètement fuir la bataille. Et selon ce qui a été dit, nous comprenons ce que le Sazor explique sur le verset. Car ces anges, il ordonnera pour toi, afin de te garder dans toutes tes voies. Car sans le mauvais penchant, jamais l'homme n'aurait pu parvenir à mériter le travail de donner. Que cette force d'avoir en main de tout faire dans le but de donner, cela, seul le Créateur peut le donner. Et sans manque, l'homme ne peut rien recevoir. Et ce manque que le Créateur lui donne à la seconde nature, c'est-à-dire le désir de donner, il ne l'a pas, du fait qu'il pense qu'il fait tout pour le nom du ciel, du fait que tant que l'homme ne veut pas travailler pour l'utilité du Créateur, le corps ne s'oppose pas tellement jusqu'à ce qu'il ait besoin de l'aide du Créateur. Ce n'est pas le cas lorsque l'homme veut travailler dans le but de donner. Alors il vient à lui le travail du mauvais penchant et il commence à lui faire comprendre qu'il ne vaut pas la peine de travailler pour l'utilité du Créateur. Alors, le mal lui engendre un manque d'aide du Créateur. Il s'ensuit que c'est justement par le mal qu'il devient rapproché du Créateur. C'est-à-dire que le mauvais penchant le garde, afin qu'il ne se trompe pas lui-même en pensant qu'il travaille pour le nom du ciel. Il s'ensuit qu'au moment où l'homme prie le Créateur de l'aider, la prière doit être claire, c'est-à-dire qu'il sache ce qui lui manque, c'est-à-dire que le manque soit développé chez lui sans aucun doute. Car si le manque n'est pas dévoilé chez lui avec certitude, mais que le manque qu'il ressent est chez lui avec des doutes, ce n'est pas une prière. C'est pourquoi, lorsque le mauvais penchant vient à lui avec de mauvaises images, alors l'homme sait avec certitude ce qui lui manque. Et cela s'appelle un manque entier. Et c'est selon ce qui est écrit à propos de Yaakov qui a dit « Sauve-moi, je t'en prie, de la main de mon frère, de la main d'Esav, car j'ai peur de lui, de peur qu'il vienne et me frappe, la mère avec les enfants. » Et voici ces mots. D'ici, on entend que celui qui prie sa prière doit détailler ses paroles comme il convient, car il a dit « Sauve-moi, je t'en prie ». Apparemment, cela aurait suffi, car il n'a pas besoin de plus que d'être sauvé, et malgré tout, il a dit au Créateur. Et si tu dis que tu m'as déjà sauvé de l'avant, c'est pourquoi il a précisé « De la main de mon frère ». Et si tu dis que d'autres proches sont aussi appelés frères, comme Lavan a dit à Yaakov, n'es-tu pas mon frère et tu m'as servi gratuitement? C'est pourquoi il a précisé de la main d'Esav. Quelle en est la raison? Parce qu'il faut détailler la chose comme il convient. Et il faut demander à ce sujet. Cela, on peut le comprendre. Lorsqu'on parle devant un roi de chair et de sang, alors celui qui demande une aide quelconque, il faut que la demande soit claire, afin que le roi comprenne ce qu'il demande. Mais celui qui demande une demande quelconque du Créateur, pourquoi sa demande doit-elle être si claire? Le Créateur ne sait-il pas ce qu'il y a dans le cœur de l'homme? N'est-ce pas qu'il connaît sûrement les pensées des hommes, car le Créateur est appelé celui qui connaît les pensées, comme nous disons. Celui qui connaît les pensées, sauve, je t'en prie. Si c'est ainsi, pourquoi faut-il clarifier la prière et la demande que nous prions, qu'elle soit tellement détaillée comme il convient?
1: שתהה כל כך לפרש כראוי. והתשובה היא כנ"ל.
0: Et la réponse est comme sous-mentionné, que l'homme doit détailler la prière, qu'elle soit détaillée et claire pour l'homme. C'est-à-dire que l'homme doit savoir ce qui lui manque, car parfois l'homme pense qu'il lui manque dans des choses superflues, et pour cela il prie de toutes ses forces. Et pour des choses qui

0: 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Все наши усилия, мысли, молитвы были направлены именно к этому моменту. Наши учителя объясняют, что духовное раскрывается в связи между нами во многих действиях. Ежедневный урок — это особое место наших внутренних изменений, более глубокого обращения к Творцу, более точного намерения, настоящей потребности в исправлении. Давайте войдем в этот урок с ожиданием, что...
1: De clarifier le véritable manque pour la correction. Maintenant, entrant dans le cours avec l'attente que la lumière nous corrige, si nous voudrons nous lier ensemble à la source de la lumière, alors maintenant, et précisément maintenant, nous pourrons prendre cette étape pour laquelle le Créateur nous a rassemblés. Alors, lisons les mots du Rabash.
2: І згідно з написаним у чисельності народу пишнота царя. Виходить, що більше множина, то більше...
1: Selon ce qui est écrit, dans la multitude du peuple se trouve la gloire du roi. Il s'ensuit que plus est grand le nombre de collectifs, plus efficace est la force du collectif. En d'autres termes, ils produisent une atmosphère plus forte de grandeur et d'importance du Créateur. À ce moment-là, le corps de chacun ressent qu'il regarde tout ce qu'il souhaite faire pour la sainteté, c'est-à-dire de donner au Créateur comme une grande chance, puisqu'il a reçu le privilège d'être parmi des personnes qui ont reçu le privilège de servir le roi. À ce moment-là, chaque petite chose qu'il fait le remplit de joie et de plaisir. Car maintenant, il a quelque chose avec quoi servir le roi. Et nous relisons. Selon ce qui est écrit, dans la multitude du peuple se trouve la gloire du roi. Il s'ensuit que plus grand est le nombre du collectif, plus efficace la force du collectif. En d'autres termes, il produit une atmosphère plus forte de grandeur et d'importance du Créateur. À ce moment-là, le corps de chacun pense que tout ce qu'il souhaite pour la sainteté, c'est-à-dire donner au Créateur, comme une grande chance, puisqu'il a reçu le privilège d'être parmi les gens qui ont été récompensés de servir le roi. À ce moment-là, chaque petite chose qu'il fait le remplit de joie et de plaisir, car il a maintenant quelque chose avec quoi servir le roi. Atelier actif. Comment est-ce que le principe de « dans la multitude du peuple se trouve la gloire du roi » se révèle-t-il dans la dizaine? À nouveau, question d'atelier actif. Comment est-ce que le principe de « dans la multitude du peuple se trouve la gloire du roi » se révèle-t-il dans la dizaine? Nous savons que chacun d'entre nous est une partie de l'ensemble de l'humanité. Nous sommes divisés de cette façon, de façon telle que nous représentons vraiment la multitude. Et en effet, nous avons ce privilège de réaliser le but de la création dans cette connexion entre nous. Dans les dizaines que nous construisons ici et dans lesquels nous sommes incorporés. Donc c'est aussi comme ça que nous sortons pour la diffusion et que nous voulons sauver cette sagesse, le but de la création, nous voulons la présenter à toutes les créatures. Il y a quelques milliers de personnes assemblées maintenant pour atteindre le but de la création et donc nous avons
3: La
1: quantité, nous avons maintenant l'opportunité de la profondeur. Oui, notre profondeur est le récipient de l'énergie seule, le récipient par lequel nous sommes arrivés, que nous voulons atteindre. Oui, hier j'ai ressenti ça dans la réunion de groupe, du groupe de Petah Tikva. Et cela a beaucoup d'importance. C'est très important que nous ayons autant de dizaines de groupes partout. Vraiment, ça renforce.
4: Pour
1: avoir plus de manque, pour les connecter dans un manque unique, et c'est ainsi que nous annulerons une grande flamme. Voyez, plus nous sommes dans un certain environnement, où tout le monde veut servir le roi, plus nous ressentons que nous avons une grande richesse en cela, une grande joie.
5: Отрывок на тихий семинар. И согласно мере, которое
1: это... Мы passé un atelier silencieux. Mais avant ça, un atelier, un extrait de texte. Dans la mesure où la société regarde la grandeur de la société avec sa pensée pendant l'assemblée, il apporte à son degré, il fait résonner l'importance du Créateur en lui. Ainsi, il peut travailler toute la journée dans un monde de félicité, de joie. Relisons-le. Dans la mesure où la société regarde la grandeur du Créateur avec leur pensée pendant l'assemblée, chacun, selon son degré, fait résonner l'importance du Créateur en lui. Et ainsi, il peut marcher toute la journée dans un monde de félicité et de joie. Atelier silencieux. Appelons le Créateur ensemble pour nous aider dans ce cours à nouveau. Appelons le Créateur ensemble pour qu'il nous aide dans ce cours.

0: חברים יקרים, בחלק הראשון נלמד שיעור של הרב מתאריך
1: Chers amis, dans la première partie du cours, nous allons apprendre d'un cours enregistré le 17 février 2002 basé sur l'article concernant l'aide qui vient d'en haut du Rabash. Concernant l'aide qui vient d'en haut, nous allons le lire ensemble dans le 10e, nous avons pour cela 14 minutes.
0: Chazal amrou amar Rabbi Shimon ben Lakish.
1: Rabash, concernant l'aide qui vient d'en haut. Nos sages ont dit, Souka, Rabbi Shimon ben Lakish a dit, le penchant de l'homme se renforce contre lui chaque jour et cherche à le faire mourir. Comme il est dit, le méchant épie le juste et cherche à le faire mourir. Et si le Créateur ne l'aide pas, il ne peut pas lui résister. Comme il est dit, le Seigneur ne l'abandonnera pas en sa main et ne le condamnera pas quand il sera jugé. Et dans le Zohar, le Yashla, il est dit là, voici ces mots, Rabbi Hezkiah a dit, « Si c'est ainsi, pourquoi est-il écrit « Et Yaakov resta seul » Et où étaient toutes les armées d'anges dont tu dis qu'elles l'entouraient et venaient avec lui ?» Rabbi Yehuda a dit, du fait qu'il s'est mis en danger, étant resté seul la nuit, et qu'il voyait de ses yeux le danger, puisque les anges ne sont pas venus le garder que du danger qui n'est pas visible à l'œil, et c'est pourquoi ils se sont séparés de lui. Et alors il a dit, je suis trop petit pour toutes les bontés et pour toute la vérité que tu as faite avec ton serviteur. Car ce sont là les armées des anges saints qui l'entouraient. Et maintenant, se sont séparés de lui, du fait qu'il s'est mis en danger visible à l'œil. Rabbi Yitzhak a dit, c'est pourquoi les anges se sont séparés de lui, afin de le laisser seul, avec ce préposé d'Esaf, qui est venu à lui avec sa permission supérieure. Jusqu'ici, ces mots. Et selon le sens, la question se pose. Quand les anges se sont-ils séparés de lui? Au moment où il s'est mis en danger, alors ils se sont séparés. C'est-à-dire, d'abord il s'est mis en danger, et ensuite les anges se sont séparés de lui. Et c'est à cela qu'il est dit, et Yaakov resta seul. Cela veut dire, au moment où ils ont vu, alors ils se sont séparés. Il faut dire, comme celui-ci entre et celui-là sort. Et il faut comprendre quelle est la raison pour laquelle, dans un danger visible à l'œil, les anges ne viennent pas le garder. Comme si l'on disait qu'ils n'ont pas la force de le garder d'un danger véritable qui est visible à l'œil. Mais quand ont-ils la force de le garder? Précisément, lorsque ce n'est pas visible à l'œil. Et si le danger n'est pas visible à l'œil, alors qui sait qu'il y a ici un danger pour qu'il faille une garde? L'explication est, pour qui cela doit-il être visible? Pour l'homme? Ou bien, si les anges voient que c'est un danger visible à l'œil, alors ils se retirent. Même l'homme ne le sait pas. Et pour expliquer cela selon le travail, avant tout nous devons savoir quel est ce danger qui s'y trouve. Et ensuite nous expliquerons qu'est-ce qu'un danger visible à l'œil. Il est connu que l'ordre du travail commence par la ligne de droite. Or, la droite signifie une chose qui n'a pas besoin de correction, qui est appelée droite. Tandis qu'une chose qui a besoin de correction est appelée gauche, comme l'interprétation de nos sages, d'où savons-nous que les tfilin sont à gauche? Car il est dit, et ce sera pour toi un signe sur ta main. Main, celle-ci, et nos sages ont dit, la gauche repousse, la droite rapproche. Et du fait de cela, lorsque l'on guide l'homme à marcher dans les voies du travail, on commence d'abord par la droite, car dans la droite, il n'y a aucun danger pour sa vie spirituelle, car il peut toujours ajouter et avancer, car la ligne droite est appelée chesed, ce qui signifie que l'homme accorde de l'importance à la Torah et aux mitzvot, et dit que le Créateur a fait avec lui une bonté, en ce qu'il lui a donné la pensée et le désir d'accomplir la Torah et les mitzvot. Et même l'intention la plus simple, c'est-à-dire qu'il ne s'est pas pensé des pensées lors de l'accomplissement des mitzvot et lors de son occupation dans la Torah, mais simplement, il sait qu'il accomplit les mitzvot du Créateur, ce que il nous a ordonné par Moshe, notre maître, que la paix soit sur lui. Cela suffit à l'obliger à accomplir la Torah et les mitzvot, chacun selon sa capacité. Cela lui suffit. Et c'est pourquoi, à chaque action qu'il fait, qu'il s'occupe de la Torah ou qu'il s'occupe de l'accomplissement des mitzvot, il remercie et loue le Créateur en cela qu'il a fait avec lui une bonté, comme susmentionné, que il lui a donné la pensée et le désir d'accomplir la Torah et les mitzvot. Et du fait de cela, à chaque mitzvah, il remercie et loue le Créateur de l'avoir mérité d'avoir une adhérence à la Torah et aux mitzvot, peu importe combien, mais tant qu'il a la possibilité que le corps lui donne d'étudier, il étudie. Et autant que possible, il fait des efforts pour accomplir les mitzvot. Et il est joyeux de pouvoir accomplir la volonté du Créateur, ce qui n'est pas donné à d'autres hommes comme lui, c'est-à-dire que le Créateur ne leur a pas donné l'intellect et le désir d'accomplir les mitzvot du Créateur. Et celui qui marche sur cette ligne, cela n'est pas encore appelé la ligne de droite, car nous voyons qu'au moment où il n'y a qu'une seule ligne, et que l'homme ne voit pas une seconde ligne, il n'est pas possible de dire que cela s'appelle la ligne de droite, car le terme « droite » n'est approprié que lorsqu'il y a une autre ligne. Alors, je peux dire que ceci est la droite et ceci est la gauche. Et du fait de cela, lorsqu'on guide l'homme à marcher dans les voies du Créateur, on lui dit « Sache que le Créateur ne veut rien de toi si ce n'est que tu accomplisses la Torah et les mitzvot dans la plus grande simplicité. Cela te suffit, et tu n'as pas besoin d'avoir de grandes intentions comme les grands justes. Plutôt, le Créateur demande de l'homme qu'il accomplisse la Torah et les mitzvot selon l'intellect de l'homme, chacun selon sa nature, c'est-à-dire avec les aptitudes avec lesquelles il est né, car il n'est pas possible d'exiger de l'homme qu'il s'occupe de la Torah et des mitzvot comme ceux qui ont de grandes aptitudes ou un cœur vaillant. Plutôt, chacun, selon la nature avec laquelle il est né, comme le dit le Hari de mémoire bénie, il n'y a pas un jour qui ressemble à son prochain, ni un instant qui ressemble à son prochain, et il n'y a pas un homme qui ressemble à son prochain. Et le galbanum corrigé ce que l'encens ne corrige pas. Et le galbanum corrige ce que l'encens ne corrige pas. Cela signifie que chaque homme doit corriger son essence et sa nature avec laquelle il est né, et l'on n'exige rien de l'homme de plus que selon sa force et son intellect avec lesquels il est né. Il s'ensuit qu'il n'y a qu'une seule ligne, à savoir qu'on lui dit qu'il n'a pas besoin de trouver des manques dans son travail. Mais si tu accomplis la Torah et les mitzvot dans la plus grande simplicité, c'est une chose très grande, car tu accomplis le commandement du roi. Et l'homme doit se faire un compte et estimer son travail dans la plus grande simplicité, c'est-à-dire s'il prie et dit un verset, ou s'il dit une bénédiction, que ce soit la bénédiction des mitzvot ou la bénédiction des jouissances, alors il doit penser à qui il parle, et sûrement selon ce qu'il se représentera, devant qui il se tient, sûrement il recevra un ressenti différent au moment de dire les bénédictions et au moment où il prie. Et même s'il ne connaît pas le sens des mots, c'est aussi très important, car il n'est pas important ce qu'il dit, car ici, l'important est à qui il parle. C'est pourquoi, lorsqu'il accomplit une mitzvah, par exemple, il met les tzitzit, alors il regarde qu'il y a de nombreux juifs dans le monde à qui il n'a pas t'ai donné l'opportunité de mettre les tzitzit. Et lui, il a eu le mérite d'accomplir les mitzvot du Créateur. Combien de gratitude il doit donner au Créateur pour cela? C'est pourquoi, selon son intellect simple, selon ce qu'il croit en la grandeur du Créateur, et qu'il a un grand mérite, qu'il peut faire la volonté du Créateur, à cause de cela, il dit la bénédiction « Béni sois-tu, Créateur ». C'est-à-dire qu'il bénit le Créateur et lui donne une grande gratitude pour l'avoir mérité et lui avoir donné ce qu'il n'a pas donné à d'autres hommes. Si c'est ainsi, nous voyons que nous devons remercier le Créateur pour la plus petite part que nous avons dans l'Akdoucha. Cela est considéré comme une grande chose. Et bien que nous n'ayons pas la capacité d'en apprécier la valeur, en tout cas, nous devons le croire. Et j'ai entendu de mon père et maître de mémoire béni, qui a dit une fois que dans la mesure où nous comprenons d'apprécier l'importance de la Torah et des mitzvot lishma, en vérité, le lolishma que nous faisons est infiniment plus important que ce que nous estimons de lishma. C'est-à-dire que nous n'avons pas la force d'apprécier le contentement qu'il y a pour le Créateur du fait que nous voulons accomplir sa volonté. Et puisque chaque acte qui est fait en bas dans ce monde-ci provoque un éveil en haut dans les mondes supérieurs, comme il est dit dans le Saint Zohar, par l'action d'en bas, une action d'en haut s'éveille. Et puisque l'homme n'a pas encore mérité d'entrer dans le palais du roi et d'atteindre des lumières qui se renouvellent par les actes des inférieurs, il ne lui reste que à croire qu'il en est ainsi.